0: voilà, c'était un petit hommage aux FDP, les forces de police, évidemment. Ah, pourquoi ça repart là? Hop. Qui sont au chômage technique là. Donc elles ont plus le droit
1: oui.
0: de tabasser. Donc, putain, c'est relou pour elles. Suite. 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Le chat est ouvert, causecommune.fm, bouton chat, on est sur le salon sous les lapsus de l'actu. Si vous souhaitez intervenir dans cette émission, vous pouvez le faire, il y a un numéro de téléphone 09 72 51 55 46.
1: Alors on a instillé un petit vent de dérision aujourd'hui,
0: oui,
1: et
0: vrai.
1: Donc je pense qu'on peut continuer sur la lancée.
0: Vas-y.
1: Parce qu'en fait derrière l'émission de Meurice, eh bien en fait il y a des petits extraits qui sont intéressants qu'on peut écouter, parce qu'effectivement ça renvoie à tout ce qu'on dit en permanence, comment traquer et comment comprendre ce côté bidochon et faf d'une partie de la population française qui permet d'expliquer aujourd'hui les lois immigration ou toutes la montée vers l'extrême droite. Donc effectivement, il faut traquer, il faut gratter, il faut exhumer.
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3: Eh oui, bien sûr. Salut bande de petits salopards de vermine de bon cul, vous allez me faire le plaisir de faire des gosses, tas de grosses bouses dégénérées, est-ce que c'est clair? Elle est cool, hein? Ma nouvelle imitation de Macron, elle est pas cool, sans déconner. C'est le réarmement, vous l'avez compris, le gars veut tout réarmer, la démographie, l'économie, le civisme, la Palestine. Attention, un intrus s'est glissé dans cette phrase. Il veut réarmer chez Dassault System. Les discours de Macron ont remplacé le Poppers, c'est la folie. Les mecs sont dilatés comme Jaja. Le peuple de France est en fusion, je le sais parce que je suis allé le voir dans la rue encore une fois. Et il y a une urgence à retrouver de l'autorité à tous les âges.
4: Regardez les petits enfants le samedi, les enfants qui sortent des crèches, qui n'ont pas vu leur mère depuis 8 jours, et qui cherchent à l'emmerder, et qui hurlent dans les magasins.
3: Ah oui.
4: Ou à la messe. À la messe, les gosses font n'importe quoi.
3: Même à la messe?
4: Ah oui. Surtout à la messe.
3: Il y a un non-sauvagement de la messe?
4: Évidemment.
3: Nom de Dieu! C'est le cas de le dire. Nom de Dieu, faut réarmer la messe. Réarmez-vous les uns les autres, qui disait d'ailleurs le gars Jésus, avec 2 tartes dans la gueule, s'il faut. Heureusement, le sergent-chef colonel Gabriel Attal veille. C'est lui qui va réarmer tout ce bordel. On compte sur lui.
5: Ce qu'il a fait avec l'éducation nationale, s'il est capable de faire la même chose pour redresser la France, je suis pour.
3: Qu'est-ce qu'il a fait à l'éducation nationale?
5: L'éducation nationale, la baïa...
3: À part la baïa, qu'est-ce qu'il a fait?
5: Ce qu'il a fait, il a fait des petites démarches intéressantes quand même.
3: La baïa, quand même. La baïa, voilà, la baïa, et puis tout ce qui est abaya aussi, hein, il a été pas mal actif là-dessus. On oublie souvent de parler de la baïa, ah ouais, c'est vrai aussi. C'est important parce que la baïa, ça empêchait les élèves de bien profiter des salles de classe où il fait 12 degrés et des profs sous-payés. Parce qu'il y a un angle mort avec le costume, avec la baïa, ils ne voyaient pas bien. Donc là, comme ça, c'est réglé. Allez, en attendant les Français, il faut faire des gosses parce que là...
5: C'est plus les Français qui font des enfants. Tous ces enfants-là, finalement, n'ont pas d'éducation, on ne s'occupe pas d'eux, on les fait. Toutes ces racailles, en parlant vulgairement, si on veut faire quelque chose de bon et de sain, il faut éradiquer. Si je m'étends un peu, on va dire que je suis raciste, alors c'est pas la peine.
3: Non, oh, je crois pas que c'est pas la peine de s'étendre. Non, c'est bon, dorénavant, c'est devenu le discours progressiste, ça. Ça va, Jamil? Hein? Tu donneras des news depuis Marrakech, man? Alors, on se sent mieux en réarmant nos valeurs. Bon, toujours dans le respect de l'état de droit, bien évidemment. D'ailleurs, il faut revenir à un vrai état de droit, m'a dit cette dame.
6: Ben exactement. Donc.
3: Ça vous y tenait à l'état de droit?
6: Moi, je trouve ça très bien, mais quelque chose de plus musclé et qu'on aille vraiment jusqu'au bout.
3: Pour vous, il ne muscle pas assez?
6: Ah non, pas du tout.
3: Mais qu'est-ce qu'il faudrait faire de plus musclé alors?
6: Lutter contre l'immigration. Je pense qu'il faut passer par des choses qui ne sont pas forcément très, très légales.
3: Donc il faudrait revenir à l'état de droit, mais de manière pas très légale, quoi.
6: Ben, c'est ça le problème.
3: Ouais, on a un problème. Là, on a un problème. Il va falloir peut-être réarmer un petit peu tout ce qui est cohérence. Mais remarquez, si on ajoute une lettre, état de droit, ça fait état de droite. Et là on retrouve, là on réarme, en veux-tu, en voilà. Parce que la France, on a marre du non-droit.
7: Ça fait des années qu'on parle de zone de non-droit dans le 9-3 ou même à Marseille. C'est quand même bizarre qu'on puisse pas emmener des chars léopards ou je sais pas quoi.
3: Est-ce qu'il n'y a pas des zones de non-droit dans le 9-2 ou en banlieue ouest, des zones de non-droit fiscales? Je l'ai perdu, voilà. erreur 404. Plus de connexion, on réarmera ça plus tard. Concluons avec le réarmement de l'économie, parce que le problème, c'est que les gens ne consomment plus.
4: Que les gens sont devenus radins parce qu'on leur a dit, il n'y a plus de pouvoir d'achat, s'effondre.
8: Ah, peut-être que les gens sont devenus pauvres sinon.
4: Mais non, ils ne sont pas devenus pauvres.
8: Statistiquement, est-ce qu'il n'y a pas de plus en plus?
4: Ah, mais les statistiques, il n'y en a pas.
8: Sur la pauvreté?
4: Oui.
8: Il y en a quand même, non?
4: Mais non, mais tout ça, c'est ça.
8: Vous n'y croyez pas?
4: Non. Un fait n'est pas une information.
3: Un fait n'est pas une information. La réalité n'existe pas, les amis. Ça pourrait être la devise de la Macronie, ça. C'est celle-là, voilà, celle pour qui il faut se battre, verser votre sang et votre sperme et vos ovules. Est-ce que c'est clair, bande de pourriture islamo-gauchiste?
0: Bon, voilà, et merci France Inter hein, pour ce moment. On n'a pas le droit de passer ça, mais c'est pas grave.
1: Ah oui,
0: ouais.
1: Ah, d'accord, ok.
0: Bah, je pense.
1: Ouais. Bon, en tout cas, c'était bon. Voilà, deux minutes, ils vont quand même pas nous en vouloir.
0: 4 minutes 30.
1: Ouais,
0: 4 minutes 30.
1: Ouais, mais c'est délicieux.
0: Là, on a dépassé le droit de citation de 15 secondes.
1: Oh là là. Bah voilà. Donc, du coup, peut-être qu'on devient nous aussi peut-être criminalisables.
0: Ah mais tout à fait.
1: Délinquants dangereux hors la loi et peut-être des chars léopards vont bientôt arriver.
0: On va savoir.
1: Et donc voilà, donc en fait les bidochons, ce qui est intéressant, c'est que tout à l'heure tu parlais du récit. Mmh. Alors il y a le récit qui vise à enfouir, hein, c'était le cas de Le Pen, avec effectivement la torture et il faut refaire un discours lisse pour que ce parti qui d'ailleurs veut être lisse, hein, Rassemblement National et non plus le front c'est quelque chose qui renvoie à la guerre civile hein, et donc à la guerre et donc voilà il faut raboter jusqu'au silence, donc on a cette dimension là y compris dans les médias mainstream, des erreurs énormes que tu as citées, donc ce récit il participe de l'oubli, c'est pas grave, maintenant l'extrême droite est là, bon allez on n'a pas besoin de revenir en arrière, allez on passe à autre chose. Donc ça passe comme ça par un nettoyage du récit et puis par une sorte d'emmaillotage des mainstream qui font qu'il y a des petites bulles comme ça qui commencent à rentrer dans les habitus fermés. Alors les habitus fermés normalement sont fermés, mais parce que une culture souvent ce qu'on appelle les subcultures, hein, subcultures de certains paysans isolés, des subcultures du sous-prolo des cités, qu'il faut pas l'oublier, une grande partie ne sortent pas de leur cité, vont dans un rayon très très court. C'est des enquêtes qui sont rarement évoquées à ce niveau-là, mais c'est très important. Hein, les conditions sociales de possibilité de sortir de la cité, de voyager et de sortir. Donc tout ça fait des encagements dans des subcultures. Et là, on a du côté des bidochons des petites bulles qui commencent à faire qu'il y a une sorte de réappropriation du fascisme par le peuple. Donc on pourrait parler de fascisation, d'ensauvagement et ça se voit bien sûr à travers les pustules qui sortent en premier. Donc l'abaya qui revient comme un leitmotiv. Hein, c'est des mots clichés en fait qui sont des sortes de réactifs chimiques qui viennent tout de suite à l'esprit. Et d'ailleurs on voit bien hein, derrière abaya il y a rien d'autre. Le mec va pas commenter, il va rien voir de ce que ce Attal a fait notamment sur Parcoursup ou d'autres choses. Donc voilà, abaya. Racaille, c'est intéressant, on voit le mot apparaître hein, par le vieux aussi qui sort ce mot-là. Et puis on a, au-delà des mots, on a des sortes de fulgurances. Quand une femme dit « il faut aller jusqu'au bout ». En fait, déjà, on a déjà une pensée d'extermination, quoi. Et le char léopard, il faut aller jusqu'au bout.
0: Oui, elle dit même si c'est des choses pas légales.
1: Donc c'est assez dingue, ouais. Assez dingue de voir que cette dimension de choc de civilisation commence à apparaître chez les bidochons. On a des débuts de passage à l'acte, de possibilité de faire ce qu'on appelait les milices hein, dans les années 20-30, c'est-à-dire de gens qui, en toute légitimité, vont trouver normal d'utiliser du capital guerrier pour aller nettoyer du polonais, de l'italien, de l'arabe, enfin de tout ce qui n'est pas soi-disant la souche française. Voilà. Donc c'est, je pense que au-delà du rire de Meurice, il y a effectivement beaucoup d'indices et qui invitent à la plus grande prudence. Et je pense que c'était important aussi de le prendre chez Meurice, parce que si on sort des grosses enquêtes, et il y en a hein, chez les sociologues aujourd'hui sur cette dimension-là, qui est beaucoup plus étudié quand même du côté de l'État. Si on pense à Codaccioni, à Mukieli et tout ça, c'est plus l'État qui est pensé. Mais du côté des bidochons, je pense qu'on manque quand même pas mal d'enquêtes pour aller creuser dans ces dispositions-là de capacité finalement à ne plus voir l'humain et à ne voir que l'animal. De l'autre côté. Et c'est ça qui est intéressant de voir, c'est qu'on déshumanise complètement la personne qui est là. Et donc, du coup, la loi immigration, c'est bien, quoi. On s'en fout que des gens qui travaillent, qui sont tout à fait légaux, normaux, normaux au sens des normes, même cela, on va trouver ça normal qu'ils soient privés de droits sociaux, qu'ils puissent moins avoir accès à la santé. Il n'y a plus un être humain en face. C'est fini. Je pense que là, on a une pente, effectivement, qui est en train de se mettre en place et qui a tout pour continuer, puisque on a cette sorte de dialectique entre...
0: Qui est en train de se mettre en place ou qui est en place et qui maintenant s'exprime de manière totalement déculpabilisée. C'est assez étonnant d'entendre cette femme là dire oui, il faut aller au bout même si c'est pas légal, et du coup quand tu as Laurent Wauquiez qui parle d'un coup d'état de droit concernant la décision du Conseil constitutionnel qui censure 38 articles ou 42 je sais plus de la fameuse loi immigration. Là, clairement, c'est pas ce qu'on attend d'un propos républicain, puisqu'il est censé lui être un représentant de la République. Au contraire, on est dans une sédition absolue où le droit n'a plus aucun sens. Enfin, donc lui, en tant que parole publique, bon, c'est Wauquiez, c'est en plus la droite affairiste, parce qu'il a plein de casseroles au cul, merci Mediapart encore une fois, mais ça l'empêche pas d'être invité à la matinale de France Inter pour raconter ses conneries. Du coup, cette femme, elle ne peut que se sentir autorisée à dire qu'on va pouvoir faire des choses légales, quand par ailleurs, la parole publique vient expliquer que le Conseil d'État, en ne faisant que garantir par ses actions, l'état de droit fait un coup d'état de droit. C'est normal qu'elle se sente autorisée, elle, à, en tant que citoyenne, à être dans le sens de cette négation d'une séparation des pouvoirs, etc., etc. On est vraiment dans un moment politique assez intéressant où non seulement parce que café du commerce là que Meurice va chercher sur les marchés du 15e ou autre, on les a toujours eu. Là, elle est à ces paroles de café du commerce est accompagnée d'une parole publique issue des représentants de ce que devrait être précisément la République, l'état de droit, etc., etc. Donc c'est en cela que tu dis on glisse, c'est une pente, mais on est encore là dans cette réaction intellectuelle où on se dit que non, on n'a pas basculé dans quelque chose, on est encore au point de la bascule. Moi je pense qu'on est clairement dans la bascule à partir du moment où, encore une fois, c'est la parole publique, la parole a priori à suivre, la parole légitime en démocratie telle que nous la vivons, qui accompagne ces récits et ces paroles du café du commerce.
1: Je pense que tu as raison, je pense que c'est Sarkozy qui a ouvert le bal avec
0: Karcher. Probablement.
1: Je pense que le dérapage, il s'est fait par rapport à la tenue du discours et du langage politique. L'ouverture s'est faite avec le Karcher et la racaille. Je pense que c'est là où véritablement la racaille Sarkozy a ouvert le fascisme verbal. Déjà sur l'animalisation de l'autre, et depuis ça n'a fait que s'accentuer dans les faits, dans les répressions, dans les arrestations. D'ailleurs, participant récemment à la réunion à Solidaire là de la coalition antiraciste qui est en train de se mettre en place, c'est noté que cette criminalisation est maintenant systématique de la part de tous ceux qui luttent justement contre le racisme, et notamment disaient les ce qu'on appelle les camarades de la CGT qui notaient qu'aujourd'hui il y a des arrestations et des amendes données aux syndicalistes donc notamment de la CGT qui n'existaient pas avant. Il y a des amendes qui sont même données, des arrestations, des pressions qui sont relancées aujourd'hui depuis quelques années, et notamment des avertissements qui viennent d'être donnés à toutes les têtes syndicalistes au moment des JO, en leur disant commencez pas à essayer de prévoir des blocages ou autres, on vient directement vous cueillir à la maison et on vous enferme. Donc là, on a accès. c'est systématique sur la racialisation, mais aussi sur le social.
0: Alors, on a sur le chat une réaction de Palu qui manifestement a une réaction épidermique à t'entendre, puisqu'il nous dit « Bidochon répété ad nauseam et ça ose parler de déshumanisation ».
1: Oui. Alors effectivement, tu as raison par rapport à la conceptualisation pourrait être celle habituelle en sciences sociales académiques, où on dirait les agents des classes populaires ou de la petite bourgeoisie déclassée, etc. Mais en fait, le langage imagé, qui est toujours imparfait, et qui pourrait être pris justement comme une sorte de haine de classe ou de pédanterie issue d'intellectuels qui se moquent du peuple, en fait, ne vise que un langage. C'est-à-dire que le corps n'est qu'une surface où s'imprime justement ce que Olivier disait sur la classe politique qui devient justement elle bidochonne, qui devient populiste, insultante, réactionnaire, anti-état de droit, et c'est ça qu'on vise à travers ce concept-là, et qui ne cible pas une classe sociale particulière, encore moins dans les classes populaires, même si une tradition marxiste parle d'aliénation, y compris sur l'impérialisme avec Fanon et autres, Mémy et combien d'autres, qui parlent aussi d'aliénation.
0: Donc il n'y a pas de mépris de classe de ta part quand tu évoques les bidochons.
1: Alors c'est ça l'idée, c'est de pas tomber dans l'illusion, ce qu'on dénonce toujours, c'est-à-dire l'essentialisme, de croire qu'il y a un groupe qui serait ciblé. En fait, ça désigne un comportement, une attitude, un langage où les agents sociaux sont traversés par des effets, comme dirait Foucault, ils sont traversés par des effets de pouvoir et où ils reprennent effectivement, n'oublions pas que le Front National a émergé dans les années 70 et c'est depuis avec Dreux, les premières élections, les années 80, que tout ce travail qui n'existait pas auparavant, cette offre politique fasciste a commencé à se diluer et à prendre prise.
0: Grâce à Mitterrand quand même.
1: Bah, notamment bien sûr
0: mais
1: Mitterrand aussi, oui. Et le traitement des banlieues avec les marches et la façon dont ça a été complètement
0: et je dis grâce à Mitterrand qui a instrumentalisé la montée du FN à l'époque précisément pour restaurer son autorité politique, ou en tout cas le spectre politique qu'il représentait alors de gauche, et la mise en danger est évidente à partir de 83 et sa libéralisation. Je veux dire, c'est pas un secret que de dire que effectivement Mitterrand a contribué non pas à la banalisation des idées d'extrême droite, mais un peu à la manière de Netanyahou qui a financé le Hamas pour se trouver un ennemi à la hauteur de son délire exterminationniste. Mitterrand s'est trouvé à cette époque, de manière politique, un ennemi à combattre, quoi.
1: Ouais, comme les effets de d'ethnie dont on parlait tout à l'heure.
0: Ouais, tout à fait. Alors là, on en est. Alors aujourd'hui, là, et finalement, Macron ne fait que la même chose depuis 2017, mais avec ce cran supplémentaire où c'est l'ensemble du discours porté par ce parti. Qu'on rappelle quand même avoir été fondé par au moins un ancien SS, le banaliser dans le, enfin voilà, et faire que son discours infuse dans la population et qu'on retrouve là totalement dans voilà. Donc je mets pas en parallèle l'instrumentalisation de Mitterrand et celle de opérée par Macron, mais en fait c'est le même jeu politique, c'est identifier son ennemi et faire croire que on va être le rempart à cet ennemi.
1: En tous les cas, j'assume
0: Palu,
1: complètement.
0: Je sais pas si la réponse te convient. En tout cas, n'hésite pas à appeler 09 72 51 55 46 ou à t'exprimer sur le chat. Je te lis. Mais là, tu vois, la réaction de Palu, comme celle de Laurent, nous dit à quel point on a un devoir de justesse dans les façons qu'on a d'exposer les choses. Les gens sont pas dans notre tête, en fait. Donc nous, on a l'impression de se comprendre et de savoir savoir de quoi on parle. Moi, je parle de 46, pas en faisant un parallèle ou une symétrie avec le moment qu'on vit en ce moment, mais bien dans un parallèle fantasmé où je me dis que ce moment qu'on vit en 46 aurait pu être résolu et nous éviter de le vivre. Toi, tu parles de Bidochon, on y voit du mépris de classe. Enfin, c'est assez intéressant, je trouve.
1: Oui. En tout cas, la dimension provocatrice, elle est aussi importante dans la mesure où on peut se réveiller en se disant, mais comment est-il possible que, effectivement, l'accès à la culture, l'accès à l'information ne fonctionne pas, malgré l'école obligatoire, que les gens lisent pas les journaux, se documentent pas, et surfent comme ça sur des lieux communs, sur des a priori, des a priori hyper dangereux, puisque visant, effectivement, à délégitimer totalement l'autre. Donc, c'est ça qui devrait interpeller. Derrière le Bidochon, c'est comment se fait-il qu'une dame qui va faire son marché serait prête à avoir des chars léopards pour aller balancer des obus sur les banlieues. Ce qui est d'ailleurs un discours qui est directement dit par, comment il s'appelle le type de la Vendée déjà, Philippe Devilliers. Et Philippe Devilliers, je l'ai entendu déjà sur CNews, dire à un moment donné, il va falloir lâcher l'armée sur les banlieues. Donc, c'est pas par hasard que cette femme dit ça, parce qu'elle écoute CNews quand elle se réveille, elle prend son petit déjeuner, et toute la journée en boucle, elle va écouter ça avec ses appels à la violence, ses appels au nettoyage, qui ressemble presque à un nettoyage ethnique, rasons toutes ces banlieues. Et donc voilà, derrière tout ça, effectivement, tu as raison de le dire, et merci Palu hein, de dire, parce qu'on pourrait effectivement aussi répéter régulièrement. Quel est le sens qu'il y a derrière ces mots-là de Bidochon. Voilà. Et je rappelle que le Bidochon, c'est celui aussi qui est la première victime, parce que les classes populaires sont les premières victimes. On va le voir bientôt en parlant un petit peu quand même des agriculteurs. Je rappelle que le but de la domination, c'est de toujours enlever des règles aux bourgeois c'est la libre circulation de l'Europe, hein, donc qui est le moins de contraintes possibles, c'est le libre-échange. Le modèle, c'est Trump, hein, la liberté totale et la liberté jusqu'à aller vers les libertariens au point de pouvoir avoir le droit de porter des armes et de flinguer n'importe qui passe par la propriété. C'est le modèle absolu de l'extrême droite aux États-Unis et et ils prennent le terme de liberté. Et à l'opposé, ben, les dominés ne peuvent pas avoir les règles de droit pour eux et on le voit bien avec la désyndicalisation, la criminalisation et aussi sur le fait que le droit s'applique même pas là où il devrait s'appliquer. Par exemple, l'État, grâce à des avocats engagés, ben, l'État va devoir verser 7 millions d'euros à plus de 1000 personnes qui sont des membres de classe populaire qui ont été virés par des patrons de manière arbitraire. Qu'est-ce qui s'est passé? Eh bien, ce sont des gens qui ont entendu 3 ans, 4 ans, 5 ans, 7 ans, presque 10 ans, certains beaucoup plus, avant que leur dossier au prud'homme ne soit résolu. Et donc, l'État a été condamné, non pas par l'État français, mais par la Cour européenne des droits de l'homme, bravo cette Europe-là, en tout cas, qui dit, ben voilà, vous n'avez pas rendu justice à ces gens qui ont été déboutés de manière illégale par des patrons. Donc non seulement il faut les rembourser par rapport aux préjudices subis, mais en plus de ça, il y aura une indemnité qui leur sera versée. Du coup, l'avocat Dany Marignal, après avoir sauvé ces 1000 justiciables, remet à nouveau sur la table une nouvelle procédure avec 2600 plaignants. Donc on verra si le ministre de la Justice va pas œuvrer pour pas se retrouver qu'une ardoise encore aux fesses. Voilà, c'est ça en fait la réalité aujourd'hui que l'on met derrière le terme aussi de Bidochon, c'est-à-dire des gens qui sont à côté de leurs intérêts de classe et qui se font duper en permanence, notamment à cause du mainstream, pas simplement des programmes scolaires avec Balzac et Colonel Chabert, mais aussi avec ce travail systématique des médias dominants qui infusent effectivement leur discours complètement venimeux. Et pour montrer peut-être aussi une bande qui nous fait du bien par rapport à ce langage dominant, ce discours de ce rabbin new-yorkais qui est particulièrement intéressant, on va l'écouter parce qu'il nous donne une information nouvelle par rapport à la position des juifs et des palestiniens ou des israéliens et puis des palestiniens. On l'écoute et on revient tout de suite.
9: 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Inshallah.
0: Inshallah. Allez, traduque.
1: Je pensais passer à la page météo.
0: Si tu veux.
1: Donc, voilà, je reprends. Quelle est la place de ce gouvernement sioniste qui conduit cette guerre criminelle en bombardant tant de millions de gens innocents? Il devrait être expédié devant le tribunal de la Haye en Hollande.
0: Tu vois, il a le même fantasme que moi. Oui, mais moi aussi, quand je parlais du TPI au lieu de la CIJ, c'était ça, tu vois.
1: Ouais. Et donc c'est la Cour internationale de justice pour leurs actes criminels. C'est leur place. Ils devraient être jugés et mis en prison et recevoir la punition qu'ils méritent. Il est très important de les mettre en prison, ces criminels de guerre, dans le but de montrer qu'il y a une justice. Les groupes palestiniens, leurs leaders, les formations militaires disent « Nous n'avons rien contre les juifs. Nous tolérons les juifs. Nous vivons avec les juifs depuis plusieurs milliers d'années. » Alors c'est ça qui est intéressant, justement. On y vient là. 300 000 juifs quittèrent l'Espagne. Où ont-ils été ? En Chine, au Japon, en Australie? Non. Ils partirent en Turquie, ils allèrent en Algérie, en Tunisie, au Maroc, l'Albanie, pendant la Seconde Guerre mondiale. C'était un petit pays musulman qui n'avait que quelques milliers de juifs ici. Les nazis occupèrent l'Albanie, mais pas un seul juif fut assassiné en Albanie. Vous savez où les musulmans cachèrent les juifs? Ils les cachèrent dans les mosquées, dans les sous-sols, dans tous les types de places, et ils sauvèrent 5000 juifs en Albanie. Nous devons faire la même chose, qui fut fait partout. Comme les juifs qui vivent en Turquie, en Algérie, au Maroc, en Iran, et jusqu'à maintenant, en paix, avec harmonie et sans aucun problème. Inch'Allah. Voilà, donc ça je trouverais intéressant, effectivement, dans, à l'heure des divisions hautes, de rappeler que, quelles que soient les solutions politiques trouvées entre Israël et ce qu'on espère bientôt être un État palestinien, eh bien, il y a eu, à travers les millénaires, et même, jusqu'à la fin du 19e au début du 20e siècle, beaucoup de juifs ont pu s'installer en Palestine, quel que soit le mandat britannique ou même les postures des États environnants, parce qu'il y avait cette hospitalité-là. Alors même s'il y avait des groupes effectivement politiques qui alertait contre la colonisation. Il y a eu une guerre dans les années effectivement 30 qui a duré jusqu'à l'occupation de 48. Bah, il n'empêche que il y avait des cohabitations et dans l'ensemble, comme le rappelle ce rabbin, il y a toujours eu des hospitalités. Alors quand on voit en Occident notamment les quartiers juifs aux États-Unis qui étaient aussi imposés que les noirs, quand on voit ce que les catholiques intégristes espagnols ont fait au moment de l'Inquisition, on se dit, bon, on doit aussi balayer devant notre porte et réfléchir aussi aux formes de cohabitation et aux formes de comme disait Elias Sambar, pas seulement à faire la paix, mais aussi la réconciliation. Voilà. Donc, on ferme peut-être cette page et on en vient sur la dernière demi-heure à notre grand chapitre d'aujourd'hui sur l'agriculture. On peut peut-être écouter pour commencer l'interview de ce coup de gueule de ce paysan fait par Rémi Buzine de Brut pour voir aussi derrière ce qui est dit, ce qu'il ne dit pas. Ce qui est effectivement dénoncé, c'est vrai que en introduction, c'est dire toujours que le paysan n'a pas de revenus, que le paysan doit subir des normes européennes incompréhensibles et fastidieuses qui le submergent dans son travail quotidien, que effectivement les normes environnementales l'empêchent de pouvoir utiliser comme il veut ses champs parce que on ne pourrait plus utiliser de pesticides, ce qui est faux puisque on sait bien que glyphosate ou autre, il y a énormément de pesticides qui sont utilisés encore aujourd'hui dans l'agriculture française et il y a même des enquêtes de santé publique pour lister tous les cancers multiples et variés qui sont liés à cette industrialisation de la terre. Mais ce que, hélas, ce paysan de la coordination rurale, donc je rappelle, la coordination rurale, c'est Rassemblement National, ne pas confondre avec la Confédération paysanne, qui est de gauche et qui est plutôt écologique et qu'on entend très très peu, hein, qui est minoritaire, parce qu'aujourd'hui, c'est la FNSEA et les JA qui sont de droite qui tiennent le discours et qui, justement, récupèrent toujours, je le rappelle, c'est comme si la CGT comprenait des cadres et des ouvriers, bah là, la FNSEA utilise le discours qui intéresse les dominants de l'agriculture. Donc, il faut effectivement moins de pression de l'État français sur l'utilisation des pesticides. Et puis, il faut en mettre un coup sur les écolos avec les méga-bassines pour finalement diffuser ce message-là auprès des troupes pour que l'illusion de croire que les paysans pourraient être plus tranquilles si les écolos les emmerdaient moins. Et en fait, on s'illusionne parce que les méga-bassines ne sont pas données à tous les agriculteurs, ils sont choisis sur une liste par la préfet et donc les méga-bassines sont essentiellement utilisées par les gros agriculteurs qui émargent à la FNSEA et qui sont donc dans ce système productiviste pro-européen à la fois du libre-échange qui favorise la concentration des terres, c'est le but du capital, hein, c'est la concentration, Marx l'avait déjà vu au 19e, et qui fait tuer donc tous les petits jugés non rentables. 100 000 exploitations ont disparu en 10 ans, 100 000, on en a aujourd'hui un peu moins de 200 000, on est aux alentours de 180, 190 000 exploitations, et on est de plus en plus vers cette concentration. Aujourd'hui, on est dans une agriculture avec des agriculteurs très peu nombreux, 1,5% de la population active, mais ce sont effectivement pour la plupart une sorte de dualité énorme entre 20% des agriculteurs bourgeois qui touchent 80% des aides des 9,5 milliards donnés par l'Europe, et de l'autre côté vous avez 80% d'agriculteurs avec des exploitations plutôt petites qui ne touchent que 20%. Ça, c'est quasiment jamais dit. J'ai vu sur l'ensemble des vidéos et des images que j'ai pu voir depuis une semaine, une seule fois j'ai vu sur un tracteur une pancarte qui disait la lutte des classes dans le monde paysan commence. Alors là, c'était incroyable, j'aurais bien aimé savoir qui était ce paysan-là, sans doute comment elle s'appelle déjà, José Bové, la Confédération paysanne.
0: Oui, Confédération paysanne.
1: Ça ne peut pas venir, en tout cas, de la coordination rurale, c'est pas le langage. Mais en tout cas, voilà, le discours sur le capitalisme en général est problématique. Par contre, c'est vrai qu'il y a aussi tout un brouillage qui est fait autour des intermédiaires. Parce que la FNSEA, elle, se moque des intermédiaires, puisque l'échelle des propriétés fait que les rapports de force sont à peu près équilibrés, et que ça soit à l'égard de Lactalis, ou que ça soit à l'égard des supermarchés, donc des centrales d'achat des différents industriels qui retransforment les produits de base, ou bien les distributeurs Leclerc ou autres. De toutes les façons, le rapport de force au niveau de la contractualisation, elle est faite, il est fait. Mais pour les petits, effectivement, tout ce qui était Egalim et toutes les lois 1, 2, 3 de Macron sont quasiment pas appliquées. D'où ce que a dit Attal hier soir sur le fait qu'on allait donner des sanctions et des amendes sur ceux qui ne respectent pas ces contrats avec des prix respectant les coûts de production. Mais il n'empêche que ce qui n'est pas vu là-dedans, c'est comme toujours la structure capitaliste, c'est-à-dire l'Europe néolibérale, les traités de libre-échange et le fait que les supermarchés ont le droit d'acheter de la bouffe, des matières premières, des cerises en Turquie, comme de la bidoche avec Mercosur en Argentine. Voilà, c'est le libre-échange, c'est le capitalisme, et les agriculteurs sont prisonniers de ce modèle-là, parce que depuis l'origine, le monde paysan a toujours été un monde capitaliste par nature, c'est-à-dire je suis propriétaire de mon terrain et je suis indépendant, je n'ai pas de chef, et donc c'est pour ça que l'immensité de l'habitus paysan est de droite, parce que ça fonctionne sur le même schéma que le capitaliste qui a son entreprise et qui est entre guillemets libre de décider. D'ailleurs, on oublie dans ce débat l'ensemble des salariés qui travaillent pour les agriculteurs. Il y a un prolétariat aussi qui existe dans les salariés agricoles, qui sont estimés un petit peu aux alentours d'un million de personnes, et on n'en parle absolument pas, mais il y a aussi des conditions effroyables. On en a parlé sur Cause Commune il y a quelque temps, sur ces salariés agricoles étrangers. Là, on retrouve encore les immigrés qui nous aident bien, hein, ils sont bien importants ceux-là, et qui étaient enfermés dans des cabanes, dans des conditions sordides. Et là, l'inspection du travail a déboulé à un moment donné. C'était dans la viticulture du Champagne, dans la région de notre chère Champagne. Et voilà, donc ça, c'est aussi une structure capitaliste qui ne se dit pas, mais voilà, elle existe. Et donc, ce qu'on ne dit pas, c'est que dans cette mémoire, tous les chercheurs qui ont pu bosser sur la question paysanne, et que j'ai pu parcourir à droite à gauche là ces derniers jours, tous les chercheurs, en fait, utilisent un mot qui résume la situation. C'est-à-dire, ça s'appelle la cogestion. Alors, peu de gens en parlent, mais en fait, cette cogestion, ça veut dire quoi? Ça veut dire que la structure, on va dire conservatrice, réactionnaire du capitalisme, eh bien, est partagée par l'État, bien sûr, l'État néolibéral qui est au pouvoir, et par la FNSEA, dirigée par ses bourgeois. Et donc, ce sont des copains, et ça permet d'expliquer Darmanin. Voilà, parce qu'on va pas taper sur des gens qui, à la base, sont des gens qui permettent d'élire les sénateurs, puisque tous les petits cantons ruraux, finalement, ce sont eux, les conseillers municipaux, etc., qui élisent finalement les sénateurs. Donc le système politique fait que les sénateurs élus par ces petits paysans, vont toujours aller dans le sens de la FNSEA, qui leur laisse aussi les coups des franges pour essayer de lutter en termes de lobby au niveau de l'Europe. Mais comme la France n'est pas seule, il y a aussi les intérêts d'autres pays. Donc c'est un système comme ça de rapport de force et de renvoi d'ascenseur qui fait que depuis De Gaulle, on a des grands agriculteurs qui en permanence sont invités dans les cabinets ministériels, et même à une époque, je me souviens, il y a une vingtaine d'années de ça, le Canard Enchaîné avait sorti un papier sur les gros bosserons qui allaient chercher à la je sais plus quelle banque les milliards qui leur étaient concédés par l'Europe, et ils allaient en Mercedes avec des valises, comme Ray Bombard l'a fait en 1980, donnant à deux sbires chargés de mission d'aller vider la Banque de France en partant avec des mallettes pleines de billets, puisque, comme vous le savez, il y a les fonds secrets des ministères, présidence, premier ministre, ministre de l'Intérieur, de la Défense, etc. Et donc, il était parti avec tous les billets. Eh bien, là, c'est pareil. Les 9,5 milliards donnés par l'Europe, bien, c'est aussi des gens qui vont les chercher à la banque. Concrètement, ce sont des virements, mais à l'époque, c'était des valises de billets. Voilà. Et c'est ça qu'il faut jamais oublier, cette cogestion. C'est un capitalisme, bien entendu, où la FNSEA, en fait, ce sont des diplomates qui sont très très très fins, parce qu'ils doivent laisser à la base l'illusion qu'il y a des luttes et l'illusion qu'il y a finalement une sorte d'émeute pour que les troupes croient que la FNSEA ce sont des rebelles, mais en fait tout ça est dirigé, et Bayle du Sud-Ouest, on l'a vu avec des ministres, sa coquinée, etc., il est particulièrement louche à ce niveau-là, et donc du coup on laisse quelques hommes de terrain faire le match, on pourrait dire, hein, faire l'illusion, et on dit oui, les petits agriculteurs, et donc toute l'astuce diplomatique de FNSEA, c'est jusqu'où on laisse ça. Mais c'est ritualisé. Depuis 50 ans, on va saccager les préfectures. Depuis 50 ans, le lisier recouvre les murs des préfectures. La grande question de la FNSEA à chaque fois, c'est comment tenir les troupes, jusqu'où on peut les laisser casser des supermarchés, sachant que de l'autre côté, ça changera pas le système des supermarchés et des Lactalis et des centrales d'achat qui effectivement écrasent le prolétariat paysan ou les petits exploitants.
0: Alors je te propose qu'on écoute quand même cette interview d'agriculteur faite par Rémi Buisine. Ça va normalement démarrer dans quelques instants.
10: On est venu devant la préfecture d'agents déverser du lisier, de la paille, des pneus, alors qu'ils bloquaient la route à proximité. Ces blocages, ils sont en train de s'étendre un petit peu partout en France. La colère des agriculteurs est en train de monter et j'ai voulu me rendre à Agen pour Brut pour comprendre quelles sont leurs revendications. J'ai notamment pu rencontrer José, qui a la coordination rurale locale et qui est à l'initiative des actions ici.
11: Aujourd'hui, on n'a pas les moyens de vivre sur le travail. On ne gagne plus d'argent. Tout le monde se gave sur notre dos. Tout le monde. Eh. Nos acheteurs, les entreprises, les centrales d'achat, les supermarchés, n'en parlons pas. Tout le monde se gave sur notre dos. Les supermarchés se gavent sur le dos de producteurs aussi. Et nous, on n'a aucun revenu. C'est intolérable. C'est impossible. Notre ministre de l'Agriculture doit nous annoncer des choses claires et précises. Ce soir, pas demain, c'est en train de se mettre en place partout sur les autoroutes. Puis on ne sait plus ce que c'est être agriculteur en 2024. C'est malheureux, quoi. Hein. C'est malheureux. Quand je me suis installé, on avait envie, on était motivé. Aujourd'hui, on se bat, bien entendu qu'on se bat.

0: là, il faut de la trésorerie pour les agriculteurs, il faut du revenu pour agriculteurs, il faut de la dignité pour les agriculteurs. C'est tout ce qu'on demande.
1: La dignité, c'est ça que vous êtes venu chercher?
0: On est venu chercher la dignité, mais on est venu aussi chercher des revenus. Parce que on est dignes, on est tous les agriculteurs sont dignes et fiers, tous. Mais à un moment donné, l'agriculteur, il est fatigué de dire à ses enfants, on ne peut pas faire ça, ou on ne peut pas la macaque, alors que papa il travaille, ou que maman elle travaille. Stop! Ce n'est plus tolérable, ce n'est plus acceptable. Il faut qu'on puisse vivre de notre travail.
2: Voilà, pour cet agriculteur d'Agen. Alors là, il pose une vraie question. Est-ce que l'État veut une agriculture française? La question, c'est sans doute que l'État veut une agriculture, mais quel type d'agriculture? Et je pense que tu as bien résumé le sujet avec la FNSEA.
3: Oui, la question de la souveraineté alimentaire qui d'ailleurs enchante le Rassemblement national et empêche aussi la question, alors là on est à des années-lumière du débat puisqu'on va vers le trotskisme et l'internationalisation de la cause paysanne puisque l'exploitation du paysan turc ou du paysan argentin n'est pas mieux que l'exploitation du paysan français et du coup c'est aussi ça qui, alors bien sûr en arrière-plan de tout ça, complètement abandonné. Au profit d'un nationalisme recroquevillé sur effectivement des intérêts qui ne changera de toute façon rien et qui est faux puisque jamais l'Europe ne renoncera au libre-échange et à la libre circulation. C'est le fondement même de l'Europe, c'était ça, la politique agricole commune. Derrière des tentatives de faire un marché unique et de créer l'Europe aussi, parce que ça c'était un enjeu. Derrière la création de l'Europe, il y a la vision proprement capitaliste de l'Europe qui vise à aussi être certes une puissance européenne et derrière un capitalisme systématique, donc avec des accords passés avec les États-Unis ou la Chine ou autre. Et on ne peut pas, c'est bien le GATT qui a pour fonction aussi de contrôler tout ça, hein, les accords de commerce mondiaux. Veille, et si l'Europe est pas assez néolibérale, il y aura des rétorsions du côté des États-Unis, du côté de la Chine, il y aura des barrières douanières qui vont, que ça s'est déjà fait d'ailleurs, hein, qui vont être impitoyables, des mesures de rétorsion des autres en disant « Ah, vous fermez votre marché commun européen, bon bah vous allez plus exporter vos produits. » Donc forcément, ça peut pas marcher comme ça. Et ce que cet agriculteur ne voit pas, ce sont les différences, puisque la base de toute recherche, en fait, de toute analyse, c'est de voir les différences. Et il n'y a pas d'agriculteurs. Comme on savait qu'il n'y a pas la jeunesse, ça ne veut rien dire, il n'y a pas les vieux, il y a des vieux de milieux sociaux différents, il y a des jeunes de milieux sociaux différents, et bien il y a des agriculteurs de milieux sociaux différents. Effectivement, le PDG actuel de la FNSEA ne fait pas partie des 18% de ménages agricoles qui vivent en dessous du seuil de pauvreté avec moins de 13 000 euros par an. Et c'est vrai que si on a l'impression, alors rien n'est plus faux que les moyennes. Hein, le patrimoine médian net, c'est pour les agriculteurs tout confondu, c'est 500 000 euros grosso modo. Mais ça renvoie à des disparités énormes. Il y a effectivement des agriculteurs qui atteignent 70 000 euros. Par an, parmi les 10% les plus riches. Et puis après, il faut différencier les filières, bien sûr. La viticulture, c'est pas pareil que l'élevage, c'est pas pareil que les céréales, mais au-delà de ces variations, on a bien des disparités énormes de revenus. Et quand le paysan dit « tout le monde se gave », oui, c'est lui, il subit les centrales d'achat, il subit effectivement tous ceux qui peuvent l'écraser en disant « c'est à tel prix que j'achèterai ». Aujourd'hui, le litre de lait qui est à 43 centimes, on a envie d'hurler parce qu'effectivement dans les supermarchés on est au-delà du 1 euro et 50 centimes de marge pour des... Alors on parlait des jetons de Oudéa, mais c'est pareil, les centrales d'achat ou les supermarchés, ce sont des jetons, les mecs ils bossent pas, c'est pas le travail dans les champs, le réveil à 5h du matin pour s'occuper des bêtes, pour les traire avec des conditions de travail, tout le monde le sait, les plus durs qui soient, ce sont les conditions de travail des paysans. Bien celui qui récupère ses marges derrière, ce sont, ce qu'on a dit tout à l'heure, les 200 milliards, 200 milliards dont les bourgeois se sont gavés depuis 3 ans avec cette inflation artificielle qui a été créée par eux et qui ne profite qu'à eux et qui n'est pas redistribuée. Donc voilà, toujours la différence. Et hélas, eux souvent disent les agriculteurs, ben non. Il n'y a pas d'agriculteurs et leur gros problème, c'est que il faudrait d'abord nettoyer la FNSEA et pas effectivement croire que les paysans ont les mêmes intérêts.
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0: c'est sur les postes de radio en DAB et en FM sur 93.1 pour la FM et Cause Commune pour le DAB que vous nous écoutez. Si vous souhaitez intervenir, nous contredire, notamment Patrick qui parle depuis quasiment 53 minutes, n'hésitez pas, 09 72 51 55 46, le chat également de la radio. Alors, on n'a pas de retour de Palu suite à l'explication de texte que tu as fait de ce contexte, ce concept controversé de bidochon que tu emploies ad nauseam selon Palu. On a l'impression d'avoir là vraiment fait un truc atroce. Bref, il a l'air dégoûté, le pauvre Palu, mais n'hésite pas à réagir toi aussi. C'est sur causecommune.fm, bouton chat, et c'est le salon sous les lapsus de l'actu. Alors, épisode 27 selon Laurent, 29 selon moi, on vérifiera tout ça. Je vous rappelle qu'à partir de 14h, c'est William pour le 206e numéro de Cyberculture que vous retrouverez en direct. Alors, comment on conclut tout ça, Patrick?
1: Peut-être qu'on pourrait écouter Damien Maudet, parce que paradoxalement, ouais, c'est LFI qui défend la souveraineté alimentaire, donc c'est un discours que je trouve assez intéressant et paradoxal.
2: Là, il se passe un truc de dingue. La Commission européenne qui vient de sortir un communiqué dans lequel ils disent que l'accord de libre-échange avec le Mercosur est en voie d'être finalisé. C'est l'importation de 90 000 tonnes de viande bovine depuis le Brésil et tous les pays du Mercosur. C'est-à-dire qu'au moment où tu as tous les agriculteurs d'Europe qui se bougent en disant « on n'arrive plus à vivre de notre travail », il y a la concurrence déloyale, il y a la Commission européenne, tranquillou, dans les bureaux à Bruxelles, qui dit « ouais, bah vous inquiétez pas, là maintenant c'est bon, on va importer de la viande depuis le Brésil ». Enfin, grosso modo, ils disent « vous inquiétez pas, on n'a plus besoin de vous ». C'est encore le bal des faux culs du gouvernement, parce que hier, Marc Fesneau, ministre de l'Agriculture, il disait « la France, on s'oppose au Mercosur ».
3: L'accord sur le Mercosur, qui s'y oppose? C'est la France.
2: Alors comment c'est possible que, vu ce que la France pèse dans l'Union Européenne, on n'arrive pas à se faire entendre pour dire que non, on ne veut pas importer 90 000 tonnes de bovins depuis le Brésil, au détriment de notre santé, de notre environnement et de nos éleveurs? Parce que ça veut dire que on est en train d'asphyxier les agriculteurs et les éleveurs en France, et en même temps on prévoit la sortie, c'est d'importer la viande depuis l'extérieur. En fait, c'est le grand déménagement du monde, et c'est ce qui est en train de se passer avec notre alimentation. C'est-à-dire qu'on va importer des milliers de tonnes de viande et d'aliments d'ailleurs, et puis en France on ne saura plus jamais rien faire pour notre souveraineté alimentaire. Donc il faut absolument se mobiliser, et puis solliciter Emmanuel Macron ou Marc Fesneau et leur dire « ben alors, je crois que vous protégez les éleveurs, et là vous êtes en train de les laisser se faire asphyxier ».
1: Alors on a l'impression de retrouver Montebourg là, acheter français avec son petit t-shirt avec rayé.
0: En fait là c'est complexe, parce que on est là encore une fois dans un contexte géopolitique européen où c'est tous ces traités de libre-échange qui, si on veut les combattre, te confinent dans une posture a priori réactionnaire de souveraineté alimentaire. Donc oui, c'est un peu complexe.
1: Oui, et c'est vrai que la position à ce niveau-là de LFI, je pense que c'est une position d'urgence, où ils ont pas, mais bon, le débat de fond, je pense qu'à l'intérieur...
0: Non, mais je pense que le débat de fond, et il n'est pas récent chez LFI, c'est bien de combattre les traités de libre-échange. Le problème, c'est que on n'a pas... alors si, on l'a sans doute dans le problème de LFI que j'ai pas en tête, on n'a pas leur contre-mesure pour organiser, parce qu'on est quand même dans un espace mondialisé, pour organiser un échange juste. Entre les différents pays. Mais là, oui, effectivement, là, Maudet, quand on l'entend, on a l'impression que le RN pourrait tenir la même posture, encore que le RN aujourd'hui, dans sa phase de dédiabolisation, est subitement devenu pro-européenne. Alors, ça n'a rien à voir, j'imagine, avec l'immense tas d'euros qu'il récupère du côté de l'Europe avec leurs parlementaires, mais là voilà, Maudet, il est en fait sur la posture LFI qui, sur un ensemble de questions, dit les traités, ou en tout cas ce qui nous enferme dans des traités injustes sur un ensemble de dispositions politiques et notamment l'agriculture ne sont pas convenables, il faut sortir de ces traités. Il dit jamais il faut sortir de l'Europe, il dit il faut sortir de ces traités. Mais effectivement, pris comme ça, on a l'impression que on est dans une posture réactionnaire et nationaliste l'organisation des problématiques agricoles.
1: D'autant plus qu'il n'y a pas, à ma connaissance, de réflexion sur la structure même de ce monde effectivement agricole national, qui est profondément inégalitaire.
0: Alors, est-ce que c'est le cas ou pas? On aurait modé, on pourrait lui demander, mais voilà. Moi je pense qu'LFI nécessairement a une position sur ces structures plus équitables et plus désirables.
1: On l'espère, on va se renseigner.
0: On va se renseigner, effectivement. Mais là, effectivement, en dehors de la critique là qu'on peut opposer à ce qu'on retient en premier lieu de ce que nous dit Damien Maudet, c'est effectivement là pointer réellement l'organisation à combattre de l'agriculture telle qu'elle est envisagée par les politiques européennes.
1: Je pense que de toute façon les gens des villes, puisque tous les gens, nous, Damien Maudet et tout ça, on est des gens des villes, et c'est vrai que toutes les luttes ont été faites souvent pour les salariés, et on a du mal aussi à penser le monde agricole. Je pense que dans nos têtes aussi, il y a cette différence, et du coup, on appréhende relativement mal un monde, effectivement, qui est lui-même d'une partition dans notre propre structure sociale. Et on a beaucoup plus de rapports, quand on parle dans la vie de tous les jours avec LFI, les droits des retraites, les droits des salariés, etc. Mais c'est vrai que le revenu paysan, ce sont pas des salariés. Et donc, il y a toute cette problématique spécifique de la domination dans le monde de l'agriculture de manière générale qui est très très compliquée parce qu'effectivement ils ont eux-mêmes à l'intérieur des structures sociales très de domination qui sont très difficiles à détricoter pour arriver à trouver des modèles justes.
0: Eh bien, ce sera le mot de la fin. On reprendra évidemment ces discussions dès la semaine prochaine à partir de 12h pour un nouveau numéro de Sous les lapsus de l'actu. On va se quitter, Patrick, avec les Salles Majestés et Gilets jaunes. Et vous retrouverez dans quelques minutes William pour, je le disais tout à l'heure, le 206e numéro de Cyberculture. Merci d'avoir suivi cet épisode de Sous les lapsus de l'actu. Merci Patrick. On se retrouve donc, comme je le disais, dans quelques minutes avec Cyberculture, les Salles Majestés, c'est maintenant. Ciao, bye, à bientôt.

0: C'est cette dernière qui nous intéresse aujourd'hui, la résilience, caractéristique mécanique définissant la résistance au choc d'un matériau, peut-on lire dans le dictionnaire Larousse. En psychologie, elle désigne l'aptitude d'un individu à se construire et à vivre de manière satisfaisante en dépit de circonstances traumatiques. En écologie, c'est la capacité d'un écosystème, d'un biotope ou d'un groupe d'individus, populations ou espèces à se rétablir après une perturbation extérieure, un incendie, une tempête, un défrichement. On peut y ajouter par exemple un tremblement de terre, un tsunami ou un accident industriel après lesquels la nature, les hommes, les femmes peuvent se rétablir, vivre malgré le choc et le traumatisme. A priori, la résilience évoque de belles histoires, celles de héros et d'héroïnes qui traversent les épreuves, encaissent les coups et se relèvent. Alors elle est de plus en plus invoquée, fluctuat nec mergitur, il est battu par les flots mais ne sombre pas, a-t-on brandi après les attentats du 13 novembre 2015. Construisons des villes et des sociétés résilientes, entendons-nous à mesure où le dérèglement climatique se fait sentir, quand à une époque elle devait être durable. Le terme est bien souvent utilisé par Emmanuel Macron, de la lutte contre la pandémie jusqu'à l'hommage au général de Gaulle, en passant par le forum de Davos où il plaida, je cite, « pour un capitalisme résilient ». Qu'est-ce qui se cache derrière cette injonction et que nous raconte sur notre époque. Thierry Ribaud, auteur de l'essai « Contre la résilience à Fukushima et ailleurs » aux éditions de L'Échappée, est avec nous pour en discuter. Bonjour.
1: Bonjour.
0: Vous êtes chercheur en sciences sociales au CNRS, vous étudiez notamment la gestion de la catastrophe de Fukushima et vous avez co-rédigé l'ouvrage « Sanctuaire de l'abîme, chronique du désastre de Fukushima » en 2012 avec l'écrivaine Nadine Ribaud. L'accident nucléaire du 11 mars 2011 est, si j'ose dire, votre terrain de recherche où vous analysez depuis 10 ans la mise en œuvre d'une politique nationale de résilience pour en critiquer ici les impasses et les dangers. Merci d'avoir accepté cette invitation.

0: Thierry Ribaud, ce livre est le résultat d'une enquête que vous menez depuis 10 ans, mais vous vous êtes intéressé à la société japonaise avant la catastrophe de Fukushima. Est-ce que pour commencer cette émission, vous pouvez présenter les champs de recherche, sur lesquels vous travaillez?
1: J'ai travaillé beaucoup sur la zone du Japon parce que j'ai travaillé avec une équipe lilloise, Jean Gadret, qui était à l'époque professeur là-bas, et Florence Janicatrice, qui est encore en activité et qui travaille toujours à l'Université de Lille, qui est en ce moment à l'Université de Princeton. On a travaillé à l'époque sur les activités de service au Japon, et notamment sur tout ce qui est lié à l'emploi, et à la nature, à la qualité des emplois dans les activités de service au Japon, c'est-à-dire notamment dans l'hôtellerie-restauration, dans les services postaux, et surtout dans le domaine du commerce du détail, etc. Bon. Donc, on a déjà fait des travaux, c'était des travaux qui étaient à l'époque déjà teintés, je dirais, d'analyse sociologique, puisque on essayait de comprendre quelles étaient les conventions sociales qui amenaient un pays comme le Japon à avoir 4 fois plus d'emplois dans les services par tête d'habitant qu'en France, par exemple. Donc on était dans ce genre de choses. J'ai ensuite moi-même déplacé mes centres d'intérêt vers la jeunesse japonaise pour réfléchir sur la manière dont, dans les années après l'éclatement de la bulle, donc dans les années 2000, comment la jeunesse japonaise était amenée à contester les valeurs établies du Japon, du Japon de l'avant-bulle, notamment dans le domaine du travail, justement. Et donc j'étais amené dans ce cadre-là à mener des travaux plus sociologiques et notamment à regarder d'un peu plus près les marges japonaises, en fait, je dirais comme ça. Ensuite, il y a eu la catastrophe de Fukushima, l'accident, le 11 mars 2011, et là, effectivement, il se trouve que comme je travaillais sur la jeunesse japonaise et qu'une partie de cette jeunesse qui était en marge, en fait, au moment de la catastrophe, a été motrice dans les grands mouvements sociaux qu'il y a eu juste après la catastrophe, dans les grandes manifestations, etc. En fait, pour moi, c'était comme une évidence d'en venir à travailler sur le désastre, en fait.
0: Et donc, merci. Oui, donc vous avez mené ce travail, avez publié ce livre contre la résilience, résilience qui sature aujourd'hui l'espace social, politique et médiatique. C'est un concept ancien dans les sciences psychologiques et écologiques. Est-ce qu'on peut retracer son émergence?
1: Alors, avant de vous répondre, je voudrais repréciser quelque chose. En 2012, nous avons fait paraître avec Nadine Ripaud un petit livre de 136 pages, petit mais efficace, relatif à la catastrophe, aux éditions de l'Encyclopédie des Nuisances. Donc déjà là, on avait un travail très, très empirique. On avait déjà cerné que se mettait en place une politique de résilience dans le contexte japonais, le contexte de ce désastre, et en parallèle, on constatait déjà que le regard porté par des soi-disant experts ou des spécialistes du Japon, soit en France, soit aux États-Unis d'ailleurs, braquait leur regard, ces experts, ou universitaires, sur les soi-disant capacités
0: de résilience de la société japonaise qui
1: a résilié face au désastre.
0: Ouais.
1: Déjà, on avait déjà analysé ça. Je voudrais vous dire quelque chose. Deux choses, je vais y revenir, mais dans l'introduction que vous avez faite tout à l'heure, vous avez présenté la résilience en reprenant une définition standard.
0: Oui.
1: Résister malgré le choc. Alors, moi, ce que j'essaie de montrer dans ce livre, c'est que c'est pas seulement ça. C'est pas seulement une question de résister malgré les chocs. Ça va beaucoup plus loin. C'est de de créer un monde nouveau grâce à la catastrophe, grâce au soi-disant choc. Choc qui, d'ailleurs, entre parenthèses, là aussi, on est dans un vocabulaire euphémisant, puisque ce dont on parle là, ce sont des catastrophes, ce ne sont pas des chocs. Tout comme le changement climatique, qui n'est pas une crise, comme dit Madame Pompili, mais qui est une véritable catastrophe.
0: Alors, on va y revenir et on va en reparler, mais pour situer un petit peu d'où vient ce terme résilience, c'était ma question, si vous-même vous retracez dans votre livre son émergence dans le champ académique.
1: Oui, je dirais que le sens initial est intéressant. Dans la science des matériaux, dès le début au XIXe siècle, des travaux de physique qui commencent à être menés sur la résistance du bois pour les traverses de chemin de fer. Et puis après, au début du XXe, ces travaux vont être transférés ils vont glisser vers l'étude des métaux et leur capacité à retrouver une forme. À retrouver leur forme après un choc. Bon, ces travaux n'ont rien de... Enfin, je veux dire, ils s'inscrivent dans l'évolution de la science normale, si je puis dire. Mais ce qui est troublant, c'est de voir que dès les années 40, effectivement, ça va devenir un concept de psychosociologie, notamment aux États-Unis, et je dirais même de psychosociologie positive, qu'on va commencer à utiliser pour essayer d'analyser les raisons individuelles qui font que un certain nombre de gens dans le contexte américain se retrouvaient dans les marges. Donc déjà là, ça commençait mal, j'ai envie de dire. Mais le plus intéressant et qui est le plus souvent ignoré ou en tout cas pas exprimé, c'est le fait que c'est la manière dont les théories de la résilience vont nourrir l'écologie. Ça, je trouve que c'est vraiment quelque chose d'assez intéressant.
0: Alors racontez-nous, comment elles vont être nourries? Parce que naïvement, je pensais que les sciences écologiques les scientifiques avaient conceptualisé la résilience en parlant des écosystèmes qui s'autorégulaient et qui maintenaient un équilibre.
1: Mais vous avez tout à fait raison, c'est le cas. Sauf que cette mobilisation de la notion de résilience dans l'écosystémisme écologique ça se fait dans les années 70, mais il y a une étape qu'on saute la plupart du temps et sur laquelle je reviens, et qui est celle des années 50, durant lesquelles en fait les Américains mènent des essais atomiques dans le Pacifique et en fait envoient des biologistes qui sont chargés d'étudier la manière dont les écosystèmes, à l'époque on les appelle pas comme ça, mais à la manière dont l'environnement et les habitants de ces îles se comportent face aux particules radioactives qui sont disséminées par les essais. Et donc ça veut dire qu'en fait, dès les années 50, commencent à se dessiner les premières théories écosystémiques à partir des travaux menés donc sur la mesure des effets des radiations sur l'environnement et les populations. Et notamment d'essayer de voir comment l'environnement et la population résistent à la radioactivité. Donc c'est ce qu'on appelait à l'époque l'écologie des radiations et qui deviendra plus tard la radioécologie. Et donc, il me semble que c'est important de montrer que l'écologie moderne, en fait, va s'asseoir sur des travaux qui sont à la base menés dans le domaine atomique, en fait. Voilà.
0: Mais les écologistes des années 70 et notamment les travaux de ces scientifiques du Club de Rome vont défendre le concept de résilience comme on le racontait tout à l'heure par l'autorégulation pour en prendre l'image d'un équilibre qui n'est pas fondé sur l'efficacité maximum pour se développer contrairement à nos sociétés industrielles et capitalistes. Et donc il y a eu peut-être petit à petit une subversion, une réappropriation du terme.
1: Oui, on peut le voir comme ça, mais je pense que surtout, c'est ce que c'est pas qu'un terme, c'est que ce que signifiait, ce que portait déjà en germe la résilience, à savoir l'étude des capacités d'adaptation du vivant à sa propre, on pourrait dire à sa propre destruction, ou et de ses capacités à et de ses capacités à en tirer parti. Ça, c'est déjà là, et même dès le départ, donc c'est pas seulement, ce n'est pas un détournement de la notion qui s'est opéré, c'est tout simplement son utilisation élargie et utilisation consciente. Je pense que là aussi, tout à l'heure, dans l'introduction de l'émission, vous avez parlé du fait que j'allais parler de ce que cachait la notion de résilience. Je pense que la notion de résilience ne cache rien. Elle dit tout de ce qu'elle est. Il suffit simplement de bien lire ce qu'elle prétend être. C'est tout. Il y a rien de caché. Donc moi, je n'ai rien mis au jour qui ne l'était pas déjà auparavant, quoi. Simplement, je me suis penché véritablement sur la signification profonde de ce pseudo concept, en fait.
0: Et donc signification, vous la définissez comme une idéologie dogmatique, voire une funeste chimère. Alors en quoi est-ce la résilience est une idéologie?
1: Une idéologie parce qu'en fait, c'est plus qu'une idéologie pour moi. C'est une technologie du consentement. C'est-à-dire que c'est à la fois, il y a à la fois une dimension idéologique, puisqu'il va s'agir de mobiliser, en l'occurrence les populations, de prétendre qu'on peut mobiliser les populations dans leur capacité à résister à des catastrophes. Technologie, parce qu'en fait, c'est une technique du consentement aussi. C'est-à-dire que c'est une manière très concrète, très outillée de produire du consentement, en fait. C'est ça que j'essaie de montrer dans mon livre, en fait. Et ça, j'essaie de le montrer à la fois dans le contexte de la catastrophe de Fukushima, mais j'en tire je considère que ce qui se passe à Fukushima est en fait peut-être considéré comme une heuristique de ce qui se passe ailleurs, dans d'autres contextes de catastrophes. Voilà. Je ne sais pas si ça répond à votre question.
0: Oui, mais pour la creuser encore, enfin creuser votre réponse et approfondir, une technologie du consentement, si j'ai bien compris, dans le sens où la résilience nous prépare donc à vivre des chocs et des catastrophes sans que l'on s'intéresse aux causes de ces mêmes catastrophes.
1: Ben, oui, y a cet aspect-là, effectivement. Il y a l'aspect... Il y a l'aspect profondément, il y a beaucoup de dimensions, mais il y a un aspect très profond dans la résilience qui consiste à pratiquer ce que j'appelle la négation du négatif. C'est ce que j'appelle la négaphobie. C'est-à-dire en fait que finalement la résilience prétend résoudre des désastres ou apporter des réponses, mais en fait elle a besoin pour ça de tabler sur une catastrophe qu'elle considère comme parfaite, c'est-à-dire une catastrophe dans laquelle on ne panique pas, on reste solidaire, on s'auto-organise, on garde de l'espoir, etc. Et donc finalement, selon les tenants de la résilience, une catastrophe dont les dégâts sont amenés à nourrir notre capacité à les dépasser, ce qui est assez bizarre, mais c'est ça que défend profondément la notion de résilience. Et dépasser comment ? En transformant les victimes, finalement, en soi-disant acteurs. Voilà, c'est le fond idéologique. C'est une idéologie de l'action, en fait, hein, qui est portée à travers cette notion.
0: Et donc, on va les responsabiliser et porter un discours ce discours de la résilience qui consiste à pratiquement dire qu'on apprend des catastrophes, voire qu'on renaît.
1: Oui, C'est tout à fait le discours. Enfin, le discours, c'est plus qu'une rhétorique, encore une fois. Puisqu'il s'agit véritablement d'une technique. Donc, c'est plus qu'une rhétorique et qui consiste fondamentalement, effectivement, à amener chacun à intérioriser les dégâts liés à un désastre et à se responsabiliser dans la souffrance que les gens sont en train de subir, finalement. Il ne s'agit pas vraiment de... On ne nie pas la catastrophe complètement, mais en fait, il s'agit d'amener chacun à la réécrire, en fait, d'en faire quelque chose, d'en faire une aventure personnelle, et d'en faire une aventure personnelle, une histoire personnelle, tournée vers l'avenir surtout. Ça, c'est toujours très important dans la résilience. Il faut toujours, on doit toujours garder un œil sur demain, en fait. Hein. Un demain qui est prétendument salvateur, mais qui finalement, par la même occasion, en orientant le regard vers le demain, ça veut dire qu'en fait, on le désoriente de la catastrophe d'aujourd'hui, en fait. Donc c'est vraiment une manière, c'est une manière d'invisibiliser d'une certaine manière la catastrophe.
0: Et la souffrance des victimes, peut-être.
1: C'est sûr, en tout cas, on peut dire ça, oui, oui. Mais bon, il y a beaucoup d'aspects hein, qui sont, je veux dire, il y a beaucoup de dimensions, en fait, qui interviennent. Je pense que, en résumé, pour prendre les points forts, Il y a d'une part donc le fait que la résilience permet, c'est une notion qui permet d'objectiver la catastrophe, c'est-à-dire ça transforme la catastrophe en une espèce de nécessité à laquelle de toute façon on ne peut pas se soustraire. Donc on ne peut pas se soustraire, donc à partir de là, c'est donné, et en fait on doit faire avec. Le fameux faire avec, le fameux vivre avec.
0: Vivre avec, ouais.
1: Que l'on entend partout, y compris par rapport au climat, y compris par rapport au Covid, etc. Donc il y a une objectivisation de la catastrophe de ce point de vue-là. Et puis parallèlement, dans le même geste, il y a aussi une subjectivisation de la gestion de la catastrophe. C'est-à-dire qu'en fait, il s'agit bien d'amener chacun à co-gérer les dégâts de la catastrophe. On y reviendra, si vous voulez, tout à l'heure.
0: Oui.
1: Il s'agit aussi, de manière un peu plus approfondie, de finir par faire de la société, de la communauté, une espèce de fétiche. C'est-à-dire qu'en fait, c'est le social qui devient la clé. C'est-à-dire que c'est nos capacités à être ensemble, à être solidaires, à ne pas avoir peur, à ne pas se mettre en colère, etc. C'est nos capacités à vivre ensemble dans le désastre qui nous permettent de le dépasser. Ça, c'est quand même très fort. Au point que, pour être plus concret, on entend un expert de l'Institut français de recherche sur la sécurité nucléaire de l'IRSN dire que finalement, la vie, dans un contexte de catastrophe nucléaire, la vie n'est pas qu'une question de santé. Hein. Donc c'est aussi, on nous rappelle gentiment qu'en fait, la vie c'est aussi une question de savoir vivre ensemble dans le désastre et pour soi-disant le dépasser. Il y a aussi une autre dimension, c'est une espèce de réinitialisation du temps, puisque il s'agit, c'est ce qu'on voit bien dans le contexte de Fukushima, il y a une négation de l'irréversibilité temporelle, lorsque par exemple on prétend qu'on va ramener les zones contaminées à une situation initiale, comme si la radioactivité en fait pouvait revenir en arrière.
0: Disparaître, alors,
1: en fait,
0: oui.
1: Elle est là, bien sûr, elle peut s'amoindrir, etc., mais elle est là pour longtemps.
0: Ouais. Et donc il y a ce discours de « on va revenir à comme avant ».
1: Oui. C'est pas forcément comme avant, mais c'est une situation post-normale à laquelle on va aller, vers laquelle on est censé aller, c'est-à-dire on va atteindre une nouvelle normalité.
0: D'accord. Et donc c'est une négation du fait que le territoire de Fukushima est restera irradié.
1: Ben oui, complètement. C'est une prétention à revenir en arrière qui en fait est complètement frauduleuse et fausse. Enfin fausse dans dans ce qu'elle, oui, dans sa réalité, parce que c'est pas possible.
0: Alors on va, et puis, oui, allez-y.
1: Oui, je voulais simplement ajouter, et donc, j'ai dit objectiver le désastre, subjectiver la gestion, faire de la communauté un fétiche, réinitialiser le temps, mais il y a aussi la dimension, à proprement parler, de fabriquer du consentement, en transformant la catastrophe qui est une pression externe en motivation interne. Donc, c'est-à-dire qu'on va amener chacun à ressentir presque comme une espèce d'enthousiasme au fait d'être impliqué dans la gestion du désastre. Et ça, ça a été très largement illustré, et, tristement illustré dans le contexte de Fukushima, puisque on a envoyé des experts sur le terrain pour expliquer aux gens qu'il était très important pour calmer leur peur de la radioactivité, parce que le problème, c'est pas la radioactivité, mais c'est la peur qu'on peut en avoir. Il était important pour les gens de s'exposer aux radiations, de participer à la décontamination, donc de prendre part à la gestion de leur malheur, finalement.
0: On va explorer tout cela, on va explorer plus précisément ce qui s'est passé à Fukushima. Pour illustrer tout ce que vous venez de dire, je vous propose juste avant une courte pause musicale. 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On écoute Onra, The Valley of Love.

0: Si vous nous rejoignez, vous êtes sur Cause Commune et c'est l'émission L'Histoire en roue libre. Nous sommes avec Thierry Ribaud qui nous présente son essai contre la résilience à Fukushima et ailleurs. Pour mettre en contexte, pour bien savoir de quoi on parle pour nos auditeurs et nos auditrices, Thierry Ribaud, il y a 10 ans, un tsunami dû à un tremblement de terre submergea les 6 réacteurs de la centrale nucléaire de Fukushima. Vous écrivez qu'à ce jour, l'accident classé au niveau 7, le plus élevé sur l'échelle internationale des événements nucléaires, n'est pas encore maîtrisé. Pourquoi ?
1: Je pense que je ne dis rien d'original de ce point de vue-là. Enfin, je veux dire, je suis pas le seul à le dire, donc là, on ne peut que faire le constat. En fait, les autorités japonaises elles-mêmes le disent finalement, tout en disant bien sûr que tout est résolu, mais elles sont bien obligées d'admettre en parallèle que on est loin d'être dans une situation hors de contrôle. D'abord, bon, d'un point de vue technique, on sait très bien qu'il y a encore des piscines, il y a encore 2 piscines remplies de barres de combustible usées qui sont situées sur le toit, enfin au-dessus des réacteurs qui sont rentrés en fusion, et qui une piscine qui sont totalement menacées d'un moment à l'autre par un prochain tremblement de terre. Donc, et ces piscines, le problème, c'est qu'on n'arrive pas à les vider. Alors, on en a vidé 2, parce que c'était les plus faciles à faire, mais les 2 autres, on n'arrive pas à les vider, parce qu'en fait, les niveaux de radioactivité sont trop élevés, on n'arrive pas à accéder. Bon. Là où c'est encore, on peut dire que techniquement, la catastrophe est en cours, c'est que on sait très bien que là, le calendrier d'intervention pour aller pour accéder au cœur en fusion ne cesse de reculer dans le temps et il y a 3 cœurs en fusion, ça veut dire qu'il y a 900 tonnes de matière de ce qu'on appelle le corium, c'est-à-dire un mélange là des combustibles qui ont fondu et du béton et de ferraille, etc. Tout ça c'est hautement radioactif, on pourra pas. On essaie d'y déborder par robot, mais on n'y arrive pas. Et de toute façon, là, on est dans des échelles temporelles qui sont de l'ordre d'un demi-siècle, voire beaucoup plus, pour pouvoir commencer à accéder à quelque chose. Donc là, c'est évident qu'on est dans la continuité de la catastrophe. Et il y a aussi le problème de l'eau. On sait très bien qu'en 2022, on n'aura plus de place pour stocker l'eau sur le site dans les cuves. Il y a 1000 cuves qui sont remplies à ras-bord. On va rejeter l'eau dans l'océan. Là, la programmation est déjà pratiquement établie. Hein. Donc là, ça veut dire qu'on va déplacer, on déplace le problème vers l'océan. Avec tout ce que ça implique au niveau de la détérioration, bien sûr, de la vie dans l'océan. Au niveau sanitaire chez les humains, il y a environ 90 000 personnes qui sont intervenues sur le site depuis le début de la catastrophe, 60 000 liquidateurs, 30 000 décontaminateurs dans la région, avec tout le problème que pose le fait qu'une bonne partie d'entre eux, en tout cas au début, n'avaient pas leur dose reçue qui était mesurée, puisque il y a eu des falsifications dans la mesure où on a embauché de la main-d'œuvre sur des marchés au noir, etc. Donc la main-d'œuvre illégalement embauchée, j'ai envie de dire. Donc les conséquences sanitaires, on ne pourra jamais les connaître, puisqu'on n'a jamais mesuré ce que les travailleurs ont véritablement encaissé en termes de radioactivité. Et puis, il y a quand même les 263 cancers de la thyroïde qui ont été mesurés jusqu'à présent, qui ont été repérés jusqu'à présent parmi une population de 370 000 personnes mineures au moment de l'accident. Alors que normalement, on a 2 à 3 cas de cancer de la thyroïde au Japon pour 1 million d'habitants.
0: Alors les études disent que c'est parce qu'elles ont amélioré les techniques pour repérer le plus tôt possible ce type de cancer.
1: Oui, mais ce qui est amusant, c'est ce qui est cynique, c'est qu'en fait, au moment de la catastrophe de Tchernobyl, c'est exactement ce qu'on a dit aussi. C'est-à-dire qu'à Tchernobyl, on a dit, vous comprenez, on est en train d'utiliser des appareils de excusez-moi le mot m'échappe de mesures qui permettent de prendre en compte les cancers de la thyroïde, les échographies, les systèmes échographiques, etc., sont beaucoup. Déjà à Tchernobyl, on a dit que les avancées techniques faisaient qu'en fait, on ne pouvait pas interpréter de manière certaine que les cancers de la thyroïde repérés venaient de la radioactivité. Et là, il y a la même musique qu'on nous rejoue à Fukushima, finalement, deux décennies après. Il y a une... C'est hautement polémique, tout ça.
0: C'est hautement polémique, c'est hautement politique aussi, puisque à l'occasion, donc il y a quelques semaines, à l'occasion du 10e anniversaire, j'ai le souvenir de voir plusieurs journaux, dont Le Point, affiché en une, zéro mort et pas de cancer, dû à 10 ans après la catastrophe de Fukushima.
1: Bah oui, c'est pas étonnant, mais je pense que, bon, là, c'est un peu... ça paraît même tellement, c'est presque ridicule de dire des choses comme ça, puisque en fait, de toute façon, il y a un gros problème, c'est que moi, c'est toute une partie de l'ouvrage aussi que sur lequel je travaille, c'est que comment peut-on tirer des conclusions de ce type dans la mesure où on n'a même pas les bonnes enquêtes pour pouvoir les tirer, ces conclusions.
0: C'est ce que vous appelez la production de l'ignorance.
1: Oui, j'appelle ça comme ça. Je ne suis pas l'inventeur de la notion. Hein. C'est Robert Proctor qui a créé cette notion à partir de, en observant la manière dont les industriels du tabac aux États-Unis faisaient de la... produisaient de la science... frauduleuse ou en fait... Ou également produisait de la fausse polémique, de la fausse controverse scientifique. Ma notion de production d'ignorance n'est pas tout à fait la même. Moi, je suis plutôt sur la partie de ce que j'appelle la science non faite dans le domaine de la production d'ignorance, c'est-à-dire une science qui en fait, dans le contexte d'un désastre, devrait être faite, mais pour pas mal de raisons, en fait, cette science n'est pas réalisée. Et une des raisons centrales, je dirais, pour laquelle cette science n'est pas réalisée, c'est notamment le fait que il y a une espèce de... il y a une angoisse de la part des pouvoirs publics dans n'importe quel contexte de désastre, qui est celle-ci, c'est que il faut absolument rassurer le plus de gens possible avec le moindre coût possible. Au moindre coût possible. Donc c'est de là que vient une grande partie de la science non faite. C'est dans le fait que de toute façon, on n'a pas le temps, dans la mesure où on se fixe des contraintes politiques fortes, on n'a pas le temps de mener les enquêtes qui sont nécessaires, on ne prend pas le temps de le faire, ou en tout cas, on se contente de dire qu'on les mènera un jour, quoi. Et donc de ce fait, on est amené, les autorités et les experts qui travaillent pour eux et les scientifiques qui travaillent pour eux sont amenés à réduire la connaissance à partir de laquelle ils vont tirer des conclusions. Et c'est exactement ce qui s'est passé à Fukushima. J'explique, je pense, assez dans le détail dans le livre comment il y a plusieurs zones de sciences non faites qu'on peut repérer dans le contexte de Fukushima. Hein. Je parle notamment du fait que l'espace géographique pris en compte pour faire les analyses des particules.
0: Des particules, oui, a été restreint, cet espace.
1: Il a été complètement restreint dès le début. On a limité énormément les zones auxquelles on s'est intéressé en considérant qu'en fait, les faibles doses n'étaient pas dangereuses. Alors là aussi, on bascule sur un autre type de production d'ignorance, c'est la limite du mensonge, c'est-à-dire qu'en... puisqu'on sait très bien qu'on a tous les travaux maintenant qui nous montrent qu'il y a une toxicité de l'exposition aux faibles doses à la radioactivité. Ce sont des travaux notamment qui sont faits par des gens de l'IRSN. Et les mêmes gens de l'IRSN qui, en fait, dans les médias, tiennent les discours opposés en disant qu'il n'y a pas de linéarité, il n'y aurait pas de linéarité entre l'exposition, entre la radioactivité, l'exposition à la radioactivité et la survenance de cancer. C'est ce qui est complètement faux d'ailleurs. Et donc l'espace concerné, le problème de la dose reçue aussi, puisque la dose reçue demeure inconnue, encore une fois, puisque en fait les enquêtes n'ont pas été menées dès le début. Pour savoir à quoi avaient été exposés les gens, y compris dans les zones les plus contaminées d'ailleurs.
0: Et donc, comme vous l'avez dit, donc ce sont des choix de ne pas étudier ce qui devrait l'être.
1: Des choix sous la contrainte.
0: Des choix sous la contrainte.
1: La contrainte politique qui consiste à dire nous devons rassurer au moindre coût.
0: On n'est pas dans le cas, j'ai regardé ce documentaire sur Arte, La Fabrique de l'ignorance, le cas de ces multiplications d'enquêtes scientifiques, notamment financées par l'industrie du tabac dans les années 80, voire même avant, pour essayer de trouver d'autres facteurs à des cancers et insérer le doute. C'est pas la même démarche.
1: Non, je ne dis pas que c'est exclusif, cette démarche existe aussi, mais moi ce que j'essaie de montrer, c'est qu'en fait, c'est vraiment dans le processus même de production de connaissances que l'ignorance est produite. Alors, je ne cherche pas absolument à innocenter les pouvoirs publics, mais je dirais que j'essaie de montrer qu'en fait la chose est presque encore plus grave, puisque ce n'est pas du pur mensonge, ce n'est pas de la manipulation, c'est le fait que les pouvoirs publics, de toute façon, sont, compte tenu des contraintes qui sont les leurs, en tout cas, ne peuvent pas faire autrement que de produire de l'ignorance, d'une certaine manière. C'est ce que j'appelle l'ignorance organisée, à la suite d'une notion développée par un sociologue politique des sciences, Scott Frickel, aux États-Unis. Et donc, il s'agit vraiment de... moi, ce que j'essaie de faire, c'est de montrer que c'est dans le processus de production de connaissances que l'ignorance va être produite. Et ce qui ne veut pas dire qu'il n'y a pas aussi des scientifiques qui se mettent au service du lobby nucléaire, etc. Mais pour moi, ce n'est pas la seule source de production d'ignorance. Et j'insiste beaucoup là-dessus parce que je considère qu'elle est presque encore plus grave, cette source de production d'ignorance.
0: Elle est
1: presque inconscientisée.
0: Oui, et cette production de l'ignorance est l'un des mécanismes de la technologie du consentement, qui est la résilience.
1: Ben oui, parce que, elle va permettre de légitimer... Ça va permettre de légitimer... le fait que on peut, avec finalement moins de connaissances, on peut s'en sortir presque mieux qu'avec trop, en fait. Et donc, amener les gens, ça va légitimer le fait qu'on peut vivre avec des faibles doses, par exemple. On peut vivre avec la contamination en la surveillant quotidiennement dans son alimentation, dans son environnement ou dans son jardin. oui, c'est ça. La production d'ignorance, comme je l'analyse, va permettre de légitimer le fait de vivre avec. Et donc c'est là que ça s'articule complètement avec la résilience, puisque la résilience, il s'agit bien de ça. Il s'agit de vivre avec le désastre pour apprendre à en tirer parti, fondamentalement.
0: Et donc en 2012, Keiji Furaya est nommé ministre responsable de la construction de la résilience nationale au Japon. On a compris, vous avez raconté tout à l'heure que l'un des ressorts de cette technologie, de cette politique de résilience nationale, c'est la cogestion du désastre, la cogestion des dégâts avec les citoyens qui se retrouvent impliqués dans l'administration de la catastrophe, toujours en cours donc. Et en quoi consiste concrètement cette cogestion? Vous avez dit que les citoyens eux-mêmes vont mesurer les taux de radioactivité dans leur environnement, dans les aliments. A priori, impliquer les citoyens, ce n'est pas censé être forcément une mauvaise chose.
1: Non, bien sûr, mais le problème, c'est que ça dépend ce qu'on veut faire de cette implication. Si cette implication a pour visée le fait de ne pas prendre, d'amener la population à ne pas prendre conscience de la catastrophe dans laquelle elle vit, là, c'est ça qui est problématique. Parce que, en fait, le problème majeur, un des soucis majeurs des autorités dans une situation catastrophe, quelle qu'elle soit, on l'a vu avec Lubrizol, on l'a vu avec d'autres, dans d'autres contextes, c'est de gérer la peur des gens. Donc, les pouvoirs publics, fondamentalement, gouvernent par la peur de la peur. Ça, c'est aussi quelque chose de très important.
0: C'était ma prochaine question. Qu'est-ce que ça veut dire, donc, peur de la peur? Gouverner par la peur de la peur.
1: Ça veut dire des choses assez, assez graves, assez importantes. Ça veut dire notamment qu'il faut amener par le consentement chacun à apprendre à avoir peur de la peur, c'est-à-dire à ne plus craindre la menace sous laquelle chacun est placé. Et même à la défier d'une certaine manière. Et donc c'est encore une fois, là on est au cœur de la résilience, puisqu'il s'agit de capitaliser finalement sur la situation irrationnelle dans laquelle chacun se trouve pour soi-disant en tirer des comportements rationnels. Or, comment peut-on être rationnel face à quelque chose qu'on ne peut pas maîtriser, comme la radioactivité ? C'est là aussi, il y a quelque chose de chimérique, complètement. Donc, il y a bien... la peur de la peur permet d'amener chacun à s'adapter et à liquider la peur que les gens peuvent avoir de la radioactivité. C'est pas pour rien qu'en fait, dès le début, on a vu des scientifiques japonais, je vais pas revenir sur les noms, le fameux Yamashita et compagnie, qui ont déclaré publiquement qu'en fait, le problème à Fukushima, c'est que les gens avaient peur de la radioactivité. On a entendu ça dans tous les colloques là-bas à l'époque. Bon, c'est pas innocent. C'est, parce qu'il s'agit... Alors, d'une part, ce gouvernement... Alors, ça permet beaucoup de choses, ça. Ça permet notamment de déplacer la focale complètement, comme je l'ai dit au tout début de l'émission, de déplacer la focale de l'objectif, de la situation objective du désastre, il est là. On déplace la focale vers la perception que les gens ont du désastre. Donc, c'est ça qu'est fait la résilience, c'est qu'en fait, elle ne soigne pas, elle ne résout pas les dégâts, elle résout la perception, elle cherche à résoudre la perception qu'ont les gens des dégâts. C'est pas du tout la même chose. Voilà, donc c'est quelque chose, d'important à rappeler.
0: Un gouvernement de la peur qui s'illustre par la politique du retour pour les réfugiés de la catastrophe, qu'on incite à revenir, en leur prenant un discours de les enjoignant à ne pas avoir peur de la radioactivité.
1: Oui, il y a différents aspects, différents aspects de cette politique qui a été menée, mais vous avez rappelé tout à l'heure qu'il y a eu, d'abord, fondamentalement, il y a eu un ministère de la résilience qui a été créé, effectivement.
0: Et ce qui est peut-être le seul ministère qui porte ce nom au monde, non ? Je ne sais pas.
1: À ma connaissance, ouais. Je crois. Mais ça ne va pas tarder en France, je crois, non ?
0: Bah oui, avec la future loi, peut-être.
1: Bah oui. Ouais. Je crois que... je pense que les militaires en France vont peut-être revendiquer d'avoir cette appellation aussi, j'en sais rien, puisque apparemment Cyril Nick fait des conférences sur la résilience.
0: Alors, lui, c'est le psychologue
1: à l'armée française.
0: C'est le psychologue qui a popularisé l'expression résilience dans la société française depuis 20 ans, si je puis dire.
1: Alors, pour revenir sur la politique japonaise, il y a la création du ministère de la résilience, il y a les programmes de décontamination, qui enseignent aux gens à prendre part à la décontamination de leur environnement, là aussi, pour apprendre à évacuer leur peur, parce qu'il s'agit bien, encore une fois, de gérer cette émotion jugée négative. Dans le contexte de ce que j'appelle l'émotionnalisme, c'est-à-dire une espèce de hiérarchisation qui est faite en matière de gestion des sentiments, selon laquelle il y aurait des sentiments bons et il y aurait des sentiments mauvais dans situation de catastrophe. Les sentiments bons, c'est l'aspiration à s'en sortir, c'est l'aspiration à la solidarité.
0: Oui, l'entraide.
1: C'est la positivation, pardon.
0: L'entraide. C'est comme valoriser celles et ceux qui ont fabriqué des masques l'année dernière.
1: Oui.

0: à mettre cette peur et cette colère sous le tapis, au point que on a vu des gens qui étaient très en colère au début, qui étaient absolument même virulents par rapport, on a vu, il y a des images de ça qui ont circulé dans le monde entier, où il y avait des réunions entre les citoyens et les pouvoirs publics japonais locaux, et on voyait qu'il y avait des insultes, enfin c'était terrible, il y avait une violence qui se manifestait, et c'est les mêmes qui en fait, quelques mois plus tard, ou à peine un an plus tard, vont finir par intérioriser finalement leur colère, et ils vont finir par s'accuser et par dire que finalement, quelque part, ils sont co-responsables de ce qui s'est passé en ayant laissé le nucléaire se construire, etc., etc. Mmh. Alors qu'en fait, ils ne sont pas responsables de ça. Les responsables de la construction d'un nucléaire dangereux au Japon, ce sont les pouvoirs publics et les élites et les experts qui ont mis en place tout ça, c'est pas les gens. Bon, je reviens sur la politique de résilience, programme de décontamination qui permet d'évacuer la peur, et puis, effectivement, la fameuse politique du retour, avec une politique de fin des subventions qui a très vite surgi, de manière à décourager les gens, soit de partir, soit de rester là où ils étaient, et de les encourager, au contraire, à revenir vivre dans les zones contaminées, même si cette politique est en échec. Mais toutefois, il s'agit bien, c'est bien ça qui s'est passé, quoi, concrètement.
1: Oui, la focale est aussi de dire à ceux qui ont resté qu'ils ont eu raison de rester.
0: Oui, dans la mesure, ce qui est très important, puisque l'immense majorité des gens ne sont pas partis.
1: Oui, c'est ça. Oui, c'est ça que je voulais dire, pardon, par la focale. On parle souvent des gens, des réfugiés des discriminations qu'ils subissent, mais on oublie qu'une majorité des gens sont restés pendant 10 ans, enfin, et continuent de rester, et vivent cette catastrophe.
0: Ben, il y a que 8%, bon, ça dépend des estimations, il y a que 8 à 10% des gens qui se sont déplacés, soit volontairement, comme on dit, soit contraints par les mesures administratives. Donc, 8 à 10% pour une catastrophe de cette ampleur, c'est ridicule. En fait, il y aurait dû y avoir, selon des estimations, il y aurait pu y avoir entre 500 000 et 1 million de gens qui auraient pu bouger compte tenu de là où s'était répandu les radionucléides. Donc, mais évidemment aussi qu'une telle évacuation eût été impossible. Donc on comprend aussi pourquoi les pouvoirs publics se sont repliés sur cette politique de résilience qui consistait à encourager les gens à rester dans la contamination, puisque de les faire partir était impossible. Et d'ailleurs, je veux rappeler aussi que le rehaussement du seuil de dangerosité de 1 à 20 millisieverts qui s'est opéré à Fukushima juste après le désastre, on est passé de la norme internationale de 1 millisievert à une nouvelle norme à 20 millisieverts au Japon à ce moment-là, à partir de ce moment-là, elle est encore en vigueur. On n'a pas défini le niveau de cette nouvelle norme à 20 millisieverts en fonction du danger réel que ça représente. On l'a défini en fonction du nombre de gens qu'on était capable d'évacuer. Et si on était resté à 1 millisievert, on aurait dû évacuer un nombre infiniment plus important de gens et c'était impossible de le faire. Voilà ce qui a défini le rehaussement du seuil, en fait.
1: Et donc à faire accepter les citoyens et ce que le discours de la résilience porte grandement, accepter de vivre dans un monde nocif, dans un monde malade, à se préparer aux dangers plutôt que de les prévenir. Quand même, comment aller à l'encontre de cette pensée, de ce lieu commun qui peut être pris par les promoteurs de la résilience, comme quoi il n'y a pas de vie sans risque.
0: Comment aller à l'encontre? Moi, je pense que...
1: Quelles sont nos alternatives, finalement, à la résilience quand on mobilise l'assurance, l'assurance que le dérèglement climatique va conduire à des catastrophes, etc.
0: Moi, je veux dire, je vais répondre quand même au début de l'expression de votre question, à savoir comment aller à l'encontre, en disant que moi, il me semble très important de mettre au jour ce qu'est la résilience concrètement dans sa dimension politique. Il faut vraiment mettre ça au jour, il faut l'expliquer. Bon, après, quelle alternative? Il faut certainement pas créer

0: d'autres impasses solutionnistes du même genre, puisqu'on ne va pas remplacer une fausse solution par une autre fausse solution. Donc, s'il y a une vraie réponse à apporter en situation de désastre, une vraie réponse qui nous permettrait d'échapper non seulement au désastre, enfin d'échapper, en tout cas de limiter la continuité de ces dégâts, et qui nous permettrait également de sortir de la mobilisation de cette notion toxique de résilience, je pense que une des clés, alors bien sûr, elle n'est sans doute pas évidente, mais c'est de prendre conscience de notre impuissance. Je crois que tant qu'on ne prend pas conscience de notre impuissance face au désastre, on continuera à produire des fausses solutions. Ou en tout cas, on continuera à produire des régimes solutionnistes tels que la résilience qui ne font que déplacer les problèmes. Donc, il faut prendre conscience de notre impuissance, y compris d'ailleurs de notre impuissance technologique à faire face aux désastres. Parce que répondre aux désastres, qui sont souvent liés d'ailleurs à des technologies, par des technologies elles-mêmes qui vont engendrer d'autres désastres, je ne vois pas en quoi ça constitue des réponses solides. Donc, il faut bien prendre conscience de notre impuissance, y compris technologique de ce point de vue-là.
1: Prendre conscience de notre impuissance et accepter la peur, du coup, qu'on essaie.
0: Alors, j'ajouterais qu'effectivement, il faut modifier complètement notre rapport à l'anxiété, non pas pour accepter le désastre, mais au contraire pour accepter la peur, c'est-à-dire en fait ne pas cesser de d'appréhender politiquement la peur comme symptôme d'une maladie de l'inadaptation, parce que c'est ça le problème. La peur est désormais considérée comme une maladie qu'il faut soigner et que la résilience prétend soigner. Non, la peur, je considère que c'est, je l'ai dit déjà, c'est un mouvement vécu qui est légitime. Et c'est une tentative déjà d'extirpation de l'état d'ignorance et d'impuissance dans lequel on se trouve. Donc, il est fondamental d'avoir peur dans un désastre. Et il ne s'agit pas de dépasser la peur. Il faut la vivre. Il faut qu'on soit conscient de cette peur. Il faut pas la refouler. Il faut pas la dépasser en la refoulant.
1: Et en quoi les discours des mouvements qu'on dit de la collapsologie ne répondent pas à ce que vous dites, puisque vous les critiquez un petit peu quand même dans votre livre?
0: C'est très simple, c'est parce que la collapsologie elle-même s'appuie complètement sur les théories de la résilience, et d'ailleurs les cite abondamment, les mobilise abondamment, et notamment s'appuie sur la notion d'antifragilité, hein, cette notion bizarre développée par des adeptes américains de la résilience. Donc la collapsologie, elle est complètement, elle fonde ses théories sur ça, sur notre capacité à tirer parti du désastre pour aller plus loin, pour créer un monde nouveau. Mais ça nous aide en rien à prendre conscience de notre impuissance, justement. C'est en ça que je pense que les collapsologues font une erreur, en fait, à mon avis.
1: Oui, mais enfin, ils appellent aussi à accepter. Enfin, ils prennent leur source dans ce qu'on appelle l'éco-anxiété, cette angoisse grandissante qu'ils appellent à accepter, justement, cette angoisse au dérèglement climatique.
0: Oui, tout à fait. Mais moi, je suis pas en train de dire que il faut accepter la peur. Hein. Je suis en train de dire qu'il faut la vivre. Il faut bien, parce qu'en fait, vivre la peur, c'est ce qui va nous permettre de nous révolter par rapport aux situations qui nous mettent dans des situations de peur, justement.
1: Donc la peur est une source de résistance et de révolte.
0: Oui, fondamentalement, oui. C'est pas une maladie, c'est une source de résistance. Et la résilience, elle, veut se faire passer pour la résistance. Non, pour moi, la résilience, c'est tout le contraire de la résistance. C'est une résistance à la résistance, au contraire, la résilience.
1: Est-ce que ça serait pour la résilience et à notre époque, comme je le sens moi personnellement, instinctivement, la résilience est promue comme le nouveau développement durable, croissance verte qu'on entendait dans le temps ?
0: Oui, c'est complètement ça. C'est une évidence. Les théories du développement durable, d'ailleurs, sont complètement inséparables de la notion de résilience. Mais on pourrait ajouter aussi que la résilience, c'est une nouvelle formulation de la notion de progrès aussi, oui. Qui est devenue un peu dépassée, justement, pour le coup. Et la résilience prend le relais de cette notion. Elle recrée un nouveau rêve, quoi, qui, en fait, est un cauchemar.
1: Eh bien, c'est sur ces mots que nous allons nous quitter. Merci Thierry Ribaud d'avoir participé à cette émission. Je rappelle les références de votre ouvrage « Contre la résilience à Fukushima et ailleurs » aux éditions de L'Échappée. Un ouvrage très fourni et une écriture assez acerbe contre les tenants de la résilience. Merci donc Monsieur Ribaud, on va se quitter.
0: Merci beaucoup.
1: On va se quitter sur un son, une musique de Kraftwerk, Radioactivity, dans le contexte. À 19h, vous allez pouvoir écouter en direct mon camarade Valentin et l'émission Tintamar, une émission musicale. Restez donc à l'antenne de Cause Commune. C'était l'Histoire en roue libre. Je vous souhaite à toutes et à tous une bonne soirée, une bonne nuit ou une bonne journée selon l'heure à laquelle vous nous avez écoutés.

Et dans maintenant une minute, Valentin va vous parler de nouvelles candidatures musicales que l'on a reçues à Cause Commune, notamment Cassé Code, le groupe emblématique des Grands Voisins. Et il va faire une petite sélection du mois, vous faire écouter, vous faire une promenade dans des sonorités blues et funky. Vous êtes à l'écoute de Cause Commune et je passe la main à Valentin dans quelques secondes maintenant.

0: Salut à tous, c'est Constroy, comme tous les dimanches de 18 à 20h sur Cause Commune 93.1 FM ou cause-commune.fm. On est le dimanche 19 octobre.
1: 2025.
0: Ben oui.
1: Faut préciser parce que des fois on se perd.
0: Ben oui.
1: Surtout avec les nouvelles technologies, voilà, les podcasts et tout, tu te crois dans des univers parallèles aussi. Et puis tu peux monter dans le futur.
0: Ouais, mais parfois on est dans des univers parallèles quand même.
1: Ouais.
0: Et on a commencé cette émission avec...
1: Bah, avec quelqu'un qui est parti dans un univers parallèle, c'est Thomas de Guarabita, qui est décédé cette semaine, qui a joué avec, à la basse dans Guarabita, qui a joué avec Fred Alpi, qui a joué avec Cumbia de Panam aussi, je crois. Un personnage de la scène assez discret, enfin qui avait pas une grande gueule qu'on voyait pas partout, comme certains. Qui joue de la guitare dans plein de groupes.
0: Je pensais que t'allais parler d'un batteur.
1: Mais... aussi, comme certains batteurs, oui, qui jouent dans...
2: On a bien fait de venir.
3: Comment ça attaque direct, ça change. Ah, c'est comme ça. Ok.
1: C'est comme ça.
4: C'est cette émission-là.
1: Donc, Thomas, voilà, c'est pour toi. On dédie cette émission.
0: Voilà, ça c'est fait, on a plombé l'ambiance. Eh ben,
3: est-ce que je peux replomber l'ambiance?
0: Ah, vas-y.
3: Salut, c'est Manga des Marteaux Piquettes. Non, je voudrais... dans le même chapitre des univers parallèles, rendre un hommage vibrant à un ami à moi, vraiment un très bon ami, qui est parti aussi cette semaine, qui s'appelait Denis Petit-Mermet. Pour ceux qui l'ont connu, il avait fondé, membre fondateur de Les Chorallers, et surtout, qui avait fondé et joué dans Femme Fatale depuis 1000 ans.
1: Le chanteur,
3: Denis Petit-Mermet, qui est passé cette semaine. Et d'ailleurs, je fais une grosse bise à Trinka, qui est sa bien-aimée, que j'ai eu au téléphone hier. Et donc, on écoutera un morceau de Femme Fatale tout à l'heure. J'y tiens. Un des morceaux que j'ai enregistré avec lui il y a quelques années. Mais Denis Petit-Mermet, vraiment un mec généreux, sincère, intègre. Un super mec, simple et tendre. Vraiment un amour. Parti.
1: Ouais, d'accord. On passera un morceau de Kiss?
0: Pardon?
1: On passera un morceau de Kiss?
0: Ok. Moi j'en ai pas en stock, mais
1: non, moi non plus. Mais quand même.
5: Donc émission nécrologique un peu quand même.
0: Ouais, mais c'est bizarre qu'on fasse une émission nécrologique alors que Pat est pas là. Je pense qu'il se passe quelque chose. Donc vous l'avez compris, on a des invités cette semaine. On a des invités qui, ça tombe bien, sortent leur troisième album aujourd'hui. Ouais, je pense qu'on l'a jamais fait, ça, d'enregistrer juste le jour même.
1: Les groupes n'ont jamais osé. Ouais.
0: Les jours, ouais. Un groupe qui s'appelle les Marteaux Piquettes. Et les Marteaux Piquettes sont au complet dans nos studios, c'est sympathique. Alors, qui est là, qui fait quoi et qui a quelle voix?
1: Et du coup, là-bas, c'est 16 bars.
3: Manga, batteur.
1: Ouais.
6: Steph Piquette, chanteuse et guitariste à une corde.
0: Ouais, toujours une corde. Hein.
6: Eh ben, toujours, pourquoi plus, hein.
0: Ben, more is less et less is more.
6: Exactement.
5: Et puis bah, Arnaud, je fais de la guitare.
0: Voilà. Ça t'arrive.
5: Dans le groupe.
7: Voilà, et Blandine à la basse. Salut.
0: Eh ben voilà. Les Marteaux Piquettes, donc vous sortez votre troisième album, on l'a dit, troisième album en 20 ans, qui s'appelle Sinon ça va vous?
6: Tu le dis bien.
0: Ah
6: bien
0: je me suis entraîné.
6: Ouais,
0: en fait.
6: C'est le point d'interrogation. Tout est dans le point d'interrogation finalement.
0: Ben oui, c'est ça. On peut pas affirmer que les choses vont bien pour les autres. Déjà pour soi, c'est difficile. Alors pour les autres, c'est compliqué. Et on va écouter un premier extrait de cet album. Allons-y.
6: Youpi.
3: C'est quoi, Thèse?

0: Et voilà, c'était un premier extrait de Sinon ça va vous.
1: Et on le remet parce qu'il est tellement chouette. Hein.
0: Ouais. Et donc un morceau qui s'appelle
2: Sinon Sombre animal.
1: Ah pardon.
0: Sombre animal. C'est qui le sombre animal?
2: Ah bah écoute, il faut exploiter la métaphore de la chanson. Le sombre animal, ça peut être un peu tout le monde en fait. Hein. Mais clairement, c'est un peu le curé là quand même, tu vois. L'ecclésiaste.
0: Ben oui, c'est vrai qu'il en, il en reste encore quelques-uns.
2: Un peu, ouais.
0: Un peu,
1: ouais. Et puis ils ont un petit... ils ont le vent en poupe en ce moment, j'ai l'impression.
2: Et pas que sous la poupe, hein.
1: C'est une contrepétrie?
2: Je ne sais pas. Okay.
0: Ouais, alors vous avez 2 heures pour trouver la contrepétrie.
1: Gagner un t-shirt.
0: Donc, troisième album pour les Marteaux Piquettes, 4 ans après le précédent. Et puis, oulala, il s'était passé beaucoup plus longtemps entre le premier et le deuxième.
2: Ouais, c'est vrai.
0: Est-ce que ça veut dire que le fait d'avoir, de pas avoir changé d'équipe et de rester tous les quatre depuis, 6 ans maintenant, vous êtes plus efficace, plus productif? Vous avez plus envie de faire des albums, de créer?
2: Alors, ouais, il y a 2 questions dans la question.
0: Oui.
2: C'est voilà une pour spécialité. Toi. Alors, plus efficace. Je crois qu'on, franchement, on se pose pas trop la question, quoi. Ça c'est plutôt naturel, voilà. Plus productif. Bah oui, Arnaud qui était là quand même, qui est arrivé sur la fin du second. Non, t'étais là au deuxième.
3: Le deuxième.
2: Le deuxième. Et donc, on a pris le temps, hein, comme d'habitude, on est un peu lent, et lent. Mais c'est pas plus mal. Mais c'est, y a pas de stratégie en fait.
0: Oui, non, mais
2: tu vois. Ouais.
0: Non, enfin, c'est pas une question de stratégie. C'est juste, en gros, est-ce que Arnaud, il a ramené et impulsé quelque chose qui fait que il y a plus de morceaux qui sortent et
2: Ah ouais, donc c'est vachement plus précis comme question. Oui, oui, complètement.
3: Non, mais c'est des questions ouvertes aussi. Tu
2: oui,
3: vois,
2: bien sûr. Voilà. Oui, bien sûr, j'avais compris. Ben non, mais du coup, c'est une discussion. Oui, bien sûr. Ben quand t'as quelqu'un de nouveau qui arrive et nous, voilà, de jeune et nouveau et neuf, ben oui, ça impulse forcément quelque chose.
1: Toi.
2: Et il y a eu cette envie de concrétiser le nouvel album et puis de faire des nouvelles chansons. C'est un peu le but, quoi.
4: Il y a aussi le fait qu'on se sent mieux aujourd'hui, on joue mieux, on a appris, on a, tu vois, il y a quand même des années qui se sont passées, donc forcément il y a des choses qui aujourd'hui qui sont plus acquises, on va dire plus faciles,
0: plus facile,
4: aussi,
0: ouais. moins douloureux.
4: Non, ça peut être encore dans la douleur. Mais en tout cas, oui, c'est passé moins de temps parce qu'on est peut-être plus réactive aussi. Enfin, on est voilà, mais c'est vrai que l'arrivée d'Arnaud a apporté beaucoup, ouais. Ouais, ouais. Et puis beaucoup, tout, même oui. Dans la confiance en soi, je dirais, parce que moi, je me suis sentie de plus en plus en confiance. En tout cas, voilà, je parle pour moi, mais je me suis sentie de plus en plus en confiance, ouais.
2: Merci Arnaud.
1: Oui, parce que c'est vrai que la confiance en moi, c'est vraiment quelque chose qui me caractérise.
2: mais la donner aux autres, tu vois.
1: Mais en tout cas, ouais, je suis prêt à la refiler avec plaisir. Mais en revanche, oui, non, moi ça marche pas du tout. J'ai pas du tout confiance en moi.
4: Non, mais je suis content de vous l'avoir partagé. Dans le sens aussi où tu nous as laissé le temps, tu nous as laissé. Enfin, tu vois, t'as jamais mis la pression sur le fait que.
1: Ah bah oui, je peux arriver en gueulant, genre, avec cette merde. Non, c'est pas trop mon caractère finalement.
4: Enfin, je pense que voilà, il nous a prises. Comme on est.
3: Et oui, mais, Pascal.
5: Et si tu n'as pas confiance en toi, dis-toi que nous non plus n'avons pas confiance en toi.
3: Non, mais c'est aussi par rapport à l'expérience guitare que Arnaud peut avoir de la musique. Simplement, il sait un petit peu jouer. Et ça peut donner confiance aux autres d'avoir un support. Enfin, il n'y a pas que lui qui sait jouer dans le groupe.
4: Mais, non, mais bien sûr, mais bon, il nous tire vers
1: qu'on
4: le haut,
1: peut
4: clairement.
1: Arrêter de parler de moi.
4: Voilà. Non, mais c'est vrai, parce que pour moi, ça me tire vers le haut, évidemment. Ouais. Voilà.
2: C'est surtout qu'on était dans un contexte avant qu'il arrive qui était quand même un peu délicat et que ben voilà, Arnaud il est arrivé, on l'a accueilli et ça ouvre un peu de l'air quoi. Donc ouais. Forcément t'as envie de produire, t'as envie de faire des albums, des nouvelles chansons, ça insuffle un nouveau souffle.
6: Un souffle.
2: Exactement.
5: Ce contexte délicat, c'était tout simplement la perte de notre précédent guitariste, François Hervois, à qui on voudrait également rendre hommage encore aujourd'hui. Je suis gay aujourd'hui. Hein.
4: Et oui, c'est vrai que c'était pas gagné aussi de repartir à zéro quelque part avec quelqu'un d'autre, parce que voilà, c'était la perte de François quand même, qui est un pote depuis toujours, hein, donc ça a été compliqué, ouais.
0: Oui, et qui apparaissait encore sur quelques morceaux de l'album précédent d'ailleurs. Hein, c'est...
5: Absolument, il est présent sur le deuxième album, et Arnaud aussi, ils sont présents tous les deux.
0: Oui,
5: c'est la jointure.
1: Ça. Et c'est vrai que c'était un peu délicat même pour moi, enfin, je savais pas trop quelle était ma place dans le groupe, vous étiez une entité vraiment à part entière avec François et tout, et le remplacer, je trouvais ça un peu bizarre, et je sais que les premiers concerts que j'ai fait avec vous, il est venu au concert et il m'a rassuré aussi, parce que j'étais comme d'hab avec ma confiance en moi légendaire, et ça m'a fait plaisir que ce monsieur me valide un peu,
0: qui t'a double.
4: Il y a eu une validation de la part de François, parce qu'il était déjà malade à l'époque et il savait très bien qu'à un moment donné ça pouvait pas continuer comme ça, donc il voulait pas non plus que les marteaux piquettes s'arrêtent, et donc je pense qu'il avait déjà intégré qu'on allait nous avancer avec quelqu'un d'autre.
1: Ah bah

0: C'est toujours Constreuil sur Cause Commune 93.1 FM. On est toujours avec les Marteaux Piquettes et les Marteaux Piquettes nous ont amené de la musique. Le premier morceau, bah, tu t'en parlais tout à l'heure, Pascal.
1: Oui, donc c'était Femme Fatale avec mon ami Denis Petit-Mermet qu'on a enregistré il y a quelques années, je sais pas exactement, il y a peut-être une vingtaine d'années, je dirais à peu près. Et qu'une des meilleures réalisations qu'on ait fait ensemble, je trouve le son est pas mal. Et puis le Loup-Garou, c'était sa chanson fétiche avec sa petite voix, là. Un grand gaillard avec une petite voix fluette, c'était tout lui, Denis.
2: Et après, bah, on reste dans le fun. Oui. C'était Décembre François.
3: C'est ça.
2: C'est toi qui as écrit les paroles, Steph?
3: Oui. Complètement.
2: Et donc, ça parle de quoi?
3: Bon, ça parle un peu de François, quand même un peu. Voilà.
2: Qui était le
3: guitariste.
2: Le guitariste.
3: Dont on parlait tout à l'heure.
2: Des Piquettes.
3: Tout à l'heure de François.
0: Ouais, et hors antenne, il se disait que, le morceau, en tout cas la compo, elle est venue d'un rêve.
2: Oui, alors non, mais c'est parce qu'en fait, régulièrement, je rêve des meilleurs morceaux du monde. Et souvent, quand je me réveille, j'ai la flemme de les écrire. Et puis, il y a eu quelques fois où je me suis lancé et où j'ai super mélodie et tout, donc je me force, je prends mon dictaphone et je fais là et je réécoute le lendemain et ça fait c'est de la merde. Et là, exceptionnellement, je sais pas, je me suis un peu rappelé de la mélodie, même si bon, c'est quand même un petit peu du plagiat d'une certaine Avril Lavigne, mais je sais pas, je trouvais que l'enchaînement, la mélodie était chouette, et donc on est parti là-dessus, et puis les copains, ils ont fait le reste du morceau, vu que j'étais parti avec juste trois accords et un nananana, quoi.
1: Ouais, on avait quand même le nananana.
2: Ouais, c'était un peu ça qui était le pivot.
1: Ça
2: ouais,
1: devait être d'ailleurs même les paroles du morceau au départ.
2: Au début, c'était que les paroles.
0: C'est un peu ta marque de fabrique quand même.
3: On a quand même répété pendant au moins 3-4 mois sur cette chanson en faisant nananana avant d'y coller des paroles.
2: Et c'est c'est quand on a fait
3: une résidence.
2: Une résidence, comme disent les musiciens, les artistes, chez Marie-Laure, qui ont fait un bisou.
3: Un petit coucou.
2: Mariole.
1: Alors, je t'explique, la résidence, hein, c'était une maison de campagne, on s'est isolé 3 jours avec notre pote Kiki qui venait faire la bouffe.
4: On n'a fait que bouffer d'ailleurs.
2: on a bien mangé.
1: Et merci Mariole pour la maison
2: merci
1: en Normandie.
2: Merci Mariole et merci Kiki.
1: Voilà, merci Kiki.
4: Mais n'empêche que ce petit séjour, ça a permis à Steph, parce que finalement, quand je revois l'écriture de Décembre François que tu as écrit comme ça.
3: Un soir devant
4: quasiment
3: la cheminée,
4: d'un trait sur une feuille, chlac, chlac, chlac. C'est le morceau, il est sorti.
3: Bah, il était peut-être avec nous, François, peut-être ce jour-là, tu vois. C'est peut-être ça.
2: Bah oui,
3: un signe.
2: Puis au final, on avait quelques morceaux qui étaient en cours. Et le fait de s'isoler et d'être vraiment que focalisé là-dessus entre deux repas, et ben ça a quand même, je crois que c'est ça qui a fait l'album, enfin qui a finalisé le truc. Il y a certaines idées qu'on a foutues à la poubelle. Il y a eu des soirées où, en ayant un tout petit peu bu et mangé, surtout mangé. On avait fait des espèces d'impro
4: vachement bien,
1: mais qu'on n'a pas tout gardé
2: derrière. Ouais. C'est pour des raisons de décence.
0: Oui, parce que vous vouliez pas faire un triple album. C'est pour ça en fait.
4: D'ailleurs, cet album, il y a un truc particulier, c'est qu'on a quand même, effectivement cette résidence, ce séjour plutôt vraiment entre potes, c'était plutôt ça, a permis de finaliser pas mal de morceaux qui étaient en cours et on n'en avait pas suffisamment quand même pour l'album et il y en a quand même deux qui ont été pondus au moment où on enregistrait
2: l'enregistrement,
4: le studio,
2: oui, clairement la veille
4: qu'on
2: même.
4: On a fait vraiment en cours d'enregistrement parce qu'il fallait deux ou trois morceaux de plus
2: et effectivement on a fait un morceau la veille de l'enregistrement,
4: ouais, la veille.
2: Et les mélodies on les a cherchées tard le soir parce qu'on a enregistré chez qui?
3: Chez Josh.
2: Tac, voilà, c'est bon, coche.
1: Studio Résonance 93.
2: Résonance 93, ça faisait longtemps qu'on l'avait pas cité.
1: Salut, dude.
2: Et oui, il y a eu la première journée d'enregistrement où, en fin de soirée, où on a essayé d'écrire des trucs et de trouver les deux morceaux qui nous manquaient.
0: Donc, ouais, parce
2: ça a été un peu...
0: En fait, donc, sur cet album, il y a 12 titres.
1: Exact.
2: Alors, c'est notre côté années 90, on veut 12 titres, c'est comme ça.
1: Dont une reprise des Fossoyeurs.
0: Des Fossoyeurs, Vieillesse ennemie.
1: Exact.
4: Écrite par François, c'est pour ça qu'on avait envie de la jouer aussi.
1: Et à propos de Fossoyeurs, c'était un grand groupe historique des années depuis 1912, qui est maintenant un petit peu sur en pause. En revanche, il y a des transfuges des Fossoyeurs qui ont fondé un nouveau groupe, en particulier Kiki le chanteur et saxophoniste et Fred le bassiste, qui ont fondé un nouveau groupe qui s'appelle Ricky Palourde et les Bullo Stones. Et j'en profite pour annoncer qu'ils vont jouer bientôt à côté de chez moi au Lila, le 24 octobre au Melting Pot. C'est un bar hallucinant, c'est petit, c'est tout petit, mais il reçoit des musiciens de taré, le mec, il connaît tous les musiciens pros du monde, et donc les Ricky Palourde et les Bullo Stones vont y jouer le 24 octobre. Désolé, j'ai un peu anticipé sur les annonces concerts.
2: C'est un métier, un vendeur, finalement.
0: Ah oui, non, c'est impressionnant, quand même. Je pensais pas qu'il le placerait dès maintenant, en fait.
5: Je peux se gratter la gorge.
1: Voilà, c'est bonne ça, idée.
5: Le truc. Mis à part la, ouais, je peux employer ce mot-là, la magie des paroles des Marteaux Piquette, le dernier morceau qu'on vient d'entendre, là, au niveau de la voix, de la mélodie, il y a quelque chose qui se passe qui est différent de d'habitude. Je sais pas comment m'exprimer. Le morceau est beaucoup plus chanté, il est beaucoup plus, je sais pas,
1: c'est une
5: nanana mélodique, peut-être. Le placement de voix est différent. Enfin, au moins le timbre de la voix est différent. C'est moi qui déconne, c'est mon oreille, ou ça a été, ou c'est réel. Et puis, est-ce que ça a été voulu dans ces cas-là? Ou pas?
3: Ben, c'est plus mélodique, mais c'est surtout que je sortais d'une bronchite.
5: Ah oui. Ouais, mais ça sent pas.
3: Non.
1: Mais c'est la faute d'Arnaud, il fait des morceaux mélodiques. C'est la patte qu'il a apportée dans les Marteaux Piquette pour lequel on le remercie encore.
3: Ouais,
4: je pense que c'est une tonalité où on n'a pas l'habitude d'entendre Steph.
5: Donc tout à fait,
4: sa voix les plus aiguës sur ce morceau, effectivement. Voilà.
5: Ouais. Donc c'est un peu... ça fait bizarre.
0: Mais bizarre bien ou bizarre pas bien?
5: Non, ça fait une surprise, ça crée une différence et une surprise. Tu peux aimer ou pas. Moi, au début, j'ai détesté. J'ai dit, c'est quoi ce truc? Puis en fait, de plus en plus, en l'écoutant, elle me rentre dans la tête, cette chanson, et elle est réelle, cette chanson. Enfin,
3: ça, c'est la magie des Marteaux Piquette.
5: Hein. Ouais, c'est peut-être un peu ça. C'est vrai que tout l'album, de toute façon, il était pourri à la première écoute.
3: C'est vrai, c'est vrai. Mais même moi, je le trouvais pourri.
5: Ouais?
3: Ouais. Mm-hmm. Et en fait, non.
5: Et en fait, non.
3: Ouais.
5: Voilà.
3: Mais c'est ça, les Marteaux Piquette. Mm-hmm. On croit que c'est pourri, et en fait, non.
2: En fait, on a un peu les gens à l'usure, quoi. C'est... un syndrome de Stockholm musical.
3: Pas du tout, on est clivant.
1: La seule chose qui a fait l'unanimité tout de suite, c'est la pochette. Vraiment, on a une artiste qui nous a réalisé une pochette de toute beauté.
4: Deux artistes.
5: Dont on parlera après. Alors peut-être.
3: Ouais,
5: voilà. Non, mais je reviens un petit peu sur cette magie quand même des Marteaux Piquette, parce qu'il y a pas que ça. Elle est portée par la musique. Peut-être Arnaud ramène quelque chose de plus mélodique aujourd'hui, mais l'originalité des Marteaux Piquette, peut-être faut pas la perdre. D'après mon avis personnel, et continuer à foncer là-dessus. Et je remets ce mot de magie sur les paroles, parce que les paroles elles sont quand même quelque chose, je sais pas si le mot original est adapté, mais elles ont une force. Il y a quelque chose.
1: Moi, je dirais une force poétique.
5: Ouais, ouais. D'accord.
1: On comprend pas toujours le sens au premier abord, mais ça évoque ça, et c'est poétique, tout simplement.
2: Mais Steph a une manière d'écrire les choses où quand on écoute la première fois, on a l'impression que c'est un peu rigolo, et où en fait, quand tu grattes un peu, c'est hyper dark derrière. Et moi, j'adore comment Steph elle écrit. De toute façon,
4: ouais, il y a toujours un fond qui est
2: militant, en fait.
4: Ouais, carrément.
3: Ouais.
2: Voilà, ça va, Steph, t'es à l'aise avec les compliments? Voilà.
3: Pas trop.
2: Je me venge un peu parce que tout à l'heure, j'étais pas à l'aise non plus.
1: Faut remplir le blanc, là, faut parler.
2: Ouais, parce que sinon, on va avoir une balise.
1: Hey,
3: Mathieu chante une chanson.
2: On va avoir du reggae chelou.
0: La la la la la la la.
2: Ah, j'aime bien, hein.
0: Comme quoi, ça rentre dans la tête.
2: Aïe, aïe, aïe, aïe.

0: Ouais, c'était sans doute un petit peu étrange comme transition.
1: C'est nos nouveaux jingles en fait de la construire.
0: Mais je me demande si c'était pas une des choses que Hurry Up avait fait après la fin des Slits quand elle était partie en Jamaïque. C'est possible. C'est toujours construit. On est toujours sur Cause Commune 93.1. On est toujours avec les Marteau Piquette et on vient d'entendre de la musique. On a commencé par un morceau que j'ai amené, mais oui, vous pouvez pas dire que vous êtes responsable. Un morceau d'un groupe qui s'appelle Dead Bob. Et Dead Bob, à l'origine, c'est John Wright, l'ancien batteur de No Means No. Et qui, le groupe est passé la semaine dernière à Pantin, à la Dynamo, et c'était un truc de dingue. Évidemment, donc c'était le morceau Just Breathe sur l'album Life Like, qui date de 2023. Et pour ceux qui ont raté Dead Bob il y a une semaine, il devrait revenir en France en 2026.
1: Oui, j'ai l'impression de le voir pas mal dans les flyers, mais c'est peut-être le même flyer qu'on me file à chaque fois.
0: Oui, mais en plus, ça y est, c'est passé.
1: Tant pis alors.
0: Et donc après...
1: Après, c'est un truc, que moi j'avais ramené. En fait, c'était des nouveautés que je ramène à Constroy, mais comme on passe jamais les morceaux que je ramène, bah là j'en profite.
0: Ouin.
1: Non, c'est un morceau de Aurore, qui est un groupe que j'aime énormément, qui fait un peu penser à Death Grip dans l'idée, un peu dark et tout. C'est un groupe du New Jersey qui existe depuis 2012. Oui, je fais un petit peu comme ma chronique de d'habitude. Ils ont fait 3 albums et des millions de singles. Et donc là, c'était le nouveau single qui est sorti à la fin d'été.
0: Oui, c'est pas il y a si longtemps que ça.
1: En ressenti. Et après, je crois que c'est Steph qui a ramené ça.
2: Après, c'est The Slits, parce que j'avais envie d'entendre des voix féminines. Il n'y en a pas assez, en fait. Et puis un petit hommage. Hein. Non, mais peut-être pas ici, mais voilà, un petit hommage aussi, voilà, au premier groupe de punk féminin britannique. Voilà.
0: Oui, qui avait tourné avec le Clash, avec les Pistols, vraiment
2: à l'origine, un petit peu quoi,
3: un groupe précurseur,
4: ouais, comme le Clash.
0: Merci Pascal.
3: Non, mais c'est un sujet que vous abordez aussi dans vos paroles. Je te coupe la chic, Mathieu, puisque c'est sur le sujet du féminisme, peut-être de plus en plus même.
4: C'est bien possible, hein. Ouais. Je pense qu'il y en a de plus en plus besoin, donc.
3: Oui, peut-être. En tout cas, c'est dans l'air du temps.
4: Je suis bien d'accord avec toi. Mais je vais laisser la parole à une femme.
5: Mais c'est pardon, c'est si je fais dans le micro. Pardon. Non, mais c'est un constat simplement. Mmh. C'est un constat, c'est-à-dire que tu vois, on participe à des festivals, on participe à des concerts, on participe le dernier concert. Enfin, toi, tous les concerts organisés par les Baroques et tout, et tu te dis, mais c'est ouf en fait, t'as pas de groupe. Enfin, c'est vraiment c'est essentiellement masculin. Il y en a plein des groupes avec des filles, mais la programmation, c'est comme ça aujourd'hui. C'est juste un constat, c'est que c'est des groupes de mecs qui sont programmés, c'est tout. Voilà, après, c'est juste un constat, c'est pas tant pis, hein, c'est comme ça, mais...
0: Et si je peux me permettre, y compris jusqu'à hier soir, la release party de l'album des Marteau Piquette. Il y avait 3 groupes, il y en avait 2 qui étaient des groupes de mecs et il y avait les Marteau Piquette.
4: Oui, mais ça compte pas, c'était les Proteurs. Les Proteurs, oui, c'est Abdullah Sheraton, alors s'il te plaît.
2: Enfin, nous, de fait, on a peut-être que dans nos chansons, il y a quelques chansons où on a abordé ce thème, mais de fait, vu qu'on est quand même, il y a 2 femmes dans le groupe, donc la revendication, elle est déjà sur scène, on n'est peut-être pas obligé d'en faire un peu plus. Par contre, effectivement, le constat, c'est de voir que sur quand même pas mal de concerts, à chaque fois qu'il y a une prog qui est faite, il y a rarement, c'est très rare en fait, enfin c'est pas non plus, il y a des groupes de nanas qui jouent, mais il y a des fois, il y a des plateaux, t'as 3 groupes, t'as pas un groupe de filles. Et moi, ce qui me révolte aujourd'hui, c'est d'entendre les discours de certains à côté, qui sont là en train de défendre la cause, mais putain, ils vont pas au bout, quoi. Donc il y a une hypocrisie qui me casse les couilles.
0: Ouh,
2: d'où effectivement sur l'album, la chanson écrite par Pascal d'ailleurs, qui est une interview des couillus. Alors c'est une joke, mais bon, c'est pas facile. Enfin voilà, on peut pas la chanter sur scène, mais ça exprime exactement en fait ce qu'on pense et notre façon de penser. Donc franchement, moi je dénonce quand même, et j'ai pas peur de le dire, j'accuse même. J'accuse les programmateurs. Zola. Bah écoute, non mais on a le micro, donc
3: oui, bonne bah, mic. Hein.
2: Je pense que au-delà du discours et de se cacher derrière des slogans à défendre des causes, etc., mais faites ce que vous revendiquez. Ouais. Voilà. Et que tout le monde l'entende, parce que j'en ai discuté hier avec Marion, avec d'autres nanas, en fait, qui jouent aussi dans des groupes, et on a toutes le même constat. Alors, ça veut pas dire qu'on veut aussi... Ah, parce qu'il y a des procs qui sont faites qu'avec des groupes féminins.

0: où là, il y a vraiment la promotion de... vous êtes des femmes, vous pouvez faire de la musique et vous pouvez monter sur scène.
1: Mais oui, mais ça, tu vois, ça vient encore des femmes. C'est-à-dire que c'est nous-mêmes qui prenons le drapeau et qui et elles y vont. En fait, les étiquettes, etc.
2: Oui, c'est du
1: nous, de fait, ouais. on est nous. Donc voilà, la revendication, elle est sur scène. Mais à côté de ça, c'est une certaine... je veux dire, carrément, ça devient un porte-drapeau pour certains de dire on soutient le féminisme, etc., les mecs. Et puis tu regardes leur prog, il n'y a jamais un groupe... Et en fait, bien sûr qu'il y a des groupes, il y a des progs où tu as des concerts, où tu vas avoir un groupe de nains. Mais quand même, sur un espace-temps, je t'assure.
0: Je suis d'accord avec ça.
1: Six concerts dans un week-end, t'as pas une nana qui est dans une prog.
3: Oui, mais c'est. Non, mais il y a peut-être une question de génération aussi, effectivement. Voilà. Entre temps, heureusement, ça a commencé à bouger aussi.
0: Avec des organisateurs qui ont vieilli.
4: Des organisateurs.
1: Tu veux dire que les plus anciens ne.
0: Qui ont vieilli en connaissant des groupes de mecs et qui continuent à dire je fais jouer telle
4: ça pourrait pas être des organisatrices, par exemple.
1: Mais le problème, c'est que ce sont ces mêmes personnes qui sont les plus virulents.
0: Tout à fait, dans le discours.
1: Dans le discours.
0: On est tout à fait d'accord.
1: Voilà. Donc c'est ça, en fait, qui me gêne. J'ai bien compris ta question, mais c'est justement ça qui est un peu paradoxal.
4: Problématique et paradoxal. Le Pompon, on est allé jouer à un festival en Serbie il y a 2 ans. Comment s'appelait ce festival? Monte Paradiso. De punk hardcore. Sur trois jours, il y avait à peu près 10 groupes par jour, d'accord? Les Marteaux Piquettes étaient le seul groupe avec des filles.
3: On était les deux seules femmes.
4: Voilà. Et deux seules femmes sur 30 groupes.
0: Oui, oui.
1: Il y avait un autre groupe, il y a une bassiste.
4: Oui, il y avait Hiatus qui avait une chanteuse. Ouais. C'est exact. Hiatus, qui a venu faire une ou deux chansons.
0: Oui, non, mais ça n'est pas qu'un. Ça n'est pas probablement qu'un. Qu'en France, qu'il y a cette difficulté.
1: Oui.
0: Il n'empêche qu'on est en France et il faut commencer déjà à bouger au niveau local.
5: Mais je sais que j'ai. Je fais la remarque quand je me retrouve justement à jouer et que dans la soirée, il n'y a que des couilles. Il a demandé à l'organisateur pourquoi t'as pas ramené des groupes où il y a des meufs dedans et je sais que il y a eu une certaine personne que je ne citerai pas.
1: Non, on la cite pas.
5: Qui au début m'a juste répondu parce que moi les groupes que j'aime bien, il y a des mecs dedans et j'en ai rien à foutre. Et quelques mois plus tard, il a continué à organiser des concerts et d'un coup il a impliqué des groupes où il y avait des nanas dedans. Donc ce qui fait que ouvrir sa gueule, des fois, ça peut servir. Mais c'est qu'une seule personne.
0: Il faut y aller petit à petit.
1: Ouais, mais c'est comme si, en fait, dans cet univers, on devait prouver, en fait, quelque chose, tu vois. Mais on n'a pas envie d'arriver, à égaler un bonhomme sur scène et être... Tu vois ce que je veux dire?
0: Oui, tout à fait.
1: En fait, il y a un peu ce truc-là. En tout cas, moi, ce que j'ai repéré un peu en allant au concert et en faisant aussi le merch pour certains autres groupes, etc., qu'il y a ce truc où, en fait, il y a des groupes avec des nanas qui vont avoir plus de crédibilité que d'autres parce que elles ont une représentativité, elles se glissent un peu dans un costume masculin, c'est-à-dire qu'on est presque obligé de plus être ce qu'on est des femmes comme on est, en fait, tu vois. Et qu'on est obligé de se travestir limitant.
2: Oui, en testostérone.
1: Ah ouais, en fait. Et des fois, et ça donne lieu parfois à des groupes où c'est ridicule. Enfin, excusez-moi les meufs, restez comme vous êtes, quoi.
4: Moi, je voudrais.
1: Sauf si tu le portes pas naturellement. Ce qui est bon, quoi.
4: C'était une exception.
1: Bonhomme, mais bon, voilà.
4: Une exception. L'autre fois, tu parlais des étiquettes. Il y avait un petit groupe qui démarrait qui s'appelle Canal Chantal.
2: Ah bah oui. Tout le monde en parle.
4: Mais elles sont adorables. Franchement, ouais. Elles démarrent. C'est musicalement, ça débute, mais
2: oui,
4: franchement,
2: oui,
4: elles sont bancale. Fraîches. Mmh. C'est même pas bancal, c'est presque c'est carré.
2: Bancal Chantal.
4: Voilà, mais je les ai adorés parce que c'est super frais. Et voilà, et les meufs ont, je sais pas, 20 ans à peu près.
2: Oui, à peu près.
4: Elles sont super cool et je leur souhaite bonne chance.
5: Et je crois que c'est un groupe qui sort des étiquettes.
1: Oui. Eh ben bravo.
0: Oui, non, mais c'est sûr, de toute façon. C'était la soirée avec Maribel.
4: Avec Maribel. Et l'autre groupe, c'était
0: Opération S.
4: Merci.

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3: C'est donc Constroy, on est sur Cause Commune, 93.
4: Moi j'aime bien la dialectique, peut-elle casser des briques, hein. C'est un chouette film, regardez-le à l'occasion.
3: Ouais, un film de...
4: Alors, il y a Godard qui a participé dans sa période maoïste.
5: Et il y a même Michel qui a écrit la dernière phrase.
4: Et en fait, ils sont trois à avoir fait le truc, et je me rappelle plus du nom des autres, je suis désolé.
3: Ouais, moi aussi.
6: Merci Arnaud.
4: J'ai toujours avec... Godard quand même, les gars. Hein. À Constroy.
3: Oui,
4: c'est... Ouais, t'as vu, je te coupe la parole.
3: Je sais pas s'il y a de quoi être fier de citer Godard à
4: Constroy.
3: Non,
4: je suis pas hyper fier non plus.
3: On est toujours avec les Marteaux Piquette. On vient d'entendre deux morceaux. Qu'est-ce qu'on a eu?
7: Alors, je crois qu'on a eu Middle Class Monsters, un trio parisien avec Laurent Siron à la guitare et au chant.
3: Ex-Dogs.
7: Avec Olivier Méran à la basse, ex Parabellum, et toujours dans les Belleville Cats, et un batteur méconnu qui s'appelle Manga, mais un petit trio prometteur des jeunes qui n'en veulent, qui faisait un morceau, une reprise des Cinders.
5: J'aime le veau, qu'est-ce que j'aime le veau? Fallait que je le passe, j'ai
3: C'est un pari?
4: C'est vrai qu'on comprend ça?
5: Ouais.
4: Oui, pardon. Et après, qu'est-ce qu'on a écouté, disons?
3: Après, un morceau et des Marteaux
4: Piquette. Je crois que c'est...
6: Emma Fia. Ouais.
4: C'est le morceau d'ouverture de l'album.
3: Oui.
7: Exact.
4: Qui était le morceau de fermeture du concert.
6: Ah oui, exact.
4: Ouais.
3: Oui, et un morceau, donc, musicalement, qui change quand même plutôt pas mal du reste de l'album. Voire du reste des autres albums.
5: C'est ça. Hein,
3: puisque c'est quand même légèrement rap sur les bords.
5: Un peu.
6: Ouais, carrément.
3: et c'est venu comment, cette idée de faire un morceau de rap?
5: Alors, il nous manquait un morceau.
6: il manquait un morceau pour l'album, parce qu'il a été fait quand même la veille de l'enregistrement.
4: Oui, ça fait partie de ces morceaux qu'on a
6: musique,
4: fait la
6: musique, en tout cas, et puis les paroles ont carrément été écrites en studio. Donc, il est très bizarre, il est écrit à quatre mains avec Stéphanie, ce morceau, parce que la première partie que j'ai écrite, et après, c'est Stéphanie qui a pris le relais pour écrire tout le reste.
4: Parce qu'il n'y avait pas assez donc, pour remplir.
6: Ouais, c'est ça. Voilà. Moi, j'avais fait que trois couplets et ça suffisait pas.
4: Il en fallait huit.
3: Oui.
7: Et la musique, elle vient un petit peu légèrement quand même d'un morceau qu'on avait joué pour une cause militante.
4: Mais qu'on n'a pas joué finalement.
7: Qu'on n'a pas joué, le concert
4: a
7: été annulé.
4: Voilà.
7: Ouais, qu'on avait répété. Qui était à l'époque, vous vous souvenez, où ils voulaient faire des groupes de niveau dans l'éducation nationale. Et il y avait un mouvement national de protestation contre cette connerie. Et donc on nous avait demandé de faire une participation à ça. Et on s'était un peu inspiré d'un morceau existant. Et c'est de là que vient cette musique en fait. On l'a adapté bien sûr.
6: Et ça faisait longtemps aussi, hein, Stéphanie, enfin là tu rebondiras, mais que Stéphanie avait aussi vachement envie de faire un morceau, de faire un morceau un peu rap. Et du coup, on a réussi à le faire la veille de l'enregistrement, c'est pas mal.
3: Oui, mais ce qui correspond à ce que tu dis assez régulièrement, c'est que quand on dit que tu chantes. Tu peux mettre des guillemets sur la façon de dire chanter, et là c'est peut-être une façon d'assumer aussi cette façon d'être derrière le micro.
5: Complètement, moi je l'assume complètement. J'ai plutôt une culture musicale, j'aime un peu tout, mais j'aime beaucoup le rap, ouais. Ah ouais, ça m'a beaucoup inspiré. Et puis c'est vrai que c'est aussi, après c'est plus naturel pour moi de parler entre guillemets. De rapper du coup pour le coup plutôt que de chanter si ça rejoint un peu le côté mélodique de certaines chansons qui surprenaient, le fait que sur certaines autres un peu plus monocorde, etc. C'est plus naturel.
4: Et puis en fait je suis quand même un grand fan de Rage Against the Machine et de Urban Dance Squad qui est l'origine de Rage. Et c'était un peu un rêve, et ça m'a permis de d'utiliser cette espèce de pédale d'effet qui fait que quand t'appuies dessus, ta note, elle fait oui, et c'est trop bien. Et c'est un grand plaisir d'avoir découvert ce truc. Je sais toujours pas l'utiliser.
7: Voilà, quand tu la maîtriseras, ce sera
4: voilà.
7: Super mieux.
4: Hier au concert, on a bien constaté que j'étais pas du tout.
6: Parce que du coup, ça, moi, j'entendais plus ta guitare quand t'as utilisé ça, et t'as vu ça, c'était trop bizarre.
5: Bah moi, oui, je lui ai dit, vas-y, lâche l'affaire carrément. Vas-y, arrête.
4: Tu m'as dit, vas-y, arrête, enlève-le. Et je dis, mais non, arrête, je m'amuse trop.
6: Non, mais j'ai dû m'approcher d'Arnaud pour savoir où on en était dans le morceau, tellement ça avait quasiment coupé le ton son, c'était.
4: Oui, bah moi ça m'amusait de ouf de faire ça.
6: Oui, bah c'était pas marrant.
4: Non, mais je me suis auto-perdu aussi d'ailleurs avec cet effet. Mais bientôt, je le maîtriserai d'ouf, comme dirait mon ami Josh.
7: Ça, c'est bien.
3: Et en parlant de Josh, justement, sur ce morceau, MFIA, la fin, bah, c'est Josh.
5: C'est ça.
4: Et petit guest. Grand guest.
3: Oui, grand guest. Et en fait, quand vous l'avez écrit, ce morceau, c'était pas forcément prévu qu'il intervienne dessus.
6: Non, on a décidé en studio, comme Josh enregistrait, d'un seul coup, je crois que c'est Steph qui lui a dit, tu veux pas venir faire un truc dessus. Il a dit, ah ouais, ok.
5: Il a fait comme nous, il a pris un bout de papier.
4: Il y avait un break un peu
5: long.
4: On savait pas quoi foutre dedans. et donc on a foutu Josh dedans.
6: C'était un moyen de déjouer aussi un truc parce que Arnaud et Manga avaient collé de la sitar sur ce morceau.
5: Ouais, grave.
4: C'est pas
6: et
4: sur celui-là.
6: C'était sur les Landes. Ah bon, on parlera des Landes, tiens.
4: Ah oui, on a viré toute ma sitar.
6: On a viré la sitar.
7: Le sitar.
4: Ouais, ça dépend des régions.
3: C'est pas les mêmes instruments.
6: Ah oui,
3: mais la partie de Josh, c'est lui qui a écrit ses paroles.
5: Oui, bien sûr.
3: Paroles.
5: Ouais.
3: Voilà. Mais il avait des instructions, un thème.
5: Bon, on lui a donné un peu le contexte. Hein. Après, il comprend le français quand même.
6: Il a vraiment griffonné. Hein, c'était ouais. Au moment d'enregistrer, il s'est isolé une demi-heure avant. Il a écrit ça. Évidemment, ça avait un sens avec le texte.
7: Parce que le texte parle de la dérive autoritaire du président français actuel et donc
6: de son narcissisme monstrueux.
7: Et donc
4: je pensais que ça parlait de Manuel Valls. J'ai rien compris.
7: Et donc son rap à Josh commence par oligarque everywhere you look. Voilà.
4: Okay. Et tu connais la suite ou pas?
7: Ben non.
4: Ah bah il est pas venu mais il nous écoute en revanche. Donc on lui fait un gros bisou à Josh.
3: Ouais.
4: Parce qu'on cite aussi des gens qui sont vivants finalement.
3: Oui, des fois. Oui, enfin qui sont vivants au moment
4: pour
3: de
4: le moment.
3: Ouais. Donc en fait cet album vous l'avez enregistré chez et avec Josh. Et vous l'avez fait masteriser par Brian
7: Pachot,
3: chez qui vous aviez enregistré l'album précédent.
7: Alors qui était l'ingé son.
4: Au début voilà. Il était Pachot.
7: Oh putain.
4: Allez voilà.
6: Tu m'en vais. Pas cru que tu la sors
4: fin de soirée.
7: Alors Brian Pachot, c'est maintenant il a sa boîte de mastering qui s'appelle Cat on Racks et c'est pour moi le meilleur mastering de Paris tout simplement. Et il était l'ingé son du studio Marcadet pendant des années. C'est là qu'on a enregistré le précédent album avec lui aux manettes et au mixage.
3: Oui, mais donc il y avait pas la possibilité de retravailler avec lui ou vous avez décidé de changer et de passer chez Josh pour l'enregistrement.
7: Ouais, on avait envie d'aller chez Josh en fait. Oui. Voilà. Ouais.
4: Et Josh avait envie aussi qu'on vienne chez lui.
7: Ouais,
5: Mais c'était dealé dès le
4: départ. J'ai vraiment senti une volonté de Josh qu'on vienne chez lui.
5: Ouais. Qu'on enregistre chez Josh et qu'on mastering ailleurs.
3: Ailleurs, ouais.
6: Il fait pas de mastering, Josh.
4: Si, il fait du mastering.
3: J'ai entendu parler de mastering de Josh. Donc
4: mais en revanche, on voulait que ce soit pas la même personne qui mixe et qui mastering. Pour avoir un recul, un truc, ouais. Voilà.
3: Et donc,
4: Josh, bisous, hein, tu fais des super mastering, hein, t'inquiète.
3: Et donc...
6: Tout ce qu'il dit derrière ton dos.
4: Je sais, hein, la tendeur dit derrière.
3: Vous êtes content du travail de mastering justement?
4: Pas du tout. Non, pardon.
7: Ouais, le résultat est vraiment à la hauteur de nos espérances, franchement. Le mixage a été, comment dire, un procès. Il y a beaucoup d'allers-retours, comme tous les mixages. Hein. Au début, faut discuter. Et puis, à force de discuter, on a obtenu un mixage qu'on aime. Et puis, le mastering a mis la touche finale, et aussi bien en vinyle qu'en CD. Et bon, je préfère la version vinyle, par question de goût. Et puis, chez moi, ça sonne mieux.
3: Oui, parce que le principe du mastering, c'est de faire des versions différentes suivant les supports.
7: Oui, tu fais un mastering CD et un mastering vinyle qui sont différents, effectivement, puisque il n'y a pas les mêmes fréquences qui sortent dans un vinyle. Et donc, faut un bon mec qui fait du mastering, fait une version différente pour chacun des supports. Et voilà.

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4: C'est toujours Constroy, on est toujours avec les marteaux piquettes. On vient d'entendre trois morceaux et la question c'est qui a entendu les trois morceaux dans
5: qui
4: la
5: salle. Qui a entendu le premier morceau?
4: Le premier morceau, c'était...
5: Il venait de Bordeaux.
6: Moi j'étais au cabinet.
4: Il était...
5: il venait de Bordeaux, tiré d'une cassette démo. Une cassette, hein.
4: Oui.
5: Une démo, mais qu'on trouve aussi sur internet. Démo de 2025, le groupe s'appelle Crime et Camion, et le morceau s'appelait La Vague, sur la cassette qui s'appelle La Vague. Voilà, ça part de La Vague.
4: De La Vague.
5: C'est assez vague. Ok. Non, pas trop. Ça veut dire ce que ça veut dire. Ça fait référence au film.
4: Au film, ouais.
5: La Vague.
4: Divelle.
6: Divelle.
4: Voilà.
5: La Vague. C'est marqué La Vague sur mon papier.
4: Après, qu'est-ce qu'on a entendu?
6: Après, c'est de ma faute.
5: Après, je sais pas. Oui, c'est Arnaud.
4: Ah oui, après, je pense que c'est
7: après,
4: la faute d'Arnaud.
7: Après, c'est moi qui ai ramené ça. C'est Turnstyle, ou Turnstyle, je sais jamais comment on le prononce, qui est un groupe que j'aime beaucoup, qui a un certain Elliot qui est venu quelques fois...
4: En parler ici,
7: qui m'a fait découvrir ce groupe et que je trouve ce groupe incroyable. Là, ils ont sorti un nouvel album qui s'appelle... Putain, j'arrive plus à me lire mes notes.
4: Tu veux mes lunettes?
7: Maryland. Non, je crois que c'est là d'où ils viennent. Bref. Donc, le dernier album, là, on a écouté le morceau qui s'appelait Soul. Ouais. S-O-L-E. Et donc, ils viennent du Maryland.
4: Never Enough, c'est possible?
7: Hein?
4: Never Enough?
7: Ah, exactement, c'est ça.
4: Ah, je suis trop fort, merci Amine.
7: Okay. Merci Amine. Et donc ils ont fait trois albums, ça, et là il est sorti il y a pas très longtemps, et ils ont fait un truc que moi j'aime énormément, c'est que tout l'album est en vidéo, c'est-à-dire que t'as un espèce de film un peu comme Sonic Youth avait fait avec Goo, je crois.
4: C'est possible. C'est toi qui es beaucoup sur YouTube et plus que moi, donc je peux pas te dire.
7: Bah après, je suis très sur Sonic Youth aussi. Mais bref, et donc en fait, il y a tout l'album qui est en vidéo et c'est extrêmement bien filmé. J'adore leur direction artistique sur comment ils filment et tout. C'est très très très très chouette. Et je sais que on en a parlé avec We Angry il y a deux semaines. Ça fait moins l'unanimité ce qu'ils font maintenant, mais moi j'adore en fait.
4: Ouais, donc tu vas bientôt aller les voir en concert?
7: Oui
4: c'est ça, hein.
7: Je les avais déjà vus et je trouve que ils ont un petit côté genre c'est les enfants de Refused.
4: Ouais, je vais réfléchir à cette assertion parce que je suis pas forcément d'accord.
7: Avec le delay dans la voix, les trucs un peu break, chelou, machin, là, là. Enfin, je sais pas, et même un peu en avance sur son temps. Je sais pas. Donc voilà, c'était juste pour faire ma petite chronique. Voilà. Et après, on a écouté un autre morceau que toi t'as ramené, mon petit.
4: C'est moi qui l'ai amené parce que parlant de Refuse, il y a la première partie de Refuse.
7: Ah oui, c'est ça.
4: C'était un groupe français qui s'appelle Bleakness,
7: qui est très très très bien.
4: Et en fait, il y a des spectateurs dans la salle qui, à la fin de Bleakness, m'en ont parlé en disant ah mais je pensais pas que c'était un groupe français. Et alors dans la série des réflexions un peu à la con qui peuvent arriver, on peut se dire c'est bizarre comme remarque, mais c'était positif dans le genre. Ils ont un son qui fait très professionnel et qu'on n'imagine pas dans ce genre-là.
7: Dans un groupe français. Et effectivement, le public, vu que c'était la première partie de Refuse, était quand même extrêmement réceptif à la première partie et non, je ne vais pas raconter cette anecdote, je la ferai en antenne.
8: Ils ont un batteur de ouf, franchement.
7: Et en fait voilà, ce que je voulais dire c'est qu'il y avait des gens dans le public qui ont trouvé qui sont tombés un petit peu amoureux du batteur quand même.
4: D'accord. Eh bien, on pourra en discuter avec lui quand il viendra.
7: J'en fais peut-être un peu partie, mais je n'étais pas tout seul.
4: Ouais. Alors en fait,
5: on a le concert d'hier soir du troisième groupe.
4: On a entendu le morceau Words tiré d'un EP de 2023. Blickness va sortir un album début 2026 et on devrait les recevoir chez Constroy.
5: Carrément,
4: à ce moment-là.
5: Un groupe international. Alors.
4: Un groupe international. Oui.
9: Mais français.
5: Effectivement. Les concerts pour les marteaux-piquettes.
4: Ah, t'es déjà dessus?
5: Non, pas toi.
4: Vas-y.
5: Non, c'est pas le futur concert, c'est les concerts, comment vous les approchez, les concerts. On en parlait un peu hors antenne, c'est bien d'avoir des échanges un petit peu hors antenne, ça peut donner des idées. On parlait du track. Hors antenne, par rapport à certains musiciens qui montent sur scène. On dit que le track, c'est indispensable.
8: C'est pas indispensable. Je sais pas si c'est indispensable, mais en tout cas, c'est un contournement. Enfin, tu peux pas contrôler.
5: Oui, c'est incontrôlable, en tout cas.
8: C'est le mot que je cherchais, merci. Mmh. Et ça fait un effet différent à chacun. Je sais que moi, ça me met dans un état bizarre où je ne reconnais pas les gens. Je leur dis bonjour deux fois, je leur dis, mais t'es pas venu hier. Ça me met dans un état spécial. Il y a d'autres personnes.
9: Il est branché sur les horaires.
5: T'es en dissociation, en fait.
9: Pascal est sur les horaires.
5: T'es en dissociation.
9: Ah, Pascal est sur les horaires.
10: Ouais, parce que c'est plus du stress. Du stress par rapport aux horaires hier et tout. Non, mais c'est vrai, c'est parce que t'as envie de respecter le timing et tout. Je sais pas, après le track, ouais, je pense que chacun le vit différemment. Moi, je sais qu'à partir du moment où je me suis levée le matin, j'avais déjà le track, voilà, pour le concert du soir. Donc ça se maîtrise pas, hein, on n'arrive pas, on se dit mais non, mais c'est débile, ça va, on a fait plein de concerts, ça va bien se passer. Mais c'est pas contrôlable, voilà, donc je pense qu'à ça, je tourne en rond, faut que... Voilà, je suis speed, c'est... je sais pas, il faut que j'arrive à trouver, à faire des trucs, je bouffe à fond.
5: Il y en a, ils occupent les toilettes pendant une demi-heure.
4: Oui, je sais pas qui. Ouais.
5: Juste avant le concert, donc à la queue, au truc. Bon, laissez-moi passer, je suis la chanteuse.
10: Ça, c'est souvent. Ça, c'est souvent.
9: Ouais. Non, moi, je suis pas trop chiotte. Hein.
8: Non, c'est plus Arnaud, je crois.
9: Ouais, les toilettes, c'est Arnaud. Hein.
7: Ah oui, moi, j'aime bien faire caca avant de jouer. Et sinon, ça m'angoisse. Mais voilà. Non, et alors, je suis quelqu'un qui avait peu le track avant de jouer. Depuis très très très longtemps.
9: Depuis que t'es avec nous, t'as le track.
7: J'avais un côté, je m'en fous, de toute façon, on va rigoler, ça va être cool. Et c'est récemment que je découvre cette sensation de, oh merde, oh là là. C'est assez récent.
4: Mais tu continues à rigoler quand même?
7: Ah bah, une fois que je suis sur scène, quand il y a le premier morceau qui arrive,
10: au
9: bout du troisième,
10: il y a le premier morceau. Réussis bien le premier morceau, après le concert va se dérouler, ça va filer, ça va être hyper bien. Et tu vois, hier, on a joué avec les Prouters hier aussi, et je parlais avec Pascal.
7: Moi, j'avais le méga track. Hein.
10: Et Pascal des Prouters, tu vois, je pensais pas que c'est quelqu'un qui pouvait avoir le track, parce qu'ils font des concerts tout le temps, quasiment toutes les semaines et tout. Et il avait vraiment le track aussi hier, quoi. Donc c'est pas un truc qu'on maîtrise vraiment.
7: Hein. Oui, clairement. Et effectivement, oui, c'est pas parce que t'as fait plein de concerts partout que tu peux pas avoir le track. Et je découvre ça avec vous, le track. Et même avec Guillotine aussi, le track.
8: Je connais pas.
7: Je connais pas le groupe. Hein.
5: Et pas la chanteuse Stéphanie, donc Stéphanie.
9: Ah oui, oui, bah oui, chanteuse, oui, bien sûr, j'ai le track. Hein. Ouais, j'ai le track. Ah ouais,
8: mais ça te fait quoi, toi?
6: Ça s'exprime comment?
9: Et ben en fait, alors j'essaye de pas l'avoir. Et dès que je croise quelqu'un qui me dit ça va, t'es pas trop stressé.
5: Ah bah là, c'est une mauvaise question, là.
9: Et j'y mets putain, stop. Et j'ai discuté avec Mimo, c'est pareil, il y a un truc un peu drôle, c'est qu'ils allaient pour monter sur scène et je les croise dans le petit couloir. Ils font vivement que ce soit fini. Il y a un espèce de truc qui est bizarre, tu te dis bon. T'es content d'être là, mais tu te dis putain, pourquoi je suis là? Enfin, je sais pas, c'est un truc bizarre.
8: Mais c'est bon quand même.
9: Et voilà. Et une fois que tu sors de scène, t'as tout lâché, et là, c'est bon. Mais t'as pas, en fait, t'as envie d'y aller. Tu sais que tu dois y aller, mais t'as pas envie, quoi, à ce moment-là. Mais en fait, t'as envie sans avoir envie. C'est bizarre.
7: Et t'as une technique que j'adore. t'as des bouts de papier
9: ouais.
7: avec des bouts de paroles
9: c'est ça.
7: Que tu scotches partout dans la salle au cas où.
9: Sur les retours, au cas où.
7: Sur les retours, sur les machins.
9: Ouais, ça et me après,
7: genre, ah, mais j'entends pas dans les retours. Bah oui, des bouts de papier partout.
9: Non, non, mais... ça va quand même, n'abuse pas, c'est pas des bouts de carton.
7: Non, non, mais oui, et tu connais les paroles de manière complètement. Ça va.
9: Ouais.
7: Mais sauf que t'as toujours besoin de mettre des petits.
9: C'est psychologique.
10: Des ouais, il y a des petites antisèches pour se rassurer.
7: Ouais,
10: en
7: clairement.
10: Fait.
7: Ouais. Et j'aime bien ça, je trouve ça extrêmement mignon.
9: Merci Arnaud.

0: C'est toujours construit. Merci Arnaud. C'est toujours construit avec les marteaux piquettes. On est toujours sur Cause Commune 93.1. Qu'est-ce qu'on vient d'entendre?
1: On vient d'écouter Les Landes, un morceau du nouvel album qui s'appelle Sinon ça va, vous?
0: Oui, tu l'as bien prononcé,
2: pas je crois.
0: Les Landes, quelque chose de particulier dessus?
3: Qu'est-ce que c'est?
4: Bah, c'est quoi la question?
2: Ça parle de quoi, Les Landes?
4: Ah, bah, Les Landes, bah, en fait, ce morceau, on l'a un peu, en répète, on tripatouillait 3-4 notes, et puis il est sorti plutôt naturellement. Et, quand on écoute juste l'instrumental, c'est pas forcément évident d'y sortir des paroles un peu, voilà. Et donc en fait, il a un côté où il aspire, il évoque. Enfin, en tout cas, c'est ce que ça a produit chez moi. Il évoque un truc et je suis parti dans les Landes, tout simplement. Et ça méritait un poème, donc je crois que c'en est un, bon voilà, sans prétention. Et puis évidemment, il y a beaucoup de métaphores. Et puis il y a toujours des petites revendications à droite à gauche.
0: Ouais, et plus chacun, à gauche qu'à droite. On est d'accord. Hein, c'est...
4: Plus à gauche qu'à droite.
2: Ah,
4: mais
2: merde.
4: À droite, enfin oui.
0: Oui, mais à droite en un mot.
4: Voilà.
5: C'est marrant ce que tu as. Ah. C'est vrai que ça l'a inspiré, Stéphanie, la musique qui était là. Et c'est vrai que c'est parti en prononçant les Landes. Et je me souviens qu'au début, j'avais pas de parole, mais c'était nanana, les Landes, et nanana, les Landes, les Landes, les Landes, les Landes. Toi, les Landes partout.
4: En fait, ouais, on baladait en studio et je faisais nanana, les Landes. Et je sais
5: et
4: pas nanana, ça.
5: Et les Landes. Et nous, on rigolait parce que c'était. Voilà, il y avait pas encore de texte en fait. Et puis après, le texte, il est sorti encore, comme ça.
4: De Steph,
5: des tripes de Steph.
0: Ouais. Steph, les paroles, elles viennent pas forcément après.
4: Si. Ouais.
0: J'ai une théorie, moi. T'as pas de bribes de texte que.
4: Et si j'en ai.
3: Nous, ta théorie.
4: Non, j'ai des petits carnets où j'ai des petites phrases ou des petites choses comme ça que j'écris. Je pense que chaque musique, chaque mélodie, enfin voilà, il y a des mots qui vont avec les mélodies. C'est pas forcément évident de, enfin en tout cas pour moi, toi tu peux avoir un texte, il y a une chanson qui sort, tu dis tiens je vais essayer de poser ce texte là sur cette chanson. Bah non, pour moi c'est pas ça. Il faut que j'entende la musique, qu'il y ait un truc qui se passe et ça va m'inspirer quelque chose. Voilà, ça part de là. Donc je peux aller piocher parfois des petites phrases ou des petites choses que j'ai écrites et que je replace dans les chansons si ça s'y prête. Sinon, non, je réécris comme ça.
0: Mais t'es plutôt inspiré par les musiques.
4: Ouais,
0: en fait.
4: Ouais, c'est moi, il faut que je sois inspiré en fait.
0: Mais souvent,
4: si je suis plus inspiré, en fait, je produis plus quoi.
3: Mais il me semble que souvent t'as la mélodie avant en faisant bah.
4: Ouais.
3: Et après t'écris une fois qu'il y a une ambiance générale.
4: Oui aussi, oui. Ça peut arriver, ouais. Ouais.
3: Voilà, pardon.
4: Voilà.
0: Merci de ce complément. C'est l'heure d'annoncer.
3: Un compliment.
0: Oui, c'est ça.
3: C'est l'heure d'annoncer le moment des concerts.
0: Les concerts de la semaine. On rappelle les concerts. Vous allez voir sur razibus.net. Puisque
3: on cite encore Paris Kiwi ou on considère qu'ils sont
0: ParisKiwi.org. Pour l'instant, il est pas totalement en carafe. Il est vide, mais pas en carafe. Mais razibus.net et n'hésitez pas à y aller plusieurs fois dans la semaine puisque ça évolue suivant le moment où les concerts sont mis en ligne.
3: Très bien cette phrase.
4: Moi, mercredi, j'aurais une question que je pourrais poser après ton annonce de concert.
3: Ah non, certainement
0: mais,
3: pas.
0: Ok. Tu mets le stress avant que j'aille.
3: Non, c'est ça. Pression.
0: T'as raison. Mercredi 22 octobre au Cirque Électrique, c'est Place du Maquis du Vercors. C'est prix libre, c'est au profit de l'association Résilience Gaza. Il y aura David Stigmat en solo acoustique, donc des chansons punk rock acoustique. Il y aura We Hungry du punk hardcore qu'on connaît
3: qu'on
0: bien
3: puisqu'on les a eu il y a 15 jours.
0: Il y a pas très très longtemps.
3: On fait un live incroyable.
0: Et il y aura Whistling and the Bombs du pop punk qu'on connaît un petit peu avec dedans un petit morceau d'Arnaud et un petit morceau de Josh.
3: Il y a Josh quoi dedans.
0: C'est ça. Ouais.
4: Il y a Clémence et il y a Julie aussi.
0: Mais
4: Juliette, pardon, excuse-moi.
3: Il y a aussi Octave et Axel.
4: Et c'est ça.
0: Voilà. En gros, vous êtes pas loin de 6 quoi. C'est ça. Sinon.
3: Sauf que ce sera pas Octave cette fois-là.
0: Ah, et t'as le droit de dire qui va jouer de la batterie?
3: Surprise.
0: Surprise. D'accord. Il jouait dans quoi, surprise?
2: Dans plein de groupes.
0: Dans plein de groupes, très bien.
4: C'est toi, Pascal.
0: Sinon, toujours mercredi au Théâtre Traversière. Enfin, depuis Théâtre quelques Traversière. Mois, au Théâtre ouais. Traversière, il se met à y avoir des concerts. Donc c'est 15 bis rue Traversière. C'est des tarifs qui vont de 3 à 10 euros. 3 pour les enfants, 5 pour les cheminots, 7 pour les...
2: Retraités.
0: Possible, les retraités, les chômeurs, et 10, un tarif normal, donc c'est plutôt pas mal. Il y aura les Pookies, un groupe de punk rock. Il y aura Rob Moir, un groupe folk punk canadien. Et il y aura Avalanche, un groupe de rock. Et toujours mercredi, au Chinois, ouais, donc c'est 6 place du marché à Montreuil, c'est 12 euros. Il y aura First Attack, un groupe de oi punk canadien, c'est leur première tournée européenne. Il y aura Prisonnier du Temps, un groupe post-punk hardcore de Brest dedans, et je crois qu'il y a du Syndrome 80, si je ne dis pas d'erreur. Et il y aura aussi Abolition, un groupe de street punk parisien. Jeudi 23 octobre au Cirque Électrique, donc toujours place du Maquis Vercors, c'est 5 euros. Il y a Maman J'ai Peur, un groupe de punk électro immature. Il y aura Ultra Moderne, un groupe électro clash post-punk outdated.
4: Est-ce que ce sont les cousins d'Ultra Bernard?
5: Je l'ai
0: dit. Alors,
2: ils ont joué ensemble déjà.
0: Ils ont joué ensemble et quand tu vas sur Razibus, la description du concert, ils parlent de Bernard dedans et je sais pas s'il y a un lien direct ou pas. Et il y aura aussi Tekken Dos, un groupe d'électro quelque chose. C'est présenté comme ça.
4: Ceinture noire de Tekken Dos.
0: C'est possible. Moi, je vais pas me battre avec eux. Donc, vendredi, ça a été annoncé. C'est au... Je sais plus comment ça s'appelle. Au Melting Pot, au Lila. Il y aura Ricky Palourde et les Bulo Stone. Samedi 25 octobre, alors, à la Villa Médicis, donc 77 rue des Cités à Aubervilliers, prix libre, il y aura Hi-Fi Spitfires.
4: Et Project Trigger.
0: Il y aura Hi-Fi Spitfires, un groupe UK Punk. Il y aura les Facos. Il y aura Panic LTDC. Et un petit groupe dont il y a des membres ici qui s'appelle Project Reject.
3: Bah parce qu'il y a Sean qui n'est pas là, en fait. Voilà. Mais sinon, le reste du groupe est c'est autour ça. De la table.
1: J'avais pas compris ce que tu voulais
0: dire. Et dimanche, je le dis maintenant, dimanche prochain, Constroy, il y aura une rediffusion, parce qu'on a le droit aussi de se reposer.
3: Parce que tout le monde est en vacances.
0: C'est ça, ou pas.
3: Moi, j'étais prêt à faire une émission tout seul, mais je crois que c'est chiant.
1: Ils n'ont pas voulu.
3: Ouais, j'ai été refusé.
0: T'as été refusé, c'est la censure, ça. Donc dimanche, ça laisse la possibilité soit d'écouter Constroy, la rediffusion, on ne sait pas encore quelle émission, soit d'aller au Glazart, donc c'est 715 avenue de la Porte de la Villette, c'est 8 ou 10 euros. Alors là, ce coup-ci, c'est 8 euros.
3: C'est dans le bon
0: 8
3: sens.
0: 8 euros en pré-vente et 10 euros sur place.
1: Pourquoi tu dis ça?
0: Parce qu'il y a un concert où je suis allé hier, je t'ai pas croisé, mais où les pré-ventes étaient plus chères que les billets sur place. Donc
3: tu sais que
0: tu as
3: été la seule pré-vente.
1: Non, faux.
3: Non. Pendant des semaines.
1: Ah oui.
3: T'as été la seule pré-vente. Et la dernière semaine, il y en a eu 4 autres.
0: Voilà. Ouais, non, mais j'aime bien faire mon intéressant et passer pour un con.
5: Et pour dimanche prochain, l'émission, tu pourrais proposer à Gilox.
3: Oh bah oui, bah s'il nous écoute, il peut venir et on mettra de la musique. Et
5: Vous laissez le studio en bonne main.
3: Et on va bien se marrer.
0: Et donc voilà, au Glazart, il y a Charlie Fiasco, groupe de Toulouse, qui fête ses 20 ans.
3: Bah oui.
0: Il y a Corbillard, un groupe belge. Il y a 10 juin, un groupe d'Angoulême. Et Little Tricks, un groupe de Toulouse.
3: Qui n'ont pas de style musical, finalement.
0: Non, mais en tout cas, j'ai pas passé des plombes à chercher le style musical. C'était pas
3: en
0: précisé.
3: Même temps, Charlie Fiasco, on connaît. Donc en l'absolu, on voit à peu près où on va.
0: On peut supposer qu'il y a un petit côté punk rock là-dedans. Et toujours dimanche, au Bouillon, donc c'est 6 rue Planchat. Il y a l'étrange marché des créateurs numéro 16, spécial Halloween. Et il y a le Monstreuil City Orchestars. Stéphanie,
3: Orchestars.
0: Mais ça s'écrit Orchestars. Alors, okay. Voilà.
3: Stéphanie, ta question.
4: J'avais une question. Oui. Mathieu, qu'as-tu pensé de notre album, notre troisième album ?
0: Eh ben, moi, je le trouve vraiment très bien. Je le trouve, enfin, au niveau du son, il est vraiment très.
6: C'est grâce
0: très
6: à Josh.
0: Puissant. Non, je sais pas grâce à qui. C'est sans doute grâce à vous principalement. Je l'ai pas écouté encore suffisamment pour avoir intégré tous les textes. Ça, c'est clair. Mais en fait, la plupart des morceaux, je les ai découverts hier sur scène et j'ai été assez bluffé.
4: D'accord.
0: Je dois avouer, et en réécoutant l'album donc cet après-midi pour préparer l'émission, ça a confirmé tout le bien que j'ai pu penser des 9 morceaux
3: de
0: l'album que vous avez joué hier soir.
3: Bibi, que merci. Je vois pour la première fois de ma vie avec les cheveux détachés, c'est incroyable. Je suis un peu ému. Qu'est-ce que tu as pensé de cet album ?
4: Il a un côté indien.
2: Je l'ai dit tout à l'heure.
1: Non, mais
2: je l'ai dit tout à l'heure qu'au début...
3: Ah bon, bah ça va alors.
2: Je vais pas le redire, mais si, vite fait, qu'au début, il me paraissait un petit peu hors de mon écoute habituelle des piquettes, puis faut rentrer dedans, et une fois rentré dedans, tu l'adoptes et...
0: L'essayer, c'est l'adopter,
2: c'est ça. Un peu ça, ouais.
1: C'est bien. On a oublié de dire Excuse-moi, oui. On a oublié de dire qu'il est donc distribué chez Trauma Social, et puis on peut se le procurer directement sur le site des Marteaux Piquettes, lesmarteauxpiquettes.com.
0: Oui, les Marteaux Piquettes en un seul mot.
3: C'est et ça. Je vais faire une redite aussi, parce que en fait, la pochette à la vidéo, là, comme c'est filmé, a été faite par Marion, qui s'occupe de la technique depuis très longtemps à Constroy, et par Bibi, qui est notre directeur depuis très très longtemps à Constroy. Et directeur des programmes.
4: Ah, c'est une superbe pochette.
3: J'adore la pochette. J'aime bien l'intérieur avec les petits ronds et tout machin. C'est bien de le redire
5: parce qu'on adore cette pochette vraiment. Cette pochette, elle nous correspond à fond. Elle est belle. On n'a jamais eu une pochette comme ça. On a de la chance.
1: Et puis on assume le rose surtout.
3: Et puis Marion, elle a bien compris qui on était, en fait.
4: Ouais, il n'y avait pas mieux, en fait. Il fallait demander
3: donc
4: à Marion.
3: Merci Marion.
4: Et merci Bibi.
3: Voilà. Vas-y, prends donc le micro pour être gêné.
7: Bah, à la fois, je vous connais un petit peu.
3: Oui, donc, c'est vrai.
7: Voilà. Mais en fait...
3: Parce qu'en fait, tu as joué dans ce groupe, finalement.
7: Oui, non, mais je suis passée. J'ai essayé. Non. Mais je connais bien. Mais par contre, il y a un truc, c'est que je ne connaissais pas les morceaux... de l'album,
3: mais
7: sauf
3: nous non plus, hein.
7: Quelques-uns que vous aviez joué
0: sur scène.
7: Sinon je ne connaissais rien d'album, donc voilà, je suis partie un petit peu dans le vide, mais
4: ça le fait,
7: voilà.
3: C'est génial.
0: Et donc Marion, t'avais aucune instruction?
7: Non.
0: Aucun guide?
4: Ad lib total.
1: Carte blanche.
5: On avait donné juste le nom des morceaux, voilà.
4: Même pas. Hein,
3: et le nom de l'album ? Non, peut-être même pas.
4: Non, pas le nom de l'album, on l'avait pas,
3: parce qu'on l'a trouvé à la fin.
1: Ouais. Et j'aimerais préciser que cet album est autoproduit avec le soutien de Constroy.
3: Et oui.
2: Et il sort en version vinyle, en version CD.
1: Et aussi sur les plateformes numériques. D'accord. Aujourd'hui même.
2: Aujourd'hui. Oh.

0: Alors en fait, c'est toujours Constroy. On vient d'entendre un morceau de Refused.
1: De Refused.
0: Parce qu'on en a parlé un petit peu tout à l'heure. J'ai pris ce morceau parce que à la sortie du concert, la dernière fois, tu m'as dit que t'avais pas aimé ce morceau-là. Et
1: bah, c'était le rappel. J'ai trouvé le rappel parfaitement naze.
0: Ben, c'était juste ce morceau-là.
1: Et en fait, il est mieux en CD, finalement.
0: Voilà, je suis content de te l'entendre dire. Voilà. On parlait de la pochette. Donc, Marion et Bibi se sont occupés du recto. Le verso, qui s'en est occupé?
2: Bah pareil.
1: C'est d'autres amis, mais alors il y a beaucoup de trop de noms à citer. Non, en fait, non, Marion,
0: vous avez pris l'intégralité.
1: Ils ont tout fait, même l'intérieur, même le machin.
2: Le livret.
3: Le recto, c'est Marion et Bibi. Le verso, c'est Bibi et Marion. Voilà. Et l'intérieur, c'est Marion, Bibi, Bibi, Marion.
1: D'accord. Et la rondelle,
3: bah c'est
1: Bibi et Marion.
0: Ouais, donc
2: elle a pas ouvert, regarde, en train d'ouvrir.
3: Ben wow,
2: unboxing, là. Regardez bien.
3: Ah, mais carrément.
2: Il est en train d'enlever.
3: Attends,
2: le fan. Vas-y, alors, fais le bruit.
1: Ça s'affiche en bas de chez vous sur votre écran.
2: Bien, voilà. Oh, alors il ouvre.
0: Et donc je l'ouvre.
2: Le vinyle. Et à l'intérieur il trouve. Oh là là, donc, un vinyle.
1: Un inlay,
0: effectivement. Voilà.
1: Et en revanche, ce que j'aime énormément, c'est le fait que les petits zigouigouis qui tournent. Sur la rondelle d'un vinyle, c'est ce que c'est. Mais sur le CD, c'est sur le CD, et donc ça fait un truc qui brille.
2: Ouais, ouais.
1: Et c'est hypnotisant. Ça, j'adore.
2: Ouais, c'est hypnotisant.
3: Ouais, moi, je dois dire que quand même, nos trois pochettes d'albums, plus notre picture disc, c'est quand même, c'est collector.
2: Oula.
1: On a un picture disc.
4: Ouais,
2: t'étais pas là.
4: Ouais, 45 tours qui date de. Qui date de longtemps. Mais c'est vrai qu'à chaque fois, c'est des. On va dire, entre guillemets, des commandes artistiques.
3: Oui.
4: En fait, c'est. Comment dire. Suivant le travail, c'est pas un cahier des charges qui est donné à la personne pour dire tu fais ça dans ce sens-là, mais plutôt une commande de travail où tu travailles dans ton sens habituel, artistiquement habituel, pour l'adapter peut-être un petit peu au piquette.
5: Bah à chaque fois c'est carte blanche, hein. On n'a jamais imposé quoi que ce soit et. Le deuxième album, c'était Serge de Julie Collère qui avait fait la pochette et voilà, il avait déjà une idée précise, nous connaissant, de ce qu'il avait envie de faire. Finalement, il est venu au studio, on a fait des photos,
6: en
5: 3D, exactement. Voilà, Marion nous connaît par cœur. Et puis la première pochette avait été réalisée par Lisa, une des premières guitaristes des Marteaux Piquettes.
4: Des gens qui sont liés aussi.
5: Donc voilà, qui sont liés, qui connaissent. Mais c'est vrai que pareil, hein, Lisa, elle avait finalement proposé un truc. On a dit, ouais, c'est chouette.
3: Ouais, c'est une commande artistique. En fait, c'est une collaboration. C'est chouette d'être dans cet esprit-là aussi, pas forcément de donner un cahier des charges, parce que comme ça, ça permet de se différencier aussi, je trouve, et puis d'être se différencier. J'ai perdu le fil.
0: Et moi, j'ai une question, mais peut-être spécifiquement pour Bibi et Marion. Donc, vous avez carte libre, mais est-ce que vous avez travaillé seul dans votre coin et seulement à la fin, vous avez présenté au groupe la façon dont vous voyez la pochette, ou est-ce que vous avez fait une première ébauche et puis après il y a eu des allers-retours avec les membres du groupe?
5: J'avais trois idées en tête, donc une

0: qui me tenait à cœur, en fait, qui était une idée que j'avais eue pour premier album. Et j'ai fait des petites maquettes rapidement et je leur ai proposé, j'ai ces trois idées. Et à l'unanimité, c'est celui-là qu'on veut.
1: Ouais.
0: Donc voilà, à partir de là, j'ai finalisé. Voilà, sur ce.
1: Autant des fois on peut discuter sur on sait pas trop où on va. Là, ce que tu nous as proposé, c'était clairement unanimité, genre c'est ça qu'on veut. Et c'était trop bien. Et donc merci Marion. Voilà, on va.
2: Non, parce que il peut arriver qu'on soit pas d'accord quand comme, on est sur comme, le titre de l'album, tu vois.
3: C'est
2: ça,
3: pas vrai, je comment, suis pas d'accord.
2: Pour choisir le titre d'un album, début d'émission, c'est
1: on se taclait un peu. Là, on se met de la pommade. Et merci Marion vraiment. Et effectivement, oui, c'est malgré le fait que il nous arrive de ne peut-être pas d'accord.
3: C'est faux, je suis pas d'accord.
2: Parce qu'on arrive à tomber d'accord à un moment.
1: Non, c'est toi qui est pas d'accord.
3: Non, pas du tout.
1: Non,
4: oui,
1: c'est moi.
4: Mais c'est vrai que Stéphanie, tu parlais du titre de l'album ou de manière générale d'un titre d'album qui peut être un titre de chanson, qui peut être un extrait de chanson ou qui peut ne rien avoir du tout.
2: C'est ça. Exactement.
4: La même chose, c'est il faut qu'il y ait unanimité. Ça,
2: ouais, alors. On fait des brainstorming. Alors chacun note. 15
5: chacun fait une liste en fait, mais c'est vrai. Hein, on fait une liste de 20 titres chacun.
2: Il y a 200 titres.
5: Et on les croise et après on réduit à on en enlève 10, 20 et au fur et à mesure ça se. Et là cette fois-ci ça a pas marché parce qu'on en a gardé aucun. Et c'est un jour Arnaud qui dit sinon ça va vous et on a dit c'est ça le titre de l'album.
1: C'est un peu dépressif.
2: Non, tu l'avais proposé en fait, tu l'avais déjà
5: ou
2: proposé.
5: Ou tu l'avais proposé,
2: ça
5: mais voilà.
2: Un peu mis
5: on
2: de côté.
5: Fait.
2: Voilà, chacun a ses envies, de ce qu'il a envie d'y voir dans le titre, et finalement,
5: on vote.
2: C'est ce titre-là qui.
4: Mais Karine qui est revenu en deuxième semaine en fait.
2: Ouais, vraiment, tout allait avec la pochette, tout.
1: Bah, et puis
2: tout
1: même avec un peu l'ambiance générale du fait que ça va pas de ouf en ce moment.
4: Pourquoi tu dis ça?
1: Je sais pas, parce que je suis un grand dépressif. Mais et que comme ça va. Enfin, en vrai, non, sérieusement, vous regardez un petit peu à côté, ça va pas de ouf. Et il y avait un côté genre, on essaye de faire des trucs un peu militants, positifs, mais l'idée de genre, sinon ça va vous. Enfin, il y avait vraiment un côté genre, moi non plus. Et enfin, je sais pas. Et après, je vous en ai envoyé des centaines, des idées. Hein. Et Blandine, enfin tout le monde. Je crois qu'on avait.
2: On a dû en avoir 200.
1: On avait
2: 150,
1: une liste qui n'avait pas de sens.
5: Tout le monde a proposé. Ouais, il y en avait énormément. Hein, mais.
6: Bon alors, sinon ça va vous. Ça c'est une question. Et est-ce qu'on aura la réponse sur le prochain album?
1: Non.
5: Dans 20 ans.
1: Est-ce qu'on n'a pas la réponse?
5: Dans 20 ans.
1: Non, en vrai, ça va pas.
2: Non, en fait, la réponse, elle est un peu dans l'album, quoi.
4: Bah oui. Oui, quand même.
6: Ouais. Mais tout ça pour dire aussi, est-ce que vous travaillez sur des nouveaux trucs?
5: Pour l'instant,
6: avant
5: non.
6: Avant de se quitter, parce qu'il reste 4 minutes.
2: Non, pour l'instant, non.
5: Pour l'instant, non. Là, on vient. Je te dis, on a enregistré les derniers morceaux en studio, donc non. Là, maintenant, on n'a pas de nouveaux.
4: Si on veut se rassurer. Hier Stéphanie sur scène, j'ai eu l'info Pascal. Stéphanie, t'as dit notre troisième album, peut-être notre dernier.
2: Ouais.
6: Donc il y a un 6 minutes de réponse alors.
4: Alors non, je sais pas si c'est sous forme de boutade ou d'interrogation ou rien parce que c'est venu comme ça. Ou...
2: Alors ça peut être aussi de l'interrogation en miroir, sinon ça va vous. Et puis parce que c'est un troisième album et qu'il a il a pas été difficile à faire, mais voilà, ça a été aussi un peu ça peut être un peu laborieux, enfin vécu comme tel de notre côté. Rien n'est facile non plus, mais c'est peut-être le troisième. Il y a aussi un effet. Clairement marketing, les gars, achetez-le, quoi, tu vois.
4: C'est votre dernière chance.
2: Ça nous permettrait d'en faire peut-être un quatrième.
1: Non. Voilà. Et littéralement, c'est le dernier album.
4: Oui, en date.
1: Voilà.
2: Complètement.
4: Tout à fait.
1: Pour paraphraser les Toy Dolls.
4: Dernière question, je n'ai pas vu de date de concert prévue pour les Marteaux Piquettes.
5: Alors non, on était un peu concentré là sur ce concert-là et la sortie de l'album, mais il y a quand même une date. Ouais, il y a une date dans l'Ain.
2: Le 13 décembre.
1: L'Aisne ou dans l'Ain?
5: Dans l'Aisne. Le 13 décembre et peut-être une date la veille, le 12. Voilà, pour l'instant c'est tout.
6: Pourquoi tant de l'Aisne?
4: Merci les Marteaux Piquettes.
2: Merci Mathieu.
3: Merci.
4: À bientôt.
2: Merci Constraille.
1: À demain. Bisous.
4: Bisous.

constante des forces G dues à l'éloignement de la Terre. 3. 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

0: Attention, c'est un mur porteur, c'est ça?
1: Non,
0: c'est
1: l'immeuble, ça, non, mais dans l'immeuble, oui. Il y a un architecte, l'architecte des copos du syndic, du copropriété.
0: D'accord.
1: Il y a un architecte,
0: c'est
1: je connais le monsieur d'ailleurs. Il y a plusieurs propriétés.
0: C'est pas des bailleurs sociaux.
1: Non, il y a plusieurs propriétés. Plusieurs des copropriétés, on appelle.
0: Okay,
1: privés et sociaux aussi. Et moi, j'appartenais justement dans le élogie, dans le côté sociaux.
0: Donc c'est eux qui ont fait les travaux.
1: Oui.
0: Donc ils sont censés les faire avec un architecte, en vérifiant, ils connaissent leur immeuble.
1: Exactement.
0: Normalement, il y a des plans.
1: Mais le problème, quand ils ont fait le travaux au deuxième, ils n'ont pas amené l'immeuble du. Ils n'ont pas amené l'architecte
0: de l'immeuble.
1: Ils ont amené leur propre architecte. Ils ont une architecte. Propre architecte.
0: Okay. Qui lui a dit, oui, on peut défaire ce mur.
1: Je pense, ça, je ne sais pas. Le pauvre architecte, il n'a rien dit aussi. Peut-être c'est eux-mêmes qui ont décidé, c'est eux qui ont dit à l'architecte.
0: Ah oui.
1: Oui, peut-être ils ont proposé à l'architecte et l'architecte, il a exécuté.
0: D'accord.
1: Même s'il a vu que ça pourrait être un danger, mais peut-être il a exécuté parce que, bon, lui, il joue sur le comment on appelle, le bon de bref, sa feuille de route, son tour de travail, par exemple.
0: D'accord.
1: Et donc, ils ont fait le travaux. Et quand ils ont cassé tout le mur, le truc, moi, je ne sais pas là, je n'étais même pas là. Eh bien, ça fragilisait le troisième.
0: D'accord.
1: Et puis, donc, moi, du temps que je suis monté là-bas, ça faisait 1 an et demi. Or, l'idée, c'était que je devais rester 3 mois de travaux.
0: Les travaux ont pris beaucoup plus de temps.
1: Un an et demi.
0: Ok.
1: Donc, dès que je suis monté, ils ont gelé le travaux, ça ne s'est pas démarré tout de suite. Ça a démarré, je crois, 4 mois plus tard. Et 4 mois plus tard, moi, ça a démarré, ça n'a même pas. Ça a démarré, ça s'est arrêté.
0: Ils te donnaient les informations?
1: Les travaux?
0: Est-ce qu'ils te donnaient des informations sur qu'est-ce qui va se passer, le délai, dans combien de temps?
1: Au début, on m'avait donné. Ils m'ont donné les infos,
0: après,
1: ils n'ont rien dit. La raison pourquoi ils étaient en retard ou quel moment, non, rien du tout. On parlait même plus de ça. Et moi, c'était, je reste au troisième. Bref, après, qu'est-ce qui s'est passé? Là, en janvier, ils m'ont fait signer un bail parce que pendant que j'étais au troisième, j'ai payé toujours pour le deuxième.
0: Oui, mais c'est la même surface.
1: Même surface, même. Bon, troisième, c'est vrai, c'est un peu plus grand quand même, je crois. C'est un peu plus grand. Ou pareil, hein? C'est pareil.
0: Okay.
1: Bref. Et après, en janvier, là, ils m'ont fait signer le bail pour le troisième. Elle me dit, maintenant, je descendrai plutôt au deuxième, je reste au troisième. Donc, comme ça, ils vont finir le travail au deuxième et ils vont faire autre chose.
0: C'est eux qui ont proposé cette signature?
1: Oui, oui.
0: Okay.
1: Oui, j'ai signé. C'était en janvier, ouais. Et bref, après, moi, je reste au troisième. Ils ont laissé pourrir la situation. Plus ils ne bougeaient pas, plus la tension montait, plus moi, j'appelais. Après, ils ne réagissaient pas, je me suis déplacé 3 fois. 3 fois entre janvier et mai, 3 fois au bureau, à l'agence. Je suis allé une fois à l'agence, on m'a arrêté juste à la réception. Oui, mais monsieur, vous ne pouvez pas voir, parce que je demandais à voir le supérieur ou la supérieure, la personne qui s'occupe de mon cas, de mon dossier.
0: Oui.
1: Fait oui, la dame, d'ailleurs, n'est pas là, et en même temps, elle reçoit que par rendez-vous et tout, machin. Je dis, mais c'est urgent, et puis depuis au moins 1 mois, je n'arrête pas de vous appeler, et puis j'estime qu'elle est au courant de mon truc. Et bien là, je veux à tout prix la voir, comme ça on part, parce que peut-être elle ne comprend pas, elle ne voit pas le danger. Mais moi je vais la voir pour lui expliquer en live, en tête à tête, comme ça elle va peut-être sentir le danger et tout. Bon, la dame elle me refuse, elle dit non, j'ai pas en note, vous ne pouvez pas la voir maintenant. Non, non, refus. Je suis rentré quelques semaines plus tard, je suis revenu, rebelote, et là j'ai forcé, j'ai fait un peu de bruit à l'entrée même, et après la dame en question elle est descendue. Oui, monsieur F, je suis au courant. De toute façon, il y a une entreprise qui va passer et me dit pour venir faire le check-up et tout machin. Et puis, elle me fait d'ailleurs, je pense que l'entreprise vous a appelé, regarde votre téléphone, machin. Je dis, mais non, moi, j'ai pas eu un appel en absence d'une entreprise ou un appel, j'ai pas parlé avec quelqu'un. Elle fait oui, mais bon, bref, on l'appelle là comme tu es là et puis comme ça, on a la confirmation. Je suis d'accord. Elle a appelé, elle a parlé avec un monsieur. Le monsieur, oui, ok, d'accord. Bref, on s'est donné rendez-vous demain. Le monsieur est venu. Le monsieur arrive demain. Elle constate tout ça. Elle fait des photos, elle fait des croquis, des dessins et tout machin. Devant moi, le monsieur me dit, là, ça s'amplifie. Enfin, c'est un danger, quoi. Ouais, c'est un vrai danger.
0: Ce monsieur-là, du coup, c'était un expert, lui ?
1: Oui,
0: c'était juste oui. Un employé de là. C'est un expert.
1: Non, un expert en architecture. Pas en architecture, c'est, je crois, un ouvrier, quoi,
0: du bâtiment.
1: Okay. Un ouvrier du bâtiment, ils étaient deux.
0: Donc, eux, ils ont confirmé.
1: Confirmé, oui. Confirmé, ouais. Là, c'était fin janvier. Confirmé.
0: D'accord.
1: Et puis, bon, je dis d'accord, j'espère que, voilà, vous allez. Vous allez porter le rapport justement tel qu'elle est et puis non il n'y a pas de problème hein. Nous on va dire ce qu'on a vu et puis c'est un vrai danger, il peut pas te, voilà tu pourras pas rester ici comme ça parce que voilà c'est pas bon. D'accord, ils sont rentrés quelques jours plus tard, sans suite troisième jour, au bout d'une semaine j'appelle. J'ai dit à la dame, alors, je comprends pas, il y a des gens qui sont venus, ça s'est bien passé. Fait, oui, mais d'accord, monsieur F, le problème, ces gens-là, nous, on vous envoie les gens, et toi, tu les as pas donné accès au lieu. J'ai dit, mais comment ça, madame? Ouais, tu les as pas laissés rentrer chez toi. J'ai dit, mais arrêtez, c'est quoi l'histoire? Comment ça, je les ai pas laissés rentrer dans mon truc? Comment ils ont eu le code? Parce qu'ils n'avaient pas le code. Ils m'ont appelé. J'ai même leur numéro. Trois appels le même jour, au bout de 15 minutes, parce qu'ils n'avaient pas le code. Ils m'ont appelé pour avoir le code. J'ai donné. Et puis, ils m'ont appelé pour me dire quel étage, quand ils étaient à la cour, comme ça. Je dis, mais attends, j'ai leur... Ils sont venus à entrer, j'ai ouvert la porte, entre messieurs, et ils ont constaté. Comment ça? Il fait, non, monsieur F, comme ça. On vous écoute plus, stop, nous on s'occupe plus, c'est là où ça a commencé le clash d'ailleurs. On s'occupe plus de toi, demeure-toi. Ouais.
0: Mais comment on peut dire ça à quelqu'un? On est propriétaire d'un appartement qui s'effondre, qui est dangereux.
1: Ouais. Ils l'ont dit. Bon, non mais j'étais sidéré, j'étais resté, je dis, bon, maintenant, qu'est-ce que je fais? À partir de là, j'ai commencé à contacter une dame de la mairie. C'est une agent de assistante éducative, agent social, madame Amoussou. Et bien, elle a commencé à me soutenir, à m'aider pour qu'on avance dans le dossier et à faire l'intermédiaire et puis à leur appeler. L'agence aussi pour voir qu'est-ce qui se passe, qu'est-ce qu'on peut faire, pourquoi ils font ça et tout. Et puis ça bougeait pas de masse parce que elle me disait toujours de toute façon c'est à eux. Je les ai appelés mais ils m'ont dit apparemment ils vont t'envoyer quelqu'un mais faut attendre. Je dis bon d'accord, c'est déjà bien, c'est déjà une bonne réponse parce qu'à moi ils me disent plus rien. Donc il me dit c'est à moi de me démerder et tout, bref. Et puis c'était un peu bloqué quoi. Et juste après c'était le confinement.
0: Et oui.
1: C'était le confinement qui est arrivé.
0: Mais alors attends, parce que toi tu emploies donc les termes que sans doute eux ont employés de ton dossier. À quel moment est-ce que tu arrives à le formaliser comme étant un dossier, alors qu'en fait c'est l'endroit où tu t'es posé, l'endroit où tu vis, l'endroit où tu habites? Peut-être ça doit faire vraiment étrange d'être en danger dans son propre lieu, non?
1: Non, mais
0: ça fait peur, ça angoisse, comme tu dis, sur le qu'est-ce qui va arriver. Il n'y a pas la sécurité qu'il y a normalement.
1: Non, mais c'était anxiogène parce que... Oui. Parce que c'était confus dans ma tête, parce que dans ma tête, je dis justement, j'habite à un endroit où je ne suis pas, assis déjà. Parce que j'ai resté trois mois, je m'asseyais plus. J'ai un canapé, voit bien la configuration d'appart, et d'habitude, moi, quand je rentre, Bon, il n'y avait pas tous ces problèmes. Je m'installais sur le canapé, j'ai une table basse comme ça, et j'ai rempli tout, mais c'est une espèce de bureau, ouais. Et tous mes trucs. Et ouais. Donc, j'aime bien me poser là, et j'écris un peu, je roule ma cigarette, et à la télé, enfin, je zappe.
0: Tu es quelque part, tu es dans un lieu donc, qui est théoriquement ta maison, ton endroit, c'est à toi. Enfin, c'est à toi, je veux dire, tu y es bien, quoi. C'est ton lieu de vie,
1: oui.
0: D'accord. Et là, toi, après, tu en parles comme un dossier, mon dossier. On est d'accord que c'est pas ton dossier.
1: Non, c'est mon lieu.
0: C'est ton lieu. C'est
1: mais ça a devenu un dossier parce que ils me parlaient technique. Ils m'ont dit ça. Mais c'était un dossier, c'était plus mon lieu. J'ai dit, mais je suis en danger.

0: Entre début d'année, janvier et début confinement, comme par hasard, fin février, juste une semaine avant confinement, fin février, il y a une équipe de Elogie qu'ils ont écrit à tout le monde dans l'immeuble pour venir superviser les travaux et le reste des appartes qui sont dans l'immeuble pour voir si il n'y a pas de répercussions dans les travaux ou dans les travaux que eux ils sont en train de faire par rapport aux autres appartements. Ils l'ont écrit.
1: Ils savaient faire ça, ok.
0: Ils ont fait ça, okay. Ils l'ont écrit à tout le monde, sans moi. Voilà.
1: Toi, t'as pas reçu ça. Ils ont écrit ce courrier là à tout le monde. Ils se sont préoccupés des incidences des travaux sur tous les appartements, sauf justement à l'endroit où il y avait
0: où il y a des problèmes.
1: C'est une blague.
0: J'ai pas compris. Et c'est le voisin qui est en dessous qui m'a alerté, qui m'a montré la lettre. Il m'a dit est-ce que tu es au courant? Tu n'es pas au courant? Il pensait d'ailleurs j'étais au courant. J'avais reçu. Je dis mais ouais, bon, non. Après, je dis non, attends, je vais aller voir aux boîtes aux lettres. Peut-être c'était arrivé des pièges, j'ai pas vu. Depuis un moment, j'étais un peu fou. Enfin, j'étais un peu perturbé aussi, tout ce moment-là. Perturbé, énervé aussi, parce que je me suis embrouillé un petit peu avec pas mal de mon entourage. Et je comprenais pas pourquoi d'ailleurs, mais je pense que c'était le stress et l'angoisse de tout ce problème-là, de dossier-là. Je suis allé voir la boîte. Non, j'ai pas vu la lettre. J'ai dit à mon voisin, Mostafa d'ailleurs, que je salue. J'ai dit, mais Mostafa, j'ai pas trouvé ton truc, le courrier que tu me parles. Il me fait, oui, moi j'ai pas. Il me dit, mais comment ça se fait? Moi, il m'a envoyé, tiens, il est parti chercher, il m'a sorti, j'ai lu. J'ai dit, ah ouais, d'accord, ok. Et j'ai vu la date, ils ont marqué la date, ils vont arriver, ils vont repasser dans 24 heures, tout ça. L'équipe des 5-6, hein. Personne, tous hommes et une dame. Je descends, je vois tout le monde, bonjour monsieur, bonjour. Et puis dans le groupe, il y avait un monsieur que je connaissais, qui me connaissait, et il fait partie de la CIEMP. Eux tous, c'est les gens de la boîte de la CIEMP, de Elogie, pardon. L'agence, c'est le nom de l'agence. Et puis, bon. Voilà, le monsieur me fait, ah ouais, mais bonjour monsieur F. Je dis bonjour. Il dit, alors c'est quoi l'objet de votre visite? Je dis, ah ouais, mais moi j'étais obligé de venir voir, vous parler d'abord, parce que depuis un mois, j'arrête pas de vous appeler, de vous faire constater un problème qui est chez moi, c'est carrément un danger, ça commence à être un danger, et voilà, je flippe, je suis pas à l'aise, voilà, je dis tout ce que. Tout ce que j'ai pensé. Il fait oui, mais bon, on est plus ou moins au courant, mais ce n'est pas dû à tout ce que tu penses. On vous avait répondu. Au départ, ils m'ont dit que ça a dû à un travaux qui se passe à l'appart en face. Parce que moi, je suis au troisième. Au troisième, il n'y a que deux portes. Chaque escalier, il n'y a que deux portes. Donc, c'est un immeuble de 3 étages. Donc, en gros, en tout, on a 9 étages. 9 appartements. Et donc, dans l'appart en face, au troisième, il y avait travaux aussi. Et ça continue d'ailleurs.
1: Et donc, ils essayaient de dire que le fait que ça s'affaisse...
0: Ça vient de en face. Exact. Moi, je dis au monsieur, mais non, c'est pas possible. Parce que si, effectivement, c'était le travail en face, ça allait être le mur.
1: Grave, le
0: ça allait
1: mur,
0: être oui. plus le mur qui allait être fissuré et tout. Mais là, c'est le sol. Alors, vous escamotez. Vous ne voulez pas, voilà. Non, vous prendre votre responsabilité. Il fait, non, ça va. Bref, quand je suis descendu, il me fait, oui, on vous avait déjà répondu, ça va être un truc en face. Enfin, je dis, mais non, monsieur, moi, je crois pas, je comprends pas que ça a dû, ça peut venir de là, c'est pas possible. De toute façon, mon souci, c'est voir les travaux que vous êtes en train de faire au deuxième pour comprendre ce qui se passe au troisième. Parce que jusque-là, j'ai des dégâts, mais je comprends pas d'où ça vient. Est-ce que vous pouvez me laisser entrer? J'ai demandé, il fait oui, vous pouvez rentrer, tout machin. Je suis d'accord. Si je rentre, moi, je rentre, je jette un coup d'œil au plafond. Mais oui, j'ai vu, j'ai shooté. Ouais, devant l'équipe et la dame. Hein. Comme ça, mais du coup, quand j'ai vu ça, j'ai tremblé, j'ai flippé, quoi. Parce qu'au moment où je restais là, ça s'enfonçait. En plus, ça se descendait, je ne me rendais pas compte du dégât ou ce qui s'est passé ou la situation qui est au deuxième. J'avais entendu ces travaux par mon voisin, mais ça fait même pas deux semaines. Les ambulances.
1: Et donc, à la suite de cette visite,
0: c'est là où j'ai confirmé que réellement je suis en danger. Et c'est imminent. Et j'ai flippé ma mère. J'ai dit à la dame, madame, franchement, moi ce que je vois là, je ne réalisais pas que c'est à ce point-là. Alors, c'est. Je vois mal comment peut-être je vais continuer à dormir. Déjà, je dormais avec l'angoisse sans voir ça. Et là, maintenant, avec ça. Madame me répond quoi? Elle réplique. Non, monsieur F, t'inquiète pas. Tu pourras dormir tranquille parce que ça ne tombera pas demain.
1: Non.
0: Si.
1: Elle répond ça. Oui. Ça tombera après demain, mais pas demain.
0: Pas demain. Mmh, peut-être après demain. Moi, je dis, mais peut-être si ce n'est pas après demain, ça peut être dans 2 mois, madame. Dans 1 mois. Ou dans 2 mois. Mais même dans 3 mois, madame. Mais dans 3 mois, c'est demain. Et puis dans 3 mois, du côté d'aujourd'hui jusqu'en 3 mois que ça va tomber. Vous croyez que la personne, moi qui va dormir là-bas, je dormirai tranquillement, tranquille ou quoi?
1: Là, tu avais réussi jusqu'à présent à dormir malgré tout?
0: Bon, c'était une technique quand même. J'avais mis en place une technique. C'est pour dormir. Ouais. Ah ouais, c'était réfléchi quoi. Donc la dame fait oui et non. J'ai dit non, mais madame, moi je ne peux plus dormir là-bas. Enfin, je ne vais plus dormir tranquillement là-bas. Elle fait non, n'extrapole pas, mais c'est Fernando, il n'y a pas de problème et tout. J'ai dit, mais madame, alors mettez-vous à ma place. Enfin, moi je crois, si même pour. C'était pour rigoler d'ailleurs, j'avais dit ça. J'ai dit, d'ailleurs, moi je crois, si on peut même. Alors madame, si on pourrait faire l'échange d'aujourd'hui, à partir d'aujourd'hui, jusqu'au le jour que ça va tomber, moi je viens dormir chez vous. Et vous venez dormir chez moi. Et comme ça, vous avez. Voilà, on va constater. Ah fait non, faut pas parler comme ça et tout, c'est pas sérieux. De toute façon, là tu extrapoles, ça tombera pas. Il a répété, il a insisté, ça tombera pas d'aujourd'hui. J'ai dit bon, là déjà je commence à être mal et je commence à m'énerver. Et pour que je m'énerve pas sur vous, je commence à mal parler, voilà, je préfère m'éteindre. Et puis bon, je vous invite, si vous voulez, venir monter, voir au troisième, peut-être là, déjà là, le deuxième là, c'est vraiment éclaté. C'était éclaté. Je voyais des poutres, je voyais des clous de. Voilà, tout ça. Un trou quoi, un trou. Il fait bon, on est monté à 4-5, on arrive là-bas, elle constate tout ça, le sol commence à s'éventrer, commence à s'affaisser et tout. Mais là, c'était mais vraiment grave quoi. Un impact et puis le carrelage commence à s'éclater et tout. Et le socle du truc, mais là carrément l'ouverture du socle du baignoire, c'est carrément, mais ça a pris encore du truc. Mais la dame, devant moi, elle me dit non mais monsieur, il n'y a pas un danger. Moi je ne vois pas de danger, le niveau est bien.
1: Le niveau du sol. Qu'est-ce qu'elle y connaissait, elle?
0: Parce qu'elle était avec une équipe de maçons, hein. Il était avec son équipe, il y avait deux maçons qui étaient là.
1: Et les autres gens n'ont rien dit non plus. Ils ont
0: devant
1: laissé faire.
0: Non, ils n'ont rien dit. Devant elle, rien du tout. Elle a mis son pied là. Moi, je dis, mais madame, pose ton pied là. Parce qu'il y a, entre le salon et la salle de bain, il y a un métal qui sépare pour mettre, pour différencier, enfin, pour montrer les niveaux, quoi, si tu veux. Et le métal là, commençait vraiment à pencher, à prendre l'autre sens.
1: C'était comme une marche.
0: Quoi. Une marche, ouais, justement, une marche. Et je dis, ben vas-y, mets ton pied pour voir la façon où ça fait comme une marche. Comme ça, le terme, j'avais dit. Elle voit bien, elle fait non, c'est normal, le niveau est normal et tout. C'est là où c'est du déni, madame, je ne discute plus. Et c'est là où j'étais, mais vraiment, je me suis senti seul ou abandonné.
1: Ouais.
0: Abandonné. J'ai là, je ne compte plus personne. Voilà, l'interlocuteur que je comptais. Et voilà, il me répond comme, je ne sais pas, sans considération, quoi. Et là, bon, ils sont partis. Et puis il y a un de leurs gars qui était resté derrière. Il me dit, oui, ben effectivement, monsieur F, je pense que je ne comprends pas pourquoi elle ne voit pas le danger. Mais moi, sincèrement, je vois bien. Tu es en danger. Il y a un danger qui est là, tu es en danger. Et puis là, c'était février, quoi, fin février. Et après, juste là, ben, c'était confinement. Confinement. Et puis j'ai appelé là-bas depuis confinement. À l'agence, l'agence me répond, oui, mais c'est n'appelle plus parce que on vient de vous envoyer un mail qui dit que arrêtez d'appeler à l'agence parce que tu t'importes, tu insultes et puis il n'y a pas un danger. c'est conclu qu'il n'y a pas un danger.
1: Donc là, il y avait un écrit.
0: Oui.
1: Alors qu'avant, c'était tout à l'oral.
0: Oui.
1: Là, enfin, il y a eu un écrit oui. où on te disait non, non, oui. non, il n'y a pas de risque.
0: Ouais, ouais.
1: Et du
0: ouais.
1: coup, c'est là que tu t'es, t'as commencé à dire, il faut que je fasse.
0: J'ai dit. Ouais, comment j'ai dit ? J'ai dit, ben tiens, ben. Il faut que je me prépare psychologiquement pour me préparer, pour affronter la chute, l'effondrement du show.
1: Ah là,
0: du
1: tu
0: truc.
1: Pensais, il faut que je me prépare, est-ce que ça va
0: oui,
1: chuter ?
0: Oui, oui. Oui,
1: ah,
0: il y a l'autre chose.
1: T'as pris un parachute.
0: Non, non, non, oui, oui, j'avais un parachute, ah non, mais c'était ma ça. Sainte Vierge. J'avais des tableaux partout. J'ai fait comme un espèce de.
1: Vraiment?
0: Ah oui, ah oui, ah oui, ah oui, ah oui, ah oui, ah oui. Comme une espèce de chapelle. J'appelais ouais. d'ailleurs par cœur dans mon cœur que c'est ma petite chapelle. Et la chapelle, j'avais la Sainte Vierge à gauche, la scène de repas de Jésus à droite en face, tout au bout là-bas.
1: Ouais, oui, c'était quoi. Censé
0: Non, censé me donner la force, moi. Et me donner la sérénité du lieu, quoi, parce que j'étais tout le temps debout. J'étais tout le temps debout entre fin février jusqu'en mai. Tout le temps debout
1: tu
0: à la maison.
1: Pas, tu te posais.
0: Non. Non. Et là où j'étais debout, c'était juste un coin où il y a une petite
1: endroit.
0: Table, un endroit. Et en haut, il y avait un tableau de la Sainte Vierge.
1: D'accord. Tu ne bougeais pas ailleurs,
0: non,
1: ailleurs.
0: J'étais là. J'étais là. Je rentre à la maison. J'étais... Et c'est un coin où il y a, à gauche, c'est la cuisine.
1: Ouais.
0: Et à droite, c'est la porte de sortie.
1: Ouais.
0: Donc à chaque fois, je disais, s'il arrive, je peux mes
1: peux
0: trois pas, je
1: suite.
0: Sors direct. Ouais. Donc c'était ma stratégie.
1: Et tu dormais là?
0: Où il y a des jours je dormais là, il y a des jours je dormais. Mais pendant le confinement, j'ai dormi là tout le temps.
1: Oui.
0: Ouais, parce que je ne pouvais pas aller chez ma copine. Et la pauvre ne pouvait pas venir aussi parce que c'est confinement. Et puis c'était un peu tendu entre nous. Donc voilà, parce que je commence à m'énerver. Et puis à chaque fois, bref. Et donc du coup, ben, j'ai instauré la technique que j'avais instaurée pour que je dors sans beaucoup de pensées la nuit. Pour que je pense trop, je focalise pas trop la nuit par rapport à ça. Donc ma stratégie c'était, ben, le matin, tôt le matin, j'avais acheté une machine juste avant le confinement d'ailleurs, de sport qui consiste à faire de step,
1: ouais.
0: step et puis avec des cordes je tirais comme ça en faisant des steps en même temps. Et donc je faisais une demi-heure.
1: C'est pas une machine trop lourde ça?
0: Non, c'était un peu léger, mais c'était un peu lourd. Bon, c'est vrai que peut-être aussi. C'est peut-être ça, précipiter, ça a dû précipiter.
1: Oui,
0: le
1: c'est
0: sol
1: ça.
0: Aussi.
1: C'est ce que j'étais en train de te dire.
0: Mais
1: est-ce
0: j'avais
1: que
0: pas,
1: tu n'as pas accéléré.
0: J'avais pas le choix. J'avais pas le choix. Tout le matin, j'ai dit tant pis. Mais je mettais ça
1: là où ça.
0: Ça s'est saccadé. Hein. C'est
1: non, personne n'a essayé de te dire des trucs comme ça. Je plaisante, mais c'est personne.
0: Non, on n'a jamais essayé
1: de retourner en disant.
0: J'ai pensé.
1: C'est toi qui as fait quelque chose.
0: Non.
1: Okay.
0: Ah non, mais parce que.
1: Donc, oui.
0: Non, mais parce que le. parce que le. Non, mais parce que c'est parce que la cause du truc, moi je crois, c'est dû aux travaux du deuxième. C'est au moment où ils ont cassé le mur porteur. Voilà, c'est ça qui a fait déstabiliser.
1: Tout le confinement, comme ça, dans cet état-là, en étant mal, angoissé, n'arrivant pas à dormir correctement.
0: Ah oui, ah oui.
1: Dans un lieu qui, potentiellement, pouvait, à tout moment, c'est comme ça que tu le voyais, à tout moment, ça pouvait s'effondrer encore plus.
0: Ah ouais, exactement.
1: Et donc, sortie du confinement ou avant le confinement, avant la fin du confinement, c'est quoi après? Parce qu'au début, tu disais, maintenant, tu t'es posé quelque part à Belleville, du coup, là, c'est... Comment ça s'est fait, la transition?
0: Oh, ben, la transition, ça s'est fait... Donc, Dieu merci, justement, Dieu merci. Parce que, vous savez, moi, je suis vraiment croyant.
1: Oui.
0: Ouais. Je suis vraiment... Je peux dire attaché à un truc, je suis peut-être pas vraiment croyant. Je crois à le truc, au truc que je suis attaché.
1: Oui.
0: C'est une force, je sais pas trop.
1: D'accord.
0: Bon, comme je suis dans l'éducation catholique, donc j'essaie d'utiliser du catholique, quoi, si vous voulez. Ah, donc voilà. Moi, je crois que il y a le danger va venir, mais je ne serai pas là, je serai épargné.
1: D'accord. Ça allait tomber, ça allait s'effondrer, mais toi, tu ne serais pas là.
0: Ouais.
1: Tu serais protégé ailleurs.
0: Ouais.
1: Okay.
0: Ouais. Et c'est ça que je disais devant le tableau de ma Sainte Vierge à chaque fois.
1: D'accord.
0: Voilà. Protégez-moi, protégez-moi. Je suis en danger. Je vous appelle en SOS. Et puis, voilà, je sais qu'il y aura, il y a un danger. Il y aura un danger. Mais je demande que tu m'épargnes et puis je sois pas blessé, je sois pas dans les décombres. Les décombres.
1: C'est joli, les combres et les décombres.
0: Les décombres
1: mais alors, c'est donc le bailleur. T'as donné un nouveau logement à Belleville avant que ça ne s'effondre?
0: Non, même pas, justement.
1: C'est ça.
0: Avant que ça s'effondre, j'expliquais à la dame, n'attendez pas les dangers pour réagir. Oui. Je vous appelle en SOS, n'attendez pas les dangers. Venez à mon aide, venez à mon secours. Je suis en danger. 50 fois, j'ai dit ça au téléphone. 10 à 15 fois, j'écris.
1: Oui, oui.
0: J'écris à mon assistant social le même mot, ouais. Le même mot. Je suis en danger, je vous appelle en SOS. Ouais. Non, rien à faire, rien à faire. Il dit, mais c'est F, on ne peut rien faire. On vous avait dit, on vous a déjà répondu, il n'y a pas un danger dans votre appartement. Voilà.
1: Jusqu'au jour où?
0: Jusqu'au jour où ça a tombé à l'aube du 18 mai, un matin à 6h30, ça tombait.
1: Oh.
0: Et le jour-là, juste avant, 5h30, je me lève, besoin de me soulager, faire pipi. J'ouvre la porte de salle de bain. Alors là, je dis, je vois, mais vraiment, j'ai vu une demi-heure avant l'effondrement. Quoi.
1: Juste avant.
0: Wow. Mais j'ai vu un scénario, mais... Ah oui.
1: Ça s'est effondré devant toi.
0: Ça m'a signalé que c'est imminent.
1: C'est
0: imminent, quoi. Là, c'est à 5h30. Qu'est-ce que j'ai fait? Ben, j'ai avancé quand même, j'ai fait mon pipi. Oui.
2: D'abord,
0: j'avais trop, je flippais, mais je priais tout ce que tu veux. Non, ça passait je suis passé dans tous les états. Le bloc du socle, ça s'est mis vraiment détaché, penché. Je dis bon, ok, quand je commence à faire mon café, bon, je commence à faire ma cigarette. Dans ma tête, je dis bon, je ne vais pas m'allonger, je reste debout. Et puis bon, on va voir. Bon, moi, je dis simplement ça, qu'est-ce qui se passe, même pas un quart d'heure derrière moi, mais un impact, un bruit. Un bruit qui est tout explosé, quoi. Tout côté salle de bain, baignoire, tout...
1: Tout est tombé.
0: Tombé. Voilà. Le deuxième.
1: Wow.
0: Voilà. Et du coup, ben...
1: Et là?
0: J'étais effrayé, je dis, ben bon, c'est arrivé. Et puis je suis à côté, je suis épargné. Donc, censé que je suis épargné. Et puis, ben, j'avançais, j'ai fait 3 pas. J'étais devant la table, là où j'étais tout dans ma place, là, que je disais, si ça arrive, je savais que moi, ça arrive, je souhaitais rester là pour que je sois à côté de la porte. Pardon. Et j'étais là, et puis je passais à avancer 3 pas, j'étais à la porte, j'ai ouvert, j'étais sorti, et puis ben, j'étais choqué, j'étais vraiment choqué. Et puis j'ai fermé la porte tout de suite, je n'ai même pas regardé à l'intérieur.

0: comprends?
1: Ouais, ouais.
2: Et puis j'entendais les voisins qui montaient, qui sont tous réveillés, qui montaient. Ah oui, qui montaient vers le troisième, vers chez moi, pour demander si ça, j'allais bien, si je suis là et tout. Si je répondais, puis je répondais, je dis oui, ça va, je suis là. Ils sont arrivés, bah, ça va, il n'y a pas de problème, tu n'es pas blessé. Je dis non, ça va, ça va. Et après, ben, on est descendu chez une voisine, Isabelle, que je salue. Et puis, ils étaient tous, on était tous ensemble. Vraiment, c'est, vraiment, c'était bien. C'était important. C'était important que, voilà, que les gens soient là. Oui, oui, oui. Et parce que c'était avant confinement, c'était seul, chacun, pas que moi, tout chacun était seul chez soi, et donc c'était pas évident. Et là, tout d'un coup, ben, c'était juste la première semaine après confinement aussi. Donc c'était juste après déconfinement, quoi, première semaine, eh ben, c'est arrivé. Et puis bon, quand ils commençaient à me parler, je suis descendu, on est descendu, on est tous restés à la cour parce qu'on avait peur, tout l'immeuble était descendu, on avait peur, peut-être il y avait le reste de l'immeuble était déstabilisé. Et puis mon premier réflexe, j'attendais l'heure de l'ouverture de l'agence. Que j'ai les appels, et puis bon, 8h arrivé, 8h30, j'ai appelé l'agence. Je les ai fait constater, je parle avec une dame, et la dame fait: ah oui, mais bon, c'est chaud, alors ça va bien, tu es où? Je dis: je suis chez le voisin. Il m'a demandé le numéro de voisin, enfin, il m'a demandé de passer le voisin, et il a parlé avec le voisin. Il dit au voisin: bon, qui me laisse pas seul. Qui me garde, et moi je garde le sang-froid. À moi, ils m'ont dit: garde le sang-froid, on s'occupe de toi, on s'occupe du reste. Et puis, et après, au voisin, ils ont dit au voisin ben, qu'ils me gardent, et puis qu'ils restent avec moi, et puis qu'ils leur donnent son numéro, ou quand ils m'appellent, je réponds pas, et qu'ils appellent le voisin. Et puis bon, le voisin va donner le téléphone et tout. Et puis ils ont appelé le voisin 2 minutes plus tard pour savoir si j'étais toujours avec lui et que le concierge peut passer. Il va passer, constater. Le concierge passe parce que c'est un immeuble où il y avait le concierge, mais que le concierge n'habitait pas sur place.
1: Oui.
2: C'est un concierge qui est en bilan.
1: Plusieurs
2: immeubles.
1: Oui.
2: Donc après, le monsieur aussi, 2 minutes après, 8h, je crois, 35 même pas, il est arrivé. Et puis bon, il a constaté, il a fait des photos, tout de suite, il a dit: ah ouais, c'est très fragile, c'est très dangereux. Et puis il me dit, il remonte l'affaire à ses supérieurs, et puis il me rappelle. Puis à 11h, il y a un autre monsieur qui m'a rappelé. Il me dit: bon, déjà, à 8h, quand lui il est venu, et puis moi j'ai demandé à la voisine qui était là et aux autres, je dis: ben, comment on fait on peut appeler le pompier? Il me dit: non, le pompier, comme il n'y a pas. Le pompier, ils ne vont pas venir comme c'est Covid. Déjà, comme c'est Covid, ça va être chaud. J'ai OK. Et après, j'ai appelé madame Amoussou, l'assistante sociale. Et elle m'a dit: ah oui, mais t'as déjà appelé l'agence, il faut appeler l'agence d'abord et tout machin. J'ai dit: ben oui, je viens d'appeler l'agence. Et là, ils ont dit quoi? J'ai expliqué. J'ai dit: bon, d'accord, oui, OK. J'ai dit: ben d'accord, puisque t'as appelé l'agence, maintenant appelle la police, appelle le pompier. Pour qu'il vienne constater, il vienne faire le truc, parce que c'est l'effondrement, c'est chaud. J'ai dit: d'accord, j'ai appelé les pompiers m'ont demandé des questions, ils m'ont dit pourquoi j'appelais pas, ils m'ont demandé à quelle heure c'est arrivé. J'ai dit: 6h, c'était 6h30 que c'est arrivé. Ils dit: oui, mais pourquoi tu nous as pas appelé tout de suite et tout ça? J'ai dit: mais non, mais parce que j'attendais appeler l'agence, et puis après, bah, c'est là où au moment où j'appelais, je viens de parler avec l'agence, c'est pour ça que je vous appelle. J'ai dit: ok, on arrive. Ils sont arrivés, 2 camions et tout, ils ont mis les échelles et tout, ils ont fait des trucs. Après, ils nous ont tous sortis, ils nous ont dit: ben, personne va entrer, parce que c'est trop fragile, parce que c'est un danger, ça. Il y a un danger d'effondrement de tous les 3 appartements qui sont dans l'aile où j'étais. Et donc, du coup, ben, on est resté à la cour toute la journée. Et puis, à part les pompiers, il y a l'architecte de la police qui est venu, il y a d'autres trucs de pompiers, des policiers, tout ça.
1: L'architecte de la police,
2: ouais.
1: Ils ont un architecte.
2: Oui, la mairie, ouais. La préfecture. Non, pas la mairie, c'est la préfecture.
1: La préfecture a envoyé un architecte pour faire les constats.
2: Ouais, il a fait un constat. Okay. Et c'est elle, l'architecte, qui est restée toute la journée avec nous. Elle est arrivée à 9h. Elle est restée jusqu'à 19h, 19h, 19h, 20h. Jusqu'à ce que voilà, le porte-métal, le porte de. Je ne sais pas si vous voyez des portes de. Des dispositifs de cambriolage. Pour sécuriser nos affaires. Donc ils ont mis
1: pour refermer les...
2: L'appartement. Donc ils ont mis des portes en métal là, pour quatre appartements quoi.
1: Donc. Ah, c'est ça qu'ils ont fait d'abord, c'est de sécuriser pour les affaires et de fermer les accès. En fait,
2: ouais, fermer les accès, ouais. Et okay. Donc pour fermer les accès, c'était
1: les
2: trois appartements. Et c'était en fin d'après-midi, enfin fin de journée quoi, à 19h. Et avant tout ça, bon, on était dehors avec elle. C'est elle qui nous parlait, qui nous disait, ouais, il faut que personne rentre et tout. Et bien, moi, j'étais sorti comme j'étais dormi avec mon short et le Marcel.
1: Aucune affaire.
2: Et puis, des tongs. Et puis, en fin de journée, ils ont commencé à nous dire de retourner avec... Chacun retourne avec un policier pour aller chercher leurs affaires. Et puis, bon, parce qu'on ne va pas dormir là-bas. Ils ont dit, moi, déjà, non. Et puis, tous les deux voisins qui étaient en dessous, de deux là, personne n'est rentré. Donc trois appartements impactés quoi. Puis tous les trois, personne rentre. Enfin, personne ne va dormir, mais on peut aller chercher nos affaires. Et puis les deux, ils ont rentré parce que c'était pas trop impacté. Et bien moi, je ne pouvais pas parce que je suis allé avec un policier. Le policier me dit, bon, je vais essayer de prendre pour toi. Il a fait deux pas, il me dit, non, c'est pas possible. Si on avance, on ne va pas retourner, quoi. Ça va être chaud, quoi. On va s'effondrer. Et là, on veut éviter d'autres victimes, donc faut pas laisser tomber. Puis je suis sorti, je suis rentré, je suis parti sans rien. J'ai pris juste un sac. Oui, le sac est à côté de la porte. Et puis, j'avais un pantalon qui était derrière la porte et j'avais oublié de laisser juste comme ça. Et je récupère ça, c'est ça que j'ai porté, et puis c'est tout. Et puis je suis parti sans rien. Et après, en fin de journée, l'agence, déjà avant, dans l'après-midi, l'agence m'a appelé pour me communiquer. Ils ont appelé mon voisin pour qu'il me communique que, ils sont en train de voir pour mes reloger. Donc, ils ont deux appartements. Donc, ils sont en train de finaliser ça. Et puis, ils me rappellent dans quelques minutes pour me confirmer. En fin de journée, pour me confirmer. Et après, ils ont envoyé quelqu'un qui est venu avec les deux agents, les deux adresses pour me proposer. Et dit, c'est lequel qui m'intéresse. Après, bon... ils avaient déjà un choix parce que parmi les deux, l'autre n'était pas prêt et l'autre, bon, c'était plus ou moins pratiquement prêt déjà. Il me dit, bon, voilà, il y a deux mecs, il y en a un qui est prêt à Belleville. Et donc, nous, on vous propose d'aller là-bas. Mais vous allez signer d'abord. Et puis, enfin, vous allez là-bas, mais ça ne va pas être aujourd'hui que vous allez aller là-bas tout de suite parce qu'il fallait signer le contrat.
1: Ah, il fallait faire l'administratif.
2: Faire l'administratif, voilà, exactement.
1: D'accord. Donc, ils pensaient que tu allais vivre où en attendant ?
2: Mais ils m'ont dit d'aller chercher une chambre, eux ils payent. Et après,
1: une chambre d'hôtel,
2: et ils payent. Et après, comme c'était Covid aussi, toutes les chambres étaient, il n'y avait pas de chambre.
1: Oui.
2: Et puis j'avais pas trop envie, comme j'avais ma copine, ma copine m'a proposé, elle était là. Elle m'a proposé, on aille chez elle. Et puis, je restais chez elle deux jours. 24 heures, et puis pendant 24 heures, il fallait faire l'assurance, donc l'administration, comme on a dit, parce que et logé demandait l'assurance et le machin et tout, j'ai fait tout ça, et puis j'ai ramené, et puis ils m'ont fait signer le bail, un bail de 2 ans, pour Bellevue là-bas, là où je suis maintenant, et puis ils m'ont donné la clé, tout ça, machin.
1: Et tu es parti là-bas sans tes affaires donc.
2: Sans mes affaires, mais dans le bail, ils m'ont dit c'est un appart meublé. Donc ils l'ont meublé. Et c'est vrai que dans le meuble, ils ont mis la totale.
1: Affaires. C'est des meubles.
2: C'est des meubles. Ouais, c'est pas mes affaires, c'est vrai. Non. C'est vrai, mais toutes mes affaires, c'est. Mais ils m'ont mis canapé, chauffage, enfin, poêle.
1: D'accord.
2: Micro-ondes, balai, fourchette, couette.
1: Ah oui, c'est plus que meublé, c'est un meublé.
2: Oui, t'as vu.
1: Pas tes affaires, mais.
2: Non,
1: tout ce qui
2: exactement,
1: est
2: oui, t'as vu. Assiette. Ça, c'est vrai, ouais. Frigo et tout. Donc, plaque chauffante et tout, céramique. il y a des plaques déjà
1: cassées. Donc ils se sont dédouanés.
2: C'est possible, c'est ce que j'ai dit. Tout le monde dit d'ailleurs. Tout le monde dit d'ailleurs. Donc moi, c'est de me dire bon, maintenant, c'est réfléchis, repose-toi. Voilà, garde le sang froid. Et puis.
1: Garde le sang froid.
2: Ouais, c'est la phrase, le mot qui n'arrêtait pas de dire depuis l'effondrement d'ailleurs. Garde le sang froid, garde le sang froid, s'occupe de toi, garde le sang froid. Donc voilà, c'est comme ça, c'est ça le. C'était ça le. C'est ça mon histoire, l'histoire que je voulais partager avec vous, Madame Isabelle et Monsieur Lucho. Et merci de me donner cette occasion.
1: Incroyable comme affaire.
2: Incroyable. Non mais c'était.

0: Chaque fois, je teste pour voir si ça tient encore et tout. Je pleurais quoi, à chaque fois je pleurais, je dis bon, je tiens, excusez-moi, je vais insister encore, je vais dire Sainte Vierge, à chaque fois j'arrêtais pas d'invoquer ma Sainte Vierge.
1: Et à aucun moment tu t'es dit, ok, je vais partir de là, je vais aller ailleurs, parce que c'était la situation du confinement, c'est ça?
0: C'était confinement aussi, c'est confinement qui m'a bloqué.
1: Sinon tu serais allé ailleurs.
0: Oui, si c'était pas confinement,
1: sinon,
0: oui.
1: Tu aurais quitté ce lieu.
0: Oui. Il y a, au moment de confinement, le parc est fermé. Tu ne peux pas aller chez le voisin. Et peut-être j'allais chez le voisin, le mec qui est au premier. C'est lui aussi qui était gentil, Mustapha, Abdallah. Qui est encore Thomas. Je vous salue tous. Voilà, ils étaient là, ils étaient avec moi. On était ensemble, ils étaient avec moi pendant le confinement. Et donc l'après-midi, j'allais chez eux, surtout chez Mustapha, que j'ai passé beaucoup de temps. Et j'arrêtais pas d'ailleurs de lui dire que Mustapha, un jour ne t'étonne pas, tu ne vas pas me voir la journée et tu viendras me chercher et je vais me fondre dans les décombres au deuxième quoi. Je serai dans les décombres avec les choses au deuxième et tout. Je dis ça Mustapha tout le temps, pendant le confinement. Je sors, tu peux aller nulle part, tu sors dans la rue, c'est un climat apocalyptique. Personne et tout, tu dis, mais mince, je rentre, oh, tu rentres, tu es seul.

0: Quand j'avais pensé à ça, comme ça, la nuit, j'aurais les jambes très fatiguées. Et puis le matin, j'aurais l'esprit clair pour me battre avec mon interlocuteur. C'est comme ça que j'avais instauré comme stratégie. Et donc, du coup, je restais debout tout l'après-midi, toute la journée, debout, à l'intérieur, à la maison.
1: Pour être fatigué après.
0: Pour être fatigué en fin de journée.
1: Malgré tout.
0: Malgré tout, ouais, je dors. 1h30, 2h, je suis encore debout, je suis mes vidéos, je regardais. Et puis j'étais scotché, vidéo, sur le thème justement de l'Égypte ancien.
1: Comme ça par hasard?
0: Ouais, comme ça par hasard.
1: Le sujet est venu par hasard?
0: Ouais, comme ça par hasard, ouais. Mais là, pendant le confinement, pendant que j'étais tout le temps debout, isolé, enfin, ils étaient confinés, et puis moi, chez moi, j'étais pas confortable, eh bien, j'ai dit, ben, vidéo.
1: Mais c'était pour que ça soit des sujets qui soient loin de ce que tu étais en train de vivre.
0: Oui, ouais, pour que je m'évade.
1: C'est ça.
0: Que ça m'amène loin. Que ça me fasse voyager.
1: Soit complètement autre chose.
0: Ah oui, je mettais fort le volume. Oui, je mettais fort, même tard la nuit, je mettais fort le volume et tout. Voilà, je reste dans le truc, je vois pas les... je regardais pas derrière, parce que derrière, ça s'est frité et tout, il y avait les... Ça s'enfonçait, ça fessait, quoi. Et donc... Et puis, je dors. Non, mais c'était angoissant. C'était anxiogène, un climat anxiogène. Anxiogène. Mais à chaque fois, je disais, bon... Sainte Vierge, protège-moi sincèrement, parce que je suis en danger, et sors-moi de cet endroit sans problème, quoi, sans blessé, voire même je commençais à aller à l'église qui est en bas de chez moi tous les dimanches. J'arrivais même avant le prêtre rentre au truc. Ah oui, des trucs que je fais rarement, moi qui arrive tout en retard, Lucho me connaît, dans toutes mes démarches, tous mes rendez-vous. Mais là, les dimanches à l'église, j'arrivais 10 minutes, un quart d'heure avant le prêtre, quoi, avant tout le monde.
1: En fait, tu cherchais des tas de choses pour t'aider à surmonter ça.
0: Et l'église m'a aidé, ouais, j'allais chanter. Ouais, chanter, à chaque fois je chantais, je gonfle mon torse, je prenais bien mon souffle, je dis bon là je me lance, je chante une chanson que j'adorais.

0: Bon, à part te donner un logement, ils vont faire autre chose?
1: Bon, ouais, ça c'est la fin déjà d'ailleurs. Donc, le logement, je suis, c'est un contrat transitoire, donc déterminé, de 2 ans. Et selon eux, dans 2 ans, pendant les 2 ans, ils sont en train de faire le travaux à la rue du Nord, là où
0: ils
1: c'était effondré.
0: Tout l'immeuble.
1: Oui. Tout l'immeuble, pratiquement tout l'immeuble, ouais, presque, parce qu'il y a 3-4 appartements.
0: Et ensuite, tu es censé retourner.
1: Ouais, ouais.
0: Les temps de... ça te va, ça te dit de retourner dans cet endroit où tu as vécu ça?
1: Je suis pas chaud en tout cas. Non, c'est pas sûr, je suis pas chaud. Mais bon, devant eux, j'avais dit oui à condition. Après, j'ai donné une condition, j'ai dit à condition que ça soit dans les normes, quoi. Dans les normes, et puis. C'est la moindre des choses. Donc, là, ils m'ont dit oui. Ma condition, si je ne retournais pas, c'est pour eux, si je ne retournais pas, je peux rester là-bas à Belleville. Sauf qu'ils sont obligés, ils seront obligés d'augmenter le prix x5.
0: Hein? Donc, ils sont obligés. Non, personne n'est obligé d'augmenter le prix.
1: Voilà,
0: exactement. C'est quoi cette affaire d'être obligé? Tu veux dire quoi?
1: C'est ce qu'ils m'ont dit quand j'ai signé. Dit,
0: l'appartement de Belleville vaut, ouais. 5 fois, non, vaut normalement 5 fois plus que ce que tu payes actuellement,
1: ouais,
0: c'est ça qu'ils disent?
1: Ouais.
0: Et là, ils t'ont fait le prix de ce que tu payais,
1: exact,
0: dans le 18e.
1: Exact, ouais, exact.
0: Mais
1: ouais.
0: Parce qu'il est beaucoup plus grand?
1: Un petit peu plus grand, un petit peu quand même.
0: Pas vraiment? Et donc, pourquoi ils disent que ce serait si cher que ça?
1: Je sais pas, peut-être parce que c'est meublé, parce que c'est, je sais pas.
0: Ah, ils c'est vont comme te ça faire qu'ils m'ont payer dit. Les fourchettes.
1: Ouais, ben oui. Ah. Oui, c'est ça, ouais. C'est comme ça qu'ils m'ont dit. Ils m'ont dit ça, j'ai dit bon, ok, moi j'ai signé. Donc maintenant.
0: Mais c'est pas écrit dans le bail, ça.
1: Non, si, ils l'ont écrit. Si, c'est écrit, ouais.
0: Que après, ça sera fait x5.
1: Ah non, ça, non. C'est pas écrit.
0: Voilà.
1: Non, c'est pas écrit.
0: Ce qui est écrit, c'est meublé.
1: Machin. Ouais, meublé. 2 ans, ils ont dit déjà, c'est 2 ans. Ouais. Là, c'était verbal, c'est le monsieur qui m'a dit ça.
0: Mais par contre, il est bien écrit que c'est temporaire.
1: Ouais, c'est temporaire. Ah ouais, c'est temporaire.
0: D'accord. Et donc, du coup, toi, tu attends qu'il y ait quelque chose qui se passe en plus en termes de justice ou pas? Ou c'est pas ton sujet? Est-ce que tu attends quelque chose? Tu attends des indemnités? Tu attends une reconnaissance de ce qu'ils t'ont fait vivre là pendant toute cette période?
1: Bon.
0: Ou pas vraiment?
1: Pas vraiment. Je crois pas vraiment. Je sais pas trop dans ce genre de rapport. Sauf que je souhaite vraiment la justice. Non mais ils n'ont pas respecté, ils se sont cru tout permis. Voilà.
0: Voilà.
1: Merci à vous parce que vous m'avez mis à l'aise. Je t'ai libéré, c'est bien, j'étais bien. Et puis, j'ai pas eu le problème de ma voix parce que tout ce que je disais depuis ce matin, je disais ben ouais, peut-être ma voix va cracher ou caler.
0: C'est cool. Merci à toi.
1: Je vous remercie. Merci beaucoup pour ce moment de partage.

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0: Bienvenue aux auditoristes de Cause Commune. On a le plaisir d'être en présence de deux personnes, deux femmes exceptionnelles aujourd'hui. Bonjour et merci Claire Egan.
1: Bonjour.
0: Merci Elsa Markel-Liénard. Vous avez un lien fort, très fort, même toutes les deux. Vous êtes mère et fille, toutes deux. Et en même temps, sur ce plateau sont réunies même trois générations. Mais on ne dira pas pourquoi. Vous êtes toutes les deux artistes pluridisciplinaires. Artiste total, ça te convient Claire, artiste total?
1: On n'arrive jamais à avoir tout.
0: Non, mais dans la pluridisciplinarité, c'est-à-dire que tout peut faire, tout est matière et objet et peut être utile et utilisé.
1: On peut dire.
0: Mime, danseuse, chorégraphe, metteur en scène, scénographe, actrice, musicienne, instrumentiste. Ça, c'était pour essayer d'égrener tout ce que vous pouvez et savez faire ensemble. Vous êtes aussi formatrice, pédagogue, toutes les deux, des pédagogues exceptionnels, des maîtresses dans vos arts et la façon de le transmettre, d'en donner les clés, d'ouvrir les portes et les porter, je dis ça pour la musique, mais pas seulement, parce que pendant très longtemps, le théâtre du mouvement a travaillé sur les portées, n'est-ce pas ?
1: Ouais.
0: Créer de la musicalité, créer du contact, du penser, du mouvement, du rythme, du son, des images. Ah, mais j'oubliais, vous êtes aussi toutes les deux marionnettistes, évidemment. Et puis clown aussi, certainement.
1: Oui.
0: Oui, j'ai même dit irrémédiablement. Claire, quand tu es sur scène, tu crées avec ton public ce surcroît, celui dont parlait Monsieur De Croo. Alors je l'appelle Monsieur De Croo parce qu'il y a des gens qui l'appellent Monsieur De Croo, mais je m'aperçois pas toi. Il y avait un peu un code d'appeler Étienne De Croo, Monsieur De Croo.
1: Ah ben non, oui, non, c'est vrai.
0: Mais
1: moi c'était Étienne De Croo, même Étienne même parfois.
0: Étienne, oui. Vous étiez intime et proche.
1: Oui, oui.
0: Tu racontes dans le livre sur le théâtre du mouvement qu'il citait souvent cette phrase biblique « Et le reste vous sera donné par surcroît ». Et c'est vrai que quand tu es en scène, il y a comme un vide, un silence, ou un possible, ou un creux, ou une vague, ou quelque chose en devenir, un tissage invisible que tu soulignes, un quelque chose, une suspension, un surcroît qui agit dès que tu joues et dès que ça joue. Alors, comment ça marche? Je crois que c'est la question que le théâtre du mouvement s'est posée.
1: Comment ça marche?
0: Ouais, tout le temps.
1: Ben, moi, c'est ce que je me suis toujours posé. Même quand j'étais petite fille, je voulais toujours savoir comment ça marche. Mmh. J'avais un cousin qui avait un jeu où on pouvait monter avec des pièces métalliques, des petits écrous, des boulons, des trucs comme ça. Et on pouvait fabriquer des trucs avec. Et moi, je voulais savoir comment ça marche. J'ai toujours... Et de même que quand mon père faisait de la photo, il développait ses photos dans le... Dans le laboratoire, dans la salle de bain, il me montrait comment ça marchait, c'est-à-dire comment, déjà la prise de vue, mais surtout comment on projetait l'image, le négatif sur du papier sensible, et puis comment à partir du papier sensible, on mettait ce papier qui avait été donc exposé, comment on mettait dans le révélateur, et puis que l'image apparaissait dans le révélateur, et puis après, au bout d'un certain temps qui était assez précis au niveau du minutage, on le sortait du révélateur pour le rincer et pour le mettre dans du fixateur, etc., etc., etc. Donc tout un processus, moi c'est ça qui m'intéresse, c'est comment ça marche. Et quand j'ai travaillé sur la marche, je me dis comment ça marche la marche. Mais je me pose la question tout le temps de comment ça marche, pourquoi ça marche pas. Ah, est-ce que c'est à cause de ci ou à cause de ça? Non. Comment ça marche? Qu'est-ce qui va pas? Qu'est-ce qui va qui fait que ça fonctionne? Voilà.
0: Parce que je trouve ce texte magnifique et j'avais prévu de demander à Elsa de le lire. Mais on peut peut-être le faire quand même, tu vois. Et puis.
2: Je pense que c'est d'abord mon entourage familial qui a créé mon intérêt pour les arts. J'ai vécu entourée d'artistes, en particulier de musiciens, ainsi que d'œuvres d'art, sculptures et peintures provenant de mes ancêtres. Mes parents aussi étaient des créatifs. Je me souviens avoir passé des heures auprès de mon père dans la salle de bain transformée en labo photo. Je le voyais effectuer des opérations mystérieuses et magiques tel un prestidigitateur. J'étais plongée dans l'obscurité trouée d'une seule petite lampe rouge, fascinée par tout le processus d'apparition d'une image, jusqu'au moment de tenir la photographie finale dans mes mains d'enfant. J'avais l'impression de participer au mystère de la création. C'était une leçon de choses qui me permettait d'accéder à une explication secrète et précieuse du monde. Par la matérialité des opérations, je comprenais quelque chose de l'au-delà ou de l'en-deçà des mots. Cadre, mise au point, déclencheur, prise de vue, développement de la pellicule, négatif, en constitue la première étape. Venait ensuite l'exposition du négatif sur le papier sensible, selon un minutage précis. Puis, me captivait l'apparition magique de l'image en positif après passage du papier dans le bain du révélateur. Les opérations suivantes confirmaient l'image révélée et sa finalisation. Bain du fixateur, rinçage, glaçage ou non, séchage, découpage de l'image finale au bord dentelé. Tous ces mots merveilleux m'ouvraient des champs imaginaires et des profondeurs de sens. J'avais alors la révélation, au sens propre et au sens figuré, de l'image et de sa fabrication. Celle que l'on sélectionne pour la postérité et qui est faite pour durer, ou

0: L'expectative de son émergence ou de sa disparition m'a tenue en haleine. J'ai affûté mon regard en attendant avec impatience l'instantané définitif ou le fugitif du geste survenu qui échappe en se révélant. La construction de l'image, son élaboration patiente, les mots même, ont initié une dramaturgie du processus et enseigné, sans que je le sache, la complexité des étapes de la création et de la composition.
1: Merci Elsa. Avant de vous demander à chacune justement quelles ont été vos formations, vos influences et peut-être les pratiques somatiques dont vous auriez envie de parler, est-ce qu'il y a quelque chose de ton enfance que tu as envie de raconter ou qui fait lien Bon, tu es née dans le chaudron du théâtre du mouvement, puisque tu es la fille de Claire Egen et de Yves Marc. Est-ce qu'il y a quelque chose justement peut-être qui n'a rien à voir avec le théâtre du mouvement? Comment t'as trouvé la flûte?
2: Complètement par hasard. J'ai commencé par le violon et puis finalement je voulais faire du piano puis il n'y avait pas de place alors on m'a mis dans une classe de flûte.
1: D'accord. Ok.
2: Donc complètement par hasard. Peut-être dans les anecdotes mais qui sont reliées au théâtre du mouvement quelque part ou comment ce chaudron a fonctionné. Par exemple, il me faisait travailler les translations de tête en me brossant les dents.
1: D'accord.
2: Donc faisait translation à droite, translation à gauche pour me brosser les dents plutôt que de se brosser les dents d'une manière normale. Ou alors j'ai des souvenirs sur la plage de travailler l'ondulation avec juste les doigts de mon père ou de ma mère qui remontaient le long de ma colonne vertèbre par vertèbre pour me faire repousser les doigts avec toute ma colonne et comprendre les principes de l'ondulation. Donc il y a des choses qui sont rentrées dans mon corps
1: très petite.
2: Très petite et qui étaient là, qui ont toujours été là, que j'ai pas dû, entre guillemets, apprendre par la suite parce qu'elles étaient déjà intégrées.
1: En tout cas, c'est une certaine sagesse du corps qui passe par justement se demander comment ça fonctionne.
2: Oui, là c'était. Enfin quand on est enfant, c'est plus de l'ordre du ressenti, on n'est pas encore dans le comment ça marche. On absorbe tout. Mais après, effectivement. Enfin, pour ma part, je suis quelqu'un aussi de très analytique et ce côté de comment ça marche, comment ça fonctionne, c'est que ce soit sur tous les sujets qui m'intéressent, d'aller chercher, d'aller creuser, toujours dans l'analytique, quoi, de comment ça marche.
3: En même temps, de l'organique, en fait. C'est pas juste du pur esprit. Ça s'appuie sur l'organique.
2: Oui, où ça y revient après, toujours revenir à, effectivement, tu parlais d'essentiel tout à l'heure, mais aussi revenir à l'essence, comme une diminution, une réduction en cuisine, quoi. Mais pouvoir justement de passer par cette décomposition et cette analyse pour pouvoir mieux y retourner en sachant ce qu'on fait, en fait. Plutôt que de faire sans savoir. Et...
3: On retrouve la phrase de Feldenkrais qui dit... savoir ce qu'on fait pour pouvoir faire ce qu'on veut.
2: Ouais.
3: C'est ça.
1: Donc pour faire ce qu'on veut, c'est aller plus loin.
3: Non, c'est le faire en conscience.
1: C'est ça.
2: C'est pouvoir avoir le choix.
3: Ouais.
2: C'est que si on n'est pas conscient de ce qu'on fait, en fait, on n'a pas le choix.
1: Et être conscient de ce qu'on fait, c'est mettre des mots dessus, nommer les choses.
3: Oui, ça peut, oui.
1: Voire inventer des mots si les mots n'existent pas encore.
3: Ouais. C'est utiliser des terminologies qui existent déjà.
1: Tu dis donc que c'est analytique, mais que tu travailles beaucoup avec l'analyse. La musique, c'est quand même sensoriel avant tout, mais peut-être que je me trompe.
2: Pour moi, c'est vraiment les deux.
1: D'accord.
2: Il y a ce côté très mathématique. Très analytique, quand on apprend après l'analyse, l'écriture, l'harmonie, c'est comme des maths. Bon, moi j'ai adoré ça parce que c'était comme des exercices de maths, et j'aimais beaucoup les maths.
1: D'accord.
2: Et bien sûr, c'est du ressenti, c'est de l'émotion. J'ai envie de dire, même le risque, c'est de séparer les deux. Si on est que dans de l'émotion, peut-être qu'il y a des choses qu'on va pas comprendre. Et si on est que dans le mathématique, on risque de ne pas... pas relié à ce qu'on est, nous, êtres humains, avec nos émotions, avec nos pensées, avec nos... Et j'ai même découvert assez tard en fait que, par exemple, comme j'aimais beaucoup les mathématiques, j'ai appris justement l'harmonie, l'écriture, l'analyse de cette manière mathématique. C'était des codes, c'était des règles, c'était des pour composer comme tel ou tel compositeur, c'était des règles à appliquer.
1: Mmh. Et, des contraintes qui s'étaient données, par exemple.
2: Oui, ou qui étaient les codes, les codes de composition de l'époque. De passer de tel degré à tel degré, mmh. Comment passer d'une tonalité à l'autre, comment des codes de composition en fait selon les époques, selon les compositeurs. Et j'ai appris assez tard en fait à reconstituer tous ces codes de manière émotionnelle ou en couleur ou en quelque chose de plus sensible et sensitif en fait. Mmh. Et ça m'a pris, je crois que j'ai eu une révélation vers 25 ans. Et pourtant j'étais quelqu'un de qui, quand je jouais, j'étais très musicale, très dans l'émotion, etc. Mais j'avais complètement coupé cette partie analytique aussi. Donc pour moi la musique c'est vraiment les deux. Et si on peut coupler et faire dialoguer les deux le plus tôt possible, c'est mieux.
1: Mais ça veut dire, parce que ça je crois que ça fait partie de ce que moi j'ai mis beaucoup de temps à comprendre du travail que proposait Claire. C'est-à-dire d'être dans une très grande rigueur des compositions et de travailler vraiment voilà, dans la décomposition des articulés à la barre, quoi, presque à la barre. Et que cette rigueur, et on le voit très bien quand Claire est sur scène, hein, est une maîtrise totale d'une structure qui assure une distance et qui, justement, au moment où on dégoupille la grenade, toutes ces racines, ces choses sûres, certaines, claires, laissent déborder d'autant plus l'émotion, en fait.
2: J'ai l'impression que c'est la même chose, effectivement, si on fait ça de manière mécanique ou théorique ou comme des exercices stupides qu'on applique, ça donnera un résultat aride, mais qu'il faut... mais si on l'associe avec le sensible, c'est là que ça va faire boum.
3: Ouais. Moi, j'ai tendance à dire, l'acteur, il doit dealer, il doit faire des transactions permanentes, le sensible et la raison. C'est un va-et-vient permanent entre le sensible et la raison. Et l'acteur, ou le musicien, ou en fait, il a une partition gestuelle, au même titre qu'une partition musicale, et il va l'interpréter. Alors, d'un soir à l'autre, ce ne sera pas forcément la même chose, mais il sait que la partition gestuelle, elle est précise, elle est au croisement... par exemple, de plusieurs grammaires, c'est important pour moi de nommer, par exemple, dans le corps, où ça se situe. Est-ce que c'est l'articulation de la hanche, d'où part le mouvement, dans quelle direction il va, à travers le corps, dans l'espace, quelle orientation du corps. Voilà. Pour moi, l'anatomie, c'est vraiment important de dire ça se situe à tel endroit. Est-ce que c'est la septième cervicale? Est-ce que c'est la crête iliaque? Est-ce que c'est l'épine iliaque antérieure et supérieure? Est-ce que c'est le creux poplité, etc. Je nomme dans le corps les endroits. D'ailleurs, Ducrou était très, très anatomique. Dans ce sens-là, il se disait ossiste, de os. Voilà. C'est un système os de croc, un système articulaire. Donc il y a le croisement de ça, et puis le corps il est symbolique, les parties de corps elles sont symboliques. Quand on met en jeu une épaule, c'est pas la même chose que si on met en jeu un bassin, ou un pubis, ou un talon. Voilà, donc ça renvoie de manière consciente ou inconsciente à de la symbolique propre à notre culture ou à d'autres cultures. Voilà. Et puis c'est le croisement avec ce qui est de l'ordre de, effectivement, du temps, de la durée, du rythme, de la musicalité, de l'espace, etc. Donc qu'est-ce qui bouge à quel endroit, pendant combien de temps, etc. Et en jouant, c'est comme le corps, de gros il parle d'un le corps comme un clavier. Voilà, c'est des touches. et puis on va faire de la musique avec ces touches-là, quoi. Mmh. Et là, le sensible, il est là. C'est-à-dire que c'est clair que si je bouge une épaule, la manière, le fait de bouger l'épaule, moi, ça me renvoie déjà à quelque chose. Si je fixe un regard et que je bouge ma tête autour d'un regard fixe, eh ben, ça m'amène des états de pensée, des états émotionnels. Donc, c'est très simple, hein, en fait. C'est très simple. Simplement, après, c'est quand on veut... composer et qu'on a eu ces expériences là en improvisation, on doit pouvoir être capable de reprendre. Si je fais un droite arrière de tête, quelqu'un qui connaît pas le travail du groupe ne saura pas ce que ça veut dire. Ça veut dire une rotation droite de tête à laquelle on va ajouter une inclinaison latérale de droite et puis après une inclinaison arrière, et ben ça va mettre ma tête dans un certain état. Mmh. Voilà. Et le spectateur, lui, peut projeter ce qu'il veut là-dessus. Moi, je sais que quand je fais ça, ça me renvoie à un univers mental, à un univers... voilà. Mais je sais qu'en refaisant chaque fois cet endroit-là, je provoquerai toujours le même type d'état de corps et le même type de, d'interprétation pour le spectateur en face.
1: Alors, ça me fait penser à deux choses, j'ai deux questions qui émergent de ça. Est-ce que De Croo notait le mouvement, enfin, c'est-à-dire comme Laban a noté la danse? Est-ce que, dans l'inventaire animé, par exemple, dont tu dis que réellement tu peux reproduire un geste ou un morceau de répertoire parce que tu sais exactement le chemin pour aller, tu peux noter exactement avec les trois plans, non, l'inclinaison, etc. Donc est-ce que ça, on peut parler d'une notation de mouvement, en fait, possible, soit par les mots, soit par des dessins peut-être, je sais pas, ou des signes, des glyphes qui auraient et qui noteraient ça?
3: Ça, je sais pas, j'ai pas eu accès, je sais qu'il écrivait beaucoup.
1: Toi, tu le fais pour toi, en fait, pour aller...
3: C'est-à-dire que un droite arrière ou un droite gauche avant, etc., pour moi, c'est très clair. Quand je parle avec mes acteurs, ils savent très bien ce que je veux dire. Mm-hmm. J'ai pas besoin de parler j'ai pas besoin de dire, là, à ce moment-là, t'es triste. Moi, j'ai dit, tu me fais un droite gauche avant, et l'acteur, il comprend. Il comprend que c'est ça, et puis il va faire sa cuisine avec ça, si tu veux. Voilà. C'est une terminologie, si tu veux, tu vois.
1: C'est pour ça qu'Elsa, tu lui disais, va faire une translation et elle allait se laver les dents, en fait.
3: Pour préciser que c'est une translation de tête
2: à
3: brosse à dents fixe. Il faut que la brosse à dents soit fixe pour pouvoir se brosser les dents droite-gauche en translation. Sinon, si on bouge tout en même temps, ça ne nettoie pas les dents.
1: C'est ça. Parce que l'art du mime, c'est quand même le point fixe.
3: Alors.
1: Qui le rapproche de la marionnette, d'ailleurs, en fait. Parce que
3: Alors moi, j'utilise pas le mot point fixe.
1: D'accord.
3: J'utilise le mot fixation. Parce que la fixation, c'est un mouvement en train de se faire.
1: Ok.
3: C'est un mouvement où il y a deux entités, une qui veut s'écarter et l'autre qui ne veut pas s'écarter, qui ne veut pas bouger. Donc c'est pas simplement ne pas bouger, c'est vouloir ne pas bouger. Et donc à ce moment-là, comme il y a deux intentions qui s'annulent, le spectateur a conscience des deux entités. Voilà.
1: Ça, c'est très beau pour moi, parce que ça... Enfin, ça me questionne aussi beaucoup, et dans le spectacle Inventaire animé, vous le mettez en jeu dans les corps, dans l'espace, hein. C'est-à-dire qu'il y a toujours l'opposé, l'inverse d'une action, il y a toujours son contraire, on est toujours dans les polarités, mais finalement c'est pas binaire, justement, puisque si on a conscience de ces oppositions, on peut en jouer.
3: Oui, tout à fait, oui. Alors après, il y a ce qui est de l'ordre de la contradiction, il y a ce qui est de l'ordre de la progressivité ou de la dégressivité, ou même d'un rétabli, on revient dans l'axe du corps, et c'est comme un repos, une respiration pour pouvoir à nouveau inscrire quelque chose qui va nous sortir de nos axes et de nos appuis, et où on va créer du drame, on va créer à nouveau de la contradiction, de la fixation, tout ça. Mais j'insiste, la fixation, je fais... quand je travaille avec les marionnettes, avec les marionnettistes, je leur dis non, c'est pas point fixe. Ça ne veut rien dire point fixe. Qu'est-ce qu'on fixe? Est-ce qu'on fixe un objet dans l'espace? Est-ce qu'on fixe un axe? Est-ce qu'on fixe un espace lui-même? Est-ce qu'on fixe une relation? Voilà. Et on peut fixer plein de choses. Mmh. Le point fixe, ça ne veut rien dire. Alors évidemment, si on sait très bien que pour les mimes, quand on voit le marceau avec la cage, ou quand on voit où les marionnettistes sont toujours en train d'attention à ton point fixe, on sait très bien à quoi on fait allusion. Mais c'est que quelque part, il n'y a pas le vouloir ne pas bouger à l'intérieur. Voilà. C'est une partition d'intensité dans le corps. C'est pas juste je fais le mouvement, c'est le mouvement avec de l'opposé à l'intérieur. On fait bouger à la fois les muscles agonistes et antagonistes. Donc dans la vie de tous les jours, ça nous arrive d'être dans ces états-là où on a... Et puis ça demande soupir, ça demande repos pour pouvoir à nouveau reprendre.
1: Tu peux donner un exemple précis à quoi tu penses quand tu dis dans la vie de tous les jours, par exemple?
3: Eh bien, t'as un exemple, Elsa? je sais pas, moi, par exemple, quand tu prends un pot à eau, bien plein, tu sens bien qu'il y a un poids. Voilà. S'il n'y a plus le poids et que tu veux donner l'illusion de ce poids, tu es bien obligé à la fois de faire le mouvement que tu faisais avec le pot pour le lever, par exemple, mais tu es obligé de créer l'inverse, l'opposé à l'intérieur du muscle pour donner la sensation du poids. Donc De Croix, il parlait des muscles croisés. Les muscles croisés. Celui qui veut et celui qui ne veut pas à la fois dedans. Donc si je fais ça, ça va créer l'illusion d'un poids. Voilà. Ou même simplement si je déplace ma main lentement de droite à gauche, par exemple, je balaye l'espace devant moi sans force. Et puis je peux le faire à la même vitesse mais avec beaucoup de résistance à l'intérieur. Donc là, je joue toujours sur la musicalité. Si je fais waouh, waouh, waouh, waouh, voilà. Ça fait waouh, waouh, waouh dans mon corps et dans mes muscles, tu vois, voilà. Et c'est ça qui va donner les nuances, qui va donner les couleurs.
1: Donc bouger, c'est penser, pardon, les affaires.
2: Non, ou si on fait des immobilités, par exemple, on a... Je sais pas, on doit aller faire quelque chose, puis d'un seul coup il y a une idée qui nous arrête et on veut partir dans l'autre sens, puis on repart dans l'autre sens. Bon, ça arrive pas tous les jours non plus, mais quand il y a une suspension de pensée ou quelque chose, cette immobilité elle est créée aussi par par ces muscles antagonistes et cette volonté de je veux y aller, mais en même temps il y a quelque chose qui m'arrête. Du coup ça bosse dans les deux sens. Hein. Ton genre d'exemple.
3: Mais dans tous les jours on fait ça. On est en train de faire... On est en train de tourner la crème. À un moment donné, on se dit, on va les prendre dans le placard. J'ai oublié de mettre du sucre ou je sais pas quoi, et on va remettre. Ou on sort de chez soi, puis on se dit, est-ce que j'ai bien fermé ma porte à clé? Voilà, tout simplement. Et imperceptiblement, toi, tu vas changer de vitesse. Tu vas changer d'intensité, tu vas t'arrêter. Est-ce que tu retournes ou pas, etc. Tu vois. Donc, tous les jours, on fait ça.
2: Voilà. Des petites apnées, des petites suspensions, des petites immobilités de cage thoracique, même si on n'en a pas forcément conscience.
1: Alors, est-ce que c'est ça la proprioception ou l'observation première, basique de la proprioception?
3: Oui, c'est l'écoute des perceptions qu'on a en permanence, en fait. C'est porter attention. Pour moi, le mot attention est très important. C'est porter attention à tout ce qui se produit. C'est-à-dire, en tant qu'actrice, pour moi, c'est fondamental. Parce que du coup, je suis à tout moment à l'écoute des informations qui m'arrivent, des informations de tension, de détente, de schéma corporel, d'état dans l'espace, etc. Je peux continuer ce que je suis en train de faire en connaissance de cause. Voilà. Pour moi, quand même, la proprioception, c'est le siège de l'imagination. C'est-à-dire que je suis capable, j'espère être capable à tout moment, quoi qu'il arrive, de m'en nourrir et de le redonner. J'ai trouvé un aphorisme anglais que j'aime beaucoup, qui est Informance, Transformance, Performance. Mmh. Comment, si je parle de l'objet, par exemple, comment l'objet m'informe, comment m'informer, il va me transformer intérieurement, et comment en me transformant, ça devient performance. Tu vois, il n'y a pas besoin d'aller se creuser la tête à dire qu'est-ce que je vais raconter. Ça raconte déjà.
1: Donc ça joue.
3: Bah, ça se joue déjà. Tout de suite, oui. Donc ce que tu disais, le vide, le creux, etc. Si j'ai une qualité, ça serait celle-là. C'est ça qui nourrirait ça, tu vois. C'est la qualité d'être là, d'être là sur le moment, à l'écoute de ce que je suis en train de faire, à l'écoute de où sont les autres, comment est-ce qu'ils bougent, est-ce qu'ils sont silencieux, est-ce qu'ils sont en apnée, est-ce qu'ils sont en train de se détendre, est-ce que je peux les retendre à nouveau, etc. Il y a tout un jeu tonique entre le spectateur et moi, et puis moi en train de faire ce que je suis en train de faire, en train d'être toujours à l'écoute aussi, en train de guider. Est-ce que je suis bien dans ma partition, tiens, je trouve un nouveau truc, là je vais le faire, etc. Tu vois, c'est quelque chose de très vivant. En fait, c'est jouer des jouets en permanence avec sa partition, en fait, en fonction de faire au mieux. Je fais de mon mieux. Je fais pas le maximum. Je suis pas dans le sport. Je fais de mon mieux dans l'instant.
1: Donc je réinvente aussi un rapport au corps. Quand tu dis je suis pas dans le sport, c'est très intéressant. Ça aurait pu être un des sujets de notre échange parce que à quelques semaines des Jeux Olympiques, en fait, je voulais te demander d'ailleurs globalement, mais ça c'est, j'ai plein de questions à te poser en fait. C'est est-ce que l'image du corps a vraiment changé par exemple en 50 ans? Parce que le théâtre du mouvement, ton travail permet aussi d'ouvrir plein de portes à qu'est-ce qu'on ressentit, à la proprioception, de retrouver aussi de la part d'animalité. Je crois que vous avez commencé un peu comme ça. Je voulais te faire parler des mutants. Il y a eu plein de spectacles qui ont cherché à comment jouer d'une certaine vitalité qui est plutôt confisqué, enfin, qu'il faut retrouver en tout cas, qui est accessible mais pas culturellement.
3: Je crois que quand on a commencé, en fait, intuitivement, on n'avait pas envie d'un corps unique. C'est-à-dire, avant les mutants, on a fait d'autres pièces, et après les mutants, on en a fait d'autres. C'est-à-dire, juste après les mutants, qui était une pièce plutôt animale, organique, rythmique, voilà, on a fait une pièce, on a fait la pièce avec le déplacement des masques sur le corps. Mm-hmm. Donc, qui était une pièce segmentée, articulée, avec des chimères dans nos corps, etc. Donc, après ça, on a fait une pièce sur la musicalité du mouvement, avec équilibre instable. Après, tu vois, donc d'abord on voulait pas être enfermé dans une seule esthétique, on changeait l'esthétique, on changeait le vocabulaire, on changeait même le type dramaturgique à chaque fois. Et on voulait pas se laisser enfermer dans une seule esthétique, dans un corps unique. Le sport, il est dans une image unique qui est socio-économique et qui est de la rentabilité, etc. Donc, c'est pas ça moi qui m'intéresse. Ce qui m'intéresse, c'est justement d'ouvrir des portes, des portes sensibles à d'autres corps, à des corps qui sont peut-être bord-cadre au débat des... Je rigole toujours avec mes étudiants et je leur dis toujours d'aller en bordurie, au bord des choses, au bord, aux lisières. Parce que c'est là qu'on trouve des choses. Alors, la bordurie, je me suis rappelé après coup que c'était les méchants dans le sceptre de Tokar. La bordurie, le pays de bordurie. Bon, voilà. Mais voilà, je leur dis, c'est aller au bord des choses. Mais bien sûr, on y va au bord des choses dans le sport. mais l'objectif n'est pas le même.
1: Parce qu'il est dans la performance ou parce que justement il y a une image un peu... Enfin, de toute façon, tu dis que bouger c'est penser, penser c'est bouger. Donc en fait, si on n'a qu'une seule façon d'envisager le corps et qu'on le restreint, on est proche de la pensée unique. On peut dire ça. Le corps sportif, il est vendu pour... en tant que tel, pas en tant qu'épanouissement global ou...
3: Puis c'est sport d'élite, c'est pas le sport
1: dans la compétition.
3: Voilà, c'est la compétition. Le professeur d'éducation physique en moi qui rouspète par rapport au sport.
1: Tout à fait.
3: Ouais. Parce que quand j'ai appris à être un professeur d'éducation physique, pas un prof de sport. Faut faire la différence entre les deux.
1: C'est-à-dire, à ton époque, c'était professeur d'éducation physique, et aujourd'hui et
3: maintenant, tout le monde dit le prof de sport. Il y a un dévoiement du mot.
2: Du coup, je ramène ça à mon domaine de compétences qui est avant tout la musique. C'est vrai que nous, dans les conservatoires supérieurs, au sup, etc., on est sur cet entraînement du sportif d'élite, que ce soit corporel ou que avec la répétition des gammes, des morceaux, on travaille 8 heures par jour sur des positions qui sont pas forcément organiques à la base, et un entraînement mental aussi pour les compétitions, les auditions, etc. Et je me suis rendu compte de plus en plus, mais aussi surtout par mon propre parcours personnel, mais après avec tous les étudiants que j'ai pu rencontrer, que ce qui manque beaucoup en fait, c'est ce retour au corps de effectivement de sensible, de revenir à l'écoute des appuis, à l'écoute de la posture, à l'écoute de la respiration, à l'écoute de la résonance du corps, plutôt que d'être sur juste une intellectualisation de la musique et de ce qu'il faut faire, ce qu'on doit faire, quitte à prendre des médicaments pour réussir à monter sur scène. Voilà. Donc revenir à l'écoute de cette résonance du corps pour réussir à rejoindre la musique et l'émotion plutôt que d'être dans la performance sportive.
3: Ce qu'il faut, c'est un peu les choses, c'est que le mot performance, on dit performance sportive, mais on dit performance pour dire spectacle en anglais. Performance. Donc là, il y a une ambiguïté aussi qui fait que on associe les deux. Tout performe, c'est juste.
1: Tout performe.
2: C'est joué. Nous, on joue, eux, ils performent.
1: Oui, donc le terme français de performance, d'être dans les performances, les starting blocks et tout ça, c'est un peu... C'est autre chose. Et oui, c'est scandaleux. Je pense qu'il y a énormément d'enfants et qui sont brisés, qui chanteront pas, qui joueront pas d'un instrument parce qu'on les a mis dans du trac.
2: Ou même à des très hauts niveaux, qu'il y a des gens qui arrêtent parce qu'ils ont été complètement brisés, et mentalement et physiquement.

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0: d'Étienne de Crous, il faut être loin et prêt à la fois. Tu me confirmes, Claire, que c'est d'Étienne de Crous?
1: Oui, c'est d'Étienne de Crous. Tu veux l'explication?
0: Oui, je veux bien.
1: On avait monté un duo avec Yves Marc, qui s'appelait Variation pour un homme et une femme. Et on avait des séquences assez lyriques de la relation d'un homme et d'une femme. Un duo un peu à la De Crous, si tu veux. Mmh. Et on l'a joué devant Étienne de Crous et sa femme, Suzanne, à Tizac, dans une salle de classe. Et donc, et après avoir vu ça, il nous a remercié, bien sûr. Et puis il a dit à élève, il faut être loin et prêt à la fois. Ça voulait dire que dans le duo, on était trop près. Ou en tout cas, ce qu'on montrait pour lui était quelque part trop charnel. Mmh. Ou qui renvoyait trop au rythme de la relation sexuelle, peut-être. En tout cas...
0: Trop votre histoire, je veux dire, en fait.
1: Oui, c'était... Oui, peut-être. Mais en même temps, on n'était pas du tout narratif, ni... Tu vois, c'était... Il y a des gens qui voyaient ça et disaient, c'est de la danse, tu vois. Mmh. En fait, il faut être dans une proximité des corps, mais sans se regarder, par exemple. C'est-à-dire qu'on peut être ensemble à regarder une même chose à l'extérieur, au loin, sans avoir besoin de regarder l'autre. Mmh. C'est-à-dire de ne pas redoubler le regard et le toucher. Voilà. Donc on peut être prêt par le toucher, mais sans se regarder. C'est-à-dire regarder sans faire, faire sans regarder. Mmh. Voilà. Il faut être. Pour lui, la poésie, elle vient de ça. C'est-à-dire, en fait, c'est comme si l'autre est dans ta pensée. Voilà. Tu es à côté de lui, mais il est dans tes pensées, mmh. en fait. Tu ne le regardes pas concrètement. Voilà. Et tu joues par rapport à ça, quoi. Voilà. Mmh.
0: C'est aussi sentir l'autre, c'est pas forcément le voir, voilà. C'est le sentir.
1: Mmh. Ou le regarder. Mmh. Mmh. Mmh.

0: Pour moi, la pensée du mouvement nourrissait le mouvement de la pensée et inversement. Je retrouvais ainsi mon interrogation sur le comment, plutôt que sur le pourquoi, et cela résonnait avec l'expression d'Étienne de Crous, « Tout est dans la manière ».
1: Ça, c'est une citation de toi, Claire Egan. Mmh. Que je développe un peu parce que tout est dans la manière, on peut le retrouver dans Paroles sur le mime, donc, oui. D'Étienne de Crous. Oui. Et il écrit juste avant, un art suppose une analyse, une décomposition, une recomposition, comme en chimie, tout est dans la manière.
2: C'est ça, c'est-à-dire qu'on ne racontait pas des histoires, l'objectif n'était pas une narration. Mais la manière de faire mouvement, de mettre le corps en mouvement, faisait apparaître des images qui, à un moment donné, peuvent donner quelque chose de l'ordre d'un figuratif ou d'un narratif, mais le spectateur n'est pas obligé de suivre une narration. Mmh. C'est plutôt un corps poétique, en fait, qui apparaît. Mmh. Voilà. Voilà. C'est pas le pourquoi, c'est-à-dire c'est pas, il n'y a pas une dimension psychologique, c'est un travail sur le corps et le mouvement. Et la manière, donc la manière de faire, fait que ça prend du sens pour celui qui le fait et pour celui qui regarde.
1: Et c'est selon la traduction qu'il y a dans le livre, donc le très beau livre qui a été publié sur le théâtre du mouvement pour vos 40 ans, en 2016 donc, dans le cadre aussi d'une exposition à la Bibliothèque Nationale de France. Un très beau livre, voilà, dans la fiche de l'émission. Je donnerai le lien hein, pour se le procurer, qui s'appelle donc Théâtre du Mouvement, qui a été réalisé, enfin publié aux éditions Deuxième Époque Domaine Théâtre. Et vraiment un livre, alors c'est un pavé, on peut dire.
2: Oui, il y a beaucoup de feuilles.
1: Il est gros.
2: Il est très lourd.
1: Et il y a beaucoup de photos et il est très documenté. C'est à la fois des interviews, à la fois des réflexions, des grilles de travail. C'est passionnant ce livre. C'est pas un livre qu'on lit de A à Z, enfin de façon linéaire. C'est un livre dans lequel on va piocher. Et dans ce livre, donc, tu cites Antonio Machado. Ton chemin, voyageur, se sont effoulés et rien de plus. Voyageur. Il n'y a pas de chemin. Le chemin se fait en marchant. Et puis une dernière citation. Ça, c'est quelque chose que j'ai noté, que tu as dit pendant le débat au mois de mars dans Au Mouffetard, où donc était présenté un inventaire animé. Après, il y avait des jeunes du conservatoire, il y avait enfin du monde qui restait dans la salle pour un débat. Et à un moment donné, tu as dit, et ça m'a fait un ouf. Bon, pour plusieurs raisons, parce que la grenade, c'est quelque chose de très symbolique pour moi, le fruit. Hein, c'est très intéressant d'ailleurs, la grenade, le fruit. Hein. Et c'est vrai que dans le climat actuel de guerre et d'explosion, de langage aussi, de trop guerrier politiquement, on est toujours en train de lutter, guerre et tout ça. Et tout d'un coup, Claire Egan dit « Il ne faut pas dégoupiller la grenade trop tôt ». Trop vite. On peut encore le commenter un peu. Et tu parlais de l'émotion, en fait. Hein. Et ça rejoint les autres citations. C'est-à-dire que l'acteur ne montre pas forcément quelque chose de tout à fait privé ou personnel. Il y a toujours une distance. Et l'idée, c'est de ne pas dégoupiller la grenade trop tôt.
2: Oui, mais je suis en train de me rendre compte qu'il y a beaucoup d'aphorismes de tout coup, mais où moi, j'ai fait... Justement, par rapport à ce spectacle de l'inventaire animé, j'ai constitué moi-même mon stock d'aphorismes. Et je me rends compte que y en a beaucoup qui sont finalement avec des sens plus ou moins cachés, que j'imaginais pas. Et là, tu m'en fais découvrir un que j'avais pas réalisé par rapport à la guerre, en fait. Et effectivement, faut pas découper faut pas déclarer la guerre trop tôt.
1: Ou la rébellion, hein, parce que la grenade, ouais, c'est aussi résister, ouais, se rebeller, ou prendre, ouais, effectivement.
2: Non, mais je crois que je dis ça plutôt dans l'idée de... Il faut être dans l'imprévisibilité pour le spectateur. Il faut jouer avec les nerfs du spectateur. Il ne faut pas lui donner la solution trop tôt ou trop vite. Il faut retenir le cheval pour que au moment où ça explose, c'est le bon moment, quoi. Voilà.
1: Oui, l'émotion est aussi dans tout un processus de... Elle est minimale, enfin, oui. Elle est à retirer
2: oui,
1: encore.
2: Oui. Ouais.
1: Je pense à...
2: Et de Croo, il dit épurer.
1: Voilà.
2: Mmh. Épurer toujours et ensuite agrandir, si c'est nécessaire.
1: Mmh. Amplifier.
2: Voilà. C'est vrai que, voilà, par rapport à de Croo, il y a quelque chose de l'essentiel à trouver. Quelque chose de... des fondations et des fondamentaux de l'art d'acteur en fait. On allait là-bas, on allait chez lui pour apprendre l'art d'acteur, de l'acteur corporel. Donc c'est quelque part une anthropologie théâtrale, les fondamentaux d'une anthropologie théâtrale qu'il essentialisait à tout le temps, quoi, avec exigence.
1: Quand tu dis essentialiser,
2: c'est-à-dire comme je disais tout à l'heure, épurer, c'est-à-dire trouver la chose juste au bon endroit, au bon moment, au bon endroit dans le corps, dans l'organicité, organisation du corps, dans sa dynamique, dans son espace, dans son orientation, dans sa relation à l'autre. À l'autre objet ou l'autre personne, ou les autres.
1: Et dans le très beau livre que je viens de citer, tu dis d'ailleurs que c'est quand même un infatigable travailleur de l'incertitude, de remettre les choses en question, du doute.
2: 100 fois sur le métier, remettons notre ouvrage.
1: Voilà.
2: C'est ça. C'est oui. De Croo, il n'arrêtait pas. Hein. Il était tout le temps en train d'approfondir, de préciser, de se poser des questions, d'améliorer, d'aller au fond des choses. Hein. Mais je crois que ça, c'est une maladie qui nous a transmise. Hein. Je veux dire, que je peux reconnaître dans l'exigence d'Elsa aussi, dans son travail. Mm-hmm. Hein, c'est-à-dire, on a envie d'aller dans la justesse, dans l'essentiel. Et voilà. Et pour arriver à des images qui sont aiguës, qui vont toucher, qui vont. Il n'y a pas de baratin autour, il n'y a pas de gesticulation. Il faut trouver le mouvement, le geste précis, la précision. Donc voilà. Et du coup aussi les

0: etc. Ben dans le corps, c'est pareil.
1: Donc on peut parler de métissage, d'hybridité, de différence, enfin de variété, c'est un peu ce que tu dis. C'est-à-dire qu'on n'est pas une seule...
0: Oui, on est plusieurs personnes.
1: Hein. On est plusieurs personnes.
0: On est plusieurs personnes. On est tout le temps en train d'être des personnes différentes dans la société, en fonction du rôle qu'on a à jouer, en fonction de ce qu'on attend de vous, en fonction. Enfin, voilà, on a des personnalités multiples. À côté de ça, par rapport au travail de Ducrot, par rapport au système de Ducrot, quelque part, moi, tous les corps que j'ai traversés, toutes les esthétiques que j'ai pu aborder ou qui m'ont traversé, elles se sont mélangées, elles se sont nourries les unes les autres. Donc je peux pas dire que ce que je fais en scène, c'est du Ducrot. C'est en tout cas pas l'esthétique de Ducrot. Mais c'est nourri essentiellement des fondamentaux de l'anthropologie théâtrale, du mime corporel, en fait.
1: Voilà. Mmh. Qui est pour toi, parce qu'en fait, cette diversité-là, en fait, c'est un peu comme la musique, alors peut-être Elsa, tu vas me dire si tu es d'accord avec moi, mais en fait, je trouve que le théâtre du mouvement, il a été un peu... Enfin, c'est ce que je découvre avec Claire, parce que souvent, on vous associe au mime corporel dramatique, mais en fait, tu as eu beaucoup, beaucoup d'autres influences, et tu as fait un peu comme la musique, comme les musiques du monde fusionnées, dans... Non, je sais pas si c'est une image qui te parle... qui te parle, Elsa, mais c'est vrai que il y a d'autres personnes qui ont poursuivi le travail de Ducrot en gardant son esthétique, alors qu'en fait le théâtre du mouvement est resté en mouvement et en transformation et en métamorphose et a été se nourrir de plein d'autres choses avec la même exigence du mime corporel, mais pas en gardant une esthétique. Voilà, une esthétique qui était quand même liée déjà à une révolution un peu artistique qui s'est vue dans plein de domaines, dans la peinture, dans la musique. Ducrot, il est d'une époque où on a remis beaucoup de choses en question.
0: Ouais, ouais.
1: Il est un peu le disciple, ou je sais pas, peut-être ils se sont rencontrés d'ailleurs, d'Edgar Gordon Craig.
0: Alors,
1: Edouard.
0: Et Edouard, oui.
1: Qui a quand même remis le texte à sa place dans le théâtre et le corps de l'acteur au centre de la scène, et etc.
0: Plus... Alors, Ducrot, en fait, il a suivi, il est allé suivre les cours du Vieux Colombier, donc chez Jacques Copeau, et où il a travaillé, entre autres, et il en parle d'ailleurs dans Parole sur le mime, avec Suzanne Bing. Et on va revenir à l'idée de musicalité là. C'était Suzanne Bing qui était musicienne et là c'est elle qui a essentiellement fondé l'école du Vieux Colombier et la formation des étudiants au niveau musical et de partition gestuelle musicale. Donc ça c'était chez Copeau. Edward Gordon Craig était un d'une génération un peu avant. Et il prenait le fait que l'acteur devait être une marionnette idéale, en fait. Que l'acteur devait montrer son art sans montrer sa personne. Et c'est là, en cela, que Ducrot rejoignait Craig. Craig a visité l'école de Copeau. Hein. Et Copeau était allé voir aussi en Italie l'école de Craig. Donc là, il y a toute cette dimension de fin 19e, début 20e, là c'était des révolutions au niveau des acteurs, au niveau des recherches, même au niveau des pratiques somatiques et tout ça.
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0: cette première partie de cet échange avec Claire Egan et Elsa Markel-Yenard touche déjà à sa fin. Comment plutôt que pourquoi, loin et près à la fois. Et je vous donne rendez-vous pour une seconde partie qui probablement, elle, va s'intituler « Jouer, déjouer, rejouer ». Et l'inventaire animé, une des dernières créations du Théâtre du Mouvement, une conférence mouvementée que nous allons évoquer, dont nous allons parler. Donc rendez-vous pour la deuxième partie. Merci infiniment à Claire et Elsa. À l'oreille, vous avez entendu des extraits de Encore une heure si courte, création de 1989 du Théâtre du Mouvement, qui était une rencontre avec le compositeur Georges Apergis. Vous avez entendu Antonin Gerbal, qui est un batteur assez exceptionnel dans un extrait de Connect. Vous avez entendu un extrait de La construction du monde de Georges Apergis, et puis de La flûte d'Elsa Markel-Yenard. Et enfin, une chanson de Michel Museau, qui a été longtemps un compositeur pour le Théâtre du Mouvement, et qui est là, interprète Cher ami, une chanson qui est extraite de son album Petite Histoire Noire. Mais pour aller plus loin, vous pouvez, et évidemment, je vous invite à aller consulter la fiche de l'émission. Il y aura beaucoup de liens pour aller plus loin. À très vite.
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0: d'autres émissions d'un coin quelque part, mais peut-être d'abord un mot, d'où venez-vous et que faites-vous donc, Milena ?
1: Bonjour, merci beaucoup pour l'invitation. Donc moi je suis architecte de formation, j'enseigne à l'école d'architecture de Versailles et je fais aussi en ce moment un doctorat en architecture, également à l'école d'architecture de Versailles en partenariat avec la Casa de Velázquez. Voilà, donc et ce livre est une recherche que j'ai menée de front avec mes autres activités, disons.
0: Oui. Et l'idée du livre vous est venue de ce parcours-là ou autre chose vous a fait dire bah là faut que je pose quelque chose un peu.
1: Oui, le fait d'être architecte, bien sûr, c'est mon parcours d'architecte et de chercheuse et mmh. et puis aussi de personne lesbienne qui à un moment donné m'ont fait connecter différents sujets et l'idée de ce livre a émergé, oui.
0: Ok. Bon, alors d'abord, pour commencer avec, pour les auditeuristes, peut-être on peut se prêter à l'exercice, parce qu'il y a énormément de composantes dans ce livre que j'ai trouvé vraiment très très intéressant, que je recommande vivement. Est-ce qu'on peut quand même se prêter à l'exercice d'une espèce de définition ? C'est-à-dire que quand j'ai parlé de juste le titre de votre livre à d'autres personnes, mais tout de suite la question se pose. Est-ce que quand on dit le terme lesbienne, on va y revenir après, est-ce qu'on parle de sexualité ou est-ce qu'on parle pas plutôt d'autre chose et d'un symbole plus politique ?
1: Oui, absolument. Bah, c'est vrai que c'était la première chose à dénouer dans ce livre, c'était le terme de lesbienne, puisque finalement il est quand même assez polysémique, même si il est assimilé à des pratiques sexuelles ou en tout cas à des pratiques sociales liées à une certaine sexualité. Il relève aussi d'autres pratiques ou réunions, communautés de personnes qui se caractérisent. En fait, c'est un peu un terme parapluie, c'est-à-dire que voilà, sous ce terme-là, il y a différentes catégories. Je trouvais important de l'utiliser parce que aussi à un moment la question de ne pas utiliser le terme de lesbienne, puisqu'aujourd'hui ce terme dans un monde où voilà il y a énormément de catégories. De personnes qui sont, j'en sais rien, non-binaires, trans, queer, de manière plus générale. Est-ce que le terme de lesbienne n'était pas un peu obsolète ? Mais en fait, non. Mm-hmm. Enfin, moi, j'ai trouvé aussi que c'était aussi parce que c'était cette manière-là que moi, j'allais me caractériser. Mais j'ai trouvé qu'il était important de l'utiliser là, en tout cas.
0: Alors, il y a d'une part le fait que c'est devenu également un terme, en effet, sur une identité politique, peut-être plus même qu'une identité d'orientation sexuelle, à date, aujourd'hui. Mais qu'en même temps, vous en faites dans tout le livre un parcours aussi historique. C'est-à-dire que ce que vous allez faire là dans ce livre, c'est aussi, pas simplement, mais aussi aller chercher d'où ça vient et quel est le continuum politique qu'il y a depuis, vous remontez pas mal, hein, vous remontez assez loin, sur certaines thématiques en tout cas, parfois même au XIIe siècle, mais... Et donc, ce parcours-là, historique, il est pas anodin.
1: Non, il est pas anodin, et puis il était important. Effectivement, le terme de lesbienne, tel qu'on le connaît aujourd'hui, il est politique, dans le sens où c'est une réappropriation de ce terme qui en fait était utilisé plutôt dans un univers médical jusque dans les années 60-70 et en fait les féministes lesbiennes donc homosexuelles ont décidé d'utiliser ce terme-là et de se le réapproprier de manière positive d'une manière militante et effectivement c'est devenu plus un terme politique qu'un terme qui caractérisait en tout cas des pratiques sociales, puisque un certain nombre de femmes qui n'étaient pas politisées n'allaient pas forcément se dire lesbiennes. Elles allaient se dire femmes qui aiment des femmes ou femmes étant avec d'autres femmes, mais pas forcément l'emploi du terme lesbienne. Et, oui. Et effectivement, enfin, moi, c'était important pour moi de recontextualiser ce terme à chaque fois. Donc, aussi, je voudrais juste mentionner que j'ai beaucoup travaillé avec Lydia Amarouche et Laura Boulic, qui sont mes éditrices pour ce livre, et que elles m'ont beaucoup aidée et On a fait ce travail ensemble aussi de catégorisation et de recontextualisation. C'était vraiment aussi parce que moi, du coup, venant de mon background d'architecte, j'avais pas forcément ces automatismes-là. Et c'est en collaborant avec elle aussi qu'on a pu retracer ce lignage historique. Voilà, donc ça je voulais aussi, je trouvais important de le mentionner.
0: Oui, tout à fait. Il est bien question là dans tout ce livre, dans toutes ces pages, tous ces paragraphes, à chaque fois d'une interrogation sur les avancées collectives sur ces sujets-là. Et donc du coup, par architecture, c'est marrant parce qu'une des toutes premières émissions d'Un coin quelque part, ça a été effectivement avec un architecte, puis après on est passé sur beaucoup d'autres profils et beaucoup d'autres personnes, mais c'est intéressant parce que dans l'architecture, trop souvent, on le voit et on en parle comme quelque chose dans lequel on construit. Et en fait, on voit bien dans votre livre que c'est pas simplement la question de la construction dont il est fait par là sur ces démarches, mais c'est aussi parfois de l'aménagement, c'est aussi parfois de la réparation, c'est parfois un retournement ou un détournement des espaces, etc. Et qu'on va passer par beaucoup de liens. Et alors, d'abord, donc il y a dans un premier chapitre, vous avez toute une description de le premier chapitre. J'aime beaucoup son titre, vers la possibilité d'une maison. Donc ça fait référence là aussi. Ça fait des renvois avec pas mal de choses. Donc là, il y a plusieurs descriptions de lieux de vie. Et donc, en quoi vous pourriez imaginer synthétiser, ce qui n'est pas évident, comment les itérations ou l'historicité, plutôt, du lesbianisme, comme vous en parliez là, ont permis des formes singulières d'habitat. Comment on pourrait synthétiser ça? L'histoire est précieuse. Parce que ce que vous dites aussi à plusieurs endroits, c'est que des tas de choses ont été omises, mises de côté, ou ont dû être cachées, ou voilà, ne pas être dites. À un moment, je me rappelle, vous parlez de tactique spatiale. Est-ce que vous pouvez évoquer un peu ces questions-là?
1: Oui, alors, effectivement, je pense que c'est compliqué d'essentialiser. Enfin, on peut pas essentialiser, ça serait un piège de dire oui bah voilà, il y a une... L'architecture lesbienne, c'est ça.
0: Ouais.
1: Non, justement.
0: Deux points ouvrir les guillemets.
1: Voilà, deux points ouvrir les guillemets. Non, justement, c'est tout le contraire. C'est-à-dire que ce livre, il entend donner un certain nombre d'exemples pour déjà montrer que, en fait, il y a des lesbiennes qui ont construit, conçu, modifié, habité certains espaces, et aussi, quelle est la manière qu'elles ont choisi pour le faire. Et à chaque fois, c'est des manières qui sont différentes. Alors, évidemment, il y a des récurrences. C'est ça qui est intéressant, c'est qu'en fait, il y a des catégories, il y a des typologies qui se dessinent, il y a des motifs aussi, et il y a des récurrences parmi les projets. Et ces récurrences, ce qui est intéressant, c'est qu'elles sont transhistoriques, transnationales. Enfin, on peut trouver un projet similaire en France et aux États-Unis à deux siècles d'écart. Et ça, c'est ça qui m'a beaucoup frappée. Alors, je pense notamment, par exemple, à la figure du trait d'union.
0: J'allais y venir après parce que c'est un des objets architectural qui est vraiment hyper intéressant tel qu'il est décrit là, parce qu'il à la fois il indique qu'il y a, comme vous le dites là, des pratiques lesbiennes de l'espace en fait, quelque chose qui est et qu'il faut vous lire aussi parce qu'on n'a pas encore employé le mot, mais on peut le faire là à cette occasion du trait d'union, c'est-à-dire que c'est quand même aussi des pratiques ou des façons de vivre et ou de vouloir ou de se créer des espaces qui luttent contre un patriarcat, qui luttent contre des formes très hétéronormées, etc., dans des habitats. Donc le trait d'union, racontez, j'adore cet objet.
1: Oui, alors du coup l'objet du trait d'union, il est assez fascinant. En fait, j'avais repéré qu'il y avait un certain nombre de modes d'habiter. Quand j'ai commencé à faire ma recherche, j'ai commencé à collecter des histoires, des projets, des images un peu tous azimuts, sans vraiment me donner de cadre ni de limite. Et du coup, j'avais commencé à reconnaître certaines récurrences parmi les projets, notamment ce motif qui se répétait d'avoir chacune sa chambre ou d'avoir des espaces reliés par des couloirs un peu étranges qui n'étaient pas que des couloirs ou bien même des habitats dédiés à la communauté de femmes. Et en fait, ça c'est vraiment grâce à Suzette Robichon, donc qui est une militante lesbienne, qui a beaucoup travaillé sur Monique Wittig, mais aussi sur Nathalie Barnet, et sur énormément de textes de femmes lesbiennes, à les rendre connues et les rééditer aujourd'hui. Et Suzette me dit, comme ça un petit peu, c'était vraiment dans un escalier quoi, elle me dit mais tu connais pas La Ville à Trait d'Union de Nathalie Barnet et de Romaine Brooks? Et je dis bah non, je la connais pas, je connais juste Le Temple de l'Amitié, parce que c'est ce qu'il y a de plus connu. Et elle me dit mais il faut absolument que tu ailles voir cette villa, c'est incroyable. Et du coup le lendemain j'essaye de trouver des choses sur cette villa, mais elle a été bombardée pendant la Seconde Guerre mondiale, donc il reste plus grande trace de cet endroit, bien que voilà, elle est mentionnée à certains endroits, et puis il y a aussi quelques récits vraiment peu mais quelques-uns de l'ancienne gouvernante de Nathalie Bardet ou d'autres personnes qui racontent à certains moments cet espace. Et en fait, du coup, qu'est-ce qui s'est passé? C'est que ces deux femmes, Nathalie Barnet et Romaine Brooks, qui vivaient à Paris, dans un Paris très mondain, ont décidé à un moment donné, alors on ne sait pas exactement la date, moi j'ai retrouvé des papiers en tête qui dataient de 1929 avec le nom de la villa dessus, mais je ne sais pas quand elle a été construite exactement, je n'ai pas retrouvé cette date-là. Dans les années 20 probablement. Donc elles sont allées s'établir à Beauvallon dans le Var, à côté de Saint-Tropez, pour leur villa de vacances, quoi. Faut se remettre dans un contexte que c'était deux femmes très très bourgeoises et riches, et qu'elles avaient les moyens de se faire construire une maison dans le sud. Donc elles se font construire cette maison, et en fait, plutôt que de faire construire une maison classique, elles décident de construire deux maisons qui sont reliées au centre par une salle à manger qui fait office de trait d'union. Et en fait, ce trait d'union est pensé par elles deux de manière à ce que chacune puisse avoir leur liberté, puisque Nathalie Barnet était une femme qui était très mondaine, qui aimait beaucoup recevoir du monde chez elle, mais qui aimait aussi beaucoup recevoir des amantes, et du coup avoir un mode de relation avec des relations extra-conjugales, sachant que leur couple a duré jusqu'à la fin de leur vie, hein. Donc c'était vraiment un couple qui était assez solide, tandis que Romaine Brooks, elle, était plutôt casanière et n'avait pas de volonté particulière de mener d'autres relations. Et du coup, cette vie-là leur correspondait bien, puisque chacune pouvait mener leur vie sans se gêner, et surtout sans montrer à l'autre, surtout sans que Nathalie Barnet montre à Romaine Brooks toutes les amantes qui passaient par ses portes. Et quand elles avaient envie de se retrouver, elles ouvraient les portes de la salle à manger, et puis elles pouvaient se retrouver dans leur trait d'union, ou même aller d'une maison à l'autre. Et voilà. Et en fait, ça a cristallisé. Le fait de découvrir cette villa Trait d'Union, qu'elle l'ait nommée Trait d'Union, a cristallisé pour moi quelque chose de très intéressant. Et en fait, ça m'a permis de théoriser, en fait.
0: Elle l'avait pas conceptualisé. Elle en parlait comme quelque chose, comme vous venez de le décrire, quelque chose de pratique et d'adapté à leur mode de vie, leur façon de faire l'une l'autre et les deux ensemble, sans le conceptualiser. C'est vous qui l'avez ensuite.
1: J'ai jamais retrouvé de traces écrites de conceptualisation, mais pour moi, le fait qu'elle l'ait nommée la Villa Trait d'Union, c'est déjà un début de conceptualisation. C'est-à-dire qu'elles auraient pu très bien l'appeler la Villa Beau Soleil. Enfin, j'en sais rien, mais je pense pas qu'elles auraient fait ça, parce que c'était des femmes qui étaient quand même qui avaient l'air quand même d'être un peu je sais pas, artiste, littéraire, oui. Donc voilà, oui. Le plaisir des mots et tout ça. Donc j'exagère en disant ça. Mais elles auraient pu ne pas utiliser un terme qui caractérise l'architecture de la maison. Là, elles ont vraiment apposé sur la maison un terme qui était littéral par rapport à leur volonté de trait d'union. Et pour moi, ça, c'est déjà un début. C'est pour ça aussi que je me suis permis de faire des suppositions. Enfin, j'ai quand même été assez prudente dans le livre, parce que c'est difficile de parler de projets, de personnes qui sont décédées aujourd'hui, même d'outer rétroactivement certaines personnes qui se disaient pas forcément comme lesbiennes, à des époques où on n'employait même pas ce terme. Donc voilà, mais donc j'ai essayé d'être le plus prudente possible, mais pour celui-ci, je me suis permise de l'employer, et de l'employer même avec d'autres projets, et de me servir de ce terme comme d'un modèle architectural.
0: Que vous reprenez d'ailleurs à d'autres moments, ou en tout cas on sent qu'il y a un fil conducteur, parce qu'on le retrouve à d'autres moments. Il y a une autre histoire ailleurs, on en parlera peut-être tout à l'heure, où ce trait d'union-là, en fait, c'est un couloir bibliothèque, un autre endroit, c'est un escalier. Enfin, voilà, donc c'est pour ça que j'en parlais comme d'un objet lesbien, mais pour aller vite, toi, c'est un peu une caricature, mais c'est un petit peu quelque chose quand même qu'on retrouve comme ça à plusieurs moments. Mais ce qui permet aussi, alors il y avait un passage que je trouvais intéressant peut-être à partager avec nos auditrices sur le sujet. Voilà, je peux me permettre de vous citer.
1: Bien sûr, allez-y.
0: Comme le genre, l'espace ne se contente pas de refléter un ordre établi, il en est aussi un agent de production. Le plan architectural agit ainsi comme un dispositif performatif, organisant non seulement la circulation et la visibilité, mais aussi les rôles, les proximités et les séparations. Les murs, seuils, pièces, interstices ne sont pas neutres. Ils prescrivent des usages, construisent des hiérarchies et distribuent le pouvoir. J'aime bien ce morceau-là, et je me dis que c'est beaucoup quelque chose dont on a. J'ai vu des petits bouts de choses écrites comme ça par d'autres gens, d'autres architectes, sur la question du changement, entre guillemets, d'attribution des pièces dans l'habitat classique, j'allais dire familial. Et voilà, j'aime bien cette idée de distribution, enfin d'affichage de la distribution de comment les choses se passent via l'habitat, via l'espace.
1: Oui, alors ça, je me demande si c'était... Alors, c'est moi, et c'est aussi peut-être Monique Eleb que je cite à un moment, ou en tout cas, elle parle de ça, donc c'est une sociologue qui a beaucoup travaillé sur la vie privée, et sur...
0: Là, en l'occurrence, c'est Judith Butler, que vous citez juste avant, disant, bah, du coup, oui. Parce qu'elle disait, elle, sur la question dans son livre « Troubles dans le genre », et vous appliquez ça à la question de l'architecture.
1: Oui, absolument, je cite Judith Butler, mais en tout cas, la distribution du pouvoir, c'est aussi quelque chose qu'on retrouve chez cette sociologue qui m'inspire beaucoup, qui s'appelle Monique Eleb. Voilà, et c'est intéressant. Elle dit que, en fait, l'architecture assigne chaque personne à une place précise. Voilà. Et que tout est décidé, en fait. Dans un plan architectural, l'espace est déjà décidé d'office, en fait. Les relations et la position de chacune des personnes est décidée par l'architecte.
0: Par l'architecture.
1: Et par l'architecture, voilà, c'est ça.
0: Ouais, c'est ça.
1: Voilà.
0: Ok, on l'a vu dans d'autres émissions, quelque part, c'est-à-dire qu'il y a un moment aussi où il y a une réciprocité, c'est pas simplement, je crois que vous le dites aussi quelque part, je suis plus haut dans le livre, c'est pas simplement nous qui faisons les espaces, mais c'est les espaces aussi nous structurent.
1: Absolument, absolument. Enfin, si on leur laisse la liberté de nous structurer.
0: Oui. Et donc, que faut-il qu'il y ait dans l'architecture pour que cela ne soit pas aussi, en termes de domination ou de, comment dire, d'empêchement du reste, quoi, d'autres choses?
1: Alors, je pense que peut-être que s'il y a quelque chose qui rassemble tous les projets dont je parle dans ce livre, c'est effectivement le fait que ils ne sont pas figés. Je pense que toutes les conceptrices que je traite dans le bouquin n'ont pas pensé à marquer l'histoire avec leur pierre comme on pourrait le voir chez des architectes. La plupart des architectes hommes, en fait, qui, surtout en Europe, notamment en Occident, qui construisent pour vraiment laisser une trace. Là, j'ai pas jamais eu cette sensation de construire pour laisser des traces. J'ai plutôt eu une sensation de flexibilité, d'ouverture et de laisser aussi les choses advenir. Effectivement, d'ailleurs, ce qui est intéressant, et peut-être que ça aussi c'est performatif, le fait de réfléchir comme ça et d'avoir conçu comme ça, fait qu'aujourd'hui il reste peu de traces de ces projets, des projets qui ont été construits en tout cas antérieurement à aujourd'hui. Et beaucoup ont été détruits. Il reste un petit peu d'archives, mais voilà.
0: Mais ça ne veut pas dire obligatoirement qu'il n'y avait pas de volonté dans le fait de laisser des traces et des marques. Je pense par exemple à, alors c'est un chapitre que vous faites là-dessus, là sur Woman Town, où là il y avait une vraie volonté, non, de laisser et de faire en sorte qu'il y ait de la transmission qui soit uniquement de femme à femme, etc.
1: Oui, alors, donc, ouais. J'exagère peut-être un petit peu en englobant tout ça là-dedans, mais ce que je veux dire par là, oui, alors effectivement, Woman Town, c'est un projet super intéressant et on va en parler.
0: Oui.
1: Alors, Woman Town, j'ai découvert ce projet un petit peu par hasard. Donc, c'est des femmes lesbiennes qui, dans les années 90, c'est assez tardif en fait, ont décidé d'urbaniser tout un quartier de Kansas City. Alors, leur rêve, en fait, en arrivant là-bas, donc, c'était à une période un petit peu les années 90, donc fin années 80, début 90, c'était après que tout le mouvement des terres ait eu lieu aux États-Unis.
0: Oui.
1: Et en fait, c'était des femmes qui, elles, n'avaient pas du tout envie d'aller vivre à la campagne ou sur des terres et de manière autonome, sans eau ou de manière un petit peu rude, disons. Parce que le quotidien sur les terres était pas si simple. Il n'est toujours pas si simple. Et donc, du coup, elle souhaitait rester dans un cadre urbain, avoir accès au théâtre, au cinéma, et pouvoir se tenir main dans la main dans la rue.
0: C'est ça, c'était donc, aussi une volonté de se visibiliser, de se libérer d'un certain nombre de poids et de carcans qui étaient mis.
1: Voilà, c'était pouvoir se visibiliser, pouvoir se sentir libre d'être qui elles étaient. Et dans l'espace public y compris, et de pouvoir organiser des pique-niques dans leur jardin, dans les parcs publics, et d'être ensemble, d'être en communauté. Et du coup, ça part un peu d'une vision de deux femmes qui arrivent là dans un quartier qui est quand même très pauvre et aussi un petit peu, je crois qu'il y avait, que je sais plus exactement, mais il me semble que c'était un quartier qui était vraiment assez dangereux. Enfin, c'est selon ce qu'elle raconte. Et en fait, du coup, qui vont quand même adopter des logiques de gentrification, puisque en rachetant, donc leur vision, c'est de racheter des maisons ou des immeubles de manière à ce que des lesbiennes des États-Unis en entier, enfin voilà, elle pense que au moins dans un endroit aux États-Unis, il y aura une petite parcelle de terre, une petite parcelle de 7 blocs par 13 qui pourra appartenir aux lesbiennes.
0: Et ça, c'est tout un quartier qu'elles veulent. Et le choix de ce quartier, il est aussi parce que là, c'est pas trop cher et qu'elles peuvent se permettre.
1: Absolument, c'est un quartier qui est pas trop cher. Elles peuvent se le permettre parce que évidemment, le pouvoir d'achat des lesbiennes est moindre, notamment par rapport aux hommes gays qui eux ont accès à des boulots mieux payés. Et voilà, et donc du coup elles se mettent en tête de racheter des maisons, des immeubles entiers, et pour celles qui n'ont pas les moyens de même faire un système de bailleurs comme les bailleurs sociaux, c'est-à-dire racheter un immeuble et puis le louer à un prix moins coûteux aux personnes dans le besoin. Et du coup, c'est ce qu'elles font. Elles parviennent à le faire et elles urbanisent petit à petit, enfin voilà, ce quartier en y invitant leurs amies lesbiennes à venir s'y installer. Voilà. Et du coup, elles ont recours quand même à de la publicité, aux magazines aux magazines lesbiens à l'époque, aux festivals où elles vont et elles font de la pub. Et en fait, c'est aussi énormément d'énergie de maintenir toute cette publicité et cet engouement pour ce quartier, parce qu'en fait, c'est pas juste le quartier, c'est aussi organiser des potlucks, des regroupements, des voyages ensemble. En fait, elles avaient tout un idéal en fait de vie en communauté dans un quartier de ville. Et du coup, ce qu'elle raconte, c'est qu'au bout d'un moment, c'est compliqué de tenir toute cette énergie. Et puis aussi, certaines commencent à exclure certaines personnes trans, certaines. Voilà, donc il commence à y avoir des logiques d'exclusion avec lesquelles certaines ne, ne sont plus d'accord, et petit à petit ce mouvement se délite, bien qu'aujourd'hui il y a encore des lesbiennes de Womantown qui vivent là-bas.
0: C'est ça. Oui, en fait, elles sont confrontées, comme beaucoup de femmes dans la société, à des choses parfois même vraiment conséquentes, quoi, qu'on voit dans les collectifs féministes de manière...
1: Absolument, en fait, c'est pas... Ce livre voilà. ne raconte pas une histoire toute rose.
0: Non,
1: il raconte, il raconte une histoire, réalités. Mais des réalités aussi, voilà.
0: C'est ça. Bon, merci d'avoir fait ce petit détour par ce chapitre que je trouve intéressant, puis qui montre autre chose, puisque dans l'architecture, on a dit, il y a la construction, il y a l'aménagement, puis il y a l'urbanisme aussi, donc ça en fait partie. C'est cool. 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

0: Et alors moi, il y a une autre histoire que j'ai trouvée intéressante pour revenir sur notre sujet de tout à l'heure, de quels sont ou les objets ou les figures ou les pratiques qu'on peut définir comme étant donc des architectures lesbiennes, c'est la question de cette fameuse villa E1027, avec toute une organisation en fait en j'allais dire interne et externe, avec des niveaux différents, avec du mobilier, avec, et là vous en faites toute une description qui est presque poétique dans l'âme. Je ne sais pas si c'était le cas dans leur volonté, mais en tout cas quelque chose, des recherches particulières avec Hélène Gray.
1: Oui, alors effectivement, en fait, j'ai pas parlé trop de la villa E1027, puisque la villa E1027, c'était vraiment la maison de Jean Badovici. Là, j'ai décidé de développer sur Tempe Appia, qui était la maison de Hélène Gray, parce qu'on en parle peu. Ce qui est vraiment fascinant, c'est que tout le monde parle de E1027 pour parler d'Hélène Gray.
0: C'est ça.
1: Personne ne parle de Tempe Appia. Alors, il se trouve que E1027 a été restauré, se visite, fait partie du Centre des Monuments Nationaux. Donc voilà, c'est forcément une villa à laquelle on a le plus accès et qui est un lieu touristique. La villa Tempe Appia, personne la connaît, elle est pas visitable, il y a très peu d'archives et surtout elle a été rachetée par des Italiens à un moment qui l'ont même pas restaurée, qui l'ont pas habitée, il me semble, et aujourd'hui elle vient d'être revendue à d'autres personnes et peut-être qu'ils vont la restaurer, mais on ne sait pas. Voilà. Voilà, donc c'est tombé dans le domaine privé, okay.
0: alors que l'autre,
1: E1027 a été racheté par le centre des... Alors, je me souviens plus exactement, je vais pas rentrer dans les détails parce que je sais pas qui l'a racheté exactement. Mais donc, en fait, Hélène Gray et Jean Badovici sont amis, amants, on connaît pas exactement les termes de leur relation, en tout cas ils sont très proches et décident de construire cette maison ensemble qui s'appelle donc E1027, E pour Hélène, 10 pour le J de Jean Badovici, 2 pour le B, 7 pour le G de Gray. Voilà, donc ça c'est une maison à quatre mains qu'ils dessinent ensemble. Et le jour où la maison est construite, terminée, achevée, en fait Hélène Gray avait auparavant acheté des terrains pour elle sur la route de Castellar, pas très loin du terrain de 1027. Et en fait elle décide en 1929 de commencer à construire sa propre villa à elle, qu'elle appelle Tempe Appia. Ça veut dire, en gros, c'est un dicton du coin, qui veut dire donner du temps au temps, qui signifie, je crois, littéralement, le temps et la paille font mûrir les figues, quelque chose comme ça. Et en fait, elle reprend plus ou moins le plan de 1027, sauf que 1027 a tendance à être un espace qui va de l'intérieur vers l'extérieur et qui s'ouvre vers l'extérieur, qui a aussi un espace de réception. Chaque pièce a son accès privilégié à l'extérieur, etc. Alors que Tempe Appia est complètement, c'est complètement l'inverse. C'est plutôt, ça va de l'extérieur vers l'intérieur et la villa se reconcentre sur elle-même, se retourne sur elle-même. Et d'ailleurs, on voit très peu la villa depuis la route. Hélène Gray a vraiment mis des murs avec des persiennes partout, de manière à ce qu'on puisse décider d'ouvrir ou de fermer. Donc d'ailleurs, elle dit cette fameuse phrase magnifique, a window without shutters is like an eye without eyelids. Donc une fenêtre sans persienne, c'est comme un œil sans paupières. Et elle a besoin vraiment de se retrouver seule à l'intérieur de sa maison, et de construire une maison pour elle, pour sa solitude choisie. Donc elle a 48 ans ou 50 ans quand elle commence à construire cette villa. Elle a essuyé plusieurs déceptions amoureuses et décide vraiment, véritablement, de vivre seule. Elle a plus envie d'être avec personne et d'incarner dans l'architecture de la villa cette solitude choisie, en mettant vraiment dans chaque pièce de la maison un lit simple. Donc parfois ça peut être des day beds, mais ça peut aussi être des lits, et de dire d'affirmer par l'architecture son corps à elle seule. Bien que, évidemment, elle y a vécu avec sa gouvernante Louise Dany, qui habitait dans une petite chambre, mais bon, voilà, c'était vraiment juste sa maison pour elle. Et en fait, grâce à Elisabeth Lebovici, j'ai appris qu'il y avait des boîtes qui avaient été déposées aux archives de la bibliothèque Kandinsky. Du coup, je suis allée les voir. Et j'ai découvert des clichés magnifiques de cette villa que Eileen Gray avait pris elle-même. Et sur ces clichés, on voit beaucoup le mobilier qu'elle a conçu pour la villa. Donc d'ailleurs, du mobilier avec des noms très amusants comme la chaise escabeau, le tabouret escabeau porte-serviette, ou le meuble mobile pour pantalon, ou toutes sortes de chaises, de tables, de fauteuils qu'elle a dessinées et conçues pour elle et pour cette villa. Mais c'est que des pièces uniques. Elle a jamais eu la volonté de les vendre et d'en faire des éditions. Donc aujourd'hui, il en reste un ou deux exemplaires de chaque. Donc c'est assez fou. Et en fait, tout ça participe au fait qu'elle voulait vraiment se concevoir des choses pour elle et pour sa solitude à elle. Et donc, dans ces photos, on voit des compositions de photos magnifiques où elle pose une table et une chaise, mais jamais deux chaises. Une table et un tabouret, une table basse, un fauteuil, avec parfois un petit plateau, avec un petit bouquet de fleurs. Enfin, voilà, toutes ces compositions sont très très belles. Et j'ai vraiment pris beaucoup de plaisir à découvrir toutes ces images. Et voilà, et ce qui m'a frappé, c'est que j'ai découvert aussi dans les archives Eileen Gray ce projet dont je parle dans le livre qui s'appelle le Holiday Center. Donc elle avait été invitée par Le Corbusier en 1937 à exposer à l'exposition universelle. Un projet, et elle a décidé de dessiner un centre de vacances. Donc on est dans les années 30. C'est les congés payés, donc forcément, il y a tout ce contexte historique aussi de partir en congé, de partir en vacances. Et donc, elle décide de concevoir un centre de vacances. Et ce centre de vacances, en fait, elle le conçoit avec un grand bâtiment principal, mais il y a aussi des tentes volantes et tout ça. Enfin, il est assez intéressant à étudier. Et dans le bâtiment principal, sont dessinés que des lits simples. Et sur une des photos que j'ai découvertes, d'une maquette qu'elle a faite à la BK, il y a marqué maison des célibataires. Et j'avais trouvé ça très beau, ce pont entre le fait qu'elle choisisse sa solitude à Tempe Appaya, qu'elle l'incarne dans le lit simple, dans ce mobilier qu'elle ne fait que pour elle, la pièce unique, etc. Et le fait de dessiner à l'échelle collective, de réfléchir, d'avoir même cette idée de réfléchir à l'échelle collective, d'une forme de célibat, à l'échelle collective. Voilà.
0: C'est ça. Un célibat affirmé, voilà. Montré et accepté, etc. Et oui, qui vient là aussi taper contre l'obligation du couple et l'obligation du foyer, de la famille, etc.
1: Ouais. Oui. Ça, j'ai trouvé ça vraiment très, très intéressant aussi comme sujet.
0: C'est beau comme vous le racontez, tout ça, c'est joli. Moi, c'est vraiment un personnage qui m'a marqué dans votre livre, cette femme-là. Et celle, j'allais dire, on avait l'impression, et même là encore, comme vous le racontez, on a l'impression que c'est quelqu'un à la fois qui est hyper clair sur vers où elle va. Et en même temps, elle y va avec beaucoup de douceur, beaucoup, comme quelque chose de, elle essaye, quoi, elle avance, avec, en réfléchissant, et ça devrait être ça peut-être tout le temps, l'architecture, hein, qu'est-ce qui lui va, là où elle va, comment ça lui va, et quel type d'espace elle a besoin pour être, bien, là où elle est. Et là où seront les autres, du coup, quand elle construit. Et après, il y a toute une affaire, mais peut-être on va pas en parler. C'est avec elle qu'il y a toute une affaire avec Le Corbusier, qui la met de côté et qui ne dit pas que c'est elle qui a fait telle et telle chose, et c'est ça?
1: C'est absolument ça. Alors, j'ai décidé de pas en parler dans le livre, parce que je trouvais que c'est un sujet qui est très traité, bien que c'est important de le traiter, mais j'avais envie de parler d'autre chose.
0: Ouais, vous l'identifiez, mais voilà, vous dites, voilà. Ceux qui veulent s'intéresser à ce sujet.
1: Voilà, bien sûr, j'en parle quand même. Il y a une note de bas de page qui parle de ça, mais voilà.
0: Oui, c'est pas le sujet principal du bouquin. Ouais. Mais du coup, ça nous amène, si vous en êtes d'accord, sur la question là de, parce que vous l'avez décrit comme étant cette maison, en parallèle ou à l'inverse de l'autre qui part sur l'extérieur, là qu'on se recentre sur des choses plus internes, intérieures. Et donc du coup, dans l'architecture et dans les architectures lesbiennes aussi, il y a cette question de l'intérieur et de l'extérieur qui est très très très souvent modulée de manière différente aussi. Mais vous avez tout un chapitre sur la question des jardins. Et en fait, alors moi au début, je disais, qu'est-ce qu'on va faire dans un jardin? Il n'y a pas d'architecture, etc. Et en fait, c'est là aussi, il y a beaucoup d'images très très poétique sur la question de la circulation dans les jardins, les murets, les pergolas, les arches, etc. Donc beaucoup de mini-constructions au sein d'un jardin. Donc le paysagisme devient également architecture, ou l'est d'ailleurs peut-être tout le temps, je sais pas. Et puis peut-être on en arrive aussi à ce concept de l'écologie lesbienne. Peut-être à expliquer aux auditeuristes là aussi sur comment on arrive à ça.
1: Oui, bah effectivement, il me semblait important de parler des jardins, notamment parce que c'est aussi un point d'entrée dans ce livre. Dans l'idée de ce livre, c'est que j'ai découvert la Villa Gambeiraia. Lors d'une conférence en ligne, et du coup ça m'a beaucoup marqué, et c'est un peu ça qui m'a donné l'idée de faire ce livre. Donc c'est la Villa Gambeiraia, c'est une villa florentine de la Renaissance italienne qui a été revisitée, réhabitée, modifiée plutôt au 19e siècle par un couple. Donc c'était la princesse roumaine Jeanne Ghica et sa compagne qui s'appelle Florence Blood qui ont habité cette villa et qui ont complètement modifié non seulement l'architecture et l'orientation de la maison, l'orientation de chaque pièce, de manière à ce que la course du soleil puisse suivre chaque pièce de la maison. Donc elles ont vraiment modifié la manière d'habiter l'intérieur sans toucher au mur. Et elles ont également travaillé beaucoup les jardins. Et en fait, elles ont complètement reconstruit, construit des parterres supplémentaires, des grottes, des gabinetto, elles ont traité les matériaux, etc. Enfin, elles ont beaucoup retravaillé le paysage de ce jardin de manière à en faire un lieu de rencontre pour elles et pour leurs amies lesbiennes. Et ce qui m'a beaucoup marqué dans les témoignages et dans les descriptions de ce lieu, c'est qu'en fait, elles ne sortaient quasiment jamais de cette villa, que c'était devenu un peu leur monde à elles. Et il y a quelque chose d'assez récurrent dans les personnes qui ont pu avoir accès à la construction et au paysagisme et au fait de pouvoir se faire leur jardin, notamment fin 18e, début 19e, c'était que ça permettait d'être à l'intérieur tout en étant à l'extérieur. Voilà, donc le jardin, c'est très important. Ça permet, à certains moments où on n'a pas accès à l'extérieur, de se retrouver quand même dans des lieux qui sont autres que l'intérieur d'une maison ou autre. Donc ça, déjà, c'était une donnée qui était très, très pertinente. Et du coup, quand on est à l'intérieur, mais à l'extérieur, on a aussi envie que cette extérieur soit construit, qu'on puisse déambuler dedans, qu'il y ait une succession de pièces, que ce soit pas juste une pelouse, quoi. Donc, tous les projets dont je parle sont très architecturés. Je pense notamment au jardin château de Sissinghurst de Vita Sackville-Ouest, le jardin du palais là, de Villeneuve-les-Avignon de Elsa Koeberle. Enfin, voilà, il y a toutes sortes de projets que je raconte, que je cite. Mais faut aussi, encore une fois, je mets l'accent sur le fait que ces projets-là ont été construits par des femmes qui avaient un certain statut, niveau social, et aussi qui étaient quand même assez riches, qui leur ont permis d'avoir accès à tout ça. Je pense notamment à Marie Delany et qui concevait des jardins et qui était la femme la plus riche d'Angleterre et que cet argent venait quand même de la traite d'esclaves. Enfin voilà, il faut j'ai aussi essayé de remettre en contexte tous ces projets parce qu'en fait, et ça c'était aussi, bah, comme je l'ai rappelé au début, avec Lydia Amarouche, mon éditrice, on a fait vraiment ce travail-là parce que c'était très important de recontextualiser chacun de ces projets. Après, par rapport à l'écoféminisme, bah, c'est tout un mouvement dont je parle peu dans le livre parce qu'il est énormément traité par beaucoup de personnes, commencé par Françoise Daubonne, mais aussi aujourd'hui des personnes qui sont contemporaines et qui travaillent en ce moment sur des livres sur l'écoféminisme, sur les féministes d'échange, notamment à Constance Rimlinger, voilà, ou même à d'autres personnes qui travaillent là-dessus, un ami qui s'appelle Hugo Soukaz qui fait sa thèse aussi sur les terres queer et qui travaille beaucoup sur l'écoféminisme. Mais il y a un projet qui m'a marqué en particulier, c'était celui de Annie Sprinkle. Et tout son concept d'écosexualité, J'ai découvert dans le livre de Si le cerf au poids sur les écologies déviantes. Et en fait, ce qui m'a beaucoup marqué dans les projets de Annie Sprinkle, c'est sa manière de considérer la terre non pas comme une mère nourricière, comme la terre mère qui donne sans compter et voilà et qui a quand même cette figure féminine que les féministes d'ailleurs des années 70 ont beaucoup employé, mais qui considère plutôt la terre comme son amante et donc qui instaure une relation de don mais aussi de contre-don, et du coup le rapport à l'écologie devient en fait très lisible de ce rapport de considérer la terre comme son amante ou son amant et pas comme une mère nourricière renverse en fait le paradigme et implique automatiquement de prendre soin de la terre comme la terre prend soin de nous. Enfin voilà, il faut être dans l'échange, dans le don, surtout dans le contre-don et faire attention à la terre, se marier avec la terre. Donc elles font des mariages avec la montagne, elles se vautrent dans des jardins, elles font l'amour à leur jardin, à la terre, etc. Et donc du coup la sexualité rentre en jeu là-dedans. Et ça, je trouvais ça vraiment très très fort comme image.
0: Et il y a des projets dans lesquels on voit des jardins qui se sont nourri de ça ou pas encore?
1: Oui, alors j'en ai pas parlé dans le livre, mais il y a un jardin en Belgique qui est un jardin queer par Eline De Beck, une artiste qui parle de tout ça. Et il y a aussi, je pense notamment, alors je sais pas si ils se sont directement nourris de ça, mais parce que c'est antérieur, mais je pense notamment à toutes ces femmes comme Nat Hart qui avaient le magazine Maze ou le magazine Country Lesbians dans les années 70 aux États-Unis, 70, 80, même 90, ça a continué assez tardivement, où il y a énormément de conseils sur l'écologie, sur le recyclage, sur la permaculture, sur la biodynamie, mais super en avance sur leur temps, de réfléchir en fait à l'écologie dans le jardin, etc. Et puis même si on regarde chacun des projets, je pense notamment à Constance Pride, dont je parle au début, qui fait ses jardins, qui cultive ses jardins et qui fait ses bouquets de fleurs avec des blettes et des artichauts, mais qui va aussi proposer pendant la Seconde Guerre mondiale des méthodes de comment cultiver son jardin pour la population, pour que chacun devienne autonome. Je pense aussi beaucoup au livre magnifique qui s'appelle Garden Variety Dykes, où c'est des femmes qui ont demandé à des lesbiennes du monde entier de raconter leurs histoires de jardin parce qu'elles pensaient que les lesbiennes avaient un rapport particulier à leur jardin. Et du coup, ces histoires, elles vont être aussi bien de comment elles utilisent leur sécateur, mais aussi comment elles vont cultiver certaines plantes parce qu'elles sont bonnes pour soigner le cancer. Et voilà, donc vraiment réfléchir au côté médicinal, au côté écologique. Et tout ça, j'ai essayé de le déployer à travers des projets, en fait. Mais à chaque fois, j'essentialise pas, je parle d'un projet et j'en tire quelques fils sans faire de généralité.
0: Alors, dans l'écoféminisme, il y a évidemment aussi toutes les bases qui sont celles qu'on a vues dans plusieurs émissions d'Un coin quelque part, là, sur l'habitat léger, ce qu'on appelait l'habitat léger ou l'habitat qui peut se défaire facilement et rapidement, qui n'a pas une empreinte trop forte dans les sols, avec toutes les cabanes, tous les autres objets d'habitat, tous les habitats qu'on peut imaginer dans les jardins et dans les espaces. Ça, vous en parlez aussi, donc, et notamment dans le chapitre sur les terres de femmes.
1: Oui. Effectivement, dans les terres de femmes, il y a beaucoup. La cabane, c'est quand même l'objet architectural qui est le plus simple à construire, qui se construit le plus rapidement, donc.
0: Et qui est le plus emprunt peut-être dans des rêves pour tout le monde, j'allais dire. Hein,
1: Absolument. C'est un lieu dont on rêve tous, tous et toutes, de se construire sa cabane et de rêver dedans. Donc, bien sûr, dans les terres lesbiennes, j'ai visité une terre. Enfin, je suis allée sur une terre lesbienne que j'appelle la terre B dans le livre, parce que l'idée c'est quand même de garder l'anonymat.
0: Tout le monde ne fonce pas dans les lieux.
1: Voilà, que tout le monde ne fonce pas dans ces lieux, mais où les femmes de cette terre dans les années 80 ont construit leur cabane. Et j'ai interviewé une personne qui a été l'une des fondatrices de cette terre, mmh. qui me racontait quelque chose de très beau, c'est que en fait elles avaient accès à cette époque aux décharges à ciel ouvert et qu'elles allaient récupérer toutes sortes de choses dans ces décharges, notamment des fenêtres de voitures, mmh. et que en fait les plans n'étaient pas déterminés d'avance, mais les plans se construisaient au fur et à mesure des trouvailles qu'elles faisaient dans ces décharges. Et du coup, ça c'est aussi très écologique. Aujourd'hui, on parle de réemploi de matériaux, etc. Mais elles avaient déjà ces logiques-là de réemployer et de concevoir l'architecture de leur lieu de vie au fur et à mesure des trouvailles et des objets qu'elles allaient trouver au gré de leur pérégrination dans les décharges.
0: Il y a ça. Et puis dans ce chapitre, il y a aussi toute une question sur le fait de se déterminer à oublier l'angle droit.
1: Oui.
0: Il y a l'idée là.
1: Absolument. Il y a beaucoup de terres, de projets comme ça dans les terres, mais aussi ailleurs, hein, où les femmes décident de construire des maisons rondes, des maisons octogonales, des maisons avec des murs qui ne sont pas droits, pour trancher avec le monde straight. Bah, l'idée de ces terres lesbiennes, c'est quand même à la base d'être séparatiste, de partir du patriarcat, de s'affranchir des normes patriarcales et de se réapproprier une vie en mixité choisie ou en non-mixité choisie. Alors il y a évidemment, tout ce mouvement est emprunt aussi d'un contexte hippie, Back to the Land, le Whole Earth Catalogue aux États-Unis, post-guerre du Vietnam, post-Stonewall, etc. Mais il y a quand même cette idée qui prime, qui est de se créer des mini-nations lesbiennes, comme le dit Jill Johnson, de se créer des mini-mondes autonomes sans les hommes. Voilà, donc ça...
0: C'est ça, ça veut pas dire qu'il n'y a pas des hommes architectes qui ont pensé également à oublier l'angle droit, de même qu'il y a également des hommes qui se sont dit, bah tiens, on pourrait peut-être arrêter avec le béton partout, voilà.
1: Voilà, mais elle, littéralement, il y avait ça, et puis il y avait aussi, à cette époque-là, les Consciousness Raising Groups, où les femmes, donc c'était des groupes de parole, où les femmes s'asseyaient en rond, en cercle, pour laisser libre cours à leurs idées, leurs émotions, laisser libre cours à leurs paroles, à la parole libre. Mmh. Et en fait, ça c'était vraiment en discutant avec une personne qui s'appelle Louise Todd, qui travaille aussi sur les terres, et notamment les terres lesbiennes aux États-Unis, qui m'a dit, mais regarde, en fait, elles sont tout le temps en rond, en cercle, elles s'asseyent tout le temps en cercle. Peut-être que, en fait, ça a aussi influencé l'architecture.

0: Alors, je sais pas trop par quoi continuer. Là, il y a deux grands sujets, je trouve, qui restent qu'on n'a pas encore complètement abordé. La question de comment effectivement, à partir de toutes ces expérimentations, ces expériences, ces choses qui étaient là, que des tas de collectifs et ou des individus ont vécu, comment on arrive à la question de la transmission, puis du coup de la création d'écoles. Ça, c'est un grand sujet dont on peut parler. Et puis un autre qui est sur la question du rapport aux espaces publics. Du coup, on en a un tout petit peu parlé avec Woman Town, mais pas, voilà, il y a d'autres choses qu'on pourrait en dire là maintenant. Vous voulez qu'on commence par quoi?
1: Non, on peut commencer par la pédagogie, effectivement, et la transmission.
0: Oui.
1: Il y a plusieurs choses à dire à ce niveau-là. Bah, déjà, moi-même, je me positionne dans une logique de transmission en faisant ce livre. Aussi parce que j'ai rencontré beaucoup de femmes pour faire ce livre qui étaient vieillissantes et qui, d'ailleurs, une... est malheureusement décédée pendant l'élaboration du livre. Donc la logique de transmission, elle est directe en fait, elle est assez forte pour moi.
0: Spécifique à ces environnements, à ces collectifs, à ces communautés, vous diriez
1: Oui, absolument. Bah, toutes les femmes que j'ai rencontrées me disent aujourd'hui, si on raconte pas... Enfin, toutes les femmes, disons, qui ont créé... Je parle plutôt des femmes qui ont créé des terres dans les années 70-80, ou celles qui avaient des entreprises de charpente, ou d'autres qui ont conçu leur maison, pareil dans ces années-là, me disent si on raconte pas notre histoire aujourd'hui, elle va se perdre. Parce qu'en fait, c'est un projet d'une génération seulement. Il y a pas d'enfants pour reprendre, ou la transmission se fait à d'autres personnes, mais l'histoire se perd. Quand je suis allée dans la terre de B, j'ai pu avoir accès à une boîte d'images et de textes. Les textes étaient en train de s'effacer. J'ai rencontré des femmes qui me disaient, bah voilà, si jamais je raconte pas mon histoire aujourd'hui, elle va se perdre, parce que plus personne ne se souviendra de ce qu'on a fait aujourd'hui. C'est plus courant d'avoir une entreprise de construction de femmes, mais à l'époque, c'était vraiment très innovant, ça n'existait pas. Ou de construire sa maison comme ça, c'était la première fois qu'on faisait ça, etc. Donc, déjà, moi, j'ai cette sensation d'être dans une logique de transmission. Mais beaucoup d'entre elles ont ce besoin aussi de transmettre leurs histoires. Effectivement, il y a un chapitre plutôt sur la pédagogie qui m'a beaucoup frappée, que j'ai pris un énorme plaisir à écrire et à faire des recherches pour. C'est le chapitre sur l'architecte qui s'appelle Phyllis Bergby. Donc Phyllis Bergby, c'est une architecte états-unienne qui est née en 1932 et qui, elle, a longtemps été écartée du monde de l'architecture parce que c'était pas un environnement suffisamment féminin. Donc voilà, qui a eu du mal à faire ses études d'architecture, finalement, qui a, après avoir fait des études d'art, est parvenu à faire des études d'architecture dans les années 60, enfin 50-60, qui a terminé ses études d'architecture à Yale en 59 et qui ensuite

0: Ensuite, a travaillé dans des agences d'architecture pour ensuite monter sa propre pratique. Mais le projet de sa vie, ça a plutôt été un projet pédagogique, puisqu'elle a créé avec 6 autres femmes, elles étaient 7 en tout, une école qui s'appelait la Women's School of Planning and Architecture. Et cette école d'architecture, c'était une école un peu particulière qui se déroulait l'été. C'était sous la forme de workshop de 2 semaines. Et ces 7 femmes proposaient différents types de cours sur l'architecture, l'urbanisme, le paysage, la construction, pour proposer aux femmes qui n'avaient pas forcément accès à des études d'architecture. Et d'ailleurs, c'était un moment où il y avait que 2% de femmes qui faisaient des études d'architecture. Aujourd'hui, c'est plutôt 60%. Donc voilà, ça a beaucoup changé. Le reste des femmes qui voulaient avoir accès à des études d'architecture ou à comprendre ce que c'était que les logiques architecturales pouvaient participer à ce workshop. Il fallait pas forcément être en études d'architecture ou architecte pour y prendre part. Et donc, Phyllis Bergby a créé avec sa partenaire à l'époque, qui est ensuite devenue sa compagne, qui s'appelait Leslie Kane Wiseman, un cours qui s'appelait Women in the Built Environment. Et dans ce cours, elles ont créé un workshop qui s'appelait Design Your Fantasy Environment. Et ce workshop, il était assez fascinant, puisqu'en fait, l'idée, c'était de s'affranchir par un petit exercice d'abord de méditation, de tout l'environnement bâti par les hommes, puisque tout l'environnement bâti, il était fait par des hommes et des hommes blancs, je précise. Et l'idée, c'était de s'affranchir de tout ce qu'on connaissait comme environnement bâti, en essayant de rentrer dans un mode un peu méditatif, pour ensuite dessiner sur des grands rouleaux de papier blanc son environnement fantasmé. Et du coup, ces femmes s'asseyaient autour de ces rouleaux de papier blanc et dessinaient pendant une demi-heure, trois quarts d'heure, une heure, des architectures qu'elles fantasmaient en considérant l'architecture non pas comme forcément comme des murs, une maison, etc., mais comme des sensations, comme des intérieurs ou des extérieurs, comme des émotions qu'on avait envie ou besoin de ressentir dans certains espaces. Et du coup, l'écriture, le recours à l'écriture était très employé pour faire ça. Donc beaucoup de mots, beaucoup de phrases, pour expliquer, pour être aussi pédagogue dans son dessin, etc. Et une fois ces dessins faits, ils étaient affichés au mur et chacune des femmes commentait, en fait, ce qu'elle venait de dessiner. Voilà, donc je le raconte comme ça parce que, en fait, la semaine dernière, on a reproduit ce workshop dans une galerie dans un espace d'art avec une amie qui s'appelle Salomé Bernstein, qui a un espace qui s'appelle Schmorevaz à Paris, dans le 8e arrondissement. Et on a refait ce workshop. Donc c'était très, très beau de le refaire aujourd'hui. Et je pense que elles ont vraiment créé quelque chose qui est pertinent parce que toutes les participantes au workshop se sont vraiment données à l'exercice, ont vraiment joué le jeu et ont vraiment dessiné des espaces particuliers où on sentait qu'elles avaient envie, besoin de ces lieux. Voilà. Donc la pédagogie, oui, c'est super important. La pédagogie, notamment en non-mixité, entre femmes. Et en fait, Phyllis Bergby a aussi vraiment théorisé ce qu'était une architecture lesbienne, puisqu'elle parle d'architecture Amazon. Elle dit qu'elle veut construire une architecture lesbienne qui vient défier les centres en gris, en décroissance, en déconstruction, qui sont les centres urbains aux États-Unis, comme ça, dessinés en gris par les hommes, et que ces architectures lesbiennes sont des petits réseaux de dômes qui vont venir envahir, en fait, ces centres en décomposition. Voilà, donc Phyllis Bergby est vraiment un personnage très très marquant pour ma recherche.
1: Et c'est la première, je crois, sauf erreur de ma part, vous me direz, mais avec laquelle vous pouvez parler de la question de l'inclusion des enfants.
0: Oui.
1: Parce qu'ailleurs, dans les autres lieux, il n'y a pas d'enfants.
0: Oui.
1: Soit parce qu'il n'y en a pas, soit parce qu'ils ne sont pas inclus dans les théories sur ces groupes de femmes qui vivent ensemble, voire même ces couples.
0: C'est vrai que Phyllis Bergby parle de l'inclusion des enfants parce qu'elle propose une garderie d'enfants, parce qu'en fait elle dit que si on est, donc elle, même si elle est lesbienne et que les personnes avec qui elle travaille sont lesbiennes, les projets pédagogiques sont adressés à toutes les femmes.
1: Voilà.
0: Ça c'est important. Et puis il y a aussi des lesbiennes qui ont des enfants. L'idée c'était de créer des garderies d'enfants. Eileen Gray d'ailleurs en parle aussi, hein, d'avoir des garderies d'enfants. Pour que les femmes soient libres.
1: D'accord.
0: Ouais, elle dit je veux créer une garderie d'enfants dans ce centre de vacances de manière à ce que les femmes soient libres aussi.
1: Oui.
0: Voilà. Oui.
1: Oui, dans le centre de vacances, mais c'est pas pareil.
0: Oui,
1: c'est ça.
0: Oui, bah oui.
1: Pas dans l'habitat permanent.
0: Oui, bien sûr. Voilà.
1: Ouais.
0: Mais effectivement, ça c'est quelque chose sur lequel j'aimerais bien travailler à l'avenir.
1: Ouais.
0: C'est parler des familles lesbiennes. Et des femmes lesbiennes qui ont des enfants, et quelle domesticité elles ont, quelles architectures elles créent pour ces familles. Et c'est quelque chose dont j'ai pas beaucoup parlé dans le livre, parce que
1: pardon, je vous coupe, mais ça peut être aussi simplement la présence d'enfants qui viennent dans des familles,
0: absolument,
1: dans des foyers recomposés ou des histoires partagées d'un habitat à un autre.
0: Absolument, ça peut être ça. Mais en tout cas, la présence des enfants, c'est quelque chose dont j'ai peu parlé.
1: Mmh.
0: Et d'ailleurs, j'en parle un petit peu dans la conclusion. Je dis effectivement, peut-être que j'en ai pas beaucoup parlé parce que la PMA en France est très récente, et aussi parce que en fait les personnes que j'ai rencontrées au hasard de mes recherches, au gré de mes recherches, n'avaient pas ou peu d'enfants, et donc voilà, l'occasion s'est pas présentée dans le temps imparti à ma recherche.
1: Ok. Je voulais en faire un petit détour par un petit sujet avant de revenir sur la question des espaces publics, parce que là, non pas, je fais pas le lien avec les enfants là-dessus, mais avec plutôt ce qu'on disait précédemment sur l'enseignement et sur la façon dont les choses peuvent se dire aussi entre dans des groupes de femmes qui ne sont pas obligatoirement dans une même communauté, parce que l'enseignement a ça comme intérêt aussi, c'est qu'on ça ouvre des portes à d'autres personnes que son propre entourage ou les gens avec qui on a l'habitude d'être ou de travailler. Et alors on pourrait parler de Xanadu.
0: Ah oui, alors le lesbienne Xanadu. J'ai me suis longuement entretenue avec Anne Skrull, une des architectes qui a dessiné ce projet magnifique. Donc ça, c'était dans les années 90 aux États-Unis, dans le cadre d'une revue qui s'appelle Out, qui était une revue qui a été créée par Sarah Petit, qui avait la velléité de rendre visible l'homosexualité, les lesbiennes, et de rendre visible, oui, mais rendre visible de façon positive dans un contexte quand même où les homosexuels, lesbiennes étaient vus quand même de manière assez négative. Et du coup, cette Sarah Petit propose à ses amis, donc je crois qu'elles étaient toutes en études à Yale, aux États-Unis, d'architecture, et elle propose à ses amis de faire un article sur un projet d'architecture, et elle leur dit, mais pourquoi est-ce que vous dessinez pas un club? Je sais pas si l'idée émerge de Sarah Petit ou en tout cas des personnes qui ont écrit le texte et qui ont dessiné le projet, mais l'idée c'était de, donc c'était un contexte à New York où les femmes lesbiennes allaient sortaient énormément, où il y avait énormément de clubs gays, où la vie, la nightlife gay était incroyable apparemment, super exubérante, etc. Et du coup, les lesbiennes sortaient avec leurs amis homo, mais où il n'y avait pas de club lesbien dédié à la nightlife lesbienne, ou en tout cas très peu. Et très peu de cette manière-là. Et du coup, Anne Skrull et ses amis décident de dessiner un pleasure dome, donc un endroit dédié au plaisir et à la sexualité lesbienne. Et ça, c'est quelque chose d'assez inédit dans ma recherche, parce qu'en fait, des lieux dédiés à la sexualité lesbienne, ça n'existe pas beaucoup. Et c'est d'ailleurs quelque chose qui est assez invisibilisé. Et Anne Skrull me disait un truc assez amusant quand je me suis entretenue avec elle. Elle me disait, c'est marrant parce que moi, avec ma compagne, on a eu un peu une obsession pour Gentleman Jack, donc Anne Lister, cette anglaise qui avait codé ces journaux intimes qui sont d'ailleurs aujourd'hui classés à l'UNESCO, et qui avait sa maison en Angleterre. Elle me disait que quand elle avait visité avec sa compagne la maison de Anne Lister en Angleterre, il y avait un mur dans la chambre de Anne Lister qui séparait sa chambre de la chambre où elle recevait ses amies amantes, et un peu comme une sorte de trait d'union d'ailleurs. Et en fait, que ces femmes qu'elle recevait chez elle, qui étaient ses amantes, avaient souvent des maris, étaient mariés, et que les maris, quand leurs femmes venaient chez Alistair, ne soupçonnaient à aucun moment que il puisse y avoir des relations sexuelles entre elles, alors qu'en fait il y en avait, puisque Alistair en parle dans ses journaux. Et du coup, Anne Scull me disait, c'est amusant, personne ne pense à la sexualité lesbienne, personne ne pense que les lesbiennes ont une sexualité. Je pense que voilà, peut-être que c'est un peu des petits trucs, mais qu'il n'y a pas de sexualité comme chez les autres, quoi. Et du coup, elle me disait, en fait, que ce projet, c'était aussi pour rendre visible la sexualité lesbienne. Et du coup, elles ont imaginé toute une série d'espaces incroyables avec des noms qui font référence à des personnages lesbiens ou à des lieux de leur imaginaire où peut se dérouler cette sexualité, mais cette sexualité de l'instantané, c'est-à-dire on n'a pas forcément besoin d'avoir une relation avec quelqu'un, on peut aussi juste avoir des rapports sexuels ou des rapports érotiques ou des rapports intimes de manière directe.
1: Il y a toute une création d'escaliers, de salles de douche, de niches, d'alcôves, etc. Donc des sites, des endroits, des petits lieux intimes et secrets dans lesquels ces choses sont possibles, du coup, dans cette description-là.
0: Oui, des atmosphères aussi, avec des murs qui suintent, avec l'eau qui est présente partout.
1: Oui, oui.
0: L'eau est très, très importante. Et elle raconte un truc marrant, elle dit « Mais si chaque lesbienne donne 5 $, on va pouvoir le construire, ce lieu.
1: Bon. » Voilà, reste... Donc, en fait, il reste à construire.
0: Il reste encore à construire. Mais peut-être que je peux lancer le projet. Ah bah si voilà, chaque lesbienne donne 5 $, on pourra
1: peut-être
0: le...
1: Peut-être ce petit moment, là, où vous parlez de ça, vous le concluez, ou vous faites une transition avec la question du fait que, comme on n'en parle pas beaucoup, les seules choses dont on parle, c'est des choses dans l'espace public. Et on ne parle pas du coup, on va parler du cruising ou d'autres applications de rencontres, etc. Mais on ne va pas parler des moments de sexualité lesbienne dans l'habitat.
0: Oui.
1: Et donc du coup, ça nous amène à la question de l'architecture ou des architectures lesbiennes dans l'espace public. Vous citez en intro de ce chapitre, je me rappelle que vous citez quelque chose sur le droit à la ville, qui a été conceptualisé en début, c'est 1960, je ne sais plus combien, par Henri Lefebvre, qui a été repris ensuite par beaucoup, beaucoup d'associations, le droit à la ville, qui a été complété par l'idée, ici, que la ville telle qu'elle est bâtie, avec ses espaces publics, elle continue d'exclure, voire d'humilier, des personnes, des groupes, des communautés, etc. Et donc, ce droit à la ville, là, en architecture lesbienne, ça donne quoi ?
0: Oui, ça me semblait important de rappeler ce texte de Henri Lefebvre pour dire que, en fait, bien sûr, le droit à la ville est censé être un droit, un bien commun, accessible à toutes et à tous, mais que, en fait, c'est pas si simple que ça. Même si on a le droit à la ville, on n'y a pas forcément accès à ce droit-là. Alors, c'est pour les lesbiennes, mais aussi pour plein d'autres minorités exclues de l'espace public, ou en tout cas implicitement exclues de l'espace public. Et du coup, la question, c'est si on n'a pas accès à ce droit, à la ville, où est-ce qu'on se construit ou se constitue des espaces publics, enfin, ou en tout cas pour se retrouver. Et du coup, ça, c'était un peu la question de ce chapitre. Est-ce que c'est logique d'exclusion implicite créer de nouveaux espaces ? Et quels sont ces espaces ? Donc j'ai essayé de rassembler dans ce chapitre un certain nombre d'espaces qui n'étaient pas des espaces domestiques, mais qui étaient des espaces où les lesbiennes allaient pouvoir se retrouver entre elles, où elles allaient pouvoir aussi créer des communautés, mais autres que les communautés des terres, choisir de vieillir en non-mixité, choisir de squatter un lieu... décider de créer un centre d'archives dans une maison ou un centre littéraire, etc., etc. Et du coup, j'ai déployé dans ce chapitre un certain nombre de projets ou d'endroits qui permettaient aussi aux lesbiennes de pouvoir se retrouver Alors j'ai appelé ça des contre-espaces publics parce que c'est pas des espaces publics, mais c'est voilà, s'opposer à l'espace public tout en créant leurs propres espaces publics, disons, ou leurs propres lieux de rencontre.
1: Oui, c'est ça, propre, des lieux de rencontre.
0: C'est pas vraiment
1: qui sont
0: des espaces
1: publics, voilà. Dans le sens où, théoriquement, comme vous le disiez tout à l'heure, l'espace public, par définition, il devrait être accessible à tout le monde. Moi, ce que j'entends là-dedans, c'est qu'il y a d'abord une première question qui est celle de des différences de traitement et de pratique par des architectes et de pensée même sur le rapport entre le public et l'intime. Donc, on l'a vu tout à l'heure avec l'intérieur-extérieur, mais aussi recentrage versus visibilité, non pas exhibition, mais quelque chose comme ça quand même qui se montre, quoi, autorise à être et à exister dans un espace public. Alors après, il y a aussi la question de... je crois que c'est dans ce chapitre-là que vous évoquez les lieux dans lesquels des femmes et ou des couples ou des communautés ont fait rentrer chez elles des choses qui auraient pu être sinon dans des espaces publics, mais n'y avaient pas leur place. Et du coup, pour que ça trouve quand même un espace, je pense qu'il y a des questions sur une bibliothèque ou des archives, c'est ça ?
0: Oui, alors je parle des archives Her Story, oui. À New York, où c'est John Nessel qui, pendant des années, a ouvert son propre appartement, donc c'est le salon de son appartement, comme centre d'archives, où elle crée un vendredi par mois, je crois... un événement qui s'appelait At Home with with the Archive, où des femmes venaient raconter leurs histoires et où venaient déposer leurs archives, et ensuite quand elles ont pu avoir accès à un peu plus d'argent et la possibilité d'acheter un lieu, elles ont acheté une maison à Brooklyn. À Park Slope, qui contient aujourd'hui les archives Her Story de New York. Et ça reste un espace assez domestique, c'est ce que je raconte dans le livre. C'est quand même une maison. Les femmes qui sont là, qui tiennent le lieu, ils passent beaucoup de temps, ils cuisinent. Enfin, c'est pas des archives comme on l'entend, quoi. C'est des archives où on se retrouve autour d'une table et on mange des biscuits, on boit du thé. Et ensuite, on va fouiller un peu dans les archives. Mais c'est aussi un lieu communautaire, en fait, avant toute chose. Et d'ailleurs, il y a l'auteur Sam Boursier qui est français et qui a beaucoup travaillé sur la composition d'archives. Et d'ailleurs, ça c'est...
1: Archives vivantes.
0: Voilà, l'archive vivante, et puis que nos corps sont des archives, que nos paroles sont des archives aussi. Et voilà, et ça c'est très important aussi, c'est que dans les centres d'archives d'ailleurs que j'ai visité, l'archive lesbienne, les corps sont absolument des archives, parce que c'est en discutant avec les gens sur place qu'on découvre des choses. Voilà, donc il y a beaucoup de détournements d'espaces domestiques qui sont en fait les espaces auxquels les lesbiennes ont accès autre chose.
1: Voilà, alors on va peut-être pas parler là ici des dossiers squat, parce que c'est vraiment des sujets qu'on a beaucoup beaucoup traités ici dans l'émission. Je sais que vous en avez parlé de plusieurs. Les squats dont vous parlez sont pas des squats lesbiens. Sont des squats avec plusieurs des mixités choisies, avec par exemple la Baudrière à Montreuil ou la Pigeonne à Strasbourg, les Roches Blanches là à Douarnenez, qu'on pourrait citer aussi là juste actuellement, la Trotteuse à Pantin. Il y a voilà, tous ces lieux là que vous évoquez sont des lieux dans lesquels il y a effectivement affiché une présence lesbienne, mais pas simplement.
0: Oui, alors
1: Il n'y a pas d'endroit de squat strictement lesbien dans les exemples que vous citez.
0: Non. Enfin, le seul exemple, c'était un exemple que j'ai peut-être évoqué à un moment, qui s'appelait la Casa des Estrellas, qui était à Ibiza dans les années 80.
1: Oui, d'accord. Oui.
0: Mais ça,
1: là, je parlais plus de choses contemporaines.
0: Non. Dans les squats contemporains, en fait, c'est des squats TPG, donc transpédéguines.
1: Oui, majoritairement, c'est ça.
0: Voilà, et en fait, cette dénomination, en fait, c'est un peu ce que je raconte au début, c'est que selon les époques, selon les contextes, le terme lesbien grossit, enfin voilà, s'amplifie, prend des sens différents, et même si c'est pas exclusivement lesbien, pour moi, c'était important d'en parler dans ce livre, parce que déjà, il y a beaucoup de lesbiennes dedans, et c'est aussi la dénomination transpédéguine, c'est aussi une manière de mieux, d'utiliser les termes pour mieux catégoriser un endroit, et en disant transpédéguine, les personnes qui sont là-bas se caractérisent plutôt par ces termes-là. Mais
1: se protège par ce biais-là. C'est-à-dire qu'on voit bien, il y a des squats qui sont mixtes, où il y a toute typologie de population et de communauté, y compris en termes d'origine, de provenance, quand c'est des gens qui viennent d'autres pays que ceux dans lesquels ils viennent faire le squat en question. Et là, on est plus sur des sujets de personnes précaires, minorisées, discriminées, mais qui sont ensemble. Et puis, il y a effectivement les squats spécifiquement transpédéguines, dans lesquels on est... Pour la plupart, enfin moi ceux que j'ai eu l'occasion d'aller rencontrer, les personnes avec qui j'ai eu l'occasion de discuter, c'est vraiment aussi pour être entre soi et se protéger du reste, des discriminations qu'on entend et qu'on voit ailleurs.
0: Oui, absolument. Mmh. Et la plupart des squats dont je parle aujourd'hui ont été démantelés, enfin n'existent plus, notamment la Baudrière ou la Cyprine. Mmh. Voilà, donc c'est aussi des lieux... très très éphémères et qui ont été des lieux pour se protéger, mais qui étaient aussi des lieux politiques pour résister à des logiques de gentrification aussi de certains quartiers.
1: C'est ça.
0: Enfin voilà, il y avait aussi un aspect très politique avec ces endroits.
1: Absolument, absolument. Ce qui est souvent le cas dans les squats, c'est pas simplement... Il y a la question de se trouver un toit pour vivre, et c'est le droit à la ville que vous évoquiez, mais c'est aussi souvent pour éviter, d'abord pour démontrer qu'il y a des tas de lieux qui sont inoccupés, vides, et qui, alors que des tas de gens attendent des logements et sont à la rue, mais aussi pour pouvoir créer... Il y a peu d'espaces dans lesquels des groupes peuvent se rencontrer là, et peuvent vivre ensemble et expérimenter des vies collectives.
0: Oui, aussi, ce que je trouvais intéressant par rapport au squat dont je parle, et moi par rapport à l'architecture, c'était la manière dont ces personnes, donc transpédéguines ou autres, ont, comme le dit un peu, enfin comme le dit très bien Sarah Ahmed, ont squatté la famille, c'est-à-dire que se réapproprient des espaces domestiques qui appartiennent au patriarcat et modifient aussi à l'intérieur complètement l'organisation spatiale, la manière d'habiter ces lieux, les espaces-temps, la manière de se retrouver à l'intérieur, etc., etc. Et pour moi, ça, c'était aussi très intéressant de pouvoir développer de façon plutôt architecturale la manière dont le squat a lieu et dont l'architecture se transforme pour créer des espaces de rencontre dans des endroits qui n'ont pas cette vocation à la base.
1: Tout à fait. Bon, il y aurait plein d'autres sujets dont on aurait pu parler. On aurait pu parler évidemment des projets sur la vieillesse. On aurait pu on a fait une émission avec Francis Carrier là-dessus, du CNAV et de la Grey Pride. On aurait pu parler des Baba Yaga, mais aussi à l'autre bout, avant au 12e siècle, des béguinages. Il y a beaucoup de choses à voir, mais vous savez quoi, chers auditeurs, vous allez pouvoir le trouver dans le livre, en le lisant. Moi, j'avais une question pour finir, Milena, si vous voulez bien. C'est que, donc, la majorité, voire la totalité, des exemples et des sujets dans cette recherche que vous avez faite là, on les trouve en France, aux États-Unis. On est d'accord pour majoritairement, je crois qu'il y a un ou deux exemples en Belgique ou en Suisse, mais c'est tout. On est d'accord pour dire qu'il y aurait vraisemblablement d'autres terrains. Il y a sans doute d'autres terrains d'expérimentation dans des pays, je ne sais pas, au Danemark, en Norvège, et ou en Asie, avec des architectures spécifiques, et ou ailleurs, ou pas du tout.
0: Oui, c'est sûr. J'ai juste pas pu tout explorer, mais...
1: Vous avez une vision de ça existe ailleurs, il y aurait quelque chose à chercher de ces côtés-là, ou pas du tout?
0: J'en suis persuadée, oui, il y a des choses à chercher, oui, c'est sûr. J'ai pas de vision, très... Voilà, mais je pense que si on cherche...
1: C'est occidental, est-ce que ces questions... Autrement dit, ma question, c'est est-ce que ces questions-là sont... occidentales, ou est-ce qu'elles sont potentiellement avec d'autres façons de faire et d'autres pratiques, évidemment, et aussi en tenant compte du fait que les discriminations sont parfois encore plus importantes dans d'autres pays du globe, contre les lesbiennes et l'homosexualité en général, mais je sais pas, est-ce qu'il y aurait...
0: Oui, vous avez raison de dire que c'est occidental, dans le sens où si ces projets me sont parvenus aujourd'hui, c'est que bah, probablement que c'était possible qu'ils me parviennent. Mais à mon avis, si on fait une recherche qui est plutôt un peu moins historique mais contemporaine, dans plein de pays aujourd'hui, même pas forcément occidentaux, on va trouver des projets, c'est sûr. Mais simplement, il faut se déplacer. Enfin voilà.
1: Oui, c'est... Vous n'avez pas connaissance de gens qui font un travail là-dessus, qui ont trouvé des choses, non.
0: Pas à ma connaissance.
1: Vous auriez pu, dans le contexte.
0: Ouais. J'ai pas rencontré. J'ai rencontré. Alors évidemment, il y a des. Par exemple, il y a une thèse et un livre de Salima Amari sur les lesbiennes de l'immigration, par exemple. Mm-hmm. Mais bon, ça c'est en France. Donc les lesbiennes issues de l'immigration en France.
1: Oui.
0: Enfin voilà, donc c'était intéressant aussi de travailler là-dessus. J'ai vu des films, je me rappellerai plus des titres, mais sur des lesbiennes à Hong Kong par exemple, ou en Chine ou en Asie beaucoup.
1: Oui. Oui.
0: Voilà, mais je me suis pas étendue parce qu'il y avait déjà énormément de projets et que je pouvais pas me concentrer sur tout et surtout que c'était plus difficile pour moi d'avoir accès à ces recherches.
1: Ok, bon, j'aurais encore envie de parler d'autres choses parce qu'il y a des trucs géniaux. Il y a des choses sur les chantiers ou les places des femmes sur les toits dans les constructions avec les enchantières à Montreuil, etc. Mais je crois que là, il faut qu'on s'arrête là, c'est bien. La maison d'édition, petit mot, vous en avez parlé un peu. La maison d'édition, Shed Publishing, peut-être.
0: Oui, bah, pour finir. Ouais, bien sûr. Donc la maison d'édition, Shed Publishing. Donc c'est une maison d'édition qui a vraiment un axe. Qui est donc militant, queer, féministe. Ouais. Donc le livre précédent qui est sorti, c'était Une brève histoire de la transmisogynie. Voilà, mais qui travaille aussi sur la décolonisation. Donc et qui a vraiment une ligne éditoriale de ce côté-là. On a fait une belle rencontre, moi en tant qu'architecte et elle avec cette ligne éditoriale de pouvoir travailler sur ce sujet. Aussi, ce qui était important, c'est que c'est des personnes qui sont lesbiennes, queer, au sein même de la maison d'édition, donc qui comprennent très bien ce sujet et qui travaillent aussi là-dessus depuis quelques années. Donc ça a été vraiment fructueux comme travail ensemble. On a vraiment travaillé ensemble sur ce livre. Et aujourd'hui, elles ont ouvert un lieu à Marseille qui est donc un lieu dédié à... Enfin, qui est une salle de lecture où elles accueillent aussi des workshops, voilà, et elles vendent aussi leurs livres. Rue Albert Chabanais, si je me trompe pas. Et du coup, enfin, c'était vraiment un cadre très particulier pour mener cette recherche, qui est rare de pouvoir avoir autant de connexions avec les éditrices qui. Qui fabrique le livre, quoi.
1: Ça se sent dans votre intro.
0: Oui, oui, elles ont beaucoup participé. D'ailleurs, je les en remercie. Elles ont beaucoup participé à l'élaboration du livre, aux recherches avec moi. On a eu beaucoup d'échanges à ce sujet-là. Donc, c'était assez génial de pouvoir faire ce livre ensemble.
1: Ok, super. Eh bien, merci beaucoup. Les auditeuristes retrouveront les éléments concernant ce livre, donc Architecture lesbienne, sur le site de la radio. Merci beaucoup, Mélina.
0: Merci.
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0: à une guerre nouvelle d'agression, on s'est dit, tiens, est-ce que ça serait pas l'occasion de créer une articulation historique dans le présent? Et de voir qu'est-ce qui reste de ces traces anarchistes dans cette Ukraine contemporaine et auprès de la jeunesse notamment.
1: Exactement.
0: Donc
1: exactement.
0: Ça a été notre moteur. Alors effectivement, c'était un moteur à la fois d'envie de comprendre cette guerre, quoi, ce début de cette guerre, et de comprendre pourquoi cette jeunesse aussi à un moment donné, enfin une partie de la jeunesse, hein, c'est pas la jeunesse en général, mais c'est une partie de la jeunesse a décidé de dire bah bon, on va prendre les armes, on va se défendre contre cette agression ignoble, quoi.
1: Absolument. Et peut-être pour en plus bien préciser les conditions dans lesquelles vous l'avez tourné, bien poser le problème, dites-nous comment, dans quelles conditions justement ça a été fait.
2: Bah, on est parti en fait tourner principalement au cours de l'année 2024. Donc la plupart des images, à part quelques cadres qui ont été pris en 2025, datent d'il y a 2 ans maintenant. Ce que je voulais en complément de ce que disait Christophe à l'instant, c'est que effectivement, les idéaux politiques de gauche, on va dire, mobilisent une part minoritaire encore de la jeunesse ukrainienne, mais l'esprit de résistance, il irrigue toute l'Ukraine et toute la jeunesse ukrainienne. Et c'est ça qui fait la singularité du combat pour la liberté, quelque part. Alors ce mot est un peu galvaudé, il peut être utilisé par différentes forces politiques, mais ce qui anime la jeunesse ukrainienne, c'est la volonté d'exister face à une agression qui peut dérouler la mort, qui peut dérouler la domination, le colonialisme. Ils sont réellement engagés dans une lutte décoloniale. Et de ce point de vue-là, c'est une lutte de gauche, de notre point de vue. Donc on a voulu à la fois parler au public occidental qui parfois a du mal à qualifier ce qui se passe en Ukraine, a du mal à comprendre ce qui anime les Ukrainiens, et aussi au public ukrainien, parce que nous sommes persuadés, en tant que militants du mouvement social en France, de syndicalistes proches du mouvement libertaire, on était l'un et l'autre convaincus de cela en y allant, et on a été très surpris de voir à quel point l'énergie vitale de cette jeunesse ukrainienne, elle faisait écho quelque part à la Martovchina que nous évoquions au début. Et on a pris le titre, Le chemin de la liberté, donc Shliar do Svobody en ukrainien, qui était le titre du journal de la Martovchina, Le chemin de la liberté. Voilà, parce que on pense qu'il est un écho quelque part de ce que pense et veut une grande partie là pour le coup de la jeunesse ukrainienne.
1: Ah oui, une grande partie du peuple lui-même qui
0: mais
1: se reconnaît
0: parce
1: dans
0: que,
1: ça.
0: En fait, le fait de reprendre ce titre-là, ça évoque aussi depuis plus d'un siècle maintenant cette envie de la population ukrainienne d'accéder à une autonomie réelle, à une liberté réelle. Parce que jusqu'alors, des dominations ont été variées depuis le 19e siècle, que la nation ukrainienne, elle s'est constituée de part et d'autre, qui a eu après l'occupation soviétique. Donc, comme nous, d'une certaine façon, en France, on a un peu un réflexe révolutionnaire, quelque part, hein, où on veut remettre en cause régulièrement les institutions. On a senti qu'en Ukraine, il y avait ce sentiment d'acquérir, de se battre pour la liberté. Et ça, c'est quelque chose aussi, bon, qui est propre à beaucoup de peuples, hein, cela étant dit, qui ont été sous domination. Mais là, il y a un parcours historique qui va dans ce sens-là, quoi.
1: Tout à fait. Eh bien, on va rentrer dans le cœur du film lui-même. Et moi, ce qui m'a vraiment frappé, c'est cette possibilité, cet engagement, total, je dirais, de jeunes qui sont prêts à mourir, à donner leur vie pour défendre ces idées, pour défendre leur liberté, la liberté collectif de ce peuple. Est-ce que vous pouvez nous l'expliciter, nous le traduire un peu comme vous le faites dans le film? On l'a pas, on peut pas le présenter à la radio, mais j'ai eu le sentiment justement que le film le montrait très bien.
2: Alors, Pour en parler, je pense que le mieux, c'est de faire appel aux images, aux couleurs et à la lumière du film. Il se trouve que quand on a filmé, on a eu la chance d'avoir des conditions climatiques assez exceptionnelles. On a filmé principalement à Kiev et à Odessa, à Kiev, pardon, et à Odessa. Et effectivement, le ciel était resplendissant. Et notre intention était de montrer des gens résolument engagés, y compris dans une logique de combat, y compris dans une logique d'aller sur le front, de se battre, de prendre cette décision un peu folle pour nous en tant que militants libertaires, encore une fois, de prendre des armes et de se défendre les armes à la main. Mais dans le même temps, et c'est ce qu'on essaie de montrer, on veut montrer la lumière qui se dégage de ça les actions militantes qui sous-tendent ça. Parce que les collectifs qu'on montre, on montre plusieurs collectifs militants qui interviennent en soutien aux soldats sur le front, qui interviennent dans la distribution, par exemple, de soupes populaires aux populations, dans la distribution de biens aux personnes qui sont réfugiées. C'est la vitalité de cette action militante. En fait, ce qui frappe beaucoup avec l'Ukraine, et on côtoie l'Ukraine en grande proximité l'un et l'autre depuis 2022 en particulier, mais même un peu depuis avant.
0: Parce que tu habites...
2: Alors, moi, il se trouve que sur un plan personnel, oui, depuis 2 ans, j'habite en Ukraine, depuis le tournage de ce film, et depuis, j'y travaille de façon permanente. Mais j'avais piloté, notamment avec l'ensemble des organisations syndicales françaises, on peut en parler ici, et c'est tout à leur honneur, une collecte qui avait eu lieu dès l'agression à grande échelle, comme disent les Ukrainiens, en mars 2022, qui avait réuni plus d'un demi-million d'euros et qui avait donné lieu à 3 convois syndicaux avec des biens de survie, j'ai envie de dire, pour les populations civiles. On a organisé ces 3 convois donc entre mai 2022 et la fin de l'année 2023 en particulier. Je crois que l'action de l'intersyndicale de soutien à l'Ukraine se poursuit avec l'ensemble des organisations syndicales françaises, hein, d'ailleurs, de Solidaire à la CFE-CGC, en passant par la CGT, évidemment la CFDT, etc. Cette expérience, elle m'a donné en particulier à moi la perception d'une énergie vitale qui irriguait toute l'Ukraine, en fait. Le combat pour la survie, quelque part, est un combat qu'on peut comprendre comme étant galvanisant, hein. Toutes les luttes de libération nationale, le Vietnam, quelque part la Palestine aussi, sont des combats qui sont galvanisants. Et du côté ukrainien, on le ressentait très très fort. Alors, à franchement parler, aujourd'hui, c'est moins le cas. L'année 2025 a été une année absolument terrible, avec des bombardements quasiment toutes les nuits. Kiev a été intégré à la ligne de front. Et on ne peut pas... L'énergie vitale existe toujours, mais l'énergie de mort, quelque part, elle plane sur toute l'Ukraine. Hein, il se passe pas une nuit sans qu'il n'y ait pas 2 morts, au moins. Et encore, la semaine dernière, là, on a eu
0: 24 morts
2: à Kiev, dont 3 enfants. Donc, c'est des chiffres qui donnent le tournis. Hein. On en est à 55 000 morts civils depuis le début de la guerre, côté ukrainien. Quelques centaines côté russe, parce qu'ils répondent, et on peut le comprendre, hein, évidemment. Et puis, évidemment, sur un plan militaire, c'est une saignée des deux côtés, et là, pour le coup, en particulier côté russe.
0: Et moi, ce qui m'a entre autres frappé aussi, Christophe, c'est que ces jeunes, mais ces personnes aussi plus âgées, hein, disent, mais on n'a pas le choix. On est vraiment, on est dans une atmosphère de proximité vraiment quotidienne de la mort. On sait qu'on peut à tout moment y passer. Et néanmoins, on voit ce que tu dis, Pierre, c'est-à-dire cette énergie, cette volonté de se battre. C'est ce que tu montres dans le film.
3: C'est ce qu'on a ressenti, c'est ce qu'on a pu filmer. C'est vrai que moi, j'ai eu le sentiment à un moment donné, enfin, sans faire de parallèle historique, mais d'être dans une situation comme les communards quand les Prusses arrivent sur Paris et qu'à un moment donné, la population de Montmartre dit l'empereur ne veut pas combattre les Prussiens, qu'est-ce qu'on fait avec ces canons? Et à un moment donné, on récupère les canons et on défend Paris, quoi. Et donc là, ces Ukrainiens, cette jeunesse-là s'est retrouvée par analogie historique, un peu dans la même situation. Et c'est vrai que le déficit de l'État ukrainien, de l'armée ukrainienne à ce moment-là, a fait que la population civile a pris en main un certain nombre de choses, quoi. Et notamment la défense de Kiev et des grandes villes, quoi. Il y a eu des combats assez conséquents qui ont repoussé les troupes d'assaut russes, quoi. Enfin, les parachutistes russes, etc. L'armée ukrainienne y a participé, mais beaucoup de civils aussi, qui allaient demander des armes dans les commissariats, qui allaient récupérer des armes dans les armureries. En tout cas, c'est vrai que cette jeunesse-là s'est tout de suite sentie concernée.
0: Même si déjà auparavant quand même, parce qu'il y a un certain nombre de courants de gauche en Ukraine qui s'étaient déjà posé cette question-là dès l'occupation du Donbass en 2014. Hein, en disant, est-ce qu'on pose la question politique à un moment donné, de se dire, est-ce que nous, en tant que groupe politique d'extrême gauche, on va dire ça comme ça, ou libertaire, est-ce qu'on est en capacité de répondre à une prochaine agression russe si elle a lieu? Et de quelle façon on va y répondre? Est-ce que le débat, c'est de dire, non, comme on est antimilitariste, on regarde le train passer et puis on agit sur des choses ponctuelles, peut-être nécessaires aussi. Ou est-ce qu'on décide de dire, peut-être qu'il faudra faire, il faudra peut-être prendre les armes, effectivement, pour se défendre. Oui. Donc, ce débat-là a traversé ces courants anarchistes, entre autres en Ukraine. Ils y auront répondu assez vite, dès l'agression, finalement, il y avait une petite préparation mentale, oui. Sauf que eux-mêmes n'avaient pas la pratique militaire, quoi. Donc, ils ont dû très rapidement se mettre au parfum et se former à l'action militaire d'autodéfense.
1: Et je crois aussi que les parents eux-mêmes, les je dirais, par rapport aux jeunes, la génération d'avant, est elle aussi engagée pour une raison particulière. Est-ce que vous pouvez le rappeler?
2: Effectivement. Alors, la conscription, la mobilisation, en fait, concerne tous les hommes et beaucoup de femmes, d'ailleurs, engagées volontaires. Elle ne les concerne pas directement, mais on trouve plus de 15% de femmes dans les rangs combattants en Ukraine aujourd'hui. Les hommes, donc, entre 25, excusez-moi, et 60 ans, ne peuvent pas quitter le pays sous l'emprise de la loi martiale parce qu'ils peuvent être appelés, ils peuvent être mobilisés. Et effectivement, dans les premiers mois du conflit, on a vu beaucoup d'hommes âgés de 45 à 55 ans partir parmi les premiers sur une base volontaire, avec le calcul que effectivement cela évitait à leur fils de devoir le faire. Mais je voulais revenir sur ce que disait Christophe et qui me semble particulièrement important, c'est que on touche là une différence assez fondamentale entre la signification de la guerre pour les Ukrainiens et la signification de la guerre pour les Russes. Les Ukrainiens, malgré ce que il y a une petite musique de fond qui parle ici, il y a des médias qui disent ils sont épuisés, ils veulent pas aller se battre. Ils sont épuisés, c'est une certitude. Ils préféreraient la paix, c'est une certitude aussi. Il n'y a pas de peuple qui veut plus la paix aujourd'hui que les Ukrainiens eux-mêmes. Par contre, ne pas aller se battre, c'est une question qui se pose de façon très minoritaire. Il faut le dire. Alors, on en est déjà à trois analogies historiques, donc on va pas les enfiler comme des perles à cette émission,
1: mais ils sont importants, cette référence à la Commune, c'est un lien très intéressant à faire.
2: Et j'ai envie d'ajouter la résistance. La résistance dès 39, quelque part. Nonobstant le pacte Molotov-Ribbentrop, qui a anesthésié une grande partie de la gauche française à l'époque. En fait, on en a déjà parlé ensemble, parce que les nuits sont parfois longues quand on est à Kiev, et c'est une question qu'on s'est l'un et l'autre posé. Quelle aurait pu être notre attitude dans une circonstance similaire? Quelle aurait été notre attitude en 1939 ou en 1940, justement, quand la question qui se pose, c'est est-ce que je prends des armes pour défendre ce que je pense être essentiel? Voilà. L'un et l'autre, et je pense que c'est le cas de tout le monde, et parmi les auditeurs également, la réponse que l'on rêve, c'est oui, j'aurais aimé avoir ce courage. Les Ukrainiens, ils l'ont au quotidien, et encore une fois, c'est pour ça que je soulignais cette différence, c'est une différence fondamentale par rapport aux Russes. Les Russes sont dans une guerre coloniale, d'attaque, d'agression. Les Russes n'ont pas envie de se battre, ils s'engagent, quand ils s'engagent pour du pognon, ils meurent à la moulinette, au front. Les Ukrainiens font beaucoup plus attention à leur personnel militaire, d'ailleurs, ils sont sur des logiques d'économie au maximum des vies humaines, mais évidemment, l'Ukraine, c'est un pays qui est 5 fois moins peuplé que la Russie, donc elle n'a pas les ressources de la Russie. En plus, la Russie, elle utilise comme chair à canon les minorités de l'Empire, donc les Tchouvaches, les Tchétchènes, les Bouriates, les Yakoutes, etc., les Daghestanais. Elle recrute même à tour de bras des jeunes Africains en mentant sur la destinée de leur recrutement. Lorsque l'Ukraine, je le disais et je le répète, c'est ça qui frappe beaucoup et j'y vis depuis 2 ans, quand se pose la question de la mobilisation, j'ai encore jamais rencontré, y compris dans des rangs militants qu'on peut se dire être peut-être les moins enclins à vouloir prendre des armes quand on est anarchiste, quand on est écologiste radical, quand on est féministe radical, quand on est vegan, quand on est socialiste libertaire. Quelle signification a cette question de prendre les armes? Ça doit être une question difficile, et pourtant ils prennent très très majoritairement les armes. Ils ne refusent pas la mobilisation quand elle se présente.
0: Très bien. Alors c'est vrai, mais pour ajouter ça concerne les groupes organisés ou semi-organisés. Bon, il est vrai qu'il y a des désertions, mais c'est des désertions individuelles, on va dire, d'une certaine façon, des gens qui veulent pas être, et pour des raisons qui leur appartiennent, qui leur sont propres. C'est pas tant qu'ils sont contre, bien sûr qu'ils sont contre cette guerre, ils ont pas envie d'aller au front, etc. Ils ont un réflexe de protection pour eux-mêmes, pour leur famille. Donc, c'est pas des désertions politiques massives. Voilà, il n'y a pas...
1: Je comprends. Peut-être une question... l'organisation aussi générale de cette résistance joue-t-elle un rôle particulier? Autrement dit,

0: ça a donné dans les premières années, jusqu'en 2024, c'est une certitude, une caractéristique de cette armée qui était totalement incroyable. Ce n'est plus le cas aujourd'hui, soyons honnêtes, mais pendant 2 ans et demi, l'horizontalité dont parle un certain nombre des protagonistes du film, le caractère entre guillemets, hein, je pense pas que l'armée puisse être un outil démocratique, et ils le disent pas d'ailleurs, mais il y a des éléments sans idéalisme trop poussé, mais qui étaient très inhabituels pour l'armée. Voilà, une prise en compte des questions LGBT par exemple,
1: des femmes aussi,
0: des femmes, voilà, avec des difficultés que nous exprimons aussi dans le film.
1: C'est vrai.
0: Mais en tout cas, avec des caractéristiques qui n'irriguent pas dans une armée normale. Voilà. Ça commence à prendre malheureusement. Ça commence à refluer parce que la guerre s'installe, parce que la Grande Muette a son mode de fonctionnement partout et qu'elle a repris connaissance quelque part et qu'elle commence à revenir sur le caractère démocratique entre guillemets, encore une fois, qui a pu irriguer la résistance au début. Ce qui reste très fortement, c'est des collectifs citoyens, comme celui qu'on montre dans le film, le collectif de solidarité, qui regroupe des gens qui ne sont pas forcément des combattants, mais qui vont les week-ends, en dehors des heures du travail, après le travail, faire des drones. Il y en a partout dans la ville. On peut, si vous voulez faire des drones, si vous voulez apprendre la mécanique, c'est assez facile de s'inscrire. Des ateliers de tissage aussi, des filets de camouflage pour les blindés, des ateliers de tissage, des filets de protection sur les routes qui sont à portée de drones FPV, ces drones personnels qui sont antipersonnels, qui sont conduits par des fils en fait et qui peuvent aller jusqu'à 35 km à l'intérieur des terres. Voilà, donc il y a plein d'ateliers. Kiev est jalonné en fait de petits ateliers clandestins. J'appelle ça clandestin, ils sont pas clandestins en fait, mais en tout cas on ne s'exprime pas sur leur localisation. On essaie de protéger les personnes qui travaillent.
1: Voilà une belle image quelque part de cette mobilisation, de cette résistance, de cette guerre. Mais vous évoquiez tout à l'heure l'idée de Makhno. Est-ce que peut-être quand même donner un aperçu sur ce qu'a été Makhno, sur finalement aussi cet idéal qui est quand même historiquement très intégré dans le peuple ukrainien, parce que si vous allez nous parler de l'Holodomor, l'Holodomor, peut-être justement quelques mots.
2: Pierre en parlera mieux que moi, mais c'est vrai qu'il y a des constances comme ça dans l'histoire du peuple ukrainien. Holodomor, notamment, malgré le temps, c'est 1931, les populations s'en souviennent encore quelque part. Il y a une traçabilité de la souffrance du peuple ukrainien par rapport à cette organisation de la famine menée par Staline pour soumettre, évidemment, faire payer au peuple ukrainien déjà son désir d'indépendance.
1: Plusieurs millions de morts.
2: Mort de faim,
1: plus horrible.
2: Sans compter les déportations qu'il y a eu lieu aussi, parce qu'on parle de la famine organisée, mort de faim, mais il y a aussi des déportations politiques, parce qu'il y avait toujours une contestation. 31, c'est 21, c'est la fin de la... C'est 10 ans après la guerre civile, Staline prend le pouvoir depuis quelques années, en fait, depuis 25, donc ça fait 5-6 ans, et du coup, il y a encore des traces dans la population de rébellion face à la pression de l'Union soviétique. Donc ça, c'est sûr. Mais Makhno, encore avant, lui... Effectivement, a eu cette initiative de créer cette armée insurrectionnelle ukrainienne, en fait, populaire, quoi, de lever un certain nombre de gens, de paysans, de petits paysans, d'ouvriers aussi à Gouliers-Poliers, qui ont pris les armes pour défendre la révolution en tant que telle. Mais pas forcément la révolution centralisée, la révolution léniniste ou bolchevique. C'était pour une révolution internationaliste aussi, mais sur un mode libertaire, quoi. Donc il s'est confronté à un certain nombre de choses. Donc il a levé cette armée dans les années, enfin en 1920, quoi, en fait. Un peu avant, oui.
0: Même dès 18.
2: Ouais. Dès 18, il a commencé à créer des bataillons, etc. Et c'est vrai qu'il s'est confronté à la fois aux armées blanches d'occupation de la contre-révolution, quoi, les armées austro-hongroises, etc. Mais aussi, après coup, même s'il a fait des alliances avec l'armée rouge, pour combattre effectivement les blancs, l'armée rouge

0: à considérer qu'à un moment donné, Macnaud et le mouvement libertaire étaient un peu trop indépendants, quoi. Et qu'il fallait que l'armée rouge reprenne le contrôle sur cette armée un peu trop libre, quelque part. Donc ça emmerdait les bolcheviks.
1: Ça fait penser à l'Espagne.
0: Ça fait penser à l'Espagne, exactement, quand le parti communiste russe considère qu'il faut créer une armée régulière et intégrer les milices de la CNT dans la même armée avec le et toutes les colonnes, etc. Ça fait penser exactement à ça. Et bon, enfin, et... bon, mais Pierre peut rajouter des choses sur Macnaud.
1: Non, on c'était pour donner une couleur un peu historique et puis expliquer aussi les racines de cette guerre, hein, de cette résistance plutôt.
2: Mais elles sont très profondes et l'esprit libertaire, il est dans le code génétique de l'Ukraine quelque part. J'en veux pour preuve. Alors c'est pas dans le film lui-même, mais pour celles et ceux qui voudront se procurer, puisqu'on va publier, éditer un DVD, il y aura des suppléments et parmi ces suppléments, on a pris une interview d'un député russe immigré en Ukraine qui s'appelle Ilya Ponomariov et qui a été le seul député de la Douma d'État russe à voter contre l'annexion de la Crimée en 2014. Il l'a payé d'un exil forcé, d'une demi-douzaine de tentatives d'attentats. Il passera d'ailleurs, il le dit lui-même, sous les ailes d'un drone un jour ou sous les balles d'un agent du FSB. Mais il dit la chose suivante de l'Ukraine, il dit « l'Ukraine est l'esprit libertaire, et pour faire référence quelque part au communalisme, on sait Didier que tu es très intéressé par le sujet, il y a une importance cruciale en Ukraine de l'échelon qu'on appelle la Romada. La Romada, c'est la communauté, la collectivité. Elle est gérée par des... et c'est inscrit dans l'histoire longue de l'Ukraine, hein, ça remonte au Moyen-Âge. Elle est gérée par des processus éminemment démocratiques. Et j'en veux pour preuve l'un d'eux qui est cité par ce député qui dit « Quand la Romada élit un chef, la première chose qu'elle fait, c'est le mettre à genoux et lui jeter de la boue dessus pour qu'il comprenne de qui il tient son mandat et à qui il doit rendre compte. » Donc il y a une vraie habitude en Ukraine de contestation de la verticale du pouvoir. Ce n'est pas un hasard si en Ukraine, depuis la chute de l'URSS, c'est le seul pays de l'ancien glacis soviétique qui a connu des changements de pouvoir tous les 4 ans. À chaque élection législative ou présidentielle, l'ancien a été viré. Ce processus s'est enrayé quelque part au moment de Yanukovych, mais c'est la rue qui l'a chassé. Et d'ailleurs, les Ukrainiens n'ont pas de problème à appeler ça des révolutions. Ils ont fait une révolution en 89-90, ils l'appellent comme ça. Ils en ont fait une autre en 2006, la révolution orange. Ils en ont fait une troisième en 2014. Et à chaque fois, pour chasser en fait les représentants du pouvoir. Et ils ont même tenté, ils n'ont pas demandé à chasser Zelensky, mais c'était pas loin en 2025. Et c'est des images qui sont présentes dans le film.
1: On va en parler. On va en parler parce que c'est un point important. Mais on y arrive d'ailleurs, on y arrive absolument.
0: Et peut-être pour, enfin, non pas pour ajouter, mais
1: on va. Mais je te prie.
0: Non, parce que moi, il y avait un. Tu reparlais, c'est pour faire un petit retour dans l'histoire quand on est arrivé à Kiev. Et c'est vrai que Pierre avait déjà été pour repérer un certain nombre de personnages, de collectifs. On y va ensemble. Il me récupère là-bas. Enfin, on y va ensemble. Non, pardon. Mais moi, j'ai été frappé par un truc. On parlait des faits de la citoyenneté d'une certaine façon. Il n'y avait pas de plaque de rue à Kiev. C'était très difficile de se repérer. Il n'y avait aucune indication. Et ça, par exemple, ça a été une des initiatives de la population de Kiev. Ça a été quand les Russes ont mis la pression dès 2022, ils ont retiré toutes les plaques pour pas que les Russes, si jamais ils rentraient dans Kiev, puissent se repérer. Ouais. Et ça, c'est des trucs assez... c'est une intelligence populaire, quelque part, de penser à ça, quoi, exactement. De le faire. Et ça, c'était assez beau, quoi. Mais j'ai trouvé que... Et elles y sont pas revenues.
1: Ah, d'accord. On a vraiment balayé un petit peu, construit une image un petit peu de cette résistance. On va faire une petite pause musicale et on reviendra sur l'image un petit peu de la société ukrainienne elle-même sous l'angle peut-être plus politique.

0: Nous sommes avec Pierre Chamechaude, et Christophe Cordier, qui nous parlent de la résistance ukrainienne, dont ils ont tiré un film qui est projeté ou qui va être projeté ici en France. Et nous voudrions, après avoir essayé de vivre un tout petit peu cette résistance par leur intermédiaire, comprendre ce qui se passe politiquement au sein de la société ukrainienne, et ensuite tirer les leçons que l'on pourrait nous tirer de cette longue expérience, cette longue lutte, peut-être pour nos avenirs à nous. Et donc la première question que je voulais vous poser, c'était ce mouvement de la jeunesse ukrainienne. En dehors, au-delà de cette résistance, de cette volonté de défendre leur liberté, quel en est exactement le contenu politique? Enfin, y en a-t-il un contenu politique particulier?
1: Alors, c'est une question difficile, parce que d'abord, je veux pas parler à la place des Ukrainiennes et des Ukrainiens, on essaie de pas le faire non plus dans le film, même si on leur donne la parole à eux, mais la question du projet est une question difficile, elle vient d'ailleurs parce qu'on interroge certains des militants du collectif libertaire dans le film là-dessus, et beaucoup disent que l'après-guerre, puisque parler de la reconstruction d'une société sur des bases plus égalitaires, plus justes, évidemment ça se fera surtout dans l'hypothèse où la paix revient, et la plupart expriment des inquiétudes par rapport à ça. Parce que déjà, tout dépend de la forme que cette paix prend. Si cette paix est une paix de capitulation, le lit pourrait être prêt pour des forces réellement d'extrême droite. Alors le narratif du Kremlin est assis sur le fait qu'il libère le pays par rapport à des supposés nazis ukrainiens. Ces nazis ukrainiens sont ultra minoritaires. Ils ont pesé pour les dernières élections de 2019 2% des voix. Ils ont un député à la Rada sur 450. Donc autrement dit, si on veut dénazifier un pays, occupons-nous de la France, parce que là, c'est le risque est bien plus grand. Donc ils sont minoritaires. Et par ailleurs, en background de cela, il y a cet esprit de rébellion qui anime les Ukrainiens et qui, du coup, les rend assez éloignés de toute solution totalitaire. J'en veux pour preuve le fait qu'ils sont capables, en temps de guerre, et c'est ce que nous montrons dans le film, d'une mobilisation assez majeure, hein, dans l'année 2025, au mois de juillet 2025, pour refaire le film, si je puis dire, sans jeu de mots, le gouvernement ukrainien adopte une loi, enfin la Rada adopte une loi sur l'initiative du gouvernement ukrainien, donc c'est un projet de loi, qui vise à réduire les prérogatives de NABU et de SAP. NABU est l'agence de lutte contre la corruption, et le SAP est le tribunal qui juge les affaires de corruption. Face à cela, la jeunesse ukrainienne, nonobstant le fait qu'on est sous la loi martiale et que normalement toute manifestation est interdite, se lève, de façon assez majeure. Nous avons filmé ces manifestations, plus de 10 000 jeunes dans les rues de Kiev avec 3 véhicules de police, hein, soit dit en passant, malgré la loi martiale. Donc ça montre que il y a une tolérance par rapport à la manifestation de rue qui est quand même assez remarquable en Ukraine. Je pense qu'après 4 ans de guerre à l'échelle de ce que vit l'Ukraine, la France serait plus une démocratie depuis bien longtemps, y compris par l'usage de la force, par la police, etc. Donc et il n'a pas fallu 10 jours au gouvernement ukrainien pour retirer la loi controversée. Donc, en plus, Zelensky est capable d'entendre ce que dit la rue. Donc, voilà, cette loi est devenue lettre morte. Autre exemple de cette pugnacité du mouvement social ukrainien, le mouvement syndical, contrairement à ce que disent certaines forces politiques en France qui n'arrêtent pas de répéter que les syndicats sont interdits, je ne sais pas d'où ils ont leurs informations. Moi-même, je suis membre d'un syndicat ukrainien, il y en a plusieurs, il y a le choix, un peu comme en France, il y a une pluralité syndicale, on a une activité syndicale qui est totalement libre dans les entreprises. Évidemment, il y a des dispositions particulières liées à la guerre qui sont pénibles, comme des dérogations par rapport aux heures de travail, etc. Les employeurs peuvent, dans certaines industries, réquisitionner la main d'œuvre en fait pour des schémas d'emploi extrêmement longs. Et ces modifications ou ces dispositions exceptionnelles donnent lieu à une lutte syndicale importante. Alors, elle ne peut pas se dérouler dans le cadre de manifestations parce que il y a cette fameuse loi martiale qui les contraint. Mais par contre, sur le plan judiciaire, et on le montre aussi dans le film, il y a des actions qui sont tentées devant l'Organisation internationale du travail, devant les tribunaux ukrainiens eux-mêmes, pour faire en sorte de faire reculer le gouvernement par rapport à ces lois que les organisations syndicales ukrainiennes jugent dangereuses sur un plan social et liberticides sur un plan des activités syndicales.
0: Mais alors justement, comment juge-t-on exactement Zelensky, président Zelensky, peut-on dire que c'est, je dirais, d'abord un chef de libération nationale uniquement, ou peut-on lui donner quand même une image plus politique, un homme de gauche par exemple?
1: Je pense que le clivage gauche-droite n'est pas du tout...
0: N'a pas de sens.
1: Il n'est pas opérant en fait. D'accord. Il n'est pas opérant parce que l'Ukraine sort de 70 ans d'Union soviétique et a tendance à faire un amalgame direct entre les idéaux de gauche par exemple et la période soviétique. Oui. Nous, notre conviction, c'est que l'Union soviétique n'est pas du tout une incarnation de la gauche, c'est un autoritarisme très conservateur et que par conséquent, enfin moi, j'ai tendance à penser que c'est de droite en fait, la période du stalinisme. C'est une période de conservatisme liberticide qui est totalement...
0: Le mot gauche-droite donc n'a pas vraiment de sens.
1: Non, il n'a pas de sens. Et donc, du coup, par exemple, le parti présidentiel qui s'appelle Sluga Narod, donc au service du peuple, d'ailleurs qui a une dénomination qui est très maoïste, quelque part. C'est un parti, d'ailleurs, que je pense que Wikipédia le qualifie comme ça, d'attrape-tout. C'est-à-dire que dedans, il y a de tout. Il y a des gens qui sont plus libéraux sur un plan économique, des gens qui sont plus solidaires sur un plan économique. En tout cas, les idéaux de gauche n'ont pas grand sens. Mais juste de façon rapide, parce que je sais que Christophe trouve que je suis trop long quand je parle des billets de banque ukrainiens. Mais je l'ai déjà fait à la radio, c'est une gageure, parce que je vais vous parler de choses que vous ne pouvez pas voir, chers auditeurs. Mais les billets de banque ukrainiennes, il y en a 6 actuellement en cours, et les 6 figures qui sont sur ces billets de banque sont tous issus de la gauche historique. On trouve par exemple un auteur qui est le Jules Vallès de l'Ukraine, qui s'appelle Ivan Franko, qui a écrit sur la condition ouvrière du Donbass. On trouve Taras Shevchenko, qui est le Victor Hugo de l'Ukraine, avec des inspirations libertaires d'ailleurs dans ses écrits. On trouve Lesia Ukrainka, qui est une femme admirable, qui est morte en 1913, et qui a été la première traductrice en ukrainien du manifeste du Parti communiste. On trouve Mikhailo Grushevski, qui était le président socialiste révolutionnaire de la Rada, etc., etc. Tu vois, je les cite pas tous comme
2: non,
1: ça.
2: Non, mais c'est formidable.
1: Je laisse les...
2: Imaginons des billets de banque avec Jean Jaurès ou Louise Michel en France.
0: Exactement, exactement.
1: Ben oui, Jules Vallès.
0: Élisée Reclus. Ouais,
2: par exemple. Ouais.
1: Et Élisée Reclus, d'ailleurs, c'est le billet de 1000. C'est un gars qui s'appelle Vernadsky, qui est un géologue et un anthropologue absolument fantastique, qui est mort dans les geôles staliniennes en 1952. Parce que la particularité de tous ces gens, c'est qu'ils sont de gauche et défenseurs de l'identité ukrainienne. Parce que pour eux, l'émancipation sociale et l'émancipation culturelle d'un peuple opprimé, ça va de pair. Et d'ailleurs, c'est une constante de la gauche, ça. Jusqu'au XXe siècle et jusqu'au développement d'un impérialisme soviétique assez destructeur qui a rendu aveugle des pans entiers du corps militant international, quelque part.
2: Oui, bien sûr.
1: Il y avait un réflexe pavlovien, et j'ai envie de dire sans jeu de mots, qui était de considérer qu'une lutte de libération nationale, elle était à la fois libération culturelle et libération sociale. Il y avait les deux combats qui étaient liés l'un à l'autre.
0: Mais est-ce qu'on peut imaginer que, dans une optique d'une guerre et de gagnante en fait, de négociations qui aboutissent réellement quand même à une nation qui reste autonome, qui reste vivante, peut-on imaginer qu'il reste quelque chose de un petit peu comme à la libération en France, un élan populaire fort qui justement pourrait garder un espoir de démocratie, ou est-ce que à l'inverse on aurait une mainmise de forces militaires quelque part, peut-être nationales, mais quand même aussi un petit peu conservatrices.
2: C'est tout l'enjeu en fait de leur engagement aussi, quoi. C'est le double combat. Pour ces groupes libertaires entre autres, quoi. C'est effectivement dans un premier temps défendre leur maison, leur famille, leur terre face à l'agression russe, et en même temps c'est de peser pour la suite, c'est-à-dire le projet politique aussi. Alors c'est pas malheureusement la révolution, en même temps il y a ce mot d'ordre faire la guerre et la révolution. On pourrait imaginer que oui, mais le rapport de force populaire n'est pas suffisamment puissant pour en arriver là. Mais par ailleurs, ils ont le prix du sang. ses camarades et ses copains et ses copines. C'est-à-dire qu'ils peuvent peser aussi sur l'avenir en disant, nous, on s'est engagés. Donc on peut peser, on peut initier un certain nombre de choses, et notamment sur la protection sociale, alors sur des projets peut-être réformistes, mais nécessaires quand même à la construction d'une nouvelle Ukraine. Une sécurité sociale pleine et entière pour tout le monde, pourquoi pas, la liberté sur l'éducation, sur les services publics, enfin, ils ont tout un programme, sur l'écologie aussi, parce que on en parle peu, mais effectivement, ils ont... Ce sont les rares à défendre encore, enfin en tout cas à initier des projets éco-responsables, si je puis dire, et éco-libertaires dans le sens où il faut défendre le vivant. Et le vivant, c'est pas que les humains, c'est aussi les non-humains, c'est les animaux, c'est les végétaux, c'est les fleuves. Le Dniepr qui est complètement attaqué aussi, et il y a aussi les retours de Tchernobyl. Donc y a tout ça qui vient se mêler. Donc ils ont tout ça en tête. Donc comme à la libération en France, comme tu l'évoquais, oui, il y a eu le CNR, le Comité National
0: de la Résistance.
2: Ils peuvent, alors soit ils en font partie ou pas. Est-ce qu'il y aura un CNR ukrainien? On n'en sait rien. Mais en attendant. Ils peuvent effectivement initier un certain nombre de choses et dire nous, ok pour ça, mais à condition que vous mettez ça dans le texte, quoi, sur nos libertés. Bon, et par ailleurs, on peut aussi se retrouver dans une situation, comme l'a expliqué Pierre aussi, et tu viens de l'évoquer, une militarisation d'un régime, parce que effectivement, l'issue de la guerre n'étant pas victorieuse ou entre les deux, il peut aussi avoir un reflux très identitaire pour le coup et très militariste. Donc voilà, et là ils auront chaud pour leurs fesses, par contre.
0: Est-ce que c'est une autre chose qui peut aussi nous intéresser, cette adhésion à l'Europe qui semble être un élément quand même de mobilisation, un élément d'espoir pour le peuple ukrainien. Est-ce d'abord le confirmez-vous? Est-ce que c'est pour eux quelque chose d'important? Et deuxièmement, Quel type d'effet ça peut avoir, enfin selon vous, bien sûr.
1: Ben, quand on prend l'état des droits sociaux en Ukraine, je pense que ce que représente l'Union européenne est un progrès. Nous, vu de notre lorgnette occidentale avec un système social très stabilisé, ancré, etc., on vit, et on a raison, quelque part les uniformisations communautaires comme étant des risques qui pèsent sur nos propres dispositifs. Pour l'Ukraine, c'est quelque chose qui est plutôt, effectivement, tu viens de le dire, un aimant, en fait, et particulièrement pour cette jeunesse. Qui a peur de son voisin et qui aura toujours peur de son voisin avec le sang qui a coulé depuis maintenant 11 ans et particulièrement
0: bien
1: 4
0: avant,
1: ans. Oui, c'est une longue histoire malheureusement. Ils ne changeront pas de voisin. Oui. Ils ne changeront pas de voisin. Par contre, ce qui peut changer, c'est leurs alliances internationales. Et ils voient par conséquent l'Europe, même si nous on peut être critique par rapport à elle, ils voient l'Europe comme une planche de salut par rapport à la quantité de sujets. Sur les droits démocratiques, ça fait pas de doute d'ailleurs. Sur les droits sociaux aussi, par rapport à leur existant, encore une fois. Il y a sans doute, ou sur la lutte contre les discriminations, la question de la lutte contre l'exclusion, la question de la reconnaissance des minorités, voilà, c'est des choses qui feront progresser l'existant côté ukrainien si on regarde la réalité avec les yeux des Ukrainiens. Nous, évidemment, on peut être un peu plus critique.
0: Oui, tout à fait. Alors, peut-être un élément qui peut aussi nous aider à comprendre de façon un peu plus large cette guerre, ce sont le fait que l'Ukraine est un État assez particulier quand même, parce que il est sous l'emprise d'un empire russe dont il a été une partie majeure, je crois. Bien avant d'ailleurs peut-être l'URSS, hein. Est-ce qu'on ne peut pas dire que l'Ukraine était une... Presque sans l'Ukraine, la Russie ne serait certainement pas ce qu'elle est actuellement, ou l'URSS ne pourrait pas l'être non plus.
1: Alors là, on passe des exemples historiques à l'Uchronie, quasiment. Voilà. Quel aurait pu être le visage de la Russie si la Russie avait été ukrainienne?
0: Oui, ou en tous les cas... Quel était le poids de l'Ukraine au sein de la Russie? Il me semble, mais j'ai entendu dire que justement un des cœurs économiques, un des cœurs culturels, un des cœurs même un petit peu démographiques, c'était aussi l'Ukraine pour la Russie.
1: Ça ne fait pas de doute, effectivement, sur un plan industriel, quand on voit l'importance du Donbass encore aujourd'hui, qui motive d'ailleurs en partie la guerre d'agression de Poutine. Est-ce à dire que l'Ukraine était partie de la Russie, elle était sous domination russe? Moi, j'ai une lecture très décoloniale du sujet, parce que je pense que l'Ukraine a une identité en propre et que elle est engagée dans une lutte décoloniale qui peut prendre des formes qui aujourd'hui nous interrogent, par exemple la volonté de s'émanciper de la langue russe, mais c'est des outils absolument, on les remet pas en cause quand on regarde l'Afrique. Il nous viendrait pas à l'idée de dire bah non, les Africains ils devraient quand même parler le français encore, même s'ils nous aiment pas. Ou
0: oui, mais je posais pas la question dans le sens que ce n'aurait pas été, l'Ukraine ne serait pas une colonie. Elle a été, c'était une colonie de la Russie, mais c'était une colonie qui avait un poids particulier.
1: Absolument. Elle avait un poids majeur et effectivement, elle a contribué à une identité, une histoire qui est en partie commune aux deux pays. C'est tout à fait juste et vrai. Mais je parlais d'Uchronie, puisque je m'intéresse beaucoup. Nous intéressons, et le film s'intéresse à des figures de la révolution des années 17-21, à la fois russe, ukrainienne et d'autres parties de l'Empire. Moi, je me prends à rêver des fois du fait de me dire si la révolution ukrainienne, parce qu'il y en a eu une, celle qui a été conduite par les socialistes révolutionnaires en Ukraine, ou par Makhno et son communalisme libertaire, finalement. Si c'est cette version-là de la révolution qui avait gagné, quelle aurait été l'image du XXe siècle? Quelle aurait été? Il n'y aurait jamais eu de stalinisme, par exemple. Il y aurait eu un État plus démocratique, sans doute, qui aurait tenté des expériences sociales plus majeures. Aurait-il été stable dans le temps? Aurait-il pu résister à l'évolution de l'Europe? Ou aurait telle influer sur l'évolution de l'Europe par sa force d'attraction en tant que modèle social? Tout est possible. C'est des projets pour des nouveaux films, tout ça, en fait.
0: Absolument. Et de nouvelles discussions, alors.
2: Voilà, absolument,
0: oui. Bertrand a dit que j'aime bien qu'il y a... qui est un auteur très très connu, indique souvent que les guerres d'agression impérialiste, après la Seconde Guerre mondiale, n'ont jamais gagné. Et je crois qu'il a raison, si vous. Depuis la Seconde Guerre mondiale, la plupart des guerres d'agression, presque la quasi-totalité, se sont transformées en échecs de l'impérialiste. Est-ce que on pourrait dire que, de façon un petit peu générale, cette expérience de la résistance ukrainienne pourrait confirmer, enfin, cette pensée. Autrement dit, est-ce que il y a une vraie chance que l'Ukraine puisse gagner cette guerre, sauf peut-être si vraiment les États-Unis se retiraient vraiment faisaient vraiment une alliance complète avec Poutine.
1: Ben, ce risque, il existe, en fait. Hein. On le disait, c'est quasiment les conditions de la paix ou de la... Enfin, le risque d'une pression énorme pour que l'Ukraine capitule peut déterminer l'avenir de l'Ukraine. Il aura une influence sur la forme que prendra l'État, sur la forme que prendra la politique et le pouvoir. Moi, je veux croire ce que tu dis, c'est-à-dire quelque part, dans toutes les expériences de ces luttes de libération, effectivement, elles ont toujours donné lieu à une défaite des impérialismes. Moi, j'y crois dur comme fer. C'est pour ça que je suis en Ukraine aussi, en ce moment, parce que je pense qu'il faut les aider. Je pense qu'on les aide pas assez, d'ailleurs, de ce point de vue-là. Mais il y a clairement trois fronts en Ukraine en ce moment. Il y a un front militaire, il est en grande partie gelé, voire même il démontre la faiblesse de la Russie, qui fait du surplace depuis des années, quasiment. Hein. Ils ne bougent pas, ils perdent des centaines de milliers d'hommes, en fait, dans cette guerre moulinette, en fait. Et donc, ce front militaire, il est un peu gelé. Il y a un front diplomatique, et lui, c'est une merde intégrale. C'est en raison de cette attitude de Trump, qui ne rêve que d'une chose, c'est de reprendre son business avec la Russie, parce qu'il sait que la Russie, c'est pour lui un centre de profit, quand l'Ukraine est un centre de coût, qu'il essaie de transformer, du coup, en zone profitable aussi, en vendant des armes aux Européens, qui les donnent aux Ukrainiens. Ben, on est dans un marché de dupes pas possible, quoi. Et puis le troisième Le troisième front, c'est un front économique. Et là, ce front économique-là, il montre que la Russie est en train de se fissurer. Moi, je pense que la Russie peut collapser en un an ou deux, comme l'URSS a collapsé quelque part en deux ans aussi. Personne n'aurait misé un copec, sans jeu de mots, sur la chute de l'URSS en 1989. Donc là, on est sans doute sur un moment décisif, et les Ukrainiens ont raison de demander à chaque fois qu'ils le peuvent d'augmenter les sanctions économiques vis-à-vis de la Russie, parce que c'est toucher le nerf de la guerre. Mais le capitalisme, on se refait pas, on est des militants du mouvement social, mais le capitalisme, il veut pas ça. Et on est dans un langage, alors assumé du fait, ouais, j'ai envie de reprendre mes affaires avec la Russie, côté Trump, mais on est aussi dans un double langage côté Union Européenne, où on essaie de ménager des portes de sortie, on développe des langages très ambivalents par rapport à la Russie. Et puis on prend pas les mesures de sanctions réelles. Ouais. On les prend pas. C'est une honte de savoir, d'apprendre que la fille de Poutine a une galerie d'art dans le 20e arrondissement de Paris. Comment c'est possible, un truc pareil? Les propriétés
0: qu'on reçoit, et qu'on reçoit, on reçoit, je crois, du gaz de façon assez massive, hein, de la Russie. Enfin, on
1: alors,
0: reçoit,
1: a fortiori, depuis cette décision effroyable de Trump de lancer ses missiles contre l'Iran et en bloquant le détroit d'Hormuz en conséquence. Donc effectivement, on fait les affaires de Poutine. Donc sur ce front économique, on pourrait gagner. Je suis sûr qu'on peut gagner. Et peut-être même à très brève échéance, mais on ne prend pas les décisions qui compte, en fait. On ne prend pas les décisions soit d'ordre symbolique, soit d'ordre réel qui permettraient réellement d'influencer les choix de la Russie et de la contraindre à une paix qui soit pas une paix de capitulation pour l'Ukraine.
0: En ce sens, on peut dire que, effectivement, l'enjeu de la guerre, l'enjeu des élections qui vont avoir lieu ici en France dans un an est quand même un enjeu qui, bien sûr, pour nous est majeur, mais qui pour l'Ukraine et pour la situation générale en Europe, me paraît être vraiment un enjeu capital. Si on laisse la France et donc en bonne partie l'Europe s'échapper à une petite résistance, passer dans les mains de forces complètement pro-russes, il reste vraiment... Ce sera très difficile de remonter. Donc le courant, donc cet enjeu me paraît majeur. Est-ce que vous confirmez?
2: Bah oui, on peut confirmer, effectivement, ouais. Bah oui, c'est pas
0: ça paraît évident, mais
2: le meilleur scénario qui se profilerait, quoi, pour les Ukrainiens et pour nous-mêmes. Mais ça nous obligerait aussi à trouver de plus forts contre-pouvoirs si ça devait être le cas. Donc à la fois de se battre pour notre liberté, la nôtre réelle, et nos droits sociaux, parce que c'est ça dont il est question. Les alliances entre effectivement l'extrême droite et le patronat notamment sont clairement ils ont clairement un projet commun visiblement. Donc il faudra reconstituer et réactiver un mouvement social plus fort. Ça, c'est évident. Et sans abandonner, évidemment, nos camarades qui se battent les armes à la main. Et donc dénoncer toute la propagande aussi qui agit bien du côté pro-russe, qui est capable d'amener de la confusion générale, pour dire qui sont les ennemis, des ennemis, etc. Il va falloir avoir une ligne claire là-dessus.
0: Oui. Et peut-être justement essayer de sortir par le haut, c'est-à-dire faire en sorte que ce qui pourrait être justement populaire, ce qui pourrait être proche d'une forme d'émancipation, ne serait-ce que, comme on le voit en Ukraine, quelque part, vraiment une forme de démocratie beaucoup plus réelle et de transformation sociale puisse s'avérer réelle, possible, déjà en France. Donc c'est un des éléments.
2: Ce sera un meilleur signal, c'est certain, quoi, si on...
0: Absolument.
2: Pour tous les peuples aussi.
0: Exactement. Alors, je vais peut-être en conclusion, ou en guise de conclusion plutôt, vous demander aussi comment ont évolué les rapports de force dans la guerre. Est-ce que cette situation, si vous voulez, que vous vivez, vous voyez qu'il y a encore une capacité de résistance suffisante, enfin réelle, dans l'Ukraine elle-même. Comment envisagez-vous en fait clairement cet avenir?
1: Oui, alors c'est une question très difficile, parce que du coup, on en est déjà à plus de 4 ans de guerre. J'ai pas fait le décompte ce matin, en me levant d'habitude, je regarde toujours à quel jour on est, mais on doit en être à 1570 jours de guerre. C'est plus que la Deuxième Guerre mondiale sur le territoire de l'Ukraine, d'ailleurs, hein, puisque la guerre s'est déclenchée en juin 41 par l'opération Barbarossa sur cette partie-là de l'Europe, et les dernières troupes nazies ont été chassées d'Ukraine au début de l'année 43, je pense, si je me trompe pas. Donc, peut-être même à la fin de l'année 44. Donc, en tout cas, les Ukrainiens ont déjà enduré une durée du conflit qui est plus longue que ce que leurs aïeux ont enduré pendant la Deuxième Guerre mondiale. C'est dur si cette guerre, elle éreinte. Alors, je le disais tout à l'heure, nous, ce qui nous avait frappé, c'était cette énergie vitale des Ukrainiens. Évidemment, elle s'émousse au fil du temps. Donc, mais en même temps, voilà, pour revenir à notre idée de départ, on a voulu montrer des collectifs militants qui sont engagés dans un ailleurs, autrement et différemment. Voilà, c'est notre responsabilité en tant que militant de gauche que d'essayer de le montrer et de dire que il montre un chemin pour revenir à ta question de tout à l'heure sur les élections présidentielles de 2027. Nous, on a un background libertaire, donc on considère pas que c'est éventuellement les... Évidemment, c'est important, hein. On ne minore pas le phénomène, mais on pense que les Ukrainiens, ils montrent quelque part aussi un chemin sur le fait de trouver des ressources pour militer différemment, et que en l'absence d'élections, et d'ailleurs personne ne revendique des élections, il n'y a que Trump, Poutine et Mélenchon pour dire qu'il faut organiser des élections en Ukraine. Elles sont difficilement organisables d'ailleurs, parce que rappelons-le, 20% du territoire est occupé, 9 millions de personnes sont déplacées, 3,5 millions de personnes sont dans les zones d'occupation, donc comment organiser des élections dans un tel contexte, c'est compliqué. Mais c'est surtout pas la demande principale des Ukrainiens. Même des forces d'opposition à Zelensky au sein de la Rada. Donc personne n'est sur cet agenda-là comme étant l'agenda prioritaire. Et pourtant, c'est pas parce que Zelensky est ultra populaire. Les gens le critiquent aussi, ils le critiquent vertement d'ailleurs. Les affaires de corruption qui ont touché son entourage proche, c'est quelque chose qui ne plaît pas du tout aux Ukrainiens, et on les comprend bien. Je parlais tout à l'heure du mouvement qui a irrigué la jeunesse en 2025. Donc voilà, les Ukrainiens nous montrent qu'il est sans doute possible de faire de la politique sans élections, et que c'est peut-être ce que, dans l'hypothèse du pire, voire même d'un autre pire moins pire, c'est peut-être vraiment la leçon qu'il faut tirer de cet engagement de l'Ukraine dans cette résistance, c'est que voilà, nous, en 2027, quel que soit le résultat des élections, je pense que en France, on doit aussi retrouver l'odeur de la rue et ses vertus.
0: Exactement. Mais peut-être quelques mots quand même aussi sur la diffusion de votre film. Hein, quel projet vous avez de... Comment allez-vous distribuer ce film, le faire connaître en France? Et est-ce que vous avez d'autres projets? Puis nous arrêterons ensuite après.
2: Bah, nous avons pu faire une avant-première au mois de février, qui était quasiment le jour anniversaire de la déclaration, de l'invasion russe, l'agression, le 22 février. On a fait le 21 février notre avant-première à la Bourse du Travail, donc c'était aussi de Paris, donc c'était, il y avait une dimension symbolique aussi, c'est-à-dire comment nous on s'inscrit dans le mouvement social, dans le contre-pouvoir, dans les alternatives sociales et d'idées. Donc ce film a eu plutôt un bon retentissement, il a agréablement surpris. Parce que les gens s'attendaient peut-être à un film militant, et en fait, oui, il est militant d'une certaine façon, mais formellement, il a amené d'autres choses. Donc, nous, c'est le retour qu'on a eu, et l'émotion dont tu parles, effectivement, beaucoup de gens nous ont dit, on a été très émus, et c'est un film qu'on trouve très beau. Et ça, c'est un peu un paradoxe, parce que c'est vrai que nous, on a fait le choix ensemble de pas montrer la guerre directement, parce que la guerre, on la voit suffisamment sur nos écrans, elle est assez terrible comme ça, on n'a pas voulu rajouter une couche. Donc, on a préféré montrer une jeunesse en mouvement qui est impliquée dans la guerre, dans la défense de leur identité culturelle et politique. Voilà, donc... plein de collectifs s'en saisissent là actuellement, donc on est plutôt satisfait de ça. Donc il y a des projections un peu partout, là, qui sont en train de se développer. Donc nous, on est, si vous souhaitez, je peux simplement dire ça, organiser une projection, vous n'hésitez pas à contacter Telemfilm.
0: Eh bien, on mettra les coordonnées.
2: Voilà, les coordonnées, absolument.
0: On mettra les coordonnées donc de l'organe qui pourra coordonner un petit peu cette diffusion. Une question que l'on aimerait vous poser concerne aussi la problématique de musicale du film. Cette moi, à l'écoute, j'ai entendu des morceaux qui me paraissaient vraiment très riches en termes d'abord esthétiques, mais aussi un petit peu quelque part sociétal, culturel. Est-ce que vous pouvez nous...
1: Oui, ben volontiers. On a la chance en fait dans ce film d'avoir eu l'accord de plusieurs artistes très importants de la scène musicale ukrainienne contemporaine. À première, alors je reprends.
0: Vas-y, reprends.
2: 5-4-3-2. Hein, voilà.
1: Oui, bien sûr, c'est un aspect important du film, cette musique en fait qui vient ponctuer à plusieurs moments le déroulé et vient sous-tendre l'image quelque part au sens propre comme au sens figuré. On a notamment un moment comme ça, alors je veux pas trop spoiler le film, mais en plein milieu du film où on a des images qui s'égarent dans un village ukrainien et en sous fond musical, on a une chanson qui s'appelle Rosie Donbass d'un groupe qui s'appelle les Dark Daughters, qui est un groupe assez majeur de la scène musicale ukrainienne en ce moment et qui est très puissant. C'est un groupe qui compte 7 femmes qui chantent grimées, des chansons extrêmement puissantes, c'est du rock un peu ethno-rock et qui incarne en grande partie la résistance ukrainienne. Elles ont des prises de position politiques qui nous intéressaient beaucoup. On leur a parlé du film notamment leur impresario qui s'appelle Vlad Troitsky et qui a donné son autorisation pour qu'on utilise cette musique. Donc elle est effectivement
0: nous la passerons dans le film, l'interview, pardon. Et je crois qu'il y a un autre morceau qui est important.
1: En tout, il y a 4 morceaux dans le film qu'on utilise, mais effectivement, pour n'en retenir que 2, peut-être le deuxième morceau qui termine le film, en fait, est une chanson d'un groupe qui s'appelle Mirtvi Pivin, donc qui veut dire le coq mort en ukrainien, et qui s'appelle Mi Pomremenov Parij, donc qui veut dire nous ne mourrons pas à Paris. Et nous pensions qu'il illustrait... Alors, c'est une chanson qui date d'avant la guerre, elle date d'il y a longtemps, en fait, mais elle est très illustrative de cet engagement de la jeunesse ukrainienne, y compris potentiellement qui peut conduire à la perte de la vie. Et cette musique, elle est utilisée.
2: Elle est très belle et très mélancolique.
0: Ouais. Très bien, très bien. Maintenant, on va vous remercier vivement, Christophe Cordier et Pierre Chameau-Chaude, voilà, de cet entretien qui nous a mis vraiment au cœur de cette réalité forte, hein, de notre époque, de notre vie actuellement. Donc, merci beaucoup et à très bientôt.
2: Merci beaucoup. Voilà. À la radio, à toi.
1: Merci. À la radio.

0: révolutionnaire, j'ai l'impression.
1: Chouette.
0: Là, j'ai regardé César vendredi. Bon, ben, ça a bien changé, quoi, le visage quand même du cinéma français. Ouais. Il y a beaucoup plus de femmes réalisatrices récompensées, ça fait plaisir. Il y a des voix qui s'élèvent aussi contre la maltraitance faite aux femmes, le pouvoir dominant masculin. Donc, c'est une très bonne chose. Et bon, la BD, je pense que ça va suivre. Là, il y a de plus en plus d'autrices depuis les 10 dernières années qui sont reconnues, qui font des ventes, qui maintenant, il n'y a plus de BD, on va dire, féminine, comme on disait entre guillemets avant, ce qui voulait absolument rien dire. Maintenant, les femmes, elles font de la science-fiction, elles font de la BD reportage, voilà. Donc, il y a vraiment un paysage qui s'élargit et ça fait du bien.
1: Et ce qui est aussi, alors je ne sais pas si c'est vraiment nouveau, c'est plutôt vous qui allez pouvoir nous éclairer là-dessus, mais j'ai l'impression qu'il y a de plus en plus de BD documentaires aussi. J'ai l'impression que beaucoup de sujets, moi qui suis plutôt dans les thèmes sociaux, etc., je vois que beaucoup de bouquins de sociologie sont adaptés en bande dessinée. C'est une manière d'élargir le lectorat, de faire passer des idées de manière plus légère et peut-être plus accessible, mais tout en restant à chaque fois très documenté. J'ai vu des excellentes adaptations de plein de bouquins que j'avais lu, et tout d'un coup je me suis dit, oh, j'aurais dû commencer par la BD. mais j'ai l'impression que c'est un genre aussi qui s'attaque à des sujets qui avant étaient réservés à des gros bouquins sérieux, genre thèse universitaire.
0: Oui, c'est vrai, il y a une explosion de la BD reportage également ces 10 dernières années. Alors c'est un genre en fait qui apparaît là, qui est en train de complètement se développer, parce que la BD est un médium en fait qui permet de vulgariser, donc de rendre peut-être plus accessible des sujets un peu compliqué. On n'a pas forcément envie de lire une thèse de 500 pages sur tous les sujets tous les jours. Donc la BD, c'est un moyen de rendre accessible au grand public des sujets un peu pointus. Et puis, c'est comme c'est entre la littérature, on va dire, et le documentaire filmé, en fait, ça permet au lecteur aussi de rentrer peut-être de manière plus intimiste dans les sujets. Donc, c'est un médium qui est très intéressant pour ça. Et je pense qu'on est au début d'un genre nouveau qui va sûrement continuer à évoluer.
1: Et alors, ce qui est intéressant dans les BD documentaires, c'est qu'évidemment, souvent, on suit un personnage. On peut suivre un indigène qui lutte pour la préservation des terres contre une grande entreprise. C'est vous qu'on suit dans 115. Je me souviens, dans Le Genre du Capital, on suit presque un chat qui fait le fil conducteur, alors qu'il n'existe pas dans ce gros bouquin féministe et très intéressant qui est paru il y a quelques temps. Oui, il faut quand même l'auteur de documentaire BD, il faut qu'il trouve le fil conducteur. Ça a été évident que ce serait vous qui alliez suivre toutes les équipes du 115, faire les maraudes et tout ça. C'était évident de se dessiner en train de faire ce reportage.
0: Alors c'était pas forcément évident parce que j'aime pas beaucoup me mettre en scène. Moi, j'aime pas trop raconter ma vie.
1: C'est dommage parce que vous allez le faire un peu là.
0: Mais bon, là, voilà, j'avais choisi cet angle-là. Alors, c'est une question qu'on se pose beaucoup, je pense, beaucoup d'autoristes se posent quand on aborde un sujet documentaire. Parce qu'en fait, il faut que le lecteur s'identifie à un personnage principal, sinon il risque de lâcher le bouquin en cours de route. Et puis un récit qui n'est pas porté par une émotion. En fait, quand on fait de la BD, on écrit quand même une histoire. C'est pas comme écrire un article de presse, donc il faut trouver un angle pour que le lecteur puisse se plonger dans le récit et rester jusqu'à la fin du bouquin. Donc il faut créer un personnage principal. Alors ça peut être un chat, ça peut être soi, ça peut être un personnage de fiction, mais en tous les cas, j'ai l'impression qu'il n'y a pas 36 000 solutions, sinon il reste sur une voie narrateur un peu extérieure, et du coup ça crée un détachement avec le sujet. Et pour le coup, le médium de BD est intéressant pour justement que le lecteur s'imprègne d'un sujet complètement et se plonge dans un univers. Donc voilà. Après, peut-être qu'on va inventer d'autres choses ou que des autoristes vont inventer d'autres moyens de le faire. Mais le chat, déjà, c'est une bonne idée, je trouve.
1: Ouais. Mais bon, le chat, ça n'aurait pas été pour le 115 parce qu'il fallait vraiment quelqu'un qui découvre en même temps que nous. En fait, vous nous faites rencontrer le fondateur du 115, vous nous faites rencontrer les équipes, vous nous faites rencontrer les personnes à la rue aussi. Et du coup, on a ce regard un peu extérieur, un peu parfois gêné, un peu sachant pas où se mettre, un peu choqué, empathique. On passe par toutes les émotions avec vous, en fait.
0: Oui, c'est ça. Moi, mon personnage servait en fait de transmetteur pour essayer de faire passer déjà ce que j'avais observé moi, et puis que le lecteur se retrouve embarqué dans cette enquête à hauteur de, on va dire, citoyenne.

0: votre première grosse plongée dans le réel, parce qu'avant, alors vous étiez plutôt dans le... Il y avait toujours du réel, mais il y avait aussi beaucoup de déjanté. Enfin, juste avant, je crois que vous aviez fait un album sur le Québec, comment vivent les maudits français au Québec, et quelles sont une sorte de guide d'installation au Québec, et il y avait justement un chat.
1: Oui, c'est vrai. Là, je l'avais fait avec des amis à l'époque, donc c'était pas moi, mais c'était leur histoire à eux, donc c'était quand même incarné par des personnes qui racontaient... un récit réel, et toujours humoristique, même dans le 115, j'ai quand même voulu mettre un peu d'humour, parce que même quand le sujet est grave, voilà, il y a toujours des choses un peu décalées qui sont intéressantes de montrer.
0: Donc, et là, justement, c'est votre personnage qui prend toute cette émotion-là, c'est son étonnement, parfois, c'est elle qui porte un peu cet humour, justement.
1: Oui, tout à fait, ouais, bah... En fait, c'est surtout qu'on arrive plongé dans un univers quand même qui est assez... c'est une institution, le 115, donc il faut déjà comprendre un peu comment ça marche. Et puis après, bon, bah, quand on habite à Paris, on voit des sans-abri tous les jours, malheureusement. Et là, je voulais vraiment montrer comment on pouvait pénétrer dans l'aide humanitaire, en fait, du dispositif du 115, en étant complètement candide, puisque je venais de l'extérieur, et comment je découvre. Alors, parfois, je tombe des nues, parfois, il y a des choses qui me surprennent pas, mais voilà, j'ai vraiment raconté mon cheminement tel qu'il était, quoi. Même si, bon, j'ai synthétisé et tout, parce que je pouvais pas tout mettre. Mais voilà, j'ai appris plein de choses et je voulais transmettre ça au lecteur. Et parfois de façon décalée, forcément, puisque comme je suis un personnage candide, parfois il y a des choses qui me surprennent, parfois il y a des choses que je trouve absurdes, et voilà, je voulais le transmettre comme ça.
0: Alors, comment vous est venue cette idée de vous plonger dans le 115 alors que vous aviez fait, bah, justement, avant le Québec, vous aviez fait des choses encore plus déjantées, alors que j'ai pas lu, hein, mais il était question de chair grillée. Moi, vos titres, je sais pas si ça m'impressionne, si ça m'horrifie ou si ça me donne envie.
1: Oui, alors après, j'étais pas mal dans la satire avant, avec un scénariste qui s'appelait Fabien Bertrand. Bon, les récits sont entre le burlesque, la satire, l'humour noir, voilà. Donc bon, c'est toujours un peu mes prédilections, on va dire, d'écriture. Bon, le 115, je suis restée quand même un peu plus sobre, parce que je voulais quand même pas aller dans le burlesque, voilà, parce que là, c'était un sujet quand même sérieux. Après, sur d'autres récits, voilà, c'est plutôt un ton que j'aime bien donner à mes récits.
0: Ouais, il semble que dans le prochain, qui sort très bientôt, il y ait à nouveau un peu le côté road trip, burlesque, aventure, à la fois sur un sujet sérieux. Ça s'appelle Des femmes attendant l'annonce.
1: Des femmes guettant l'annonce.
0: Guettant l'annonce,
1: ouais,
0: pardon.
1: Tout à fait. Voilà. C'est un récit d'une autrice féministe marocaine qui s'appelle Fedwa Misk et qui parle de l'IVG et de la situation des femmes au Maroc. Mais c'est une fiction, donc effectivement c'est un road trip un peu à la Thelma et Louise de femmes qui partent se faire avorter entre Casa et Agadir en pleine cabale contre l'avortement. Et évidemment le ton est toujours un peu burlesque, même si le sujet est grave, on a essayé quand même de faire un récit humoristique. Parce que l'humour, finalement, je pense que ça permet de conquérir même les gens qui sont pas d'accord, je sais pas comment dire. Par l'humour, on arrive quand même à faire vaciller un peu plus les gens qu'en
0: restant en premier degré. Au moins, on a envie de continuer. C'est-à-dire qu'on se dit pas, c'est un sujet de bonne femme, l'avortement, bon, ça me concerne pas.
1: C'est ça.
0: On ne fait pas son Gérard Larcher. Enfin, lui, il s'en occupe, malheureusement.
1: On arrive quand même à fédérer peut-être plus. Alors, j'ai pas la prétention non plus de faire changer la vie, la terre entière. Malheureusement, ça n'arrivera pas, je pense, mais... En tout cas, en rentrant dans des parcours intimes,
0: on peut parfois faire prendre conscience d'une réalité qu'on ne percevait pas. C'est ce qui se passe aussi dans le 115. C'est-à-dire qu'on sent, on touche, on est confronté presque, en plus avec le dessin, vraiment à la réalité du corps de quelqu'un qui est assis par terre, par exemple.
1: Oui, ça c'est vrai qu'on ça aurait été difficile de le montrer de façon comme ça, naturaliste, je dirais. Avec l'image filmée, parce que l'image filmée, finalement, elle prend une image, mais elle reste quand même à distance, je pense, du sujet. Alors que par le dessin, on peut faire passer presque des sensations, même des on peut faire jouer tous les sens, en fait, avec le dessin.
0: Ouais.
1: Même sans avoir le son ni les odeurs, on peut faire passer des choses... je pense, beaucoup plus forte.
0: Bah, c'est-à-dire qu'on choisit dans le dessin. Filmé, si on n'a pas la bonne image au bon moment, si on n'a pas branché la caméra, on n'a pas l'image. Tandis que vous, c'est toutes vos émotions que vous avez réussi à retranscrire dans tel dessin, tel angle, qui vous l'auriez peut-être pas eu à la caméra.

0: caméra, on ira en photo, en fait.
1: Oui, oui, certainement. Après, je voulais pas non plus tomber dans le voyeurisme. Donc, il y a toute cette distance.
0: Alors, pas du tout.
1: Cette distance,
0: et en plus, très voilà. Sobre, parce que c'est du noir et blanc. Vous avez choisi noir et blanc pour cet album.
1: De rester sobre et juste et ne pas tomber dans le pathos, ne pas tomber dans le voyeurisme. Enfin bon, il y avait un axe à trouver auquel je tenais vraiment beaucoup.
0: Mm-hmm.
1: Et c'est vrai que par le dessin, on peut montrer, mais on peut ne pas montrer. On peut mettre des choses dans le texte qu'on met pas dans le dessin et inversement. On peut jouer un peu comme ça sur la suggestion. Donc c'est ça qui est intéressant aussi, je trouve.
0: Mmh. Alors, comment vous est venu le 115? Quel a été le déclic pour vous approcher de ce sujet alors que vous étiez sur complètement d'autres choses avant?
1: Alors, j'avais très envie d'écrire un récit de bande dessinée. Après, je m'inspire un peu de choses qui me tiennent à cœur, qui m'entourent, de choses qu'on me raconte, que j'observe, voilà. Et là, il se trouvait qu'à l'époque, j'avais une colocataire qui travaillait au 115 et donc qui me racontait ses nuits quand on se croisait dans la cuisine pour prendre un café, puisque elle rentrait à 7h du matin, moi je me levais à peu près à cette heure-là. Donc on se croisait le matin et elle me racontait sa nuit de boulot. Et elle avait tellement d'histoires et tellement d'anecdotes que je trouvais incroyable, quoi. Parce que parfois on se dit il faut partir à 3000 km pour voir des choses qui sont incongrues ou qui changent de l'ordinaire, mais en fait là c'est en bas de chez nous, quoi.
0: Mmh.
1: Et je trouvais ça assez dingue. Et je me suis dit tiens, j'ai l'impression qu'il n'y a pas beaucoup de récits comme ça qui existent. Peut-être en littérature, il y a le récit de Patrick Declerc
0: oui,
1: qu'on connaît,
0: les naufragés.
1: Mais bon, en BD, j'avais pas l'impression qu'il y ait tant de choses que ça. Il y a Charles Masson qui a fait un album qui s'appelle Soupe froide chez Casterman. Mmh. Il y a quelques années, mais il n'y a pas beaucoup de choses, quoi, sur la précarité et la vie dans la rue. Donc, je me suis dit, il y a peut-être quelque chose à faire.
0: Puis, ce qui était intéressant, c'était ce qui vous intéressait, c'était aussi le lien entre les gens du 115 et les personnes à la rue. C'est-à-dire, c'est pas juste les personnes à la rue, c'est vraiment comment on s'approche, comment on se comprend, comment on s'aide. Je pense que les gens du 115, et d'ailleurs, vous le dites, ils reçoivent aussi. C'est-à-dire, c'est un vrai échange, quoi.
1: Ouais, tout à fait. Alors après, quand j'ai commencé à réfléchir au récit que j'allais faire, j'avais le choix d'y aller toute seule et de rencontrer des sans-abri et de prendre des récits, de les restituer. Mais en fait, je pense que je serais peut-être passée à côté du sujet si j'avais fait ça. Mmh. Parce que c'était quand même intéressant de rencontrer les gens compétents dans l'aide sociale, pour essayer de comprendre vraiment comment on peut aider ces personnes, en tout cas. Je voulais pas que le lecteur sorte du récit avec un constat et pas de choses constructives pour essayer de comprendre en fait pourquoi les gens tombent dans la rue et n'arrivent pas à s'en sortir. Donc je voulais vraiment qu'on sorte du récit en ayant déjà une compréhension du phénomène, quoi.
0: Alors la compréhension du phénomène, elle arrive dès l'ouverture du livre, avec cette rencontre assez incroyable. Bon, déjà c'est une chance d'avoir pu lui parler longuement, avec Xavier Emmanuelis, ce médecin qui a fait un tas de trucs, hein, puisqu'il est cofondateur de Médecins Sans Frontières, il a exercé à la prison, je sais plus laquelle, la Fresnes,
1: Fleury-Mérogis,
0: ouais. Voilà, il a été. Donc il avait cette connaissance des publics en grande difficulté, en précarité, qui a fondé ce qu'on appelle le SAMU social, ce qu'il a appelé le SAMU social, c'est un peu l'inventeur de ce qui existe aujourd'hui en termes à la fois d'hébergement d'urgence, d'aller vers, etc. Et donc vous avez une grande discussion avec lui qui se passe dans une grande brasserie parisienne et là on voit un petit décalage, on commence par rigoler dès le départ. Le premier truc moi qui m'a fait exploser de rire, je raconterai que ça parce qu'il y a plein de choses dans le livre, mais où il demande des glaçons pour mettre dans son vin rouge et on sent que c'est un habitué de la grande brasserie, qu'il a l'habitude, il connaît le serveur, qu'il est un peu chez lui dans ce monde un peu luxueux, alors que c'est quelqu'un qui a une attention aux plus pauvres. C'est ça, c'est ce décalage-là qui, je pense, vous a fait rire aussi, et que vous mettez en ouverture du livre, et tout de suite, ça donne le ton de, on va parler de choses sérieuses, mais attention, on se prend pas au sérieux, puis on n'est pas à l'abri des paradoxes, et c'est comme ça, parce qu'on est des humains, quoi. En gros, c'est ce que j'ai lu au tout début, quoi.
1: Ouais, ouais, tout à fait, c'est ça. En fait, quand j'écris une scène, il faut toujours trouver un truc un peu incongru, quoi. Parce que si le lecteur ouvre le livre en s'attendant à ce qu'il va lire, Je pense qu'on le perd dès la troisième page.
0: Bah, je crois que s'il n'y avait pas le coup des glaçons dans le vin rouge, on aurait moins d'attention au discours très théorique que vous arrivez à rendre et qui vous décrit sur les besoins de l'être humain. Il vous fait vraiment un cours quasiment. Hein.
1: Oui, oui, tout à fait. Et après, je l'ai retranscrit aussi comme je l'ai ressenti et à peu près comme je l'ai vécu. Donc, je voulais vraiment que tout soit sincère, en fait, dans ce que j'écrivais, enfin, quand j'écrivais les scènes.
0: Il vous en veut pas ?
1: Alors, pas du tout, il adore.
0: Ah,
1: il adore.
0: Il faut dire qu'il a un petit côté, il vous envie un peu. Je crois qu'on apprend dans le livre, c'est le scoop que, enfin, je crois que pour ceux qui connaissent bien, ils ont dû voir ses dessins dans la presse il y a longtemps, mais il a une vocation à abandonner de dessinateur, ce Xavier Emmanuelli. Et donc,
1: il a une grande affection pour la bande dessinée, pour les dessinateurs de presse. Il m'a invité une fois dans les coulisses du SAMU aussi, mais j'en ai pas fait une bande dessinée, mais c'était là où il bossait aussi, donc j'étais allée le voir, et il y a des dessins de Charlie Hebdo sur les murs, donc comme il y a Patrick Peloux aussi qui est médecin urgentiste, mm-hmm. Il y a une grande proximité entre ces milieux médico-humanitaires et les journalistes dessinateurs de presse. Mm-hmm. Donc c'est pas forcément, là pour le coup, c'est logique.
0: Ouais.
1: Mais voilà, il a une grande affection pour la bande dessinée. Quand je l'ai appelé pour lui dire je fais une bande dessinée sur le 115, il était absolument ravi. Il m'a répondu tout de suite. Il m'a invité à déjeuner. Et donc voilà, on en a parlé pendant le premier entretien. Et je fais un petit clin d'œil à ça au début de l'album. Et il était ravi aussi d'avoir son personnage de BD incarné.
0: Ah ouais, je crois que là, oui. En plus, bon, il est plutôt bien, hein, vous l'avez pas trop déformé, hein, il est plutôt chouette.
1: Bah, il a une tronche, donc
0: oui, c'est sûr.
1: Il était facile à dessiner.
0: Ouais.
1: Voilà, donc j'ai pris beaucoup de plaisir, et puis c'était sympa de faire un clin d'œil là-dessus aussi, quoi.
0: Mais alors, tout de suite, avec cet entretien, on sait qu'on va être dans quelque chose de quasiment... pas seulement descriptif. On sait que vous allez chercher un petit peu, enfin, des choses presque philosophiques. C'est-à-dire, quand il vous parle des besoins de l'être humain, c'est-à-dire de l'importance du lien social, du fait de ne pas simplement avoir un toit et à manger, que peut-être à la limite, c'est contre la déshumanisation, c'est peut-être même pas l'essentiel. L'essentiel est peut-être d'avoir une place dans la société et qu'elle s'acquiert par le lien qu'on peut avoir avec les gens. Alors, ça semble une évidence quand je le dis comme ça, mais effectivement, il parle aussi de la perte progressive de ce lien, et ça, c'est bouleversant, en fait, quand il décrit tout simplement que petit à petit, on s'assoit, c'est-à-dire qu'on est par terre, et puis, enfin, je sais pas s'il le dit comme ça, mais bon, c'est un peu subjectif parce que c'est ma lecture, et que petit à petit, on disparaît, en fait, et on disparaît même à ses propres yeux, c'est-à-dire on staffe plus, on parle plus, on se taire.
1: Ouais, il parle de... En fait, Emmanuel, il a pas mal théorisé l'exclusion. Pourquoi on tombe dans la rue, pourquoi ces gens n'arrivent même plus à les demander de l'aide. Il a repris le travail de psychanalyste qui avait déjà commencé le travail avant, ou de psychiatre d'ailleurs. Et donc il y a cette théorie comme quoi la perte du regard et du lien social déshumanise les gens. Et donc le fait qu'on ne vous regarde même plus quand vous êtes assis en train de mendier et qu'on vous dise plus bonjour, qu'on vous adresse plus un sourire, que vous n'avez plus le regard de l'autre, en fait, qui vous reconnaît en tant qu'être humain, fait partie des raisons pour lesquelles les gens qui se retrouvent dans la rue perdent leur humanité et du coup voilà, glissent vers une profonde dépression qui les empêche après de sortir de la rue, quoi.
0: Mmh. Ouais, c'est, et on comprend aussi que c'est pas, que tout prend du temps, en fait, que le glissement va assez vite, mais que retrouver, se retisser ce lien, c'est le travail que font patiemment les gens du 115, entre autres, hein. Mais on se dit tout de suite que c'est pas facile, que ça va pas être facile, pas simplement parce que le numéro est saturé, etc., mais même le travail en lui-même est compliqué.
1: Le travail en lui-même est évidemment long parce que je pense que quelque part aussi, d'après ce que j'ai observé, il y a quand même beaucoup de gens qui ont des traumatismes passés. Parce que s'ils se retrouvent dans la rue, ça, c'est pas forcément qu'une perte. Évidemment, ça joue la perte peut-être d'un travail, du soutien des proches. On se retrouve tout seul et du coup sans toi, etc. Mais il y a aussi un tas de gens qui ont des gros traumatismes. Ils peuvent avoir été des enfants maltraités, violés. Enfin, il peut leur arriver être arrivé un tas de trucs dans la vie qui font qu'ils ont vraiment besoin d'un suivi et de soins psychiatriques. Donc, qui fait que déjà, c'est compliqué pour eux d'avoir accès aux soins, puisque, et comme on le sait, les infrastructures ne sont pas assez développées ou présentes pour accueillir tout le monde. Donc ça, c'est un premier point. Après, il y a évidemment l'offre de logements d'urgence qui n'est pas du tout à la hauteur du besoin immense, qui en plus s'aggrave d'année en année. Ouais. Donc il y a un tas de facteurs comme ça.
0: Sans compter la rue elle-même qui est extrêmement pathogène. On vit 50 ans dans la rue. Hein. C'est l'espérance de vie pour un homme, c'est 49 ans. Donc c'est vraiment.
1: On doit vraiment prendre conscience que dormir trois nuits de suite dans la rue, on va dire, c'est déjà quelque chose qui vous déshumanise terriblement, puisque vous avez froid, vous dormez sur un sol dur, donc vous commencez à avoir des problèmes de santé très vite, en fait, des douleurs physiques. Vous êtes exposé au virus, donc vous pouvez choper un tas de maladies qui peuvent vous fragiliser encore plus. Vous mangez pas à votre faim, vous mangez très mal, puisque en plus vous êtes vite décalé. Vous perdez le rythme des journées. Donc tous ces facteurs-là font qu'on glisse très très très vite quand on se retrouve dans la rue, dans un état de fragilité qui rajoute au mal, en fait. Voilà. Donc forcément, après c'est difficile de remonter la pente, puisque vous avez plus tous ces repères, et puis en plus vous avez pas accès aux soins facilement. On vous met des bâtons dans les roues tout le temps, quoi. Et encore plus quand vous êtes une femme, parce qu'en plus vous êtes exposée aux agressions sexuelles, à la violence, voilà. Bon, bref.
0: Voilà. Non, mais c'est une réalité que vous avez pu approcher de manière assez concrète, sachant que voilà, c'est souvent les personnes qui ont déjà le moins de filet de sécurité, comme vous le disiez. Il y a beaucoup d'enfants qui sortent de l'ASE, de l'aide sociale à l'enfance, qui n'ont pas eu de parents, qui ont été placés dès leur plus jeune âge, qui à leurs 18 ans, je crois que c'est la majorité des gens qui ont été placés finissent à la rue, malheureusement. Hein. C'est une grosse proportion des jeunes qui sont à la rue, c'est des gens qui n'avaient pas ces filets de sécurité. Et donc l'État, apparemment, bah il y a le 115, hein, qui est un dispositif, alors qui est intéressant, parce que c'est pas une association, c'est vraiment une organisation para-étatique, le 115.
1: Oui, tout à fait. C'est donc Xavier Manuelli, le fondateur du 115, qui avait approché Jacques Chirac à l'époque pour lui proposer ce dispositif, puisqu'il avait observé qu'il y avait un gros problème à l'époque, avant les années 90. C'était la police qui ramassait, on va dire, entre guillemets.
0: Non, mais c'était vraiment ça.
1: Les SDF le soir, pour pas qu'ils traînent dehors, et ils les emmenaient dans un centre à l'extérieur.
0: À Nanterre,
1: voilà.
0: Ils étaient douchés au gel.
1: Ouais, c'était complètement inhumain. Ouais. Ils les parquaient dans des gros centres, dortoirs, où évidemment les maladies se propageaient. L'hygiène était épouvantable.
0: En plus, la violence, des vols, voilà. Beaucoup s'en plaignent.
1: Il faut lire le livre de Patrick Declercq, ouais. Les naufragés, parce que lui, il a fait une vraie immersion. Ouais. C'est d'ailleurs le premier, en fait.
0: Il y avait Jean-Luc Porquet qui avait fait ça, qui est journaliste au Canard Enchaîné. Il l'avait fait aussi, mais peut-être moins longtemps. Patrick Declercq, lui, il a vraiment donné physiquement.
1: Il s'est vraiment mis dans la peau d'un SDF, en fait.
0: Quitte à devenir un poil colo, même.
1: Voilà, voilà. Et donc, il s'est exposé à toutes les violences possibles. Ouais. C'est un milieu très masculin en plus, donc j'imagine même pas pour les femmes ce que ça devait être. Mais voilà.
0: Bah, elles se planquent, elles se lavent pas. Les femmes qu'on rencontre, elles nous disent, mais enfin voilà, parfois elles osent même pas en parler parce qu'elles se sont tellement dégradées physiquement, presque volontairement pour pas être sujettes à des viols et à des agressions sexuelles, que à un moment recoller à la féminité quand on a vécu dehors en tant que femme, c'est dur.
1: C'est très très dur. Moi, j'en ai rencontré des femmes SDF. J'étais au centre d'accueil des femmes. J'ai fait quelques interventions là-bas. Voilà. En plus, il y a plein de profils différents. Maintenant, il y a pas mal d'immigrants aussi, donc des femmes venues d'Afrique de l'Ouest qui arrivent et qui se retrouvent vraiment exposées dans un univers vraiment très très dur. Ouais. Donc oui, c'est à l'époque, voilà, il y avait aucun encadrement, et donc le docteur Emmanuelli s'est dit, il faut faut qu'au moins il y ait un dispositif reconnu par l'État qui prenne en charge ce problème, et ce n'est pas en... Effectivement, là, c'est ça comment dire,
0: sa philosophie,
1: ou sa théorie du housing first, donc d'abord
0: donner
1: un logement ou les soins avant, care first. Et lui, il était plutôt partisan du care first parce que je pense qu'il est d'une génération où il a observé que mettre les gens dans des hébergements de nuit sans aucun soin, aucun suivi médical, aucun suivi social, psychologique, finalement, ça ne réglait pas du tout le problème. Donc lui, il a tenu à monter un dispositif qui pouvait faire de l'accompagnement social, psychologique, médical pour chaque personne. Donc dans l'utopie, c'était ça à la base. Évidemment, ça s'est pas passé comme prévu. Il a eu quelques moyens, mais pas assez.
0: Ouais.
1: Donc voilà, il a bataillé pendant 20 ans, 30 ans, je sais plus. Puis après, il a fini par claquer la porte et se concentrer sur d'autres ONG. Mais ouais.
0: C'est pour ça aussi que votre livre est important, j'ai trouvé, parce que effectivement, quand on parle du 115, quand on en parle à des gens, moi en tant que journaliste, le 115, automatiquement, ce qui vient à l'esprit, c'est un numéro saturé que les gens n'appellent même plus parce que de toute façon, il n'y a pas de place. C'est-à-dire, c'est en fait, c'est l'image d'une défaite en fait qu'on a tous dans la tête. C'est-à-dire, on rencontre des gens à la rue, le 115, bah, non, t'as appelé le 115, bah non, j'appelle plus. Et effectivement, c'est ce qu'on entend tout le temps et de plus en plus. Mais néanmoins, à travers ce livre, on voit que, bah, certes, il y a pas de place, mais il y a des gens qui bossent en fait. Et si ça n'existait pas, ce serait sans doute encore pire. Et ça reste, même si évidemment, ça te suffit pas, ça reste une somme de dispositifs, parce qu'il y a plein de dispositifs aussi bien pour la santé que pour l'accompagnement social, il y a plein de choses, ça reste quelque chose qui donne un peu un mini avant-goût de ce qu'on pourrait faire, enfin si c'était fait dans un champ plus large et dans un, voilà, c'est-à-dire que c'est quand même important de montrer que ça existe et que il faut pas, même si ça tend à se réduire ou à pas être suffisant, il faut pas le lâcher en fait, c'est ça.
1: Non, parce qu'il ne faut pas le lâcher, parce que le dispositif en lui-même, tel qu'il est pensé, pourrait fonctionner s'il y avait les moyens.
0: Bah oui.
1: Et je pense que de toute façon, il vaut mieux qu'il existe, même à minima, que pas du tout, ça c'est clair. Après, je pense qu'il faut que nos politiques prennent conscience qu'en fait, même s'ils ont l'impression que ça ne leur rapporte pas d'argent d'aider les gens à la rue, parce qu'a priori tout le monde s'en fout, au final, la paupérisation de la société, je pense qu'elle fait énormément de mal à tout le monde, quoi.
0: Ouais, ça coûte cher.
1: Coûte très cher, parce qu'après, ça coûte cher à la sécu, d'une part, parce que bon, c'est d'autant plus de gens malades à la rue qu'il faut traiter après.
0: Et puis surtout, on nous dit, il faut refaire des enfants, il faut réarmer. mais en même temps, les gens, ils sont là. Enfin, c'est un peu un gâchis quand on voit surtout des très jeunes qui dorment dehors, qui sont en train de se gâcher, de tomber dans des addictions, de tomber dans des modes de survie qui vont leur coûter leur santé, leur liberté parfois, on se dit que c'est quand même, on a fait le mauvais choix, quoi. On raisonne pas à long terme.
1: Moi, j'habite dans un quartier dans le 19e où on voit de plus en plus de gens à la rue. Chaque année, il y en a plus parce que vous connaissez un peu le quartier Stalingrad, qui a été tout le temps nassé par la police pour dégager les SDF qui sont sous les tentes, là, sous le pont. Mm-hmm. Et ils remontent vers le bassin de l'Ourcq et tout ça, vers Pantin. Mm-hmm. Donc, on en voit de plus en plus qui remontent. Il y a énormément de gens qui tombent dans la drogue, le crack et tout ça.
0: Il y avait notamment...
1: Ils perdent très vite pied. Donc là, c'est encore plus difficile après de les aider. Parce que quand vous avez le cerveau ravagé en plus...
0: C'est très compliqué de s'approcher des gens qui ont pris du crack. Parce que
1: c'est dangereux.
0: Voilà. Il y a une violence incompréhensible et soudaine qui peut arriver à n'importe quel moment. Les gens de Médecins du Monde, ils se disent, mais oula,
1: c'est très violent. Ouais. On voit ce qui se passe aux États-Unis, les grandes villes comme San Francisco, où le downtown est devenu infréquentable, tellement il y a de gens qui sont tombés dans des drogues hyper sales, quoi. Donc, moi, je me dis, finalement, en fait, ça fait du mal à tout le monde. Ouais. Parce que même quand on habite son quartier, moi, j'ai pas peur de sortir de chez moi, j'ai jamais eu de problème, mais quand même, on observe un glissement qui est quand même assez inquiétant, je trouve. Et puis, ça pourrit un peu la vie de quartier, puisqu'on se dit, moi, je me sens impuissante, qu'est-ce que je peux faire? Donc, On a beau essayer de donner à des assos, donner à des collectes. Moi, quand je vais au supermarché, que je connais bien les sans-abri de mon quartier, donc souvent je leur achète un truc et tout, mais voilà, à hauteur de citoyen, on peut faire des petits gestes, mais là, ça suffit pas. Il faudrait vraiment que
0: la mairie fasse très très global au-delà de la mairie, en fait, je pense, parce que c'est tout un problème d'engorgement aussi, du manque de logement social pour les gens qui sont suffisamment autonomes, mais qui engorge en fait les hébergements d'urgence, parce que il y a pas, il pourrait prétendre un logement HLM, mais il y en a pas, donc il reste là, donc du coup il y a pas de place pour ceux qui en ont peut-être encore plus besoin. Enfin, c'est vraiment aussi une démission de l'État.
1: Ouais, c'est une démission, mais ce que je comprends pas, c'est qu'au final, bah, ça fait du mal au quartier, et je pense que les gens en ont marre, et que du coup peut-être que voilà, les quartiers vont se transformer vers des choses.
0: Peut-être que si l'immobilier perd un peu d'argent, ça va faire bouger les choses.
1: Ouais. Malheureusement, si
0: faut
1: on
0: espérer
1: laisse...
0: que ça finisse par toucher les riches pour que les pauvres soient sauvés.
1: Mais en fait, ça les touche déjà, mais comme ils arrivent toujours, vous avez vu dans le 16e, il y avait des centres d'hébergement.
0: Absolument.
1: Ils ont protesté pour qu'on les mette pas là. Moi, j'y suis allée d'ailleurs.
0: Ouais, je me rappelle.
1: Au final, c'était un centre qui était hyper calme, il y avait aucun souci.
0: Mais bien sûr.
1: Ça dérangeait personne, et justement.
0: Mais c'était le principe, en fait.
1: Oui, puis voilà. Enfin, bref, les gens, vraiment.
0: Fallait pas qu'on mette des taches dans leur ghetto de riches, en fait. C'est un peu ça, voilà.
1: Bah, mais bon, en fait, en ayant cette idéologie, on réglera pas le problème. Donc moi, même si je me mets dans la tête parfois des gens qui ont de l'argent, Et je peux me dire, oui, effectivement, j'ai pas envie que mon quartier soit sale, et nanana, si je prends leurs arguments. Oui, d'accord, mais en fait, c'est pas en mettant un mouchoir dessus que les choses vont s'arranger. Au contraire, ça va être de pire en pire. Donc, faisons des choses constructives et utiles, quoi. Mmh. Mais bon, voilà, après... Je suis peut-être un peu utopique quand je me dis ça. Mais...
0: Après ça, ce qui nourrit votre considération pour ces gens à la rue, c'est aussi que vous les avez rencontrés, que vous avez pu discuter avec eux, et que effectivement, il y a des parcours de vie incroyables. Enfin, c'est des gens alors qui n'ont pas un sou, mais qui sont riches, riches d'expérience, riches de sagesse aussi. Souvent, on s'en rend compte, on se dit mais quel discours construit, mais quelle analyse. Moi, ça m'est arrivé très souvent, et on le voit dans le livre aussi, d'être en admiration devant des gens qui ont des parcours incroyables, une analyse politique assez stupéfiante aussi.
1: Oui, tout à fait. Après, c'est vrai que quand on discute avec les gens, de toute façon, de façon générale, quand on voyage et qu'on va à la rencontre de l'autre, on se rend compte que tous les clichés tombent, et que finalement, les gens sont d'ailleurs souvent beaucoup plus riches et intelligents que ce qu'on peut croire. Mmh. Et c'est le cas de beaucoup de sans-abri qui ont une vie avant d'être à la rue, et qui souvent, sont des gens cultivés. Il y en a beaucoup.
0: Et puis une observation du monde aussi, à ras du sol certes, mais ouais. Il y a souvent une acuité par rapport à la vie, à l'information. J'ai remarqué que beaucoup étaient très informés, parfois même surinformés.
1: C'est vrai, oui, tout à fait. Les gens restent humains, et avec leur parcours de vie plus ou moins accidenté, et aller à la rencontre des sans-abri, c'est aussi apprendre beaucoup de choses d'eux, voilà. Donc c'est intéressant d'aller faire une maraude une fois dans sa vie, je pense.
0: Le conseil. On va écouter un peu de musique avec un titre que vous avez choisi, je ne sais plus lequel, mais on va l'écouter et on en parle juste après, et on continue à discuter avec vous, Aude Massot.
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0: C'était donc Louride sur Cause Commune 93.1 dans Liberté sur Parole et c'est le choix de notre invité Aude Massot. Alors pourquoi ce titre, Aude ?
1: J'avais envie de prendre un morceau un peu positif, voilà.
0: Voilà, okay. Tranquille. Est-ce que vous écoutez de la musique quand vous dessinez ?
1: Alors ça dépend des étapes. Quand je suis dans la phase d'écriture au storyboard, j'écoute rien parce que j'ai besoin d'être hyper concentrée. Et j'ai vraiment du mal à écouter quelque chose en même temps. Après, quand je suis en phase colorisation, ancrage, des activités qui demandent de la précision, mais pas forcément une concentration extrême, là, je peux écouter plein de choses, mais j'écoute beaucoup de podcasts.
0: D'accord. Parce qu'on est curieux de savoir comment travaille une dessinatrice, parce que c'est vrai que on sait pas forcément, en fait, on voit l'album fini. Moi, je me suis toujours dit, mais ça doit prendre un temps fou. C'est combien de temps un album à peu près? Celui-là, il fait combien? Il fait, alors celui-là, alors en plus, il est en deux fois. Celui-là, il y a le petit ajout.
1: Il y a les carnets.
0: Il y a les carnets, oui, que vous avez fait plus tard, qui sont eux en couleur et qui racontent des voyages à l'étranger, toujours avec le 115. Dont j'ai appris qu'il avait des antennes internationales. Donc on vous suit un peu à l'international après, mais celui-là, c'est combien de temps de travail en fait? Alors il y a toute l'enquête avant, donc vous prenez peut-être des notes, vous faites déjà des croquis?
1: Oui, il y avait l'enquête avant, donc là j'ai travaillé de manière complètement organique. Donc là j'ai restitué le fil narratif dans l'ordre à peu près chronologique. Mais en vrai, je vais rencontrer d'abord le fondateur. Ensuite, il y a une partie théorique. Ensuite, je vais au centre d'appel. Ensuite, j'ai fait plusieurs maraudes, mais j'ai essayé de synthétiser en une dans l'album pour simplifier un peu. Du coup, j'avais des notes un peu partout, des croquis un peu partout. J'avais aussi des enregistrements audio. Donc, chaque interlocuteur que j'allais voir, je l'enregistrais. Et après, j'ai étalé tout ça sur ma table de travail et j'ai essayé de construire un fil narratif à peu près cohérent, avec des parties qui s'enchaînent de façon à faire et des respirations, des phases d'introspection, des phases où je parle aussi de mon cheminement personnel. Donc j'ai un peu réécrit tout ça comme ça. Et donc l'enquête, elle m'a pris un an. Et après, je pense que, enfin, je me rappelle plus, mais je pense qu'en tout, j'ai dû mettre un an et demi.
0: Donc après ça, faut faire chaque case, chaque dessin, trouver l'angle, trouver la situation qui va représenter exactement ce que vous voulez dire à ce moment-là.
1: Ça, le fil narratif, une fois que je l'ai posé, je fais le storyboard. Donc là, je reprends mes croquis, mes notes et tout. Donc je mets ça en.
0: Est-ce que vous avez fait des photos, par exemple, pour les personnages? Est-ce que vous les avez photographiés pour vous souvenir exactement d'une forme de visage ou
1: J'ai fait des photos des équipes, pas des sans-abri parce que je voulais pas leur imposer ça.
0: Ouais.
1: Je trouvais que c'était pas le but en plus de ma démarche. Le but de ma démarche, c'était vraiment d'aller vers eux de manière naturelle et sans me mettre en posture de journaliste ou d'observateur. D'ailleurs, j'ai un petit clin d'œil dans l'album par rapport à ça, puisqu'à un moment, je prends des notes sur une maraude et l'assistante sociale de l'équipe me dit de ranger mon carnet. Mais en fait, elle me l'a dit plus gentiment, mais là, je voulais vraiment le signifier pour montrer qu'en fait, oui, il y a un côté, quand on va vers les sans-abri, il faut éviter...
0: On va pas aux eaux, quoi.
1: Voilà, éviter de leur imposer quelque chose... où on observe, où voilà, on est un peu que ça. On est dans une rencontre humaine avant tout, voilà. Et donc ça a été ça. Puis après je fais mon storyboard et puis après je mets au propre en fait une fois que mon storyboard est bien calé quoi.
0: Ça a été facile à éditer un album sur le 115? Sujet difficile, pas rigolo forcément, même si je pense qu'il y avait des éditeurs qui connaissaient votre travail, ça les a peut-être surpris. Ça a été facile?
1: Alors c'est sûr que pour un album comme ça, il faut un éditeur engagé. Ce projet a intéressé plusieurs éditeurs au départ, mais il y en a plein qui n'ont pas osé le publier.
0: Ah ouais.
1: Donc ils m'ont finalement dit que le sujet, voilà, ils n'étaient pas sûrs. Bon après, toujours un peu le jeu quand on envoie des projets, hein, ça convainc ou pas les comités éditoriaux. Et du coup, c'est les éditions Steinkiss qui ont finalement signé le projet. Il se trouve que c'est un éditeur assez engagé. Ouais. Sur tout type de sujet. Déjà, ils font beaucoup de documentaires.
0: Ouais.
1: Et puis, ils parlent beaucoup de ces sujets-là.
0: De manière assez sensible. Je me souviens de Carnet de prison, qui est vraiment aussi assez sensible, avec beaucoup d'engagement de la part de l'auteur.
1: Enfin. Voilà, c'est ça. Ouais, ouais, tout à fait. Donc, c'était à peu près dans la ligne quand même de ce qu'il faisait. J'étais ravie qu'il me fasse confiance parce que c'était mon premier projet que j'écrivais. Mmh. Donc, voilà.
0: Bah, du coup, ça a dû marcher du feu de Dieu pour que ce soit réédité.
1: Alors, ça n'a pas été un succès immense en termes de vente. Mais...
0: Alors, moi, je dois vous dire que j'ai des collègues qui m'ont dit « Ah, mais non, mais je l'ai lu il y a longtemps. »
1: Mais voilà, il y a beaucoup de gens qui l'ont lu. Alors, je pense qu'il y a beaucoup de gens qui se le sont passés. Il y a beaucoup de gens qui l'ont emprunté à la bibliothèque. Parce qu'en fait, on en a beaucoup parlé dans la presse en 2017 quand il est sorti. Il a quand même eu un écho. Les gens dans le milieu associatif et les milieux sociaux les connaissent l'album.
0: Ouais.
1: On m'en parle beaucoup. Là, on va voir ce que ça donne avec la réédition. Je crois qu'il est un peu mis en avant. Il y a l'antenne du SAMU social qui va faire un petit événement en mars. D'ailleurs, au SAMU social, ils le connaissent bien l'album. Ils se le passent et tout.
0: D'accord.
1: Donc là, ils vont recommander.
0: Y compris des gens qui sont hébergés ou qui sont directement concernés, qui ont pu le lire et vous connaissent du coup.
1: Alors oui, parce que dans les associations, souvent, ils font participer des anciens sans-abri ou des gens qui connaissent bien le milieu de la rue. Donc je sais aussi qu'il y a des gens qui l'ont lu, quoi. Mmh. Voilà. Mais bon, en
0: tout
1: cas,
0: vous avez des retours sur le fait que ce soit juste, que vous ayez tapé juste, parce qu'il y a des choses quand même qui sont, voilà, où vous piquez vraiment des moments de réalité, en fait. Peut-être que ça les a surpris, non, ça, que vous ayez une acuité comme ça sur leur vie.
1: Bah, je pense que ça les a touchés, en fait, qu'on parle vraiment d'eux et pas qu'on fasse que du sensationnel, comme c'est le cas dans les documentaires parfois, télé, tout ça. Donc, c'est vrai que, pour le coup, les gens ont été touchés par ça.
0: Mmh.
1: Ça, moi j'ai un rôle de transmetteur, donc je pense qu'ils sont contents que leur voix soit.
0: Oui, parce que vous n'êtes pas du tout dans une position surplombante, ou bien au contraire dans le livre. Donc du coup, ça donne aussi cette accessibilité, y compris pour les gens concernés qui se disent, bah elle a cherché à comprendre, elle n'est pas arrivée avec ses grandes idées, quoi.
1: Bah pour moi, c'est un témoignage de citoyen. Mmh. J'ai beaucoup lu de théories de théologistes et tout, qui ont fait des essais sur le sujet et tout, qui sont plus ou moins des acteurs de terrain. J'ai remarqué que ceux qui sont pas des acteurs de terrain restent vachement sur les statistiques et tout, donc c'est un
0: le
1: peu
0: le sans-abrisme, voilà. Ce terme.
1: Donc ça, je trouvais que justement, je voulais éviter ça. Quoi. Mm-hmm. Je voulais vraiment que ce soit un témoignage de terrain à hauteur de citoyen, pour que aussi le lecteur s'identifie et se retrouve à la place d'eux, quoi.
0: Mm-hmm. Et du coup, ça vous, enfin, j'imagine que du coup, vous avez un regard très différent maintenant quand vous baladez dans votre quartier. Vous me disiez, je connais un peu les sans-abri de mon quartier. Enfin, vous pouvez plus regarder les choses pareilles quand on a.
1: Ouais, c'est très compliqué. Ouais, j'ai un peu de mal maintenant à ne rien faire. Je donne beaucoup plus qu'avant. Je parle plus aux sans-abri qu'avant.
0: Mmh.
1: Après, je me sens toujours aussi impuissante. Par contre, ça, c'est vraiment difficile pour moi maintenant de. Enfin voilà, ça me bouleverse, quoi.
0: Ouais, bah ouais, mais ça l'est. Enfin je pense que c'est ne pas l'être serait enfin c'est ça qui est scandaleux, en fait, c'est que à la tête de l'État les gens ne le soient pas, en fait, en réalité.
1: Oui, après je pense que l'être humain, il est un peu comme ça, il se protège. Mm-hmm. Et puis on sait qu'il y a des réactions de rejet justement qui sont le résultat d'une posture, en fait, de protection. Alors bon, c'est parce
0: d'une
1: que
0: d'une part aussi, je crois que statistiquement 50% des gens avaient c'était un sondage qui date d'il y a quelques années, mais qui était assez effrayant, qui disait que 50% des gens, vous et moi, disaient un jour ça pourrait m'arriver d'être SDF. Donc c'est beaucoup, et donc cette peur là elle peut se dire non, je veux pas voir.
1: C'est vrai qu'on préfère, par réaction à la peur, ne préfère se voiler la face. Après, c'est très humain, quoi.
0: Ouais.
1: Mais alors, pour le coup, moi, là où ça a changé un peu mon état d'esprit, cet album, c'est que le fait d'avoir fait des maraudes m'a quand même un peu soulagée. Parce que j'avais l'impression d'être un peu utile, quoi.
0: Ouais.
1: Donc, c'est pour ça que je peux encourager les gens à faire au moins une maraude, même s'ils n'ont pas le temps de le faire toutes les semaines. En faire une dans sa vie, déjà, ça permet d'avoir accès à ce sentiment un peu d'utilité, de moins se sentir impuissant, d'essayer de comprendre Ça peut être pas
0: puis
1: mal.
0: Se dire, c'est ce qu'on disait au début, l'humanité, c'est parfois juste un bonjour, juste... alors évidemment, hein, c'est, on va pas... si on arrive avec un bonjour, le mec, il aura toujours froid, il est toujours faim, il sera toujours alcoolo, il aura toujours pas de perspective, mais ça peut être utile de juste dire bonjour, ou dire un mot, ou dire une blague, quoi, avec quelqu'un dans la rue, ou juste de dire ça va, enfin, juste de, voilà, d'avoir un lien, mais de quelques secondes, de quelques minutes, c'est pas rien, en fait.
1: Oui, tout à fait. Ce que je me suis dit aussi en sortant de l'album, c'est que maintenant, j'allais dire bonjour à tous les sans-abri qui, devant qui je passais, quoi. Je pense que oui, il faut prendre conscience que c'est vraiment pas rien de répondre à un bonjour, parce que ça coûte rien, déjà.
0: C'est pas rien, et souvent, on se dit, parce que je me le dis, donc je pense qu'il y a d'autres gens qui se le disent, ouais, mais si je dis bonjour et que je donne pas, le mec, il en a rien à foutre. Eh ben, en fait, non. Je me suis aperçue que non.
1: C'est ça que je voulais aussi faire prendre conscience dans l'album. C'est que le regard des autres, quand on l'a plus, c'est la pire chose qui peut arriver à un être humain. Le mépris, voilà, l'indifférence. Donc répondre à un bonjour, même si vous n'avez pas un sou en poche et que vous ne pouvez pas donner ce jour-là, c'est déjà beaucoup pour les gens, en fait. Donc
0: c'est juste, voilà, ne pas l'indifférence, il y a rien de pire, en fait. D'ailleurs, ils nous le disent dans le métro, les gens qui font la manche, c'est ouais, levez la tête de vos portables, là, ça va, il y en a qui s'énervent, et ils ont raison, je pense.
1: Parce que je pense que ça rend fou, en fait.
0: Ouais.
1: Mais après, bon, à Paris, les gens sont comme ça, ils ont toujours été froids, distants dans le métro.
0: Parfois, mais bon. Ils sont quand même très proches dans le métro. Prenez la 13, ça rapproche.
1: Ouais, c'est ça. Mais après, je pense pas que les gens sont mauvais dans le fond, c'est que c'est juste
0: Ouais, et puis c'est aussi la crainte, la peur de, enfin, je sais pas, d'être trop engagé.
1: C'est une réaction de protection.
0: Ouais, ouais.
1: Voilà.
0: Bon.
1: C'est humain. C'est comme ça. Maintenant, je pense que la plupart des gens sont quand même capables d'avoir des gestes d'humanité, donc heureusement. Mais voilà, je voulais faire prendre conscience ça aussi à travers l'album.
0: Et alors, la fin de l'album, c'est donc vos carnets de voyage. Vous êtes allé à différents endroits du monde en suivant, donc du coup, des gens du 115 qui y travaillent. Et là, bah, où il y a aussi une ouverture, alors courte, hein, mais sur des réalités assez terribles aussi. Ça peut être en Russie, ça peut être en Afrique. C'est en fait, on voit que bah, la pauvreté et la grande pauvreté, c'est un phénomène universel avec des nuances. Quand même importante, c'est-à-dire que les gamins en Afrique, c'est terrible. Enfin, voilà, c'est terrible et à la fois c'est du vrai gâchis parce que ces gamins, ils demandent qu'une chose, c'est qu'on les regarde, qu'on s'occupe d'eux, même un tout petit peu, quoi.
1: Oui, bah oui. Après, c'est là, j'ai voyagé dans les antennes de Moscou et de Ouagadougou. Donc, en fait, ce que j'ai observé déjà, c'est que selon les pays, les cultures, les gens exclus peuvent être différents. Donc en Afrique, c'est beaucoup les enfants, ouais. Parce qu'il y a des familles très très nombreuses, avec parfois 8-9 enfants, et qu'en plus il y a des croyances populaires, parfois il y a un enfant qui est soi-disant possédé ou maudit, donc il est exclu du foyer, quoi. Donc il y a des facteurs culturels, économiques, qui peuvent changer pas mal le visage des gens qui se retrouvent à la rue. Donc en Afrique, ouais, j'étais dans un centre pour les enfants des rues et effectivement là, pour le coup, là, ce que je trouve encore plus dramatique, c'est qu'évidemment plus ces enfants sont tôt dans la rue et plus ça va être difficile après pour eux d'en sortir puisque là, ils sont vraiment en construction donc ils se construisent sur des bases qui sont catastrophiques, quoi.
0: Une grande violence, une prédation, enfin voilà, tout ce qu'on peut imaginer.
1: Ils sont évidemment exposés aux maltraitances, aux trafiquants, à la drogue,
0: au trafic d'organes.
1: C'est terrible. Et évidemment, ce qui est encore plus horrible, c'est que vous imaginez le taux de mortalité infantile qu'il y a d'autant plus. Voilà, bon. Et puis bon, le Burkina Faso est un pays très pauvre, donc là, évidemment, il y a encore moins de moyens. Par contre, c'est une culture qui est quand même très fraternelle,
0: ouais.
1: Où les gens sont très solidaires. Moi, ce que j'ai observé en voyageant, c'est que plus les pays sont pauvres et plus les gens sont solidaires.
0: Ouais.
1: Parce que nous, dans nos grandes villes riches, occidentales et tout, il y a quand même quelque chose où on a perdu un peu le sens parfois des liens, de la solidarité. Ouais. On est un peu individualiste, quoi.
2: Tout à fait. Et les gens qui viennent d'Afrique, qui se retrouvent à la rue, parfois, moi, j'ai eu cette phrase qu'on m'a dit, c'est « Ici, vous nous parlez pas, mais vos poubelles sont riches. » Donc, c'est plus dans les poubelles.
1: Ben, c'est ça, c'est un peu ça. Alors après, je me suis dit, et ce qui est très intéressant, c'est de se questionner sur c'est quoi être pauvre. Mmh. Parce que finalement, je me dis, parfois, vous pouvez pas... Alors, il faut manger à sa faim, par contre. Ouais. Il faut quand même avoir l'eau courante, ouais, et le minimum.
2: Ouais.
1: Mais en fait, la richesse des humains n'est pas fondamentalement liée à leur capital. Mm-hmm. Elle peut être... Enfin, on est beaucoup plus riche quand on a une famille unie, aimante, même si on a peu de choses. Mais quand même, on a de quoi se nourrir, on a l'eau courante, évidemment, mais que si on est très très riche et qu'on est seul au monde, voilà.
2: Ouais.
1: Donc ça, c'est intéressant aussi de se poser cette question-là. Mmh. Qu'est-ce qui fait que dans notre société, on a créé des exclus? Parce que c'est pas qu'une question de richesse, en fait.
2: Ouais, c'est pas qu'une question de richesse monétaire, en tout cas. Ouais.
1: Voilà.
2: Et vous disiez, vous êtes allé en Russie aussi. Alors là, autre ambiance, c'est-à-dire déjà le froid. Bah, le froid qui fait
1: oui,
2: que...
1: Oui, alors il y a le facteur climatique aussi qu'il faut prendre en compte.
2: La misère est-elle plus dure au soleil? Est-elle plus douce au soleil?
1: Ça, je sais pas. Par contre, vous vivez beaucoup moins longtemps par moins 30.
2: C'est sûr. Oui,
1: c'est sûr.
2: Vraiment moins longtemps, ouais.
1: Ouais, sans faire de cynisme, mais en Russie, ce qui est frappant, c'est que les conditions climatiques sont tellement extrêmes que voilà, les personnes doivent être très très vite relogées là. Pour le coup, c'est prioritaire. J'étais à Moscou, c'était en 2017. Voilà, maintenant j'y retournerai pas vu le contexte géopolitique.
2: De toute façon, les pauvres, on les a envoyés à la guerre, hein.
1: Ouais, non, pardon. Donc je sais pas ce qu'il en est maintenant.
2: Ouais.
1: Mais pour le coup, en termes de gestion de la pauvreté à l'intérieur du territoire, ils mettaient quand même les moyens.
2: Mmh.
1: Voilà. Alors après, avec une idéologie très militaire, hein, quand même. Mais il y avait des structures qui accueillaient les sans-abri, qui étaient propres, avec des moyens, quoi.
2: Ouais, un petit reste de culture collectiviste.
1: Oui, sûrement, voilà, ouais. C'est différent, mais c'est clair. Moi, je pense que de toute façon, il faut qu'il y ait les moyens en termes d'infrastructures et de logement. Ouais. Et il faut aussi qu'il y ait des moyens humains, quoi,
2: ouais,
1: pour aider les gens, comme je disais, suivi psychologique, médical.
2: Et ça, c'est peut-être très important que ça vienne de l'État et que ce soit pas délégué. Là, on voit que le système d'hébergement d'urgence, il est complètement en millefeuille avec des hébergements dans des hôtels qui sont presque des marchands de sommeil, en fait, qui récupèrent des gens, qui signent des conventions avec des opérateurs de l'État, mais qui sont des associations plus ou moins financées. C'est tout un millefeuille, une sorte de partenariat public-privé qui fait qu'il y a toujours aussi des gens qui se font un peu de thunes là-dessus, quoi.
1: Oui, oui, bah ce que dénonçait Emmanueli, hein, après.
2: Déjà. Et ça s'est pas amélioré, je crois.
1: En fait, on compte beaucoup sur les financements privés, forcément, c'est un peu aléatoire, un peu arbitraire. Après, il y a des grosses sociétés privées qui font énormément de dons, et c'est très bien.
2: Oui.
1: Mais est-ce que c'est bien distribué? Ça, je sais pas. Est-ce que c'est bien géré? Après, il y a les problèmes des marchands de sommeil aussi.
2: Ben, c'est ça.
1: Comme on n'a pas assez de logements d'État, on se reporte sur les hôtels.
2: Ouais.
1: Mais bon, les hôtels, dans quel état? Quelle salubrité? Quelle gestion?
2: C'est surtout
1: c'est pas
2: ça.
1: Vraiment très contrôlé.
2: Et en plus, ça coûte plus cher qu'éventuellement de construire des centres d'hébergement.
1: Ben, certainement.
2: Qui sont plus adaptés,
1: ouais. Voilà, je sais pas trop ce qui bloque, en fait. Il faudrait revoir ça de A à Z.
2: Faudrait faire revenir Emmanueli.
1: Pas...
2: faudrait le pousser à revenir à prendre un vrai poste de ministre là.
1: Ouais, je suis pas au ministère, donc j'imagine bien que ça doit être très compliqué, mais c'est une question quand même de choix politique.
2: Ouais. Et du coup, alors ce bouquin, le 115, donc Chronique du 115, une histoire du SAMU social qui donc est reparu il y a très peu de temps là aux éditions Stenkis, il vous avait ouvert la porte sur d'autres documentaires. On va parler pour terminer un peu de vos autres projets, enfin ce passé et à venir. Je crois que vous avez fait une saison à l'ONU, c'était quoi ça?
1: Alors suite à Chronique du 115, ouais, j'ai publié un album qui s'appelle Une saison à l'ONU, qui est un documentaire également, mais là je l'ai fait en collaboration avec un journaliste qui s'appelle Karim Lebourg. C'était sa première bande dessinée. Et lui, il a été correspondant pendant 4 ans à l'ONU. Voilà, il a couvert tout le conflit syrien. Il était correspondant pour RFI. Et du coup, il relate son expérience dans les coulisses, les discussions entre les diplomates, comment marche l'ONU. Et c'est très intéressant.
2: Ah, c'est intéressant de peut-être de le lire aujourd'hui où on parle beaucoup de l'ONU et puis de son impuissance réelle ou supposée.
1: Ouais, tout à fait. Alors pour le coup, l'ONU a très très bien marché, continue de bien marcher. Il est très utilisé par les enseignants dans les lycées pour parler du sujet et tout ça. Il est encore en circulation, là, il sort en poche prochainement.
2: D'accord, donc, des BD en poche. Mais ouais, c'est dingue.
1: Maintenant, on fait des BD format poche.
2: Oh là là.
1: Parce que vous savez que le manga et tout, maintenant,
2: ah bah oui.
1: Le visage change un petit peu oui. L'usage des livres. Mais voilà.
2: Okay.
1: Quand un bouquin a bien marché, une BD a bien marché, parfois elle sort en poche. Parce que déjà, ça permet de faire un prix plus attractif.
2: Ouais.
1: Et puis, parce que les jeunes aussi aiment bien avoir le petit format et tout ça. Donc voilà.
2: Très bien. Bah, ça, je découvre des trucs, mais c'est dingue. Et alors, donc, il y a les fameuses femmes guettant l'annonce, c'est ça? Et ça, c'est à paraître. Donc, on va en... Alors, j'imagine que Afrique, ce sera un bouquin très coloré, très...
1: Des femmes guettant l'annonce, ouais, ça se passe au Maroc. J'ai fait 2 résidences pour monter cet album avec Fedwa Misk. Et ça sort le 3 avril chez Sarbacane. Donc, mm-hmm. C'est ma prochaine sortie. Voilà, ça parle de l'IVG au Maroc, c'est très intéressant, c'est une voix féministe africaine, nord-africaine, donc c'est intéressant aussi,
2: ouais.
1: Je trouve.
2: Bah oui.
1: Et puis, ça parle de la condition des femmes, de l'émancipation, du choix, donc c'est très intéressant. Mais c'est quand même humoristique.
2: Ça, on vous fait confiance, Aude, pas de problème. Et entre-temps, vous avez fait d'autres choses, je crois que vous avez fait un album avec une humoriste africaine aussi.
1: Oui, Ouagadougou Pressé, c'était un album chez Sarbacane également, avec Rukiata Ouedraogo, qui est chroniqueuse, humoriste, et qui a adapté son 2e spectacle en bande dessinée, qui parle de sa vie entre Paris et Ouagadougou, ses souvenirs de famille, le décalage culturel, son arrivée à Paris, la difficulté pour les immigrants de s'intégrer. Elle arrive dans le quartier de Château-Rouge. Donc, elle croise tous les rabatteurs des salons de coiffure qui la harcèlent. Donc, c'est un tas de petites anecdotes du quotidien, comme ça, humoristiques, sur sa vie, qui sont très, très, très, très chouettes.
2: Super, belle collaboration. Et après, il y a celui qui va sortir, donc il est fini. Et là, vous bossez sur quoi? Peut-être vous dites pas.
1: Ah bah, je bosse déjà sur, mes prochains albums, mais je peux parler d'un, puisqu'il va sortir à la rentrée, donc c'est dans pas très longtemps. C'est justement avec l'auteur d'une saison à l'ONU, Karim Lebourg, on refait un album, et cette fois sur les coulisses de la Maison Blanche.
2: Waouh!
1: Ça va sortir pendant les
2: élections. Et vous êtes allé en résidence là-bas?
1: Alors, pour le coup, j'ai pas eu le temps, parce que c'est un album qui est un peu fait en urgence. Mais là, je suis un peu tenue
2: la
1: par
2: Maison
1: les
2: Blanche,
1: délais
2: mais
1: très serrés.
2: Alors, quand? C'était à quel moment? C'était au moment de Trump, au moment d'Obama, au moment de Biden?
1: En fait, Karim, il fait ça avec un autre journaliste qui s'appelle Jérôme Cartillier. Et qui, lui, a été correspondant à la Maison Blanche. Donc, en fait, Karim et Jérôme écrivent en binôme.
2: Ouais.
1: Parce que Karim a déjà fait de la bande dessinée, donc il aide Jérôme à mettre ses anecdotes en scène. Et donc, c'est sous les 3 présidents, Biden, Trump et Obama.
2: Waouh.
1: Donc, il y a des anecdotes, en fait,
2: derrière chaque président. Alors que ça va être les élections. Vous avez toujours un super timing, hein, franchement. Là, ça va sortir à la rentrée, juste à quelques mois du résultat des élections américaines. C'est intéressant.
1: Là, pour le coup, ça venait pas de moi. C'était les éditions Delcourt et Karim et Jérôme.
2: Ils font bien leur métier, quand même, ces éditeurs. Hein.
1: Et c'est vrai qu'il faut y penser dans notre monde, parce que c'est tellement difficile de faire exister
2: un livre.
1: Oui,
2: mais c'est vrai que ça donne envie aussi de savoir un peu, parce que là, c'est vrai que ça nous paraît tellement fou, là, avec le Trump qui remonte et tout ça, qu'on se dit, on a envie de savoir le système américain.
1: Je pense que ça va intéresser les gens. Et je pense que les prochaines élections vont être assez flippantes.
2: Donc vous avez dû dessiner Trump, Obama.
1: Et je dessine Trump, ouais.
2: C'est Obama un des et Biden.
1: Ouais, les trois.
2: Là, j'ai hâte. Non, très bien.
1: Voilà.
2: Donc voilà, donc il y a ce projet-là, puis plein d'autres. votre carrière, elle est lancée maintenant. On s'est déjà rencontrés. Donc, vous m'aviez raconté que vous aviez fait une école en Belgique très prestigieuse. Et puis qu'ensuite, il y avait quand même eu quelques années de un peu de galère où vous avez appris votre métier, enfin, continué à faire votre métier tout en étant... vous aviez fait du storyboard, vous aviez même fait du graphisme dans des maisons d'édition. Enfin, plein de choses qui n'étaient pas vraiment le métier d'autrice de bande dessinée. Là, maintenant, c'est bon, vous arrivez à vivre de votre vrai métier.
1: Maintenant, ça commence à aller mieux, ouais. C'est vrai que quand on débute en tant qu'auteur de bande dessinée, c'est quand même difficile d'en vivre, à moins de faire un premier gros succès, ce qui arrive à certains, mais c'est rare. Donc, au début, on est très mal payé, c'est beaucoup lié à est-ce qu'on va faire des ventes ou pas. Donc, les éditeurs prennent pas beaucoup de risques sur les auteurs débutants. Après, quand vous commencez un petit peu à marcher, ça va un peu mieux. On vous donne des avances sur droit pour créer l'album, qui sont en fait une sorte d'enveloppe en fait que l'éditeur va allouer à un auteur pour la création. Et cette enveloppe est liée quand même pas mal au premier tirage et aux ventes qu'on va faire après. Donc après, vous remboursez votre avance sur les ventes. Donc, il faut en faire quelques-uns avant de faire. Faut se faire connaître du lectorat, des libraires, etc. Ça prend du temps, quoi. Et moi, ça fait 15 ans maintenant que je fais ce métier. Donc, j'ai dû travailler à côté, comme beaucoup.
2: Ouais.
1: Pour pouvoir juste vivre, en fait. Alors, après, j'ai eu de la chance. J'ai quand même trouvé du boulot dans le dessin animé. Voilà. J'ai pas trop fait des boulots éloignés de mon métier. Et j'ai beaucoup appris en travaillant dans le dessin animé, parce que là, je bossais en équipe. Donc, ça m'a permis de dessiner beaucoup aussi, de progresser. Donc, ça, c'était chouette.
2: Ouais.
1: Par contre, je continue à faire mes albums le soir, les week-ends. Donc, j'ai toujours eu un rythme assez intense, quoi. Là, maintenant, ça va un peu mieux. Parce que je suis plus obligée de bosser autant sur des boulots alimentaires qu'avant. Je peux bosser plus sur mes projets. Mais après, Inch'Allah, comme on dit.
2: Est-ce que ça va durer,
1: on ne sait jamais. Hein.
2: Ça reste, mais, oui. Ouais. Mais bon, après ça, voilà, ça commence à être un peu connu, un peu reconnu.
1: On se fait connaître. Ouais. Et puis après, voilà, on a plus de boulot, on a des avances plus confortables. Donc on peut...
2: Enfin, une avance quand même, c'est pour 2 ans de boulot.
1: Mais voilà, ça reste quand même pas non plus la panacée. Après, si vous faites beaucoup de ventes, là, vous pouvez bien gagner votre vie, mais c'est rare. Enfin, les gens qui... Les auteurs qui vendent à plus de 50 000, ils se comptent sur les doigts de la main.
2: Bah oui.
1: Donc voilà, maintenant, moi, du moment que je peux faire ce que j'aime, en vivre et être lu, c'est un vrai plaisir.
2: Ouais, donc vous n'êtes pas pauvre. Vous êtes riche de toute façon.
1: Exactement.
2: Comme on disait tout à l'heure, effectivement. Tant qu'on peut, avoir le minimum pour se loger et manger. Et puis, avoir ça.
1: Et faire ce qu'on aime.
2: Faire ce qu'on aime, oui, c'est
1: une chance.
2: Absolument. Je

0: unique. Donc,
1: Et c'est qui le personnage principal alors à la Maison Blanche? C'est le fameux
0: journaliste Jérôme Cartillier.
1: Ouais. D'accord, qui se met en scène,
0: Qui se met en scène.
1: Très bien. Bon, voilà. On va découvrir ça.
0: Avec plaisir, merci beaucoup Eugénie.
1: Et ben, merci beaucoup Odmasso, je rappelle le titre de celui qu'il faut absolument se procurer avant les prochains. Donc c'est Chronique du 115, une histoire du SAMU social. Et on se quitte avec un de vos choix musicaux, c'était quoi déjà?
0: Alors je crois que c'est Atlas de Etta James.
1: Et pareil, cool. Hein.
0: Hyper feel good.
1: Hyper feel good. Bon ben voilà, on vous laisse en douceur.

0: est tiré du catalogue de l'exposition Lieu Infini, qui a eu lieu au pavillon français de la Biennale d'architecture de Venise en 2018, commissairé par l'agence Encore Heureux. Il présente des aspirations urbaines et des valeurs politiques, alors revendiquées par la coopérative Plateau Urbain, dont j'ai le plaisir d'accueillir la directrice du développement, Angèle de Lamberterie, et le directeur des études et co-initiateur du projet avec Simon Lenné et bien d'autres, Mathias Rouet. Bonjour à tous les deux.
1: Bonjour.
2: Bonjour.
0: Avant de commencer, je dois dire aux auditeurs que pour ce 40e épisode de l'émission, numéro anniversaire et premier de l'année 2023, je me suis donné le droit d'inviter des gens que je connaissais bien, des amis, des gens avec qui j'ai longtemps travaillé puisque j'ai été le collègue d'Angèle et Mathias pendant plusieurs années au sein de Plateau Urbain. Ensemble, nous avons beaucoup réfléchi sur la ville, ses usages, ses acteurs, ses valeurs politiques, et donc j'espère que les auditeurs trouveront un intérêt à notre discussion et qu'elle ne leur donnera pas l'impression d'un entre-soi. Pour commencer et ouvrir cette discussion, est-ce que vous pourriez nous présenter aux auditeurs ce qu'est Plateau Urbain? Plateau Urbain, c'est une coopérative connue comme un acteur de l'urbanisme transitoire. Alors, premièrement, qu'est-ce que c'est l'urbanisme transitoire et à quoi ça sert?
1: L'urbanisme transitoire, c'est avant tout une pratique, en fait, une pratique nouvelle qui s'est développée, qui est appelée comme telle depuis une dizaine d'années, qui vise à mobiliser, on va dire, davantage de temps dans la fabrique de la ville, avec l'idée qu'il y a pas mal de temporalités mortes qui étaient jusqu'à présent un peu ignorées ou perçues comme les angles morts, et que ces temporalités mortes sont maintenant devenues inacceptables, et donc il faut les mobiliser.
0: Qu'est-ce que c'est une temporalité morte dans la ville?
1: C'est-à-dire que au moment où les villes se construisent et se renouvellent, on se retrouve avec des délaissés physiques et temporels.
0: Qu'est-ce que c'est ces délaissés? C'est des bâtiments vides, c'est des terrains vides, c'est ça?
1: C'est des terrains, ça peut être des terrains, ça peut être des bâtiments qui sont pas utilisés pendant un certain temps. Et il y a plusieurs raisons à ça qui correspondent à des logiques d'intervention de différents acteurs. Il y en a qui le font par choix parce que ils sont dans une logique de veille et d'attente vis-à-vis d'un marché. Il y en a d'autres qui aimeraient pouvoir les mobiliser, démolir et reconstruire plus rapidement, mais ils ne peuvent pas ou pas encore parce qu'il y a des délais d'instruction en fait dans la fabrique de la ville en général. Il faut avoir un projet, il faut déposer un permis, il y a des recours qui sont possibles, il faut qu'il soit épuisé avant qu'on lance la démolition ou le chantier. Et donc, ça fait qu'il y a des bâtiments et ou des espaces qui restent vides pendant des mois, voire parfois des années, le temps que la production de la ville suive son cours. Et ces temps sont invisibles, mais ce n'est pas les seuls. Il y a aussi des temps parfois plus courts qui ne sont pas mobilisés. L'été, par exemple, on a des bâtiments qui sont vides, ou les week-ends avec des bâtiments publics. Et donc, on a une relecture, on va dire, des espaces de la ville en fonction des temps qui sont pas utilisés, ou bien liés à la production urbaine, ou bien liés au temps des équipements. Et donc, l'urbanisme transitoire, c'est une façon de mobiliser, comme ça, ces temporalités vides et les mettre à service de différentes causes. Alors ça peut participer à l'animation en fait de la ville quand on en a moins. Ça peut participer à des stratégies de conquête de certains secteurs, à des stratégies tactiques, on va dire, pour faire changer les pratiques et les usages dans certains quartiers. Ça peut permettre à accueillir des exclus. Ça peut permettre beaucoup de choses en réalité.
0: Et alors comment est venue l'idée de Plateau Urbain?
2: L'idée de Plateau Urbain, c'est vraiment venu de mettre en lien ces espaces et ces temps que Mathias a présentés, qui sont vides, et donc notamment ces bâtiments qui sont temporairement ou pour des plus longues durées disponibles, avec des personnes et des activités qui sont exclues du marché immobilier, que ce soit pour habiter ou pour travailler, et qui sont donc en recherche de locaux, qui aujourd'hui dans le marché ne trouvent pas de réponse à leur recherche de locaux. Et donc vraiment de mettre en lien ces deux secteurs, d'un côté le secteur de l'immobilier et de l'urbanisme qui a aujourd'hui beaucoup trop de mètres carrés qui sont vacants, et un secteur culturel, artistique, associatif, du monde de la solidarité aussi, qui est en recherche de mètres carrés pour travailler.
0: Alors peut-être qu'on pourrait donner quelques exemples à nos auditeurs pour qu'ils puissent s'imaginer ce que c'est qu'un projet d'urbanisme transitoire, quels sont les projets de Plateau Urbain. Angèle, Mathias, je ne sais pas si vous voulez nous présenter un projet.
2: Un Plateau Urbain porte vraiment différents types de projets, que ce soit plutôt des projets d'accompagnement, de mise en relation, et aussi des projets vraiment de gestion de ces bâtiments qui sont temporairement vacants. Mais donc Plateau Urbain aujourd'hui gère une quinzaine de projets directement, donc des lieux qui étaient temporairement inutilisés et qui sont à nouveau réinvestis par la coopérative. Ça peut être un ancien couvent, ça peut être des anciens immeubles de bureaux, ça peut être des anciens équipements publics, des anciens entrepôts, et qui sont aujourd'hui réinvestis pour accueillir des locaux d'activité pour des acteurs de l'économie circulaire, de l'économie sociale et solidaire, des artistes, des artisans, des associations. On accueille aussi des acteurs de la solidarité avec des centres d'hébergement d'urgence ou des accueils de jour, par exemple. Donc vraiment beaucoup d'activités différentes qui réinvestissent ces lieux-là.
0: Ici, par exemple, on est dans un lieu qui a été développé par et mis à disposition par Plateau Urbain. Est-ce que vous pourriez nous présenter ce lieu ?
1: Oui, on est dans donc une ancienne université, l'université Paris Censier, Paris 3.
0: Où est-ce que ça se situe ?
1: Alors, ça se situe à Paris, dans le 5e arrondissement. On est à deux pas de la Grande Mosquée, à deux pas du Jardin des Plantes, et donc dans un quartier de tradition universitaire. Et il se trouve que cette université, Paris 3, elle a déménagé. Elle a un nouveau campus. Et donc, on se retrouve en plein 5e arrondissement, avec une université vacante, qui va être réhabilité par la suite. Voilà, un bâtiment qui est arrivé en bout de course, qui a une quarantaine d'années, une cinquantaine d'années, et qui ne peut plus être utilisé comme tel. Et donc, bâtiment vacant, une destination encore un peu incertaine demain, c'était nécessairement un projet à construire autour du bâtiment. Et donc une temporalité, un laps de temps durant lequel on n'a pas de projet définitif. Et l'idée du propriétaire qui gère le foncier des universités a été de mettre à disposition ces espaces-là pour tout un tas de types d'acteurs qui gravitent autour de l'éducation populaire, autour du monde associatif, des acteurs de la culture, et d'ouvrir en fait son bâtiment à différents acteurs, en continuant à garder, tant que faire se peut, la dimension étudiantine et de la vie aussi universitaire sur le site, en attendant la réhabilitation du projet.
2: Il y a plusieurs objectifs de ce projet qui aujourd'hui s'appelle Césure et qui donc se tient dans cette ancienne université de Sorbonne Nouvelle. C'est à la fois de continuer en fait à donner vie au bâtiment. Il n'y a vraiment pas eu de rupture du tout entre l'occupation de Sorbonne Nouvelle et l'arrivée de nouveaux usages grâce à Plateau Urbain. Donc l'idée, c'est vraiment de continuer à faire vivre ce lieu sans rupture, de continuer à y accueillir des activités autour de la question de la transmission des savoirs, même si on se réduit pas seulement à la question de la transmission des savoirs universitaires. On accueille des universités, on accueille des organismes de formation, mais notamment beaucoup autour de la médiation scientifique, de l'éducation populaire, de la formation aussi aux savoir-faire artisanaux, manuels, etc. Mais on mélange aussi ces activités de transmission de savoir avec d'autres activités, donc des locaux d'activité pour des artistes qui ont leur atelier, des associations qui sont installées, et des activités aussi ouvertes au grand public, puisque l'idée, c'était aussi de faire entrer en fait les riverains et les franciliens et franciliennes de manière générale dans ce lieu, qui du coup accueillera un restaurant, une ressourcerie, notamment pour les étudiants, qui sera portée par Emmaüs Campus, une programmation culturelle qui est co-construite par Plateau Urbain et par l'association Yes We Camp sur le site.
0: Alors, ça a l'air super sympa, ce lieu, et je confirme aux auditeurs que c'est extrêmement vivant. Mais est-ce que c'est pas un peu cantonné au centre de Paris et aux villes denses? Est-ce que l'utilisation de bâtiments vides et l'intensification des usages comme ça peut se faire ailleurs que dans le quartier latin ou dans les endroits les plus denses des métropoles, Mathias Rouet?
1: La mobilisation de temps comme ça, des espaces vacants, on va dire, elle est évidemment, elle peut s'incarner, se traduire en fonction des contextes géographiques assez différemment, mais elle semble partout assez opportune. En fait, on a, je dirais, d'un côté des territoires dans lesquels on manque d'espace globalement, et la question de l'accès au foncier, à l'immobilier, elle n'est pas strictement cantonnée à la question des métropoles. On a beaucoup de territoires français, des villes moyennes, je pense à tous les littoraux, je pense à tous les espaces frontaliers qui sont sous pression démographique et immobilière intense, et évidemment, Et quand on a des espaces vides, c'est intéressant de pouvoir les mettre à disposition des acteurs de la solidarité, des acteurs économiques, et y compris à ceux qui ont des besoins d'hébergement. Donc non, ça ne se cantonne pas que aux métropoles, et les acteurs immobiliers le savent très bien, parce qu'ils investissent eux aussi ces espaces-là. Mais par ailleurs, dans des espaces dans lesquels on a aussi structurellement des vacances, parce qu'on a de la déprise démographique, parce qu'on a une attention moindre du marché, on peut aussi mobiliser ces temporalités vides, non plus comme des temps à investir de façon intercalaire ou par opportunité, mais en disant on investit sur un temps donné pour tester, pour tenter des choses, pour expérimenter, et on va effectivement proposer à une communauté de prendre un bâtiment qui aujourd'hui n'avait plus d'usage pour inventer une nouvelle vie à ce bâtiment-là. Donc en fait, c'est un peu, j'ai envie de dire, l'occupation temporaire, et l'urbanisme transitoire peut avoir différentes fonctions, accueillir plutôt dans les territoires tendus et peut-être amorcer ou préfigurer autre chose dans d'autres types de territoires.
0: Alors vous utilisez beaucoup de mots différents, urbanisme transitoire, occupation temporaire. Je crois d'ailleurs que Plateau Urbain, je sais que Plateau Urbain a sorti un glossaire de tous ces différents termes que les auditeurs pourront retrouver sur la fiche de l'émission. Est-ce que vous pourriez nous donner rapidement les différences entre tous ces différents termes?
1: Ouais. Et c'est vrai que on pêche aussi par une utilisation un peu alternative des termes, et c'est bien commode parfois de mettre tout sous le mot valise qui a été peut-être le plus accepté et diffusé, qui est celui de l'urbanisme transitoire, mais peut-être un peu à tort. On va dire que le plus simple à comprendre, c'est quand on parle d'occupation, donc c'est la mise à disposition ou le fait de rentrer dans un espace ou un bâtiment et de le prendre pour soi ou pour un collectif. Et l'occupation temporaire, ça veut strictement dire qu'elle est limitée dans le temps aujourd'hui. Donc le mot plus générique, j'ai envie de dire, c'est celui de l'occupation temporaire, finie dans le temps. Quand on se retrouve à avoir une association d'espaces bâtis, d'espaces extérieurs, et qu'il y a une logique tout d'un coup qui ne devient plus une logique bâtimentaire, mais une logique à l'échelle d'îlot ou de quartier, et qu'on transforme la ville, on peut commencer à parler d'urbanisme quoi à ce moment-là. Et donc d'urbanisme temporaire parce que limité dans le temps. Et en fait, on devrait pouvoir strictement limiter l'usage du transitoire à quand on commence à transformer la ville en fonction d'une intention donnée. C'est-à-dire qu'on est sur une utilisation qui va vers quelque chose, pas strictement intercalaire. Donc nous, on aime bien dire temporaire, c'est le mot valise. Quand on transforme et qu'on est dans une logique de transition vers quelque chose, on dit plutôt transitoire.
0: Angèle de Lamberterie, vous vouliez rebondir tout à l'heure sur ce que disait Mathias.
2: Ah oui, c'était sur la question de la pertinence de ce type de projet à la fois dans la ville dense et dans d'autres types de territoires. Je pense que simplement c'est pas tout à fait les mêmes ambitions qui sont données en fait à chaque fois, c'est pas les mêmes intentions. Dans la ville dense, il y a quand même aussi une question de manque d'espace, comme l'a dit Mathias, mais aussi de foncier qui est vraiment difficilement accessible, notamment pour des raisons financières. Tu disais en introduction que l'idée, il y avait ce mot de poumon accessible. Il y a vraiment cette logique aussi dans les occupations temporaires de créer des poumons à l'intérieur d'un marché immobilier très tendu, notamment un marché immobilier tertiaire très tendu en Ile-de-France et encore plus dans Paris, de donner des opportunités à des acteurs qui n'ont pas les capacités d'accéder à ce marché immobilier classique, de bénéficier de locaux. Et ça, c'est particulièrement du coup dans le centre de Paris et dans les beaux quartiers en particulier. On parle du 5e arrondissement là avec le projet de Césure, mais on a aussi été dans le 8e arrondissement, dans un hôtel particulier de l'avenue Marceau, dans le 14e arrondissement, etc. Et on accueille du coup dans ces beaux quartiers des activités du champ de la solidarité, du champ artistique, qui en fait sont exclus largement de ces quartiers-là aussi. Donc il y a aussi un enjeu de ramener dans ces quartiers-là, qui sont les beaux quartiers, des quartiers chers, les quartiers très denses de la grande métropole, des activités solidaires.
1: Si je peux donner des exemples un peu pour illustrer aussi les autres types de bâtiments qu'on a en gestion, sur lesquels on est impliqué au premier chef, dans d'autres types de contextes, et pour un peu faire varier par rapport à ceux en plein cœur de la métropole et en particulier de Paris. On occupe depuis 3 ans, donc à Lyon, une ancienne fabrique de cheminées, une fumisterie qui fait 1000 m², donc un bâtiment, un entrepôt, dans un quartier en renouvellement complet, un quartier où il y avait beaucoup de halles industrielles, une vraie vocation à ce quartier-ci. Tout presque ont été démolis sauf cette halle-là. Beaucoup de logements construits alentour et un propriétaire, la Serle, donc un aménageur lyonnais, qui vient vers nous proposant une occupation sur cette halle-là, en disant et est-ce qu'il serait possible en l'occupant de commencer à raconter la nouvelle histoire du quartier et une nouvelle centralité à ce quartier qui se cherche une identité autour des questions d'économie sociale, de culture et donc une commande passée à l'urbanisme, on va dire ici, à l'urbanisme temporaire, autour d'une préfiguration et donc effectivement un urbanisme transitoire là dans le cœur de Lyon. Et puis on a adjoint finalement aux côtés de la halle des espaces extérieurs avec.
0: Juste dans la halle, qu'est-ce que vous avez.
1: Alors dans la halle, on a organisé un appel à candidature.
0: Qu'est-ce qui se passe dedans?
1: Ouais, on a organisé un appel à candidature pour mettre à disposition des espaces de travail au format atelier avec des grandes hauteurs sous plafond. Donc on a différentes structures qui travaillent sur le bois, on a des marionnettistes sur le site, des constructeurs qui profitent de ces volumes-là, qui sont des volumes hérités de cette halle industrielle. Et puis on a des activités plus classiques de bureaux pour des associations ancrées localement ou à l'échelle lyonnaise. Donc eux, ils viennent y travailler en fait au quotidien. Et sur les espaces extérieurs, on a l'agriculture urbaine qui s'est installée, on a les gens du quartier qui viennent, parce que c'est un des rares poumons maintenant sur le site, et on se retrouve à avoir une place en occupation temporaire avant l'aménagement futur et une halle qui viennent comme ça préfigurer la future centralité de quartier. Là un exemple voilà où on est à Lyon. Puis je voulais terminer sur le troisième espace sur lequel on intervient, de lequel on est impliqué, pour vous parler des territoires plus détendus ou sur lesquels en tout cas on n'a pas la même pression et une autre façon de mobiliser l'occupation temporaire. On est investi depuis plusieurs années dans le Finistère, sur un ancien lycée de charpente marine, qui est propriété de la région Bretagne, avec les lycéens sont partis, les enseignants aussi, un bâtiment qui est vide, 12 000 m². Quoi y faire, se pose la région Bretagne. Et bien, on a répondu avec une association qui s'appelle Nouvelle Imagerie pour gérer ce site-là, une association de gestion avec la commune et l'intercommunalité, pour proposer la création d'un lieu hybride, alternatif, dans lequel on trouve différents usages, différents acteurs économiques, associatifs, qui viennent, des nouveaux services aussi à la commune, qui est une petite commune, hein, 3000 habitants. Et au bout de 6 ans, on fera un bilan, est-ce que ça a fonctionné, est-ce qu'on pérennise ou non. Donc là, on voit bien qu'on est sur un amorçage, nouveaux usages, nouveaux programmes sur un site, et donc pas les mêmes vocations, ni sur Césure, ni sur la halle des Girondins à Lyon, ni sur les ateliers Jean Moulin au Plouinec.
0: Donc, on voit qu'il y a une grande variété, merci pour ce tour d'horizon, on voit qu'il y a une grande variété de projets, et tout ça c'est mené par donc Plateau Urbain, qui est une coopérative. Angèle de Lamberturie, est-ce que vous pouvez nous rappeler rapidement et rappeler aux auditeurs ce que sont les principes d'une coopérative et peut-être de celle de ce Plateau Urbain?
2: Alors, Plateau Urbain, en effet, c'est une coopérative de forme SIL, donc Société Coopérative d'Intérêt Collectif. La particularité d'une SIL, c'est qu'il y a une lucrativité limitée, c'est-à-dire qu'il y a des profits qui ne peuvent pas être redistribués. Il y a des règles aussi sur les écarts de salaire, par exemple, entre les plus hauts et les plus bas salaires à l'intérieur de l'organisation. Il y a aussi une question qui, à mon avis, est une question fondamentale, qui est celle de à qui appartient la structure, qui la possède, et donc quelle est sa pérennité, est-ce qu'elle peut être revendue, etc.
0: Et donc, et elle qui peut la pas. Possède.
2: Qui la possède, c'est essentiellement les salariés, puisque du coup, les salariés de la structure possèdent 45% des parts, en tout cas des voix. Et après, d'autres partenaires en fait de Plateau Urbain la possèdent, des partenaires avec qui on a travaillé au fil du temps, que ce soit des partenaires qui ont des métiers similaires, comme l'agence intercalaire ou l'association Communa, qui font des projets similaires dans la région Occitanie ou en Belgique, que ce soit des partenaires comme la Fondation Abbé Pierre ou comme l'association Aurore, donc plutôt issus du champ de la solidarité, l'association Caracol également, des partenaires plutôt du monde immobilier, comme Novalcia par exemple, qui a mis à disposition un bâtiment à Plateau Urbain au début de la coopérative, la Banque des Territoires, etc. Et en fait, la possession collective de la structure par l'ensemble de ces organisations-là garantit aussi une pérennité de la structure qui ne peut pas être vendue.
0: Et donc Plateau Urbain, combien de salariés au sein de Plateau Urbain?
1: Alors, il me semble qu'on doit être à 65 salariés aujourd'hui, donc, voilà, qui constituent une partie en fait, des gens qui font vivre la coopérative aux côtés des autres sociétaires dont on vient de parler.
0: Et combien de lieux, combien de projets sont gérés actuellement environ par la coopérative?
2: Alors ça change tout le temps parce qu'on ferme beaucoup de bâtiments et on en ouvre beaucoup. Je crois qu'en ce moment on gère une quinzaine de projets exactement. On est vraiment en ce moment en train d'en fermer deux et d'en ouvrir quatre. Alors il y a peut-être un ou deux de faux. Mais la gestion directe de projets... d'immobilier solidaire, comme on dit, c'est pas la seule activité de plateau urbain. On a aussi, enfin, on fait aussi de la mise en relation entre des immeubles vides et des personnes qui cherchent des locaux pour des tiers, sans être directement gestionnaire. On le fait pour la foncière Belleville, qui a déjà été interviewée, il me semble, dans Ainsi va la ville. On le fait pour des établissements publics comme le 104. Et puis on fait aussi tout un tas de projets d'accompagnement et de réalisation d'études pour le compte de tiers, pour accompagner l'émergence de projets d'occupation temporaire ou d'urbanisme transitoire, ou voire même de tiers-lieux.
0: On va revenir sur tous ces aspects du travail de Plateau Urbain et de votre travail après une première pause musicale. Et donc on va écouter Le Temps de l'amour, une chanson de Françoise Hardy reprise avec Bon Entendeur. Et on se retrouve tout de suite après.

0: De retour sur le plateau de Ainsi va la ville, nous sommes avec Angèle de Lamberterie et Mathias Rouet, directrice du développement et directeur des études de la coopérative Plateau Urbain. Alors, l'urbanisme temporaire a connu ces dernières années un développement assez spectaculaire. On a l'impression qu'il a, qu'il y a beaucoup plus de projets et qu'on parle beaucoup plus d'urbanisme temporaire qu'il y a 10 ans quand on parle de la ville. Pourtant, c'est une pratique qui a toujours existé. Alors, qu'est-ce qui a changé depuis ces quelques années, Mathias Rouet?
1: Je dirais que à la fois la résorption de la vacance est un sujet qui est arrivé à qui a connu un certain agenda. D'abord la question de la vacance du logement, qui est devenue intolérable au moment où les gens n'arrivent plus à se loger. Et puis, comme les gens n'arrivent pas non plus à avoir des espaces pour travailler, c'est devenu d'autant plus un sujet aussi pour les espaces de travail. Donc d'abord parce que la vacance est devenue un sujet plus médiatisé, plus visibilisé et est devenu intolérable pour pas mal.
0: Vous pouvez peut-être donner quelques chiffres sur la vacance, donc le fait que des bâtiments soient vides. Aujourd'hui, ça représente beaucoup de bâtiments, ça paraît.
1: Alors on n'a pas les comptes précis à l'échelle nationale et ça dépend un peu des collectivités et des territoires, mais par exemple en Ile-de-France on recense une disponibilité nette des bureaux de 4,5 millions de mètres carrés vacants cette année. Donc ça veut dire les surfaces de bureaux complètement vides. 4,5 millions, vous imaginez, alors qu'on continue de construire.
0: Alors non, moi je m'imagine pas du tout. Qu'est-ce que c'est 4,5 millions? Ça correspond à quoi?
2: C'est à peu près l'équivalent d'une tour sur 10 à La Défense ou de 30 tours Montparnasse, si je me rappelle bien.
1: Voilà, et ça réparti sur tout un tas de territoires en Ile-de-France.
0: L'INSEE, ils disent 400 000 logements vacants en Ile-de-France également.
1: Sur les logements en complément. Mmh. Et pour un peu décentraliser le sujet, à Lille par exemple, dans la métropole lilloise, c'est 1 million de mètres carrés d'espace d'activité vacants recensés. Alors là, parfois pour des raisons plus structurelles, puis c'est pas le même type de bâtiment, mais malgré tout, voilà, c'est d'anciennes usines, des entrepôts, des locaux d'activité qui trouvent plus preneur parce qu'ils sont dans des territoires en déprise ou qui correspondent plus au marché. Et de fait, on a des bureaux qui sont ou des locaux d'activité qui sont en très bon état, mais qui correspondent plus aux dernières normes, aux dernières normes environnementales notamment, et qui font qu'elles sont délaissées en fait. Elles sont délaissées par différents preneurs potentiels.
0: Mais ça paraît pas très écologique de construire des nouveaux bureaux qui correspondraient aux normes environnementales et d'en laisser d'autres vides parce que ça correspondrait plus au goût des utilisateurs.
2: Effectivement, c'est pas très écologique et ça serait intéressant que dans le coût énergétique global du bâtiment, on prenne en compte aussi le fait qu'il a été démoli puis reconstruit et pas seulement la performance énergétique du bâtiment dans sa consommation au quotidien. Enfin, et ça, on se retrouve aussi aujourd'hui beaucoup à avoir des bâtiments qui sont vides parce que c'est plus vraiment intéressant pour les propriétaires de les utiliser tels quels, alors qu'en fait, en les réhabilitant pour qu'ils aient une meilleure performance énergétique, ils obtiendraient des labels environnementaux et donc des défiscalisations aussi, alors que les bâtiments étaient en bon état d'usage initialement. Enfin, il y a aussi toute une vacance aujourd'hui qui est liée au fait que des bâtiments sont plus adaptés ou pas adaptés dès le début aussi, parce qu'il y a aussi un peu trop de construction par rapport à la demande de bureaux en Ile-de-France.
0: Donc finalement, Plateau Urbain, vous venez proposer aux propriétaires d'utiliser ces bâtiments vides plutôt que de les laisser à l'abandon. Alors ça a suscité un certain nombre de controverses, notamment dans le milieu culturel par exemple. Parfois on vous reproche de rentrer du coup en compétition avec d'autres types d'usages plus informels de la ville, comme par exemple les squats. Est-ce que vous vous sentez en compétition avec les squatteurs? Parce que souvent Plateau Urbain est présenté comme une solution de squat légale. Comment ça se passe ces relations-là?
2: On se sent pas en compétition du tout avec les squatteurs. Je pense qu'avec les 4,5 millions de mètres carrés en Ile-de-France, il y a assez de vacances pour que tous les usages qu'on a besoin sont, enfin, puissent trouver leur place. Le problème, c'est comment mobiliser ces mètres carrés vacants. C'est juste pas la même solution de mobilisation, même si en réalité, il y a aussi tout un continuum entre le squat qui devient conventionné, ceux qui sont conventionnés depuis le début, ceux qui sont conventionnés et qui payent un loyer. Enfin, c'est un peu un continuum de situation. La vraie question, c'est comment tous ensemble, on arrive à mobiliser ces mètres carrés vacants pour les mettre au service d'activités d'intérêt général, au service d'activités culturelles, au service de tout un tas d'activités qui ne trouvent pas de place aujourd'hui en ville, quoi.
1: Par ailleurs, le squat, je pense qu'il y a une dimension aussi militante qui permet par le squat d'arriver à adresser des sujets de société, la question du mal logement ou de l'hébergement, le manque d'espace de travail, et c'est ce qu'on essaie de faire aussi, donc on a des tout à fait des combats communs.
0: Est-ce que parmi ces combats communs, il y a le combat contre la gentrification, c'est quelque chose qu'on entend souvent, que l'urbanisme temporaire, ce serait aussi une manière pour les acteurs privés ou même les collectivités de renouveler des populations au sein des quartiers. Qu'est-ce que vous répondez à ces critiques de la gentrification, des tiers-lieux et de comment maîtriser finalement les implications sociales des projets pourtant très généreux sur le papier développés par la coopérative Plateau Urbain?
1: C'est vrai que l'occupation temporaire ou l'urbanisme temporaire ou transitoire, c'est qu'un outil, et un outil peut être utilisé de différentes façons. Et la crainte, et c'est notre crainte aussi, c'est qu'il soit utilisé pour accélérer les process à l'œuvre de déjà présents dans la ville, une ville qui exclut encore davantage. Donc, l'objectif, c'est justement de se mettre en porte-à-faux vis-à-vis des acteurs qui veulent mobiliser l'occupation temporaire et l'urbanisme transitoire pour augmenter les valeurs sur certains quartiers, pour changer les images, pour attirer, ce qu'on appelle les bobos, attirer des ménages avec plus de revenus. Nous, on essaye de produire des occupations temporaires et un urbanisme transitoire, qui va pas dans ce sens-là, évidemment, mais qui va à l'encontre de cela, en y portant nos valeurs de solidarité et d'accueil sur les sites. Et il se retrouve que dans nos projets, on se retrouve davantage à faire venir dans des beaux quartiers les exclus de la ville, généralement, que le contraire. Donc on est, plutôt dans nos projets d'occupation, dans l'inverse. Quand on est dans le 14e arrondissement de Paris, le 5e arrondissement de Paris, je vous parlais de Lyon dans le 7e, et qu'on fait venir des acteurs qui jamais n'auraient pu se retrouver à avoir des places de logement, d'hébergement, et où, avec de l'activité dans ces secteurs-là, il me semble pas qu'on soit dans une logique de gentrification, bien au contraire. Et puis, en essayant de mixer tant que faire se peut avec la question de la prise en charge de l'urgence en ville, on a des sites qui accueillent des personnes en parcours migratoire. Dans ces secteurs-là, au contraire, l'enjeu, c'est plutôt de faire accepter leur présence sur ces territoires-là en mixant avec d'autres types d'activités que le contraire.
0: Donc l'urbanisme temporaire, ça sert aussi, d'une certaine manière, la mixité sociale, c'est ça? Est-ce qu'il y a des enjeux à collaborer avec les habitants, justement, avec les gens qui sont autour des projets et des bâtiments vides que vous occupez?
2: Tout à fait, c'est la mixité sociale, la mixité d'usage aussi. Enfin, il y a pas que la question de la mixité sociale, c'est aussi un bâtiment qui avait été affecté pour un usage ultra spécialisé, redonner plusieurs types d'usages à l'intérieur, que ce soit des locaux de travail, mais pas que pour du bureau, aussi peut-être pour de l'artisanat, pour des activités artistiques, des activités qui vont être ouvertes au public, type restauration, programmation culturelle, programmation pour les enfants, etc. Et par exemple de l'hébergement, de l'accueil de jour, etc. Mais il y a aussi une question de mixité sociale, mixité de différents publics aussi. Dans les lieux que Plateau Urbain gère, anime au quotidien, on retrouve souvent, comme le disait Mathias, des centres d'hébergement d'urgence qui accueillent des publics en parcours migratoire, avec parfois des longs parcours de rue, parfois des parcours de violence, etc., qui se mêlent à des personnes qui viennent ici pour travailler, donc vraiment des publics très différents, qui partagent un même espace, qui partagent aussi parfois des activités, des animations, qui partagent aussi parfois un parcours professionnel qui va pouvoir se croiser, puisqu'on met en place avec les différentes structures des dispositifs d'insertion professionnelle, que ce soit des dispositifs comme le DPH.
0: Et... plein de dispositifs d'insertion, ok. Et donc tous ces projets que permettent donc de mixer les fonctions, de mixer les publics, et donc qu'est-ce qui se passe à la fin? À la fin, vous partez, vous rendez les bâtiments. C'est quelque chose. Enfin, on se demande un peu en quoi est-ce que l'urbanisme temporaire comment ça se passe à la fin.
1: Bah, si les projets s'arrêtent, c'est parce que le propriétaire, puisqu'on n'est jamais propriétaire, nous, à Plateau Urbain des bâtiments, a décidé qu'il y avait un besoin de réhabilitation, de transformation sur le site. Donc ça, on n'a pas la main mise dessus. On s'est vraiment servi de l'interstice temporel qui nous a été mis à disposition pour essayer d'inventer autre chose. Pendant ce moment-là, il y a plusieurs histoires qui continuent malgré tout. Il y a l'histoire du bâtiment et du programme qui va y prendre place. Et quelque part, on se retrouve dans certains cas, pas dans tous les cas, à pouvoir prolonger l'histoire de l'occupation temporaire par des programmes qui font écho à ce qui s'est passé sur le site. Je prends l'exemple des grands voisins, dans lesquels il y a eu une histoire sociale, solidaire, festive qui s'est inventée sur le site. Évidemment, l'ensemble part en travaux. Voilà, c'était une maternité, demain c'est un quartier avec du logement social, avec des écoles, etc. Mais on aura réussi à faire changer le programme du lieu, puisqu'il y aura une pension de famille, il y a un centre d'hébergement, il y a un centre d'art, etc., qui n'était pas prévu dans le programme initial. Donc, si les gens ne sont plus là, l'histoire quand même continue et les programmes peuvent rester. Parfois, le programme ne change pas. Un propriétaire, par exemple, avait, je dis, prévu de construire un hôtel, 4 étoiles, 5 étoiles, peu importe. On n'a pas de lien possible avec l'activité durant l'occupation temporaire, mais ce qui reste, ce sont les réseaux des gens constitués sur site qui peuvent se retrouver dans d'autres sites ou les gens qui font de la recherche immobilière ensemble pour aller constituer ou adhérer à un tiers-lieu. Et on a voilà différents exemples comme ça dans lesquels la communauté a perduré à l'occupation temporaire.
0: Donc finalement, ce sont les situations qui continue plutôt que les occupations. Vous, Angèle, vous voulez rajouter quelque chose ?
2: Ouais, tout à fait. Ce qui reste aussi à la fin, c'est la méthode et d'avoir fait la preuve que ça pouvait fonctionner, de redonner vie à, je sais pas moi, un ancien entrepôt, un ancien équipement public en y mettant plein d'usages et plein de personnes différentes. Et ça peut aussi inspirer ailleurs que sur le bâtiment et ailleurs que dans la communauté propre, et donc donner aussi de l'inspiration pour des projets immobiliers ou des projets urbains en général qui vont se situer ailleurs et qui vont peut-être se saisir un peu de certaines méthodes qui ont été mises en place.
0: Alors, je crois que ce type de pratique, donc de redonner vie à des lieux qui ont perdu un peu des usages ou de l'animation, ça a inspiré jusqu'au Centre des Monuments Nationaux que vous accompagnez, je crois, Mathias, avec votre équipe. Alors, qu'est-ce qu'une coopérative comme Plateau Urbain vient faire avec le Centre des Monuments Nationaux?
1: Ouais, ça peut paraître un peu contre-intuitif de ce rapprochement, mais la vacance étant devenue un sujet, elle est devenue aussi, et quelque part ces opportunités liées aux occupations temporaires étant devenues un sujet discuté dans le monde de l'urbanisme et bien au-delà maintenant, je pense qu'il y a eu une relecture de la part de pas mal de propriétaires privés et publics de leurs biens en disant « Et moi, qu'est-ce que j'ai ? Qu'est-ce que j'ai de vacant dans mon parc ?» Et l'État, puisqu'en fait le Centre des Monuments Nationaux, il gère les monuments historiques pour le compte de l'État, s'est posé les mêmes questions et voyait bien qu'il avait un certain nombre de monuments, un certain nombre de bâtiments qui étaient pour certains complètement vides et pour d'autres partiellement inoccupés. Ils se sont dit, c'est vraiment trop dommage, on a un rôle social évident au-delà de la conservation du patrimoine avec une carte à jouer sur cette dimension-là. Et si on se lançait, nous État, avec un patrimoine intemporel et j'aimerais dire presque éternel. Donc là, on est dans le contraire de biens qui vont être mis en travaux, etc. C'est des biens dont on sait qu'on va les garder pour toujours. Mais pour autant, ils se sont dit, on va tenter de mettre à disposition. Alors d'abord, là, c'est sur un an et demi. On accompagne sur quatre monuments la mise à disposition d'espaces pour des acteurs de l'économie sociale, des acteurs de la transition, des acteurs culturels. Donc on a une première expérimentation qui a été lancée sur un château de Jossigny, qui est en Seine-et-Marne, château qui était vide depuis 30 ans, et dans lequel on a une douzaine de structures artisans principalement, qui viennent de rentrer dans le bâtiment pour un an et demi, et à partir de là, une nouvelle histoire pourra s'inventer sur le site. Donc une occupation temporaire qui peut-être se pérennisera.
0: Une sorte de parenthèse qu'on pourrait se donner l'occasion de ne pas refermer, c'est ça ?
1: Voilà.
0: Alors, ça, c'est le temps qui nous le dira, et on va faire une deuxième pause musicale et écouter Avec le temps, une chanson de Léo Ferré chantée par Philippe Léotard.

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0: De retour sur le plateau de Ainsi va la ville, nous sommes toujours sur Cause Commune et nous sommes toujours avec Mathias Rouet et Angèle de Lamberterie, directeur des études et directrice du développement de Plateau Urbain. Plateau Urbain, je cite ici un texte extrait de la brochure sur la boussole du temporaire. Plateau Urbain, à travers son activité, plaide pour que l'urbanisme temporaire soit solidaire et rien que solidaire. Pour la coopérative, l'occupation à durée limitée de bâtiments ou d'espaces nus doit être une opportunité pour réinventer des modèles de ville plus justes qui ne miment pas les modèles économiques et les inégalités propres à la production immobilière classique. Alors donc ça c'est un texte que vous avez, je crois que c'est Mathias qui l'a écrit. Est-ce que vous pourriez nous en dire plus sur cet urbanisme temporaire solidaire et rien que solidaire? Et donc on entend un petit peu derrière qu'il y a un peu des risques que l'urbanisme temporaire ne soit pas solidaire et fasse face à une marchandisation un petit peu, c'est ça?
1: Bah oui, tout à fait. Cette question d'un urbanisme solidaire, pour nous, elle est fondamentale. Il y a la question du type d'activité, de public qu'on veut accueillir. Il y a la question du type de structure qu'on est et qui n'est pas une structure à but lucratif. Mais du coup, il y a surtout la question de l'abordabilité des locaux qu'on propose à la mise à disposition et du coup du modèle économique et de la manière dont on pense ce modèle économique. Et donc le test que fait Plateau Urbain dans les occupations temporaires, c'est de tester des programmes immobiliers sans rente foncière. C'est-à-dire que contrairement au marché...
0: Sans rente foncière, ça veut dire sans loyer.
1: Sans loyer, concrètement. Ça veut dire qu'en fait, là où l'immobilier classique tertiaire va décorréler complètement le coût et le prix d'un immeuble, c'est-à-dire que le loyer d'un immeuble, il va être défini essentiellement en fonction du prix du marché immobilier et pas tant du coût effectif de l'immeuble parce que il faut amortir les coûts de construction ou parce que il faut payer les charges d'électricité par exemple. Nous, on va essayer de recorréler la question du coût et du prix, de proposer des locaux avec une redevance certes, mais qui vient plutôt couvrir le prix des charges de gestion du projet aussi des équipes qui s'occupent de faire tourner le bâtiment par exemple, des travaux qu'on aura effectivement mis, mais sans qu'il y ait de loyer à proprement dit, qui viennent juste enrichir le fait de posséder les locaux et de les mettre à disposition. Et du coup, c'est vraiment un test à échelle 1 de ce qui peut se passer quand il n'y a pas de rente foncière immédiate et quand le loyer ou la redevance vient couvrir des charges effectives. Et du coup, on se rend compte que dans les métropoles denses, en tout cas, quand on fait ce test, on arrive à proposer des locaux, nous, Plateau Urbain, environ 60%, parfois même 70%, en dessous des prix du marché immobilier classique, et donc d'attirer beaucoup plus d'acteurs que n'arrivent à le faire les acteurs immobiliers classiques, notamment des acteurs de la solidarité. Et on arrive aussi à attirer des acteurs là où aujourd'hui le marché immobilier tertiaire est souvent en difficulté. Aujourd'hui, il y a beaucoup de projets immobiliers de bureaux qui se plantent, qui marchent pas, parce qu'ils n'arrivent pas en fait à commercialiser, à trouver des acteurs, à trouver des locataires. Et donc on se retrouve aussi aujourd'hui avec une vacance énorme parce que beaucoup d'acteurs immobiliers refusent de baisser les loyers puisqu'ils veulent garder des loyers hauts et donc ne trouvent en fait personne pour les remplir.
2: C'est vrai que notre pari depuis le début, c'est de dire bon, l'espace, c'est un peu... Les choses sont déjà un peu gâtées, puisqu'on est dans une logique de la production de l'espace qui est excluante, avec des acteurs de l'immobilier qui vont... l'espace est devenu un produit, quoi, excluant. Et est-ce qu'on pourrait essayer de faire en sorte que le temps, lui, soit mobilisé pour inventer autre chose, pour tenter des choses différentes, pour fabriquer cette ville plus juste? Et donc, on est en lutte pour essayer de faire en sorte maintenant que l'urbanisme temporaire, donc cette mobilisation du temps, elle reste solidaire au maximum, quoi. Mais je dis bien que c'est une lutte parce que de fait, l'outil a été saisi par tellement d'acteurs différemment pour essayer de valoriser des espaces qui sont vraiment des délaissés avec assez peu d'intérêt parfois, en essayant d'en tirer un profit, quoi, et en poussant en fait presque à une précarisation des acteurs sur certains espaces. Donc c'est une lutte avec les acteurs plutôt classiques, on va dire, de la production urbaine ou de l'immobilier pour continuer à faire en sorte qu'il y ait des valeurs de solidarité, de partage. Et c'est pas que des valeurs, c'est aussi des redevances et donc derrière des contrats aussi qui expriment cette solidarité-là.
0: Donc la solidarité, c'est la première des trois valeurs affichées de la coopérative Plateau Urbain. La deuxième, c'est celle de la diversité. Donc la diversité, Angèle en parlait un peu tout à l'heure. En gros, à quoi ça sert dans une ville d'avoir de la diversité ?
1: Je pense que ça, enfin, si on regarde un peu l'histoire de l'urbanisme, notamment au XXe siècle, on voit que l'ultra spécialisation, ça a jamais été ça a jamais eu des conséquences trop heureuses sur la manière dont les gens vivent, habitent, travaillent en ville. Que il y a besoin de plus de diversité aujourd'hui dans les usages, dans les publics, pour éviter, l'ultra spécialisation des quartiers qui a pas montré trop de choses bonnes, quoi. Récemment.
0: Et c'est sans doute en s'extrayant un petit peu des conditions du marché que l'on peut permettre à tous d'accéder à ce droit à la ville, en effet. Et donc la troisième valeur de Plateau Urbain, c'est l'expérimentation. Alors ça peut paraître un peu curieux aux oreilles des auditeurs de Cause Commune de se dire qu'une ville doit être expérimentale. Qu'est-ce que vous entendez par là et à quoi ça sert l'expérimentation en urbanisme ?
1: L'expérimentation, d'une part, elle est du coup à mettre en opposition avec la notion peut-être de planification ou planifier une ville à 10 ans, 20 ans, 30 ans, sur plan, etc. On voit que ça fait en fait à la fin des plans qui sont pas vraiment adaptés à la manière dont la population vit au quotidien au moment où le quartier est livré, par exemple, alors que l'expérimentation qui permet d'être un peu plus flexible et de moduler un peu plus les usages et les programmes au quotidien permet de coller plus en fait aux besoins effectifs d'une population à un moment donné. Et l'expérimentation, c'est aussi surtout se dire que puisqu'on travaille sur des projets temporaires, donc qui sont limités dans le temps, qui ont une fin, on a aussi un peu plus de marge pour expérimenter et peut-être aussi pour se tromper, puisque le projet s'arrête dans peut-être 2 ans ou 3 ans et que du coup, si ça marche pas, juste on le refera pas, mais ça donne un peu plus de marge pour tester des choses qui ont jamais été faites.
2: Il me semble qu'on est dans une espèce de régime d'incertitude généralisée en urbanisme, où on a longtemps cru ou fait croire qu'on avait des grands plans avec des schémas directeurs sur plusieurs années, qu'on allait aller au bout, que les produits qu'on inventait allaient trouver preneur. Bon voilà, je pense que tous les acteurs maintenant, des collectivités, aux utilisateurs le savent, on n'en est plus là. Et donc il faut se laisser le temps de voir, le temps de laisser. Et finalement, ça donne une certaine forme de liberté, cette expérimentation-là, en disant sur 1 an, sur 2 ans, on tente, et si ça fonctionne, on consolide. Donc voilà, c'est un nouveau mode de faire, je pense, et on essaie de faire en sorte que chacun de nos bâtiments qu'on gère, on essaie d'expérimenter quelque chose de nouveau pour que aussi, on soit pas dans une forme de reproduction, on va dire, systématique de tiers-lieux qui soit un peu générique, mais à chaque fois d'adresser un nouveau sujet, une nouvelle façon de faire, chaque bâtiment, chaque site, chaque projet.
0: Alors, est-ce que vous auriez un exemple d'expérimentation à donner aux auditeurs ?
1: Oui, par exemple, aujourd'hui, on travaille avec la ville de Fontenay-sous-Bois sur un projet d'occupation qui n'est pas vraiment temporaire, puisqu'en fait, il pourrait se tenir sur du très long terme dans l'ancien bâtiment municipal des bains-douches de la ville de Fontenay-sous-Bois. Donc, on a déjà travaillé avec la ville de Fontenay-sous-Bois et la SPL Marnaud-Bois avec l'occupation d'un ancien entrepôt de peinture, dans lequel on accueille des artisans, des artistes, etc., et pas mal d'autres activités. Donc ça s'appelle La Grange, et forte de cette réussite, la ville de Fontenay-sous-Bois nous a demandé de réfléchir à ce qu'on pourrait faire de cet ancien bâtiment des bains-douches, qui est vide, qui appartient à la collectivité, dans lequel il n'y a pas de projet aujourd'hui qui est déterminé. La ville n'a pas besoin de ce bâtiment pour des nouveaux services publics, en même temps n'a pas envie de le vendre, et a envie qu'on reproduise quelque chose de l'ordre de la mise à disposition de ces locaux pour des porteurs de projets associatifs, culturels de la ville de Fontenay. On le teste là aujourd'hui sur 3 ans, avec l'idée

0: finalement, ça devrait pas être tout le temps comme ça, l'urbanisme. Est-ce que aujourd'hui, Mathias et Angèle, vous pensez que la manière globale et classique de faire la ville peut s'inspirer des outils de l'urbanisme temporaire, notamment pour faire face aux nombreuses incertitudes, aux nombreuses crises qui vont être les nôtres, malheureusement, dans les années, les décennies qui vont venir?
1: Je crois qu'en tout cas, je parlerai au moins pour la France, parce que j'ai du mal à parler d'autres contextes. En tout cas, la France et les voisins, je pense que c'est devenu une pratique de plus en plus utilisée, et j'espère qu'elle va devenir courante. Je pense que les collectivités s'en saisissent, les aménageurs s'en saisissent, un certain nombre d'acteurs de l'immobilier aussi également, en tout cas au moins en France. Et ça va devenir, je pense, une pratique usuelle, effectivement, et, dans ce monde un peu incertain et avec des économies, dans une forme de sobriété aussi, hein, par rapport aux investissements et par rapport, y compris aux sujets environnementaux. C'est une forme de sobriété qui convient bien au moment, à la pratique. Après, voilà, ce qui se passe ailleurs dans d'autres types d'économies, on est très très loin de ces sujets d'occupation temporaire ou d'expérimentation. En tout cas, chez nous, c'est bien saisi par les collectivités, la commande publique se construit autour de ça, on retrouve dans beaucoup de cahiers des charges pour de l'aménagement, pour de la construction, ce type de pratique, donc ça se diffuse.
0: Angèle?
2: Bah oui, tout à fait. En fait, c'est du bon sens de se dire qu'il faudrait que ce qui est construit soit abordable par rapport aux besoins qui existent et s'adapte aussi à l'évolution des besoins, parce qu'en fait les besoins tous les 3-4 ans c'est plus tout à fait les mêmes, et on voit aujourd'hui qu'il y a tellement de programmes immobiliers qui viennent de sortir et qui sont déjà périmés, qui ne trouvent pas leur public parce que ils sont juste plus adaptés aux besoins de maintenant. Donc oui, je pense qu'on a tout à fait besoin dans la construction de la ville aujourd'hui et dans l'immobilier classique aujourd'hui de s'inspirer de certaines des méthodes de l'occupation temporaire et que nous on promet à Plateau Urbain, qui sont celles de l'abordabilité, qui sont celles de l'évolutivité des programmes et de l'expérimentation comme outil, quoi, pour arriver à trouver des programmes un peu plus sensés.
0: Dans un texte écrit par Mathias pour présenter ce qu'est l'expérimentation, vous citiez le sociologue et architecte allemand Siegfried Krakauer, pour qui, je cite, « la valeur des villes se mesure au nombre des lieux qu'elles réservent à l'improvisation ». Et effectivement, j'avais trouvé cette citation très jolie. « Ainsi va la ville, c'est fini pour aujourd'hui ». Nous nous retrouverons bientôt pour un nouvel épisode sur Cause Commune, donc 93.1 FM, ainsi qu'en DAB+, à Paris. 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Merci à Plateau Urbain. Merci à Mathias Rouet et Angèle de Lamberterie d'être venus sur le plateau d'Ainsi va la ville.
1: Merci.
2: Merci.
0: Merci également à Plateau Urbain de mettre à disposition le local dans lequel nous avons installé le studio au sein du projet Césure, occupation temporaire de l'ancienne fac de Sancier à Paris 5e. À bientôt à toutes et à tous.

0: été reporté au 1er avril. Et on me dit, bah, bon, si ça sort le 1er avril, c'est imprimé avant et on va faire venir directement de l'éditeur. Et elle n'a pas encore été imprimée. Donc, vous pourrez, bien sûr, pour ceux qui sont intéressés, nous, on pourra vous la commander sans problème quand elle arrivera. Donc, je n'ai pas de date encore exacte, mais je pense que ça ne devrait pas tarder. Voilà. Donc, et autour aussi, avec Ludivine Bantini, de ce livre « Face à la menace fasciste ». Fasciste, ouais, c'est ça. Ok, donc on va commencer peut-être, et je pense que c'est intéressant de commencer, si vous en êtes d'accord, peut-être par faire un tour de table autour de la revue, puisque le thème de la revue, c'est l'histoire de l'extrême droite, d'une manière un peu large, puisqu'on va remonter, il me semble, jusqu'au 19e siècle, à travers plusieurs pays. Essentiellement la France, l'Italie, l'Allemagne, le Portugal, je crois. Non, pas le Portugal. Les États-Unis, pas le Portugal. Ouais, on aurait pu. Non, c'est parce que j'ai lu un autre truc entre parenthèses sur les dictatures au Portugal. Et peut-être on a peut-être posé un peu parce que effectivement, quand on dit l'extrême droite, c'est un peu flou comme définition, et dans ce que propose, à travers les articles qui sont proposés dans cette revue, on parle des extrêmes droites qui sont des courants relativement, qui peuvent être relativement différents, et peut-être poser ça dans un premier temps en faisant peut-être un tour de pas assez bref, et là où il sera 3h du matin, donc je proposerai de faire une petite pause à ce moment-là, et on pourra se désaltérer pour reprendre pour jusqu'à 6 heures, si vous en êtes d'accord. Et après, bah, et peut-être, parce que face à la menace fascisme, je pense que ça parle à tout le monde, parce qu'on est peut-être un peu dans une période où on sent quelque chose qui frémit, en tous les cas qui est devant nous, et qui peut être susceptible d'arriver. Je crois que c'est le propos du livre aussi, hein, à un moment donné, de dire clairement que c'est plus simplement une vue de l'esprit, une sorte de truc qui était complètement inenvisageable dans les années 80, par exemple, et qui aujourd'hui c'est devenu quelque chose presque comme si on lançait une pièce en l'air et on attendait de voir le résultat. On se dit, bon, bah, ça va peut-être tomber face, peut-être tomber pile, et on serre les fesses. Et c'est très inquiétant. Et donc là, on va rentrer peut-être dans ce prisme après, et je pense que c'est, si vous en êtes d'accord, de commencer par faire un tour de table. Donc vous avez compris qu'il faudra être très bref.
1: Bonjour, bonsoir, merci d'être venu. Je suis Grégoire Lecang, je suis maître de conférence en histoire contemporaine, spécialiste de l'Italie. C'est moi qui ai coordonné le dossier des cahiers d'histoire. Donc, mais moi, je voudrais d'abord commencer par vous remercier la librairie Équipage de nous recevoir ici, d'organiser vraiment le débat. Tout de suite, vous m'avez dit, nous, on ne veut pas être des potiches, on veut vraiment participer, lire les textes, et je trouve que c'est génial. Voilà, vous n'êtes pas là juste... Enfin, vous êtes là pour animer le débat, et au sens large, même votre présence dans la ville sert à animer un débat. Donc ça, c'est génial. C'est pour ça que c'est nécessaire, je pense, même si il y a de moins en moins de librairies. Première chose. Alors, sur l'extrême droite, qu'est-ce que nous voulions dire dans ce numéro? En fait, bah, la première chose, c'est qu'effectivement, il existe une confusion sur ce terme d'extrême droite, parce que c'est le point de départ de notre réflexion collective. Hein. L'extrême droite, elle est partout dans le débat public, et en même temps, elle est nulle part. Alors, je vous cite un extrait d'une spécialiste authentique de l'extrême droite, donc Marion Maréchal Le Pen, le 23 mars 2022 dans l'émission de Cyril Hanouna. Vous voyez que j'ai des références, oui, j'ai des références. Mais en fait, non, mais c'est une blague, mais c'est vrai que ce que tu as dit, c'est on est quand même complètement en phase avec nos problématiques citoyennes aussi, et voilà, face à la menace fascisme, où, et notre titre à nous, c'est extrême droite, de la marginalité au pouvoir, point d'interrogation. Donc on sent quand même la menace et l'urgence de penser ces questions. Je fais un parenthèse. Marion Maréchal Le Pen donc disait, face à Valérie Pécresse, elle refuse d'être qualifiée d'extrême droite, elle dit, elle critique la posture habituelle, je cite, qui consiste à décrédibiliser l'adversaire en ayant recours à la figure repoussoire d'extrême droite, et finalement elle dit, bon, on sait tout ce que c'est que l'extrême droite, c'est, je cite encore une fois, des régimes totalitaires du XXe siècle avec des idéologies très particulières. Donc elle n'ose pas dire que c'est le nazisme, mais en gros, c'est le nazisme, le fascisme. Et au-delà de ça, tout le monde, ça va, pas de problème, l'extrême droite n'existe pas en fait. Et donc nous, bien sûr, notre idée, c'était de redire ce que c'est que l'extrême droite. Et on pense que l'histoire, les historiennes, les historiens ont quand même une importance particulière là-dessus, et on en parlera aussi. Je pense que vous avez vu passer beaucoup de livres contre Zemmour écrits par des collectifs d'historiennes et d'historiens, là encore, et c'est pas un hasard, c'est que l'extrême droite, c'est une réalité historique. Alors maintenant, une fois qu'on a dit ça, c'est vrai que c'est en même temps, comme dit Michel Vinocq, qui est un des spécialistes de l'extrême droite en France, enfin en fonction de l'extrême droite française, il dit c'est un concept mou, c'est une réalité dure, mais c'est un concept mou, parce qu'il est difficile en même temps à définir concrètement, et donc c'est tout notre enjeu aussi. Alors je voudrais citer aussi Pierre-André Taguieff, qui certes est très situé politiquement bien sûr, mais qui, pour lui, l'extrême droite, c'est pareil, c'est l'étiquette stigmatisante qui n'a pas de contenu en fait, et qui ne permet pas de penser réellement cette réalité historique. Alors voilà. Donc voilà. Alors quelle est la logique de l'extrême droite historique? Bon, tout d'abord, c'est une posture de radicalité, un rejet du parlementarisme qui existe depuis la Révolution française, depuis le 19e siècle. Et c'est vrai que Alexandre Dupont, qui est là, pourra nous en parler peut-être. Quelle extrême droite? C'est en même temps un concept difficile. C'est vrai que son article est nuancé sur ce point-là. Ensuite, c'est un ensemble de valeurs. Le culte de la nation. Alors là, bon, je ne vais pas du tout lister parce que c'est l'objet vraiment de notre discussion. Mais le culte de la nation qui est compris comme une entité organique. L'exaltation de la tradition, même si parfois il y a des habits révolutionnaires. Et ça, c'est une dimension qui apparaît dans votre livre face à la menace fasciste aussi. Cette dialectique entre ordre et posture révolutionnaire. Et surtout la valorisation, enfin l'acceptation des inégalités comprises comme étant des données naturelles. Inégalité de classe, inégalité entre les sexes, inégalité entre les races, qui sont considérées comme, encore une fois, comme des données nature. Enfin, ça aussi, ça apparaît dans tous les articles pratiquement, le rapport à la violence. Y compris quand l'extrême droite arrive au pouvoir, il y a un rapport particulier à la violence et du coup au débat démocratique qui théoriquement est pacifié. Voilà, et donc c'est des héritages bien vivants qui montrent que c'est important effectivement de les pointer, y compris pour le débat public aujourd'hui. C'était un peu l'idée. Voilà, je vous remercie.
2: Bonsoir, donc je m'appelle Baptiste Roger Lacan, moi je suis doctorant en histoire des imaginaires contre-révolutionnaires dans la première moitié du XXe siècle. En France et dans une moindre mesure en Belgique et en Suisse et au Royaume-Uni. Et donc moi je présentais un article qui pose une question un peu oxymorique au départ, puisqu'elle pose la question de la respectabilité de l'extrême droite à travers un exemple qui est celui d'un historien qui s'appelle Pierre Gaxotte, qui a été une figure de l'Action française dans les années 20 et dans les années 30, et qui a réussi cette prouesse de reconstruire sa biographie à partir de 1945 de manière à faire oublier les aspérités, les parts les plus compliquées de sa biographie, notamment le fait qu'il a été rédacteur en chef d'un hebdomadaire qui s'appelait Je suis partout dans les années 1930, dans lequel il a été le maître à penser, un formateur pour Robert Brasillach, Lucien Rebattet, Pierre-Antoine Cousteau, donc un certain nombre de figures qui, pendant la Seconde Guerre mondiale, ont été les têtes de file de la presse la plus collaborationniste en France. Et la particularité de Gaxotte, c'est qu'il fait partie de ces Maurrassiens qui ne sont pas nombreux, parce que souvent ils ont choisi un engagement dans un sens ou dans l'autre en 40-41. Il fait partie des gens qui se sont désengagés pendant la Seconde Guerre mondiale, et donc il a choisi le silence, ce qui lui a permis de, en 45, de reconstruire complètement sa biographie, de passer à l'as, si je puis dire, son passage à Je suis partout, qui l'efface de ses mémoires, que ses amis arrivent à effacer aussi, et qui reconstruit, en fait, qui reprend le fil de sa carrière d'historien contre-révolutionnaire en entrant à l'Académie française en 1953, en étant chroniqueur au Figaro à partir de 1948, et qui meurt très célébré jusqu'au Monde en 1982, couvert d'honneur. Et donc, j'ai essayé d'interroger ce parcours assez complexe en partant notamment d'un livre qu'il a écrit en 1928 qui s'appelle La Révolution française, qui est à l'heure actuelle le livre le plus vendu en France, toujours, sur la Révolution. Tout camp confondu. Je crois qu'il a été à peu près vendu à 300 000 exemplaires à l'heure actuelle dans les différentes éditions, qui est toujours édité aujourd'hui par une maison d'édition tout à fait mainstream qui s'appelle Talendier, avec un quatrième de couverture assez cocasse, puisqu'il ne fait aucune référence à ses engagements divers. On présente simplement sa vision de la Révolution comme une vision nouvelle et différente sur la Révolution. Alors que ce livre a une importance fondamentale puisqu'il vient cristalliser le discours historique de l'Action française sur la Révolution française, et il agit un peu comme un passeur, c'est-à-dire qu'il est d'une génération, il est un peu plus jeune que Maurras, Daudet, Bainville, et ce livre devient un manuel d'histoire pour non seulement les extrêmes droites françaises des années 1930, mais aussi la droite conservatrice, et jusqu'au centre-gauche. D'ailleurs, c'est un livre qui est très répandu, qui fait un énorme succès de librairie pendant cette période. Donc voilà, donc j'ai essayé à travers cet article d'interroger justement comment pouvait se construire une respectabilité d'extrême droite, comment Gaxot lui-même jouait avec le feu, en fait jouait avec ce qui était publicisable sur sa carrière, ce qui n'était pas, et qui interrogeait par ailleurs son parcours après 45, puisque derrière donc cet habillage conservateur, voilà, qui passe le Figaro et l'Académie française étant des marqueurs très clairs de la grande bourgeoisie, de la bourgeoisie conservatrice, c'est des instances de légitimation conservatrice. Gaxot n'a jamais vraiment abandonné ses combats, puisqu'il a par ailleurs collaboré à La Nation française, qui est un journal pro-Algérie française d'héritiers de Maurras pendant les années 50, et il a été même membre du comité de patronage du Club de l'Horloge dans les années 1970, qui était un mouvement qui s'est structuré autour d'Alain de Benoît, qui a tenté de réinventer la pensée d'extrême droite, de réinventer ce que pouvait être l'extrême droite après la Seconde Guerre mondiale. Donc voilà, donc j'essaie d'étudier cette figure qui est très transversale, qui prend des habits très différents, qui à mon avis s'en sort principalement à cause de ce désengagement qui est assez difficile à expliquer en 40-41. Et qui vient par ailleurs réinvestir ce livre donc, qu'on trouve d'une part dans énormément de bibliothèques, mais surtout, je ne pense pas ici, mais dans beaucoup de librairies tout à fait pas du tout militantes. C'est on peut trouver la Révolution française de Gaxot, on le trouve sur les tables chez Gibert, on le trouve chez Compagnie, on le trouve chez Gallimard, on le trouve vraiment on le trouve partout. Et qui est un livre qui est un brûlot contre-révolutionnaire, écrit par un homme qui a une formation historique, mais qui par ailleurs a été un journaliste engagé à l'Action française, à Je suis partout, donc qui est tout à fait capable de manipuler l'histoire pour structurer un discours qui a eu une résonance très forte dans les années 20 et dans les années 30 et au-delà. Voilà, essentiellement ce que j'essaie de présenter dans cet article.
3: Bonsoir, moi je suis Alexandre Dupont, je suis maître de conférence en histoire contemporaine à l'université de Strasbourg et mon domaine de spécialité c'est une extrême droite qui n'existe presque plus aujourd'hui, il y en a qui disparaissent, c'est bien, c'est ce qu'on appelle la contre-révolution, c'est-à-dire l'extrême droite catholique et royaliste qui a été très influente au 19e siècle. Moi j'étudie les liens entre mouvements royalistes dans toute l'Europe au 19e siècle, principalement entre France et Espagne. Et là, dans le dossier, j'essaye de proposer du coup une analyse de cette extrême droite un peu particulière dans l'ensemble de l'Europe et en essayant de poser trois questions. D'abord, qu'est-ce qui fait qu'on peut dire que c'est un mouvement d'extrême droite ? Au fond, aujourd'hui, quand on parle d'extrême droite, on voit très bien de quoi il s'agit, mais la contre-révolution, il y a deux démarqueurs qu'a cité tout de suite Grégoire qui ne marchent pas. Dans la contre-révolution, on n'a pas d'exaltation de la nation. Pas trop. On n'a pas non plus clairement de rejet de l'étranger. Ça non plus. Donc qu'est-ce qui fait que ces choses qui nous semblent évidentes, des marqueurs profonds de l'extrême droite aujourd'hui, c'est pas présent au 19e siècle ? Pourquoi est-ce qu'on peut parler quand même d'extrême droite quand on parle de la contre-révolution ? J'essaye de dégager trois grandes idées. C'est l'opposition à l'extension des libertés, l'opposition à la démocratie et, là c'est peut-être plus particulier au 19e siècle et à ce mouvement-là, l'opposition à la sécularisation des sociétés, c'est-à-dire au recul de la religion dans le fonctionnement des sociétés. Donc ça, c'est un premier axe de l'article que je propose. Un deuxième axe consiste à essayer de comprendre qu'est-ce qui reste dans l'extrême droite d'aujourd'hui, de cette extrême droite disparue. Est-ce qu'il y a des liens ? On a souvent dit que les contre-révolutionnaires, c'est peut-être pas forcément faux, mais historiquement c'est moins satisfaisant, on a souvent dit les contre-révolutionnaires c'est des ratés, tout ce qu'ils veulent c'est pleurer Louis XVI et rétablir son petit-fils, et à part ça ils n'ont pas grand-chose d'autre comme objectif. Alors c'est un peu vrai, mais c'est pas que vrai parce que c'est quand même un mouvement qui a mobilisé dans toute l'Europe pendant un siècle. Donc qu'est-ce qui fait, est-ce que c'est vraiment juste une première tentative d'extrême droite avortée, ou est-ce que c'est vraiment un prodrome de ce qui va se passer au XXe siècle. Donc j'essaye de montrer comment est-ce que, effectivement, l'extrême droite nationaliste qui naît dans les années 1880-1890, elle récupère un certain nombre de choses de la contre-révolution, elle en abandonne d'autres, et j'essaye aussi de réfléchir en termes de pratique. Qu'est-ce que on retrouve dans ces deux extrêmes droites, celle du 19e et celle du 20e siècle, à travers le temps. Et je propose notamment une discussion sur la question de la violence. Les mouvements contre-révolutionnaires au 19e siècle, un de leurs outils favoris de lutte politique, c'est la guerre civile. Les mouvements contre-révolutionnaires déclenchent des guerres civiles pour essayer de reprendre le pouvoir. Est-ce que c'est la marque d'un rapport à la violence particulier de l'extrême droite? Oui, en partie. C'est aussi la marque du temps à cette époque-là. Lorsqu'on veut essayer de prendre le pouvoir, en général, on le fait en essayant de déclencher des soulèvements armés. Et puis, le dernier axe, et c'est peut-être là que j'aurais plus de choses à discuter avec vous, parce que sinon, pour le reste, heureusement, ils sont morts et enterrés. Le dernier axe de mon article, qui me semble intéressant pour penser l'extrême droite d'aujourd'hui, c'est qu'on peut réfléchir aussi au soutien populaire à cette contre-révolution. La contre-révolution, traditionnellement, on la voit comme un mouvement qui rassemble des nobles et des prêtres. C'est vrai, mais elle rassemble aussi beaucoup de gens des catégories populaires. Il y a des secteurs très importants de la paysannerie, de l'artisanat, dans toute l'Europe, qui décident de défendre ces idéologies royalistes, catholiques, etc. Pensez à l'ouest de la France, pensez au sud de la France, qui a été marqué par les guerres de religion, et où là on a un rejeu, les catholiques s'opposaient aux protestants, et bien les contre-révolutionnaires s'opposent aux révolutionnaires selon les mêmes clivages. Comment est-ce qu'on explique que ces gens, ces classes populaires, ces artisans, ces paysans, défendent une idéologie qu'on qualifie aujourd'hui de réactionnaire? Pourquoi est-ce qu'ils font ça? Pendant longtemps, on a dit, c'est parce qu'ils sont manipulés. Les prêtres, les nobles, ceux qui sont au-dessus d'eux dans la hiérarchie sociale, les manipulent, ont le contrôle sur eux et leur infusent des idées qui vont contre leurs intérêts. Actuellement, depuis une vingtaine d'années, on a un très gros renouvellement des études sur la contre-révolution qui essaye de montrer que peut-être, en fait, eh bien, ces catégories populaires, paradoxalement, parce qu'on est d'accord que ces gens-là ne défendaient pas l'émancipation des paysans, l'émancipation des artisans, mais peut-être que ces gens-là, ils s'y retrouvaient vraiment. Peut-être que leur engagement, il était sincère. Comment est-ce qu'on explique ça? Il y a un paradoxe entre l'objectivité de leurs intérêts et la subjectivité de leurs choix politiques. Je crois que là, il y a une question qui se pose encore aujourd'hui. Comment est-ce qu'on a des mouvements d'extrême droite qui parviennent à devenir extrêmement populaires, y compris dans des catégories dont ils ne défendent pas vraiment les intérêts? Voilà, merci.
4: Merci. Bonjour, moi c'est Valérie Dubsaf, je suis maîtresse de conférence en études germaniques à Rennes 2 et spécialiste de l'histoire de l'Allemagne contemporaine après 45. Et moi je travaille surtout sur les femmes d'extrême droite allemande. J'ai fait ma thèse sur les femmes du Parti national-démocrate d'Allemagne, le NPD, qui est un ancien parti nazi, donc post-nazi, donc fondé en 1964 par d'anciennes nazis et d'anciens nazis, et qui aujourd'hui est un parti néo-nazi, qui n'est pas très connu, qui n'a pas beaucoup de succès, mais il existe toujours. Pour autant. Donc il a été remplacé récemment par l'AFD, dont vous avez peut-être entendu parler, qui est l'alternative für Deutschland, enfin, l'alternative pour l'Allemagne. Et donc c'est peut-être là aussi une distinction qu'on peut faire dans la définition d'extrême droite. Et c'est une définition que fait un politiste allemand qui s'appelle Uwe Backes, qui fait la différenciation entre la droite radicale et la droite extrême, pour dire que la droite radicale, c'est un peu une droite qui est un peu floue, justement, qui n'est pas complètement anti-républicaine, pas complètement anti-système. L'AFD, par exemple, est un exemple de cette droite radicale qui est national-populiste, mais qui joue un peu justement avec cette ambiguïté. Et la droite extrême est une extrême droite donc, qui va contre les libertés et contre les droits en général. Et donc complètement anti-républicaine, etc. Donc ça, c'est les partis néo-nazis, par exemple. Et moi, dans l'article du numéro, je me suis intéressée un peu à autre chose, à savoir à la violence et vraiment au terrorisme d'extrême droite, qui a une actualité en Allemagne depuis quelques années. Je ne sais pas si vous en avez entendu parler, mais depuis la crise dite des réfugiés de 2015-2016, où près de 800 000 personnes sont venues, notamment de Syrie, en Allemagne, il y a eu une véritable polarisation en Allemagne autour de cette question de l'accueil des immigrés, et il y a depuis eu vraiment une vague terroriste, raciste, identitaire en Allemagne. Vous avez peut-être... Comment ?
5: Des incendies, c'était ça ?
4: Alors des incendies, par exemple, il y a eu des incendies de centres d'accueil pour réfugiés, exactement. Il y a eu en 2016 un attentat à Munich sur des personnes d'origine étrangère dans un McDo, par exemple, où il y a eu 8 morts, je crois. Il y a eu en 2019 un préfet d'arrondissement qui s'appelle Walter Lübcke qui a été assassiné chez lui, à bout portant, vraiment assassiné par un néo-nazi parce qu'il avait soutenu Angela Merkel dans sa politique d'accueil des réfugiés, par exemple. Il y a eu la même année un attentat raté sur une synagogue à Halle, en Saxe-Anhalt, en l'est de l'Allemagne. Il a eu l'année d'après un attentat à Hanau, en Hesse, dans deux bars à chicha, avec 10 morts. Donc là aussi sur des personnes issues de l'immigration. Et donc il y a vraiment une actualité qui est assez, assez intense, et en plus de toutes les autres types de violences qui existent et qui sont suscitées par l'extrême droite, les intimidations contre les opposants politiques, contre les journalistes, etc., des actes de violence physique aussi sur les opposants politiques, les gens d'origine immigrée, etc. Et donc, moi, ce qui m'intéressait, c'est d'essayer de voir d'où vient cette tradition, à quand est-ce qu'elle remonte, est-ce que c'est vraiment quelque chose de ponctuel, ou est-ce qu'il y a vraiment une histoire de cette violence terroriste. Et effectivement, il y a une histoire qui remonte à l'après-45. En fait, cette histoire n'a jamais cessé, véritablement. C'est juste qu'il y a différentes dynamiques, différentes périodes, vraiment, d'intensité terroriste. Par exemple, pour donner juste les grandes périodes, au début, on avait un terrorisme anticommuniste qui s'inscrivait dans la guerre froide, avec cette division allemande entre la République fédérale et la République démocratique allemande. Et donc, à la base, les terroristes étaient d'anciens nazis qui se battaient contre les communistes en Allemagne fédérale, par exemple. Donc ça, c'était surtout la première période dans les années 50-60. Et après, lentement, il y a eu un déplacement un peu des cibles ou des mobiles dans ce terrorisme d'extrême droite, et on s'est davantage focalisé sur l'ennemi intérieur, c'est-à-dire que c'était d'abord les représentants de l'État. On voulait vraiment démolir la République fédérale, détruire la démocratie, et donc on s'attaquait aux procureurs, on s'attaquait aux policiers, aux juges, etc. Et notamment les juges qui étaient censés juger les néo-nazis, par exemple. Donc c'est eux qui étaient les cibles prioritaires de cette violence. On s'est attaqué beaucoup à la politique mémorielle de la République fédérale, donc par exemple aux mémoriaux des camps de concentration. Il y a eu des attentats fomentés, par exemple, pour essayer de libérer Rudolf Hess. Je ne sais pas si vous voyez qui c'est. Donc, c'était un des derniers prisonniers des dignitaires nazis. Donc ils ont essayé de le libérer de Spandau, donc de cette prison de Spandau, mais ça n'a pas marché. Donc il y a eu ce type de terrorisme-là, plutôt mémoriel. Et lentement, on s'est donc dirigé vers ce terrorisme identitaire, racial, qui a explosé dans les années 80, donc sur fond de société qui s'est multiculturalisée toujours plus. Et ce qui m'intéressait aussi, c'est de voir cette histoire de la violence et cette histoire du terrorisme, donc, à l'aune de l'histoire germano-allemande, donc vraiment cette division allemande, et de voir s'il y a eu aussi une histoire de la violence en RDA. Et le fait est que oui, effectivement, aujourd'hui, on est en train de questionner un peu le racisme d'État en RDA. Et ça, c'est quand même très intéressant aussi. Et ça explique l'explosion de la violence après la réunification. Je ne sais pas si vous aviez entendu parler des pogroms racistes dont on parle entre 1991 et 1993, où il y avait eu des incendies criminels sur, pareil, des centres d'accueil pour réfugiés, etc. Et énormément, énormément de morts aussi au début des années 90. Donc il y a vraiment une histoire germano-allemande de ce terrorisme, cette extrême droite, et dont on voit aujourd'hui en fait les effets aussi, donc la continuation. Et donc c'est ce qui m'intéressait moi particulièrement dans cet article.
5: Bonsoir, moi je suis Richard Vassakos, je suis professeur d'histoire géo et chercheur associé à l'Université de Montpellier. Et donc moi je travaille sur des questions de toponymie, de statuaire. Ma thèse porte sur les changements de noms de rue sous Vichy, en fait, et sur les usages autour de la statuaire sous Vichy. Et alors je suis, assez proche aussi, touché par l'extrême droite, parce que je vis à Béziers, ou à côté de Béziers, donc voilà, c'est un sujet que je connais un petit peu. Et donc, à travers mes recherches sur la toponymie, la statuaire, j'ai eu à analyser le répertoire d'action qui se met en place autour des plaques bleues, autour des statues, et notamment les graffitis. Lorsque j'ai commencé à mon travail, il m'est arrivé d'arpenter les communes et de trouver des graffitis Vive Doriot, à moitié effacés, à bas Moscou, etc. Et donc j'avais collecté quelques images de cet ordre-là, et donc du coup ça m'avait donné l'occasion de réfléchir à l'usage du graffiti. Et donc voilà, dans la revue, moi je propose un article qui est beaucoup plus au ras du sol et qui va voir quel est le discours et quelles sont les pratiques autour des graffitis, grosso modo, depuis la création de l'Action française jusqu'à Vichy et le début de la Seconde Guerre mondiale. Et donc, ce que l'on peut observer dans les discours, c'est une évolution qui rejoint ce qui a été dit précédemment, c'est-à-dire une montée de la violence crescendo, avec dans les discours au départ une dualité entre abat Dreyfus, vive le roi, et puis progressivement une violence verbale, une violence dans le discours qui va augmenter très très fortement, et on va aller jusque dans les années 30 arriver à mort Blum et avec des dénonciations, et puis même dans la pratique un usage de violence qui est dans la dénonciation, l'intimidation, c'est-à-dire qu'on va aller badigeonner sur les murs d'une maison d'un député en le désignant à la vindicte finalement des activistes des Camelots. Alors également j'ai essayé de montrer en quoi le graffiti était aussi un outil démultiplicateur, puisque ces groupuscules qui ne sont pas forcément majoritaires ou très nombreux se servent du graffiti pour démontrer leur puissance, leur nombre, et ils exercent aussi une violence symbolique, ils s'en prennent aux monuments. Il y a plusieurs exemples célèbres. Il y a la destruction du nez du monument de Bernard Lazare à Nîmes en 1912. Et donc, il y a des graffitis qui sont réalisés sur ces monuments. Et donc, il y a tout un répertoire qui se développe et qui va vers véritablement une violence de plus en plus importante, et notamment une violence ad hominem qui atteint son acmé, disons, dans les années 30, 1935-1936, au moment du Front populaire. Vraiment une prise à partie très très forte de députés. Alors Léon Blum évidemment subit les affres de cette violence symbolique de ces discours, mais aussi des députés qui s'opposent au conflit provoqué par Mussolini, etc. Il y a des éléments comme ça qui figurent sur les murs et qui sont d'un usage facile, puisque n'importe quel militant peut prendre un pot de peinture et aller développer ces discours-là et les propager et permettant de harceler l'adversaire finalement au quotidien, et avec un choix très très délicat des bâtiments que l'on vise et des monuments que l'on vise pour blesser l'œil, pour reprendre une expression de l'adversaire également. Voilà, c'est un peu ce que j'ai essayé d'évoquer dans cet article.
6: Bonsoir, ben merci beaucoup vraiment de cette invitation. Je suis ravie de pouvoir aussi vous écouter. J'ai pas pu encore découvrir les articles, je les ai eus ce matin, mais je vais m'y plonger très rapidement, et ça donne vraiment très très envie, et c'est vraiment passionnant tout ce que vous avez décrit. Donc moi je m'appelle Ludivine Mantini, je suis historienne et enseignante, et je travaille plutôt sur l'histoire des mouvements sociaux, des soulèvements populaires, des mouvements insurrectionnels ou révolutionnaires. Et donc je suis peut-être un peu décalée, même si je suis historienne moi aussi, mais par rapport à tout ce qui vient de vous être expliqué, parce que l'ouvrage que Hugo Paletta et moi nous avons publié chez Textuel, donc qui s'appelle Face à la menace fasciste, et le sous-titre c'est Sortir de l'autoritarisme, c'est bien sûr en tant que sociologue pour ce qui est d'Hugo et historienne pour ce qui me concerne que nous l'avons rédigé, et c'est aussi parce que c'est une commande de l'éditeur, mais c'est pas un livre historique, voilà, et c'est pas une recherche d'histoire, mais c'est plutôt un essai sur l'actualité et engagé en réalité face à cette menace. Alors je vais peut-être aller dans le prolongement de la discussion qui a été menée, et notamment en termes de définition, de caractérisation, par exemple dans le prolongement de ce que tu as expliqué Alexandre tout à l'heure, peut-être plutôt sur la catégorie de fascisme, parce que ça peut surprendre, et pour tout vous dire, je n'aurais jamais imaginé pour ma part, il y a encore quelques années, publier un ouvrage qui se serait intitulé de cette façon, Face à la menace fasciste. Pour moi, le terme de fascisme renvoyait plutôt à une période bien déterminée de l'histoire qui n'était pas jetée aux oubliettes pour autant, mais que je n'aurais pas en effet conçue comme réactualisation possible, quoique familière d'auteurs qui nous ont dit et répété à quel point le fascisme pouvait revenir dans des costumes respectables. C'était le cas par exemple d'Orwell, hein, qui disait que le fascisme pouvait revenir sans avoir forcément besoin de chemise brune et avec le parapluie roulé sous le bras en l'occurrence, ou ce que disait aussi par exemple Bertolt Brecht, qui expliquait que en fait, si le fascisme était amené à revenir, il ne s'appellerait pas lui-même fascisme. Il n'aurait pas forcément besoin d'avoir recours à cette dénomination pour être en réalité du fascisme, mais sous les dehors d'une euphémisation en fait de sa réalité politique. Et donc c'est aussi le sens de l'ouvrage, et dès le départ, hein, ce qu'on explique, c'est qu'on n'emploie pas, on souhaitera jamais employer le terme fascisme à la légère. Et donc ça peut se discuter évidemment dans le débat, parce que moi j'entends souvent des personnes qui disent mais voilà, là en ce moment c'est du fascisme, tel événement c'est le fascisme, Macron c'est le fascisme, etc. Et je comprends que dans la colère politique qu'on peut éprouver face à ce régime et face à ce gouvernement et face à la violence sociale, voire à la violence d'État qui s'y déploie, on puisse avoir ce genre de caractérisation. Mais le problème, c'est que du coup le mot risque de s'évider en quelque sorte, de se vider de sa réelle consistance et de sa substance, et d'être un peu abîmé par des usages trop extensifs, trop larges, etc. Et nous, donc, en fait, dans l'ouvrage, d'ailleurs, on préfère parler de traits de fascisation. De toute façon, je pense que si c'était le fascisme, de toute évidence, on ne pourrait pas se réunir pour en parler. Voilà, donc c'est peut-être un constat très empirique, mais qui me paraît de bon sens. Mais encore une fois, voilà, je serais très ouverte, évidemment, à la discussion à ce sujet. Donc, on peut, disons, dresser un panorama de 5 caractéristiques qui pourraient définir le fascisme. La première chose, c'est que le fascisme, c'est une idéologie, une culture politique qui peut conduire à un régime dont la fonction est d'établir une espèce de communauté pure, nationale et raciale. Donc c'est vrai que là, il y a cette dimension nationale, mais la communauté qui est assimilée le plus souvent à une race, d'où l'idée de l'épuration et d'où l'idée formulée aujourd'hui par Éric Zemmour, par exemple, de remigration, ce qui n'est rien d'autre qu'une épuration. Et donc, je fais une parenthèse d'ailleurs d'emblée très actuelle, et ça aussi ça pourra se discuter, mais à mes yeux Zemmour c'est un fasciste, voilà, c'est un candidat qui est clairement fasciste, enfin de tradition fascisante, même s'il va pas dire voilà je suis fasciste. Il est pas comme un certain nombre de ces groupuscules qui eux vont se réclamer très clairement du néo-fascisme ou du néo-nazisme, comme on le voit par exemple y compris dans certaines infiltrations de l'armée française avec des petits groupes néo-nazis qui brandissent des insignes nazis et qui font des saluts hitlériens. Bon, donc en fait là, cette première caractérisation elle est évidemment très importante parce que c'est une société qui est considérée un peu comme un organisme, comme un corps fort, où l'individu n'a pas véritablement d'existence en tant que tel, en tout cas certainement pas en tant que sujet, en tant que citoyen agissant. Mais voilà, le fascisme a pour volonté voilà, de rendre ce corps supposément pur par rapport à une conception de cette communauté nationale et ou, mais le plus souvent, et raciale, jugée homogène. La deuxième caractéristique, et j'y insiste parce que souvent on l'oublie, et par exemple vous avez peut-être entendu parler des critères de Umberto Eco, et on en a beaucoup parlé ces derniers temps, étant donné que justement cette menace fasciste, elle nous apparaît très actuelle. Et en fait, Umberto Eco néglige complètement, oublie cette deuxième dimension qui pourtant me paraît fondamentale. En fait, le fascisme, il a quand même pour objectif d'éliminer tous ses opposants, d'une manière ou d'une autre, d'éliminer ses opposants soit politiquement, soit par la force, donc ça peut être par de la prison politique ou tout simplement par des meurtres, par une violence qui va jusqu'à l'élimination physique. Et je le dis tout particulièrement parce que en fait la vocation historique du fascisme, notamment quand les faisceaux de combat se sont constitués en 1919 en Italie, leur vocation, donc leur mission, aidée en cela d'ailleurs par des financements d'une partie du patronat italien, pas tout le patronat mais une partie du patronat italien et de l'Église catholique, c'était d'éliminer le mouvement ouvrier organisé, notamment le mouvement syndical, le mouvement socialiste, le mouvement communiste. Et c'est évidemment pas du tout une coïncidence que les faisceaux de combat se soient structurés comme tels à compter de 1919-1920, c'est-à-dire dans cette période qu'on a appelée en Italie le Biennio Rosso, donc les deux années rouges, où il y avait, en fait, on peut vraiment nommer une lutte de classe, hein, une intensité de la conflictualité sociale extrêmement puissante, avec des grèves, mais aussi avec des occupations d'usines. Et donc la vocation que s'est donnée immédiatement le fascisme italien en voie de formation et de constitution, c'est de briser en fait ce soulèvement populaire et ce mouvement ouvrier auto-organisé. Ça me paraît la deuxième caractéristique très importante. La troisième qui en découle, c'est évidemment, et là ça rejoint bon, ce qui a déjà été dit et ce que tu as souligné en particulier, je m'adresse à toi tout particulièrement Alexandre, parce que tu as justement cherché à dresser c'est un certain nombre de critères de caractérisation, en l'occurrence de l'extrême droite et du courant que tu analysait, c'est donc le refus de la démocratie et en fait un refus assumé de toute forme d'ailleurs de liberté publique, de liberté individuelle et collective. Et par exemple, vous trouvez des discours de Mussolini qui, encore une fois, l'affirme de manière extrêmement catégorique et péremptoire. Et c'est pas, il cherche pas du tout à se masquer derrière des allures de justement de démocratie. Non, pour lui, la démocratie est un régime faible et il s'agit en aucun cas de considérer que ça pourrait être une panacée. Et je le dis parce que en réalité, aujourd'hui, tous les courants politiques se réclament de la démocratie. Hein. Et par exemple, le Rassemblement National, que dans l'ouvrage on appelle le FNRN, parce qu'on n'est pas tout à fait dupe du changement d'appellation, comme s'il y avait eu là une euphémisation, et ça me paraît être un grand danger de la période, hein, on pourra y revenir, grand danger de la période que cette modération, enfin cette construction d'une supposée modération du Rassemblement National et de sa candidate Marine Le Pen, prise en quelque sorte en étau entre un gouvernement qui fait la surenchère sur son extrême droite, et dès lors, comme un Gérald Darmanin dit que finalement elle est trop molle sur les questions dont ils ont fait des fétiches, à savoir l'islam et l'immigration. Et donc, voilà, prise en étau entre ce gouvernement qui n'hésite pas, comme c'est le cas d'Emmanuel Macron, à aller donner une interview exclusive à Valeurs Actuelles en disant que c'est un très bon journal, etc., alors que c'est un journal qui a été condamné, notamment pour incitation à la haine. Et puis, de l'autre côté, évidemment, Zemmour. Et donc, en fait, le Rassemblement National, il fait partie d'un groupe parlementaire au Parlement européen qui s'appelle Identité et démocratie. Et je pense que là, c'est quand même une clé parce qu'en réalité, cette culture-là, sous les dehors, aujourd'hui, sous les oripeaux, justement, démocratie, puisque tout le monde se revendique de la démocratie, et je pense vraiment que dans le débat, il faudrait y revenir parce que c'est quand même non seulement une clé d'explication, mais c'est aussi une clé de perspective pour lutter contre ces courants. Eh bien, en réalité, voilà, ce courant politique, il récuse à toute force la démocratie. Et donc, toujours pour faire des liens et des va-et-vient entre les caractéristiques historiques et idéologiques de cette culture et le présent, on peut se dire que Zemmour, par exemple, comme vous le savez, il a été plusieurs fois condamné, aussi bien pour incitation à la haine raciale et religieuse que récemment, là, parce qu'il n'avait pas, pour son clip de campagne, payé les droits d'auteur de ceux à qui il a emprunté, en fait, des images. En fait, et il n'en a vraiment rien à faire, pour rester poli. Vraiment, il n'en a rien à faire. Et justement, c'est presque un brevet, c'est presque une médaille pour lui que d'avoir été condamné par ces lois-là. Parce qu'il estime qu'il est au-dessus de ces lois. Et d'ailleurs, il n'hésite pas à dire que voilà, s'il arrivait au pouvoir, eh bien, ces lois n'auraient plus lieu d'être. Et ça me paraît être une marque très forte de ce qu'est le fascisme, à savoir une manière de récuser absolument toute idée de république, toute idée de démocratie, et toute idée dès lors de droit, en fait. Ça m'amène à une quatrième caractéristique qui est justement le refus de la citoyenneté en tant que telle. Donc, je le disais un peu déjà tout à l'heure, des sujets qui seraient agissants, qui seraient politiques, qui auraient des droits individuels et collectifs. Alors, évidemment, la notion d'état de droit, elle peut à bien des égards se discuter, mais en fait, le fascisme, c'est un moment où l'état de droit se transforme radicalement en un état d'exception permanent. Où en réalité seul le chef, bien sûr, hein, le chef charismatique, le virilisme d'ailleurs qui accompagne ce charisme du chef, prévaut en fait. Voilà. Et il n'y a plus véritablement d'individu en tant que tel. Et ça débouche d'ailleurs sur un cinquième critère, hein, c'est le rapport à l'histoire. Et c'est vrai qu'on en parle beaucoup justement de ce rapport à l'histoire et que des collectifs d'historiennes et historiens insistent beaucoup justement sur cette dimension de la falsification de l'histoire, notamment par un Zemmour, mais il n'est vraiment pas le seul. En fait, la vision fasciste de l'histoire, c'est une vision évidemment complètement mythologisée, hein, c'est une histoire fétichisée, mais où justement la période révolutionnaire, puisqu'on parlait aussi des courants contre-révolutionnaires, la période révolutionnaire n'a pas lieu d'être. Elle doit être effacée de l'histoire. De ce point de vue, en fait, les métaphores qui avaient été employées par exemple par un Goebbels dans les années 30, disant qu'en fait la Révolution française c'était vraiment une turpitude et qu'il fallait, la rayée de l'histoire, ça me fait penser d'ailleurs aux métaphores que pouvait employer Louis XVIII, par exemple, sous la Restauration.
7: Donc à partir de 1814-1815 jusqu'en 1830 et 1824 pour ce qui concerne Louis XVIII. Et Louis XVIII avait cette métaphore, en fait il faut recoudre le tissu de l'histoire qui a été déchiré par la Révolution française. Et c'est en fait, ça n'évoque pas seulement, donc voyez, un certain sens de l'histoire qui est cyclique en réalité, hein, cyclique, et pas une vision d'une histoire qui, où les hommes en tant qu'individus, les hommes et les femmes, les êtres humains, les individus agiraient dans l'histoire, mais c'est un retour à une vision de l'histoire en effet circulaire, dotée d'une sorte d'instance suprême, métaphysique qui fait l'histoire, et qui vient briser dès lors avec la modernité. La modernité qui s'ouvre avec les Lumières, qui s'ouvre à la fin du XVIIIe siècle, fondamentalement c'est un nouveau, on pourrait appeler, régime d'historicité, c'est-à-dire une nouvelle manière de concevoir la philosophie de l'histoire, la conscience de l'histoire, c'est-à-dire que c'est plus une instance en effet supérieure, divine, métaphysique, qui fait l'histoire, mais ce sont des humains agissants qui sont co-présents dans la contemporanéité même de l'histoire, et c'est eux qui la font. Et donc ça amène, par exemple, vous avez les travaux de quelqu'un comme Johann Chapoutot qui a beaucoup travaillé sur le nazisme et l'antiquité, hein, c'est vraiment une grande nostalgie à l'égard de l'antiquité, quelle qu'elle soit, l'antiquité grecque pour les nazis qui s'imaginent que là est la race aryenne, bon, sans quoi, bon, c'est une véritable erreur historique monumentale, erreur et aussi anthropologique quasiment, mais c'est aussi la mythologie de l'Empire romain retrouvée, de l'Antiquité romaine retrouvée pour les fascistes italiens, avec du coup qui viendrait légitimer des guerres, hein, des guerres d'ingérence, comme ça a été le cas pour Mussolini en Libye et en Éthiopie. Et donc juste pour terminer cette caractérisation, donc là bon, ça nous fait 5 critères. Ce qu'on pourrait dire aussi et ce qu'on souligne avec Hugo Paletta dans ce livre, c'est que comme le disait Gramsci, en fait le fascisme il naît à un moment de crise d'hégémonie. Voilà, cette notion de crise d'hégémonie chez Gramsci, elle peut être utile pour déterminer des périodes justement de basculement ou d'accélération avec des risques de fascisation. Crise d'hégémonie, à savoir en fait que la manière de gouverner se métamorphose, le pouvoir en place ne peut plus véritablement gouverner par le consentement, et dès lors il se tourne vers une manière de gouverner par la répression. Et il me semble que c'est quand même une caractéristique qui est très importante, surtout pour définir la période que l'on vit. Et enfin, la dernière chose qu'on peut dire du coup dans, à propos de ces questions de contexte d'émergence du fascisme, soit, comme j'ai déjà un peu dit tout à l'heure, ça peut être des moments d'intense lutte sociale, voire de phase révolutionnaire ou pré-révolutionnaire, comme c'était le cas notamment dans toute cette période de l'immédiate après Première Guerre mondiale, en Allemagne, en Italie, en Hongrie également, soit dans des moments de crise justement du système socio-économique en place, de crise qui crée évidemment de la précarité, de la détresse sociale et du ressentiment, et donc la construction évidemment d'un bouc émissaire et d'un ennemi de l'intérieur, et ça bon, malheureusement on y est vraiment en plein.
8: Les hommes avaient perdu.

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0: Et ben voilà déjà un premier tour de table fait. Alors on aura l'occasion de revenir parce que après je pense qu'il y a aussi la notion de démocratie que vous interrogez aussi, puisqu'on a parlé beaucoup du fascisme et de l'extrême droite, mais il s'agit aussi de définir qu'est-ce que on entend par démocratie aujourd'hui, et peut-être aussi un autre aspect du livre qui est développé, c'est aussi quand même comment on fait face à cette situation. Donc ça, c'est notre époque contemporaine. Mais moi, ce que je propose déjà, c'est de vous donner tout de suite la parole à ceux qui le souhaiteraient, et pour rebondir sur ce que vous venez d'entendre. Et chacun sera à même, en fonction des interrogations, de répondre en fonction de ce que vous allez pouvoir nous dire, et s'il y a des questions ou des observations. La parole est à vous.
1: C'est juste une remarque. Je crois que, comme beaucoup de gens, j'ai été absolument choquée, terrorisée, effrayée de la légèreté avec laquelle les médias ont donné la parole à Zemmour depuis 2-3 mois. Mais sans vergogne, sans... Enfin, là, je me pose la question par rapport aux journalistes, système des médias. Je comprends toujours pas. Je ne comprends toujours pas, voilà.
2: Je ne suis pas historien, mais je me suis toujours demandé. J'ai habité le quartier longtemps, j'habite maintenant Charenton. Mon père était un homme de gauche qui a été résistant de la première heure. Et je m'étais toujours demandé comment un peuple qui est libre, qui n'a pas de problème insurmontable, peut être menacé par le fascisme. Comment il peut même céder au fascisme. Et j'ai compris ça de manière fulgurante. Pendant cette crise du Covid, ce qui fait que ça rejoint un peu tout ce que vous dites, c'est-à-dire que on a vu un homme providentiel, notre président, qui avait donc un conseil scientifique médical à sa botte, des gens nommés qu'il pouvait renvoyer s'ils étaient trop en opposition avec ce qu'il pensait, et on a eu là des mesures prises, quelles qu'elles soient. Je ne vais pas juger ces mesures, je ne suis pas médecin. Je fais partie de personnes avec des petites comorbidités. Je n'ai jamais eu peur ni moi ni Nicole, de cette pandémie. Mais j'ai vu des gens intelligents, gentils, avec des responsabilités familiales, qui, paralysés par cette propagande, je dis propagande, hein, parce qu'on a quand même oublié constamment après tout ce qui n'était pas le Covid, hein, qui s'imposaient des choses plus strictes et plus dures que ce qu'on leur demandait de s'imposer. C'est-à-dire que là, je voyais qu'il peut y avoir beaucoup d'autres raisons que ça. Ça peut être comme en Allemagne, l'arrivée brutale d'une masse d'immigrés. Hein. Mais facilement, un pouvoir central peut s'appuyer sur un motif comme ça qui fait consensus, hein, pour avoir une réaction qui est incroyable d'obéissance, sans lutte,

0: total, mais en même temps, c'est, ça fait fonctionner tout le système, je pense, intellectuel de l'extrême droite. Et moi, je suis spécialiste d'Italie à l'origine. En Italie, ça va effectivement, comme l'a rappelé Valérie, ça va jusqu'à l'usage du terrorisme, effectivement, où on pose des bombes pour démontrer que le gouvernement est faible, pour appeler une réponse d'ordre, en réalité. Et ça, c'est un fonctionnement assez... assez intéressant, effectivement. Comment est-ce qu'il peut y avoir une dialectique entre, d'un côté, un pouvoir... Et ça rejoint d'ailleurs une réflexion sur l'évolution récente de l'extrême droite qui apparaît comme étant de plus en plus mainstream ou de plus en plus consensuel. Alors ça, avec l'article de Baptiste Roger Lacan ici, on voit que finalement, c'est quand même une caractéristique de longue durée, finalement, le fait que l'extrême droite puisse aussi se présenter sous des habits présentables. C'est pas si moderne que ça, mais c'est quand même, effectivement... une caractéristique récente où l'extrême droite se présente sous des habits soi-disant démocratiques, dit qu'elle accepte la République, alors qu'en réalité elle reste liée à des pratiques antidémocratiques et aussi à des usages de la violence. Et dans le dossier, il y a une chercheuse qui n'est pas là ce soir mais qui a travaillé sur Donald Trump et le Parti républicain et qui montre que Donald Trump, finalement, qu'elle considère comme étant un leader d'extrême droite, même si le Parti républicain n'est pas un parti d'extrême droite, mais c'est son refus de qualifier les violences lorsqu'il y a eu des violences racistes à Charlottesville, etc. Et en Italie, Matteo Salvini aussi, un attentat raciste à Macerata qui a été commis par un ancien sympathisant de la Ligue, son propre parti, il a refusé de condamner. Et il a dit, bon, moi je n'aurais pas été jusque-là, mais il faut comprendre que les Italiens en aient marre parce qu'ils sont assiégés par les immigrés, etc., etc. Voilà. Donc, même quand elle est au pouvoir, l'extrême droite conserve des liens avec les franges antidémocratiques violentes.
1: Non, moi, juste cette question de la dimension mainstream, d'une part, pour Zemmour, je pense que malheureusement, ça ne remonte pas à 3 mois, ça remonte à 2006, à son entrée dans l'émission de Ruquier qui a vraiment joué aux apprentis sorciers à ce moment-là. Alors je pense, parce qu'à cette époque-là, on vivait encore dans l'illusion qu'on pouvait se payer un réactionnaire de service et que ça n'aurait pas plus d'impact que ça, parce que je crois, ce que tu disais, effectivement, je pense qu'avant la Seconde Guerre mondiale, moi, ce qui m'a frappé au début, il faut faire un effort quand on travaille sur l'extrême droite avant 1939, c'est que du coup, il n'y a pas, même quand on est historien, donc on fait forcément un peu des réductions à Hitlerum, on pense forcément au Troisième Reich quand on travaille sur l'extrême droite. Il faut faire cet effort-là quand on bosse sur l'extrême droite avant 1939, c'est que la Seconde Guerre mondiale n'a pas eu lieu. Donc évidemment, elle est déjà violente. Les Camelots du Roi, ce que disait très bien Richard, tuent peu, mais agressent, violentes, à partir de 1923, font boire de l'huile de ricin en France. Enfin, y a une violence d'extrême droite, mais qui n'a pas grand-chose à voir avec ce qui se passe entre 1933 et 1945 en Allemagne, bon, 1922 et 1945 en Italie, et 1939 et 1945 sur l'intégralité du continent européen. Et je pense que si on doit faire un peu les... Et c'est un peu ce que je montre dans l'article de Gaxot, c'est que je pense que Gaxot... Il y a une manifestation très consciente de sa part, c'est-à-dire qu'il est conscient qu'après 1945, que l'extrême droite n'est plus acceptable. Et donc, il efface de sa biographie tout ce qui est vraiment intolérable dans son parcours, et notamment son magistère sur certains des collaborationnistes, même pas des collaborateurs, c'est vraiment les fascistes français les plus enthousiastes et les plus agressifs. Et je pense que cette honte, ou en tout cas ce stigmate qui a pesé sur l'extrême droite en Europe de l'Ouest, je pense que le cas des anciens pays du bloc de l'Est est plus compliqué, et l'Allemagne est un cas intéressant à cet égard, puisqu'on a vraiment les deux mondes qui se rencontrent en 89. Je pense que ça a commencé à vaciller. Alors je pense que le vrai marqueur, c'est l'Italie des années 90. Je pense que c'est Berlusconi avec cette émission folle qui s'appelait Non e la RAI sur la Mediaset, qui était 5 heures de programme où il faisait tout le contraire de ce que faisait la RAI, c'est-à-dire à la fois mettre des femmes très dévêtues, faire venir des membres de la Ligue, faire des jeux d'argent par-dessus. Enfin, c'était une sorte de grand Barnum comme ça, mais ça a été une première étape. Et ce qui me frappe en fait un peu dans le fascisme, enfin dans le retour, moi je parlerai pas de fascisme, mais en tout cas dans le retour très brutal de l'extrême droite sur le devant de la scène, des extrêmes droites sur le devant des scènes européennes, c'est que ça se fait ça s'est fait dans un immense rire. Ce qui était frappant sur le plateau de Ruquier, et un peu avant ça sur les plateaux d'Ardisson quand Zemmour commençait à intervenir, c'est qu'à chaque fois qu'il sortait une punchline folle, parce que ça a commencé très vite, hein, Pétain, les premières remarques, c'est 2007-2008, il arrive sur le plateau, il avait déjà écrit Le Premier Sexe, qui je pense en fait son livre le plus violent, parce que c'est une sorte de brûlot viriliste totalement sidérant. À chaque fois qu'il dit quelque chose, et c'est de plus en plus extrême, Ruquier éclate de rire,

0: Eric Nolo éclate de rire, la moitié des invités éclate de rire, jusqu'au jour où, bah, c'est arrivé après d'ailleurs qu'il a quitté l'émission, mais quand comment s'appelle ce réalisateur canadien dont on m'échappe à l'instant, Dolan a explosé sur le plateau en disant que c'était insensé qu'il se passe qu'un truc pareil puisse se passer. Donc je pense que ça a marqué cette période des années 90-2000. On a commencé à soulever le couvercle, d'abord en riant, et puis progressivement, en fait, les choses sont ressorties. Je pense par ailleurs qu'effectivement, la publication constante de certains auteurs moins marqués, mais tout aussi problématiques pendant la période, cette soudure, on a cru, ce que disait Ludivine Bantini, c'est-à-dire qu'on a cru à un moment, il y a encore 10 ans, on croyait que c'était absolument impossible, même 10 ans en fait, on ne croyait pas qu'un candidat d'extrême droite puisse... arriver en position d'éligibilité à la présidentielle. Je pense qu'il y a, ce retournement de la honte, le fait que le stigmate est tombé, clairement. Et curieusement, le stigmate est tombé à cause d'une bande d'idiots utiles qui ont cru que pour trouver un shoot encore plus fort, trouver de l'audimat.
1: Moi, à force de travailler sur l'extrême droite et puis de regarder ce qui se passe aussi aujourd'hui, je suis de plus en plus convaincu que l'extrême droite fonctionne sur des paradoxes. C'est-à-dire que, enfin, Ludivine l'a rappelé, moi j'observe la même chose pour le 19e siècle, dans un régime où l'extrême droite serait au pouvoir, la liberté de la presse, la liberté des médias disparaîtrait relativement rapidement. Donc on se dit, ces gens-là sont contre la liberté de la presse, sont contre généralement la liberté d'expression, qu'est-ce qu'ils vont... Donc on est tranquille. Puisqu'ils sont contre, ils vont pas s'exprimer. Sauf qu'en fait, paradoxalement, ils font un usage extrêmement intelligent, et depuis 200 ans, de ce qu'on appelle les outils de la modernité. C'est-à-dire qu'ils ont, depuis 200 ans, une très forte capacité à utiliser des outils auxquels ils s'opposent idéologiquement pour faire triompher leurs propres idées. La presse, c'est affreux. Les médias, c'est affreux parce que c'est n'importe quoi. Mais on peut en faire un usage pour faire triompher nos propres idées. Et par ailleurs, ils ont une vraie technicité, un vrai talent de ce point de vue-là. Ça s'observe sur le temps long. Zemmour, c'est le dernier avatar de ça. Zemmour, c'est un bon produit d'appel pour un certain nombre de... Alors par ailleurs, il y aurait des choses à dire sur la structuration économique du champ médiatique aujourd'hui. Moi, ça, je suis pas spécialiste, donc j'en dirai rien. Mais il y a une constante là-dessus sur cette capacité de ces courants politiques que par ailleurs leurs adversaires considèrent, et je veux dire moi aussi, on considère qu'ils ont des idées rancies, qu'ils ont des idées arriérées, que ce sont des idées qui ne peuvent pas, évidemment pas, plaire aux gens. Pourquoi ça plairait aux gens? Ce sont des idées qui nous paraissent absurdes. Et du coup, on les laisse prospérer. Et on les laisse prospérer parce qu'on pense qu'elles ne sont pas dangereuses, c'est ce que disait Baptiste, jusqu'au moment où c'est trop tard. Et je prends un autre tout petit exemple qui me ramène plus vers le 19e siècle, mais tout à fait contemporain. Pendant 20 ans, le Puy du Fou a pu prospérer sans aucun problème. Et c'est pas, et je veux dire, moi ça me pose pas de problème, on est dans un régime de démocratique et de libre expression. Si Philippe de Villiers veut créer un parc dans lequel il raconte que les Vendéens sont des héros et que Robespierre était un bourreau sanguinaire qui est venu faire un génocide en Vendée, c'est n'importe quoi historiquement, mais il a le droit de le dire. Sauf que nous les historiens, on n'a pas été capables de produire un discours suffisamment efficace et suffisamment dirigé vers le grand public pour contrer ça. Et aujourd'hui, on se retrouve un peu ballot parce que même des gens, moi ça m'est arrivé, des amis qui sont pas du tout d'extrême droite, qui me disent oui mais quand même la Révolution française quand il y a eu le génocide en Vendée. Et là, ben, faut ramer pour... Et nous, on est à peu près armés pour ramer, mais c'est pas le cas de tout le monde.
2: Juste par rapport à ça, je voudrais dire qu'en fait l'extrême droite a remporté la bataille culturelle, mais qu'elle l'a entamée il y a très longtemps en fait. Alain de Benoît qui était évoqué, les horlogers, le Grèce, tous ces gens-là ont théorisé la conquête de l'espace public à la fin des années 70 et les années 80, et ils ont entrepris de le faire. Et le Puy du Fou, c'est un soft power, c'est une histoire falsifiée, mais qui est vue par des centaines de milliers de gens chaque année. Et donc voilà, c'est cette usage là, il est déployé, alors dans le contexte médiatique qui était évoqué aussi, avec des médias qui sont contrôlés par un certain nombre de forces, mais qui sont déclinés à toutes les échelles, c'est-à-dire que c'est sur CNews une émission historique qui raconte des fariboles, qui revisite, qui ressort le roman national et qui évidemment créer un rapport identitaire, mais voilà, alors je vais tirer la couverture, mais à Béziers, Robert Ménard ne fait que ça. Il crée un rapport identitaire permanent, il réécrit l'histoire, et on parlait de féminisation. Le 7 janvier, il amène Marine Le Pen devant la statue de Sophie Scholl, la résistante de la Rose Blanche. C'est quand même pas mal d'avoir amené l'héritière d'un parti fondé par un Waffen-SS et un milicien devant la statue de quelqu'un qui a été décapité par les nazis. Et voilà, on voit quand même le retournement qui est opéré de cette façon. Et voilà, et donc on multiplie véritablement les affrontements culturels, les affrontements idéologiques. Et alors souvent on dit qu'on n'entend pas le bruit des bottes. Enfin, donc, c'est la question du silence des pantoufles. Hein, voilà, ça, c'est à bas bruit, c'est tout doucement, mais ça progresse. Et véritablement à toutes les échelles. Et la question aussi qui est tout à fait intéressante, c'est le fait de savoir pourquoi on sert des bons clients comme Zemmour, Ménard, qui passent autant de fois. Le maire de Toulouse ou le maire de Lyon, ils sont quasiment inconnus du grand public, ils passent jamais. Le maire d'une ville de 70 000 habitants passe 70 fois en 6 mois à la télévision et en radio. C'est bon, question à creuser.
3: Peut-être quelque chose qu'on pourrait dire aussi, c'est la redoutable efficacité du populisme aussi, et qui fait des ravages un peu partout et qui profite justement d'une forme de désamour quand même de la démocratie, une forme de désamour, enfin de la méfiance aussi à l'égard des gouvernements, des gouvernants, autant en France qu'en Allemagne. Et pour vous donner un exemple, pareil, en Allemagne de l'Est, surtout l'AFD, je ne sais pas si vous connaissez les proportions, mais l'AFD en Saxe, par exemple, est à plus de 30% dans les suffrages. C'est le premier parti politique en Saxe, par exemple. Et donc ça, c'est très compliqué après de former des majorités au sein des parlements régionaux. Et pourquoi est-ce que ce populisme marche aussi bien? C'est parce que, donc on dit que le populisme est un style politique qui explique que les gouvernants sont déconnectés du peuple et les populistes disent eux-mêmes représenter le peuple. Et donc être démocratique parce que c'est la souveraineté du peuple et la vraie souveraineté. Et les courants nationaux populistes sont des courants qui définissent ce peuple selon des critères donc ethniques, raciaux, voilà. Et donc ça marche extrêmement bien parce qu'en Allemagne de l'Est, vous avez tout ce passif en fait vis-à-vis de la RDA aussi et cette méfiance à l'égard de l'État qui est réactualisée aujourd'hui. Donc une très très grande méfiance avant vis-à-vis d'Angela Merkel par exemple et qui là aussi se perpétue sous le nouveau gouvernement de Scholz par exemple. Donc il y a des éléments comme ça qui sont intéressants aussi et donc le populisme qui fonctionne.
4: Alors j'attendais un peu pour vous répondre par rapport un peu encore aux médias, je reviens sur les médias. Ça n'échappe à personne que les médias appartiennent à 80% aux grandes fortunes, qui sont souvent des représentants de ce qu'on appelle une droite, mais pas n'importe quelle droite. Une droite, et deux mots qui n'ont pas été, j'attendais un peu, mais capitalisme néolibéral. Et même le commun des mortels a du mal à croire que un président comme Macron soit là vraiment pour défendre les intérêts du peuple. Et on s'aperçoit qu'effectivement, toutes les politiques qui sont menées depuis un certain nombre d'années sont là pour essentiellement nous priver de plus en plus de nos droits, de nos, en tous les cas, et créant des conditions de vie avec des énormes inégalités. Et je voudrais poser cette question donc à vous tous, ce lien, si lien il y a, entre effectivement se poser la question que de savoir pourquoi aujourd'hui dans les médias, un peu partout, dans la presse, à la télé, etc., etc., sur les réseaux, on voit apparaître des figures qui seraient normalement, pour la plupart d'entre nous, et même pour ceux qui ont l'impression que ce sont eux qui vont les défendre, alors que pas du tout. Et pourtant, ces médias appartiennent à une droite quand même traditionnelle. Qu'est-ce qui fait, quel lien qu'il y a entre cette droite néolibérale capitaliste et l'extrême droite, s'il y en a, et ça me paraît très très difficile de parce que tout à l'heure j'ai eu encore comme ça, on me dit ah non, faut pas confondre, comme tu disais tout à l'heure, on n'est pas dans le fascisme parce qu'on est là ce soir en train de discuter, mais ces périodes pré-fascisme, elles sont déjà enclins parce qu'il y en a qui subissent déjà cette violence, on en parlait en Allemagne, etc. Mais dans d'autres endroits, il y a des agressions en permanence, mais nous, on ne la subit pas encore. Mais Voilà. Et une question, c'est vraiment ce lien entre... Enfin, je me suis mal exprimé peut-être, mais moi, j'aurais bien aimé entendre ce lien entre cette droite capitaliste néolibérale et en quoi elle est soit comme un élément qui elle-même voit arriver en se disant « Ah, merde, qu'est-ce qui se passe ?» ou est-ce qu'il y a des liens de, j'irais jusqu'à dire, de complicité presque. Est-ce que c'est un mot fort ?
5: Oui, alors en fait, c'est tout l'objet du livre, c'est de faire le lien entre cette fascisation et l'extrême droite et ce qu'on peut appeler l'extrême centre. Moi, je pense que ce sont vraiment les deux faces de la médaille qu'on ne peut pas. En fait, une fois qu'on a fait tous ces constats qu'on a fait jusqu'à présent, c'est-à-dire, voilà, les médias ont complètement favorisé des candidats d'extrême droite avec des tendances fascisantes, etc., extrêmement dangereuses. Hein. D'accord, mais pourquoi ? Pourquoi est-ce qu'on se retrouve avec une banalisation, par exemple, du fait que l'extrême droite pourrait se retrouver à nouveau au second tour? Pourquoi est-ce que à l'issue du premier tour en 2017, il n'y a même pas eu de grande mobilisation comme ça avait été le cas notamment en 2002, parce qu'on a complètement intégré, incorporé l'idée que voilà, c'était normal que désormais l'extrême droite soit si haut. Pourquoi? Voilà. Enfin, une fois qu'on a fait qu'on a dressé tous ces panoramas. Et donc, je pense qu'en effet, il y a deux termes qu'il faut évoquer. C'est le capitalisme d'une part et la démocratie de l'autre. Bon, alors, sur le premier point, et c'est lié à ce que vous avez dit tout à l'heure sur la situation sanitaire, etc. Bon. En fait, on a quand même été très familiarisés depuis quelques années avec une manière de gouverner qui est de plus en plus autoritaire. Donc, c'est pour ça que moi je dis pas que c'est le fascisme, encore une fois, je le maintiens, mais on peut avoir des désaccords. Je pense, par exemple, quand tu disais, par exemple, on n'est pas forcément touché par des agressions, mais des agressions, il y en a. Évidemment, les agressions, on a. Par exemple, je suis allée il y a 3 semaines à Strasbourg dans une maison des syndicats à l'initiative de collectifs antifascistes. La salle était pleine, on était plus de 120, etc. Et il y a 20 membres de groupuscules identitaires qui sont arrivés avec des battes, des bâtons, des barres de fer. Et qui ont agressé cette réunion publique dans une maison des syndicats. Voilà, bon, ça, voilà. Mais donc, bien sûr que les agressions, elles se multiplient. Je pense que c'est quand même lié au fait que le monde socio-économique dans lequel on vit est quand même de plus en plus violent, en fait. Enfin, il y a une violence sociale qui est structurelle. C'est pour ça que je suis d'accord avec ce que tu disais sur voilà, ce stade du capitalisme qui est un stade d'expansion généralisée, en fait. D'expansion généralisée, où il faut que le capitalisme, comme... Voilà, manière de s'emparer de tout pour le transformer en marchandise, et y compris à imposer une sorte de compétition généralisée entre les gens, ce qui engendre aussi de la précarité, un chômage accru, etc. Enfin, voilà, l'extrême droite, elle monte en flèche quand il y a des situations comme ça d'aggravation d'une violence qui est une violence structurelle et qui peut se traduire aussi par une manière de gouverner elle-même violente. Moi, je pense qu'on peut parler là actuellement de violence d'État quand vous avez des personnes, et là aussi comment peut-on s'habituer à cette violence-là, aussi bien la violence qui concerne les migrants. Enfin, je pense que l'histoire jugera ça comme une infamie, hein, ce qui est en train de se passer avec les morts en Méditerranée, là aussi complètement banalisé, sans compter pour les personnes qui auraient réussi à faire les traversées, etc. Tout ce qu'on voit au quotidien, et heureusement qu'il y a des reporters sur le terrain pour essayer de rendre compte de ce qui se passe avec des tentes lacérées, des comportements qui sont proprement inhumains. La façon dont on accueille ou dont on n'accueille justement pas ces personnes. C'est la même chose pour une partie des populations qui subissent une violence régulière dans les quartiers populaires, de discrimination assez structurelle. Dans une autre mesure, et ce qu'on a vu par exemple avec le soulèvement populaire des Gilets jaunes, avec une trentaine de personnes qui ont perdu, qui une main, qui un œil, etc. Et comment peut-on s'habituer à ça? Et comment peut-on aussi accepter que le pouvoir politique en place n'ait pas eu un mot de compassion, n'ait pas eu un mot de regret pour ces personnes qui ont été si gravement atteintes dans leur chair? En fait, même des gens qui étaient proches d'Emmanuel Macron, et je ne vais pas me faire l'avocate de cet avocat, à savoir François Sureau, un juriste socialiste qui a contribué à élaborer le programme de La République En Marche. Là, ça va dans le sens de ce que vous indiquiez tout à l'heure sur la, la, la période de la crise sanitaire. Lui, il est tellement effrayé par l'abaissement du niveau des libertés publiques, des libertés démocratiques et de la violence justement qui s'exerce sur voilà, des opposants qui contestent dans, dans la rue par les manifestations, qu'il parle de démocrature. Voilà, il parle de démocrature, donc voilà, pour lui, ce n'est pas une dictature, mais ce n'est pas non plus complètement la, la démocratie telle qu'on peut l'imaginer. Il y a eu énormément de formes législatives aussi qui ont entériné ce passage progressif d'un état de droit qui, à certains égards, peut être encore respecté, à un état d'urgence de plus en plus généralisé, qui devient un état d'exception. Et c'est pour ça que moi, j'avoue que j'ai un peu de mal avec la catégorie de populisme, parce que certes, elle peut être bien pratique, mais le problème, c'est qu'en fait, on peut toujours constater qu'il y a des courants populistes voilà, qui disent, qui prétendent représenter le peuple. Mais en fait, la catégorie de peuple, au sens d'une catégorie historique et politique, il me semble qu'elle est toujours pertinente, en fait. C'est, une population devient un peuple quand elle se mobilise politiquement, quand elle décide de faire sens, de rentrer dans l'histoire, de produire de l'engagement, etc. Bon. Et donc, en fait, ce, ce constat qui est de la déconnexion entre les élus et ceux qui sont censés représenter, l'idée que la démocratie représentative, elle représente de moins en moins de gens, en fait, je vois pas comment on pourrait contourner ce constat. Donc, en fait, le populisme comme catégorie politique, ça n'est que le débouché de ce constat. Et on peut pas juste parler de populisme si on n'a pas à l'esprit, justement, le fait que, quand même, la démocratie, au sens... Enfin, la démocratie, non, c'est bon, le pouvoir du peuple. Donc, un pouvoir qui pourrait délibérer, qui pourrait s'assembler pour décider, etc. Mais il y a quand même des pans entiers de notre existence... qui échappe complètement justement à ces formes de délibération démocratique. Donc à mes yeux, voilà, les deux dimensions sont liées, c'est-à-dire un stade, y compris avec voilà, ce que de plus en plus de chercheurs évoquent comme le capitalocène, une ère, voilà, une ère géologique, et pas seulement l'anthropocène, mais vraiment un système de productivisme qui conduit à un désastre, à un saccage de l'environnement. Et en quoi est-ce que c'est lié à la possibilité justement d'une extrême droite au pouvoir, etc. C'est que, évidemment, avec des populations qui vont être amenées face à ce désastre, et c'est déjà le cas, à migrer, ce qu'on appelle maintenant les migrants climatiques, etc., bah, ça va pouvoir qu'exacerber encore les tensions, y compris de ceux qui se diront ben voilà, là, le gâteau qu'on a à se partager, il ne cesse de se réduire, et dès lors, eh bien, il faut justement que ce gâteau soit réservé aux seuls représentants purs de la communauté elle-même épurée. Donc je pense que le système socio-économique dans lequel on vit et les ravages qu'il suscite à bien des égards et ainsi que la question démocratique sont quand même des matrices explicatives à un phénomène de montée de l'extrême droite et, comme le dit aussi le titre d'un précédent ouvrage d'Hugo Paletta, la possibilité du fascisme.
6: Je vais aller un peu dans le même sens. On a l'impression, mais qu'est-ce qu'on peut faire face à cette, finalement, à cette montée du fascisme, alors que il y a une, en face, on a l'impression qu'il y a comme une espèce d'illusion démocratique, quoi. Est-ce que la vraie démocratie, c'est de pouvoir marcher dans la rue comme un zombie avec des gens sur des écrans devant vous qui font comme si le monde n'existait pas Il y a une espèce de forme de violence qui apparaît à travers tous les outils de la modernité, du capitalisme, qui pour annihiler toute forme finalement de ce qu'il y a d'humain chez les gens. Là, je ne parle pas de toute forme d'humanité. Et je vous ai entendu parler de Chapoutot qui disait aussi dans le management, ce qui est quand même très très grave, puisque l'un des penseurs du management moderne est quand même, d'après ce que j'ai lu chez Chapoutot, un ancien nazi qui a formé, qui a initié tout ce qui est le management moderne, qui est quand même d'une violence qu'on subit maintenant aussi bien dans les entreprises que dans le service public où finalement les salariés ont de moins en moins de liberté ils sont vraiment cantonnés à un rôle purement productif et avec la disparition progressive malheureusement des syndicats Voilà, donc il y a une espèce d'aphasie générale face à ce fascisme qui finalement est en train de s'immiscer un peu partout dans la société, parce que moi je trouve que quand Macron, vous avez pas tellement parlé de l'utilisation de la police, mais moi j'avais jamais vu une police aussi violente quand même, qui on peut vraiment parler de nervi fasciste de... Donc voilà, face à tout ça, je pense que c'est assez bien dit. Je parle pas pour moi parce que je fais aussi partie, je suis aussi syndicaliste et je suis aussi militant politique, mais il doit y avoir une espèce de ressaisissement général et de réappropriation de l'outil démocratique. Moi, je pense que tout de même, la représentation, parce que maintenant, on a compris que ça marchait plus, que le peuple doit vraiment avoir son mot à dire dans le jeu politique, doit s'exprimer dans les institutions et tout ça. Je pense que ça, parce qu'il va falloir à un moment balayer tout ça, quoi. Ça semble être la seule solution. C'est pas moi qui ai inventé tout ça, mais. Je voulais juste revenir sur ce que moi j'ai relu un texte que Fondane, qui est un philosophe qui a été déporté par les nazis en 1939, il disait que face à ce qu'il appelait Hitler le Caliban, il disait qu'il fallait aussi que nos sociétés que les sociétés donc de l'époque qui avaient voulu un petit peu, c'est un peu ce qui se passe à travers tous les réseaux sociaux, faire croire qu'il y avait plus d'opposition. Bon, à l'époque, ils disaient qu'il y avait, c'était en fait une espèce de, excusez-moi, là je suis un petit peu vague, mais que si vous voulez, face au fascisme, il fallait pas avoir peur, il fallait arrêter de faire croire aux gens que la violence, que la cruauté existait plus, quoi, dans nos sociétés, qu'il y avait à force de nous dire que tous les rapports sociaux étaient policés, ou de nous faire croire en tout cas que cette violence intrinsèque à l'être humain, ce qu'il appelle la cruauté, et ce que Baudelaire aussi appelle la cruauté, il faut aussi arrêter de faire croire aux gens que ce n'est pas en nous, ça. Bon, c'est peut-être un petit peu vague ce que je veux dire, pas très clair, mais...
0: Non, juste partir de Chapoutot pour y revenir. Moi, le livre auquel vous faites référence me pose un énorme problème, parce que il est d'abord, je trouve, très confus. D'une part sur le concept de néolibéralisme que Johann Chapoutot utilise un peu à tort et travers et fait débarquer au troisième acte de son livre sans prévenir. Et surtout parce que je pense qu'il construit sur un exemple intéressant, parlant sur la société ouest-allemande de l'après-guerre, sur les immenses limites de l'épuration menée par les Américains, les Britanniques et dans une moindre mesure les Français dans les zones qu'ils occupaient, qui dit des choses plus généralement sur l'encadrement du monde des affaires, du management allemand. Mais ce que Chapoutot est obligé lui-même d'admettre dans ce livre, c'est qu'à partir de 60, son école se casse la figure, et qu'à partir de 70, toutes les méthodes de management qu'il a mis en place ont disparu. Alors ensuite, on peut extrapoler et continuer d'extrapoler, mais je trouve qu'en général, quand on commence à faire ça, on arrive assez vite sur un fantasme qui a été très prospère dans les années 30, qui est plutôt un fantasme qui a été partagé de l'autre côté, mais qui est le fantasme de la synarchie, et qu'on en vient à des catégories tout aussi floues et tout aussi vagues, alors je ne sais pas si elles sont plus ou moins dangereuses, elles sont peut-être moins, mais que celles qui sont utilisées par l'extrême droite. Par contre, et je rebondis sur ce que vous disiez sur l'angoisse qui vous tenaillait devant les gens qui marchent dans la rue avec des téléphones à la main, qui est une manifestation, je pense, comme une autre de la modernité dans laquelle on vit, qui est une modernité... voilà, bah là, en deux ans, on a quand même un virus qui a traversé la planète. Il y a un mois et demi, l'homme qui est assis sur le plus gros arsenal nucléaire du monde a décidé de déclencher une guerre à 3000 km d'ici. Donc l'angoisse est là, l'angoisse géopolitique est là. Et puis par ailleurs, je pense que la modernité industrielle, post-industrielle dans laquelle on vit, pose un certain nombre de questions sur notre vie privée, etc. Et pour le coup, j'aimerais revenir à Johann Chapoutot qui, avant ce dernier livre, a écrit d'excellents livres à mon avis, et qui, notamment sur son analyse du nazisme, et de ce qu'on pourrait appeler lourd nazisme, en tout cas les différents courants qui ont fécondé le nazisme, qui se sont concaténés dans les années 20 et 30 pour aboutir au phénomène d'avant 39, c'est que c'est le nazisme, comme le fascisme, comme d'ailleurs dans le cas français le mauracisme, est une réponse à une modernité qui est la modernité industrielle du 19e siècle, qui est une réponse à la seconde révolution industrielle, qui ne va pas du tout dans le sens de la réponse que lui apportent les socialistes marxistes et non marxistes, qui est plutôt une réponse que j'aurais tendance à appeler restauratrice, qui consiste à dire que quelque chose, alors on parlait du voile qui a été déchiré, recousu, moi je parlerais d'une autre expression en cours à la restauration, qui est la chaîne des temps qui a été rompue, et que cette chaîne des temps, elle n'est pas seulement politique, c'est une chaîne des temps qui est... Alexandre posait la question de pourquoi on pourrait s'engager dans ces mouvements-là. Moi, c'est une question qui me taraude aussi, mais je pense qu'il y a la manière dont les leaders, les penseurs, les intellectuels de ces mouvements qui ont gravité à la droite de la droite présentent le monde d'avant 89 d'une manière qui est très irénique, mais qui est aussi une manière de répondre à la modernité. C'est-à-dire que la modernité politique de la Révolution française prépare à leurs yeux une modernité industrielle qui est terrifiante, qui bouleverse des modes de vie, qui ramène dans les centres-villes des centaines de milliers de gens dont le mode de vie jusque-là était rural, qui remet en question un niveau très anthropologique, des structures familiales qui existaient, qui étaient très différentes selon les régions. Je fais un peu du Todd avant qu'il devienne fou, mais enfin, c'est des choses qu'il a très bien mis en valeur dans ses premiers livres. Et je pense que l'extrême droite, et pour le coup, c'est peut-être un point commun entre un peu tous les mouvements qu'on a évoqués, du cas limite et du coup très problématique est le nazisme, parce qu'on a toujours tendance à réduire toutes les extrêmes droites au nazisme. Alors je pense que c'est vraiment, si on devait faire une sorte de spectre, c'est objectivement le plus dingue, à des mouvements comme les mouvements légitimistes ou ultra au 19e siècle. Je pense qu'à chaque fois, donc je reviens à Chapouteux, je pense qu'il a cette intuition-là sur le nazisme, je pense qu'elle s'applique à tous ces mouvements. C'est une réponse à la modernité qui a cette dimension restauratrice, qui n'est pas seulement un retour en arrière. C'est comment composer avec le monde que nous ont laissé les révolutions politiques et industrielles du 19e siècle. Et alors là, bon, je m'éloigne un peu de mon champ de compétences, parce que moi je suis spécialiste de la première moitié du 20e, mais c'est possible, c'est même, je pense, assez évident qu'on soit entré dans les... Je sais plus, l'iPhone a été inventé quand, en 2007, 2008, le premier iPhone, ça fait peu de temps quand même, c'est 14 ans. Je pense qu'on est rentré dans une nouvelle... vous parliez d'une période... notamment, j'utilise le terme d'interrègne, mais de flou, d'entre-deux. Je pense qu'on est dans un moment d'interrègne, de flou, et donc c'est vrai. Et je pense que c'est là où Zemmour, comme Marine Le Pen, mais voilà, en Italie, Salvini, en Allemagne, l'AFD, enfin, je pense que dans tous les pays européens, et alors Trump aux États-Unis, qui a réussi à faire une OPA sur le Parti républicain, est exemple. Je pense que tous proposent une réponse à cette modernité inquiétante. Ils proposent une réponse complète et séduisante, si tant est que vous rentrez dans leur définition qui est a le mérite d'être en fait assez lâche, et beaucoup plus lâche par exemple que la définition raciale que donnaient les nazis dans les années 30, ou la définition que donnait l'Action française, parce que c'était qu'un français. Si vous entrez dans ces cases-là, la tentation de Zemmour ou de Marine Le Pen, je pense, est forte, parce que le fantasme, la société... Il n'y a pas que... Bon, Fabien Roussel est en train de faire des choses un peu bizarres en ce moment, mais je pense que... c'est quoi son slogan? C'est le retour, la société, le retour, les jours heureux. Ben, je pense que Marine Le Pen et Éric Zemmour aussi, en fait, proposent à ceux qui les écoutent vraiment et à ceux qui sont prêts à adhérer à leur discours, le retour des jours heureux. Alors Zemmour, c'est la France sépia du général de Gaulle. Marine Le Pen, c'est plus difficile à préciser. Je pense qu'elle varie d'ailleurs son discours selon la région. Ce qu'on a un peu remarqué, c'est qu'elle ne dit pas les mêmes choses dans le sud de la France et dans le nord-est. Mais je, voilà, bon, j'ai parlé très longtemps, mais je pense que il y a des choses.
4: Par contre, là, on va peut-être louer un domaine dans les Cévennes et on va partir pour une semaine complète pour élaborer tout ça. Je pense qu'on va devoir, hélas, conclure. Tu voulais dire un dernier mot ?
2: Oui, très, très, très rapide. Juste pour rebondir sur ce qui a été dit sur les Gilets, je crois que une question qui se pose aussi, c'est la question de la transformation du mouvement social. C'est-à-dire que voilà, les grèves défensives que l'on mène depuis des années échoue et les Gilets jaunes ont créé un autre modèle. Et on parlait du numérique, voilà, ils ont mis en place des formes d'auto-organisation nouvelles et voilà, je crois que c'est peut-être la lueur d'espoir que l'on peut avoir. Puis par ailleurs, une autre lueur d'espoir, on parlait d'extrême droite, on parlait de falsification de l'histoire, on a subi un choc finalement, choc Zemmour là, assez brutal là, depuis l'automne, mais finalement les historiens n'ont pas dit leur dernier mot puisque en très très peu de temps sont sortis le tract de Gallimard, le livre de Laurent Joly, encore un ouvrage récemment, donc il y a eu une réponse et également avec des ponts qui ont été jetés vers des youtubeurs, etc. Et je crois qu'il y a voilà, une prise de conscience aussi des chercheurs en général qui descendent dans l'arène et peut-être que ce sera le point de départ de la reconquête de l'hégémonie culturelle.
7: Bon, merci à tous. Alors, bien sûr, j'ai oublié de le préciser, mais d'habitude, je donne le tempo pour que vous soyez rassurés. La soirée ne se termine pas maintenant, puisqu'on va terminer autour d'un verre. Donc là, on termine d'une manière informelle. Et je vais vous demander...

0: là en fait. Et après, bon, on a arrêté de pirater les textes. On a travaillé plus dans la légalité, mais on est resté sur ce principe de gratuité et de mise en accessibilité des contenus sur Internet.
1: Mmh. Vous avez eu un chemin qui est un peu parallèle à celui de Napster. Il sait pas ce que c'est Napster. Il est un peu trop jeune.
2: Beaucoup trop jeune.
3: Alors, vous les expliquez, les vieux, là, ce que c'est que Napster?
1: C'était une plateforme de téléchargement illégal qui est devenue légale. C'était surtout pour télécharger de la musique.
0: Ok.
3: Ok, c'est comme les radios libres. Non, pardon.
1: C'est exactement comme les éditeurs qui se sont réunis pour... éditer tous ensemble Débordé Bolloré.
3: Ouais, mais toi, t'es pressé, hein, parce que là, je vais d'abord parler de burn-out avec Théo. Et en fait, Olivier, qui fait la régie, merci Olivier. En fait, je crois que je t'avais déjà parlé de burn-out parce que je t'avais donné les textes d'Alain Mignot.
0: Olivier,
3: pardon. Ah, mais ça, c'est comme Thomas et Théo. Hein.
2: Olivier Mignot, en l'occurrence.
3: Oui, voilà.
2: Dont d'ailleurs on a diffusé l'une des productions pour Arte Radio qui concernait précisément la chute de l'Empire Bolloré. Alors on en a diffusé d'autres, hein, des productions
3: d'Olivier. Elle est super cette émission-là.
2: Mino qui nous vient de Radio Canu, hein, qui est quand même à Lyon l'un des terreaux de la résistance radiophonique et avec laquelle on est évidemment chez Cause Commune très très heureux de collaborer sur de l'échange de programmes. Alors en l'occurrence plutôt les programmes de Canu de chez nous que les programmes de Cause Commune chez eux, mais c'est parce qu'on n'a pas 40 ans de radio manifestement et qu'on n'a pas encore gagné ce droit, mais en tout cas voilà. Donc effectivement les textes de d'Olivier Mino ont été publiés chez toi Théo, enfin chez vous. C'est chouette.
3: Et tu peux nous raconter pourquoi ou comment ou quel est le rapport? Est-ce que vous avez un lien avec Radio Canu, par exemple, ou...
0: Alors,
2: bah, non, au on moins a de valeur et
0: oui, bien
2: et
0: sûr.
2: De sens.
0: Ouais, on partage beaucoup de choses d'un point de vue politique et idéologique, mais on n'a pas de lien direct avec Radio Canu. Enfin, en tout cas, moi personnellement, si ce n'est Lyon, quoi. Mm-hmm. Le milieu lyonnais, le milieu indépendant lyonnais qui est quand même assez soudé et qui après burnout on a cofondé burnout à Lyon, Laurent il continue de vivre à Lyon, donc on continue à avoir une proximité avec toutes les organisations lyonnaises, enfin toutes les orgas lyonnaises.
2: Ouais. Alors je sais que c'est pas nécessairement l'émission que Corinne avait prévue, qui veut qu'on plonge dans les textes.
3: On
2: va le faire bien sûr. Mais puisque on tient là en plateau, alors la porte est ouverte, mais il se sent quand même un peu emprisonné par cette attraction du micro et le fait d'être diffusé en direct sur cette radio magnifique qui est Cause Commune. On en tient un représentant de l'édition. Indépendante. Je discutais tout à l'heure avec l'un des producteurs de la radio. Alors qu'on se l'avoue, hein, il est plutôt à droite. Il y en a, voilà. Et donc il est un petit peu éloigné. Et peut-être nous écoute-t-il d'ailleurs. Il est en haut en train de
3: prendre
2: des coups et manger du fromage. Il n'arrivait pas à bien comprendre ce que ça voulait dire en fait d'être un éditeur indépendant. Et effectivement, là, des personnes nous écoutent. Je suis pas certain que sur l'axe politique que ça invoque, tout le monde, toutes les personnes soient bien au clair sur c'est quoi votre différence par rapport à Gallimard, par exemple. Ou au Seuil. On sait.
0: Oui, en fait, c'est une excellente question et elle revient assez souvent lors des rencontres qu'on organise, parce que c'est vrai que on ne sait pas trop ce qu'est un ou une éditeurice indépendante. Alors, le CNL, donc le Centre National du Livre, donne la définition suivante. Donc, c'est un éditeur indépendant, c'est un éditeur dont aucune part de sa maison appartient à des actionnaires, donc c'est quelqu'un qui possède...
2: Donc déjà, c'est la structure capitalistique l'éditeur.
0: Voilà, c'est ça. Ouais. Donc ça, c'est la définition du CNL. Après, souvent, il y a sur la figure de l'éditeur indépendant, il y a une étiquette un peu... Enfin, on peut accoler une étiquette de personnes un peu de gauche ou voilà, mais pas du tout en fait. Il peut y avoir des éditeurs indépendants de droite, de la même manière en fait qu'on parle souvent, nous on nous décrit souvent comme des éditeurs engagés parce qu'on promeut des textes dans le cadre de avec Olivier Minot des textes qui viennent de groupes antifascistes, mais il y a aussi des éditeurs engagés de droite. Quand Lise Boël elle publie Bardella, elle fait clairement un travail de militante, elle s'engage clairement. Donc c'est vrai que la préface revient pas mal là-dessus sur cette question de l'éditeur engagé. Et après, alors là, je vais me saisir du livre parce que dans la préface, on a défini l'indépendance comme ceci. Donc voilà, donc l'éditeur indépendant, c'est vraiment une forme juridique et il y a aussi un certain seuil, mais que j'ai plus en tête, mais un certain chiffre d'affaires à pas dépasser. Après, l'édition indépendante, c'est extrêmement vague parce que entre des tout petits éditeurs comme nous ou des éditeurs beaucoup plus installés comme la Fabrique qui reste des maisons d'édition indépendantes, enfin il y a un fossé énorme quoi. Du coup ça regroupe beaucoup de choses. Alors du coup là, ce que je voulais lire donc c'est finalement, donc je lis c'est la dernière phrase de la préface, la préface des coéditeuristes du recueil. Finalement, peut-être est-ce cela être indépendant, indépendante, se donner la capacité de choisir les dépendances qui nous font exister et de combattre celles qui nous tuent. Voilà, nous, la définition qu'on donne dans la préface de ce qu'est être indépendant ou indépendante.
2: Mais ce que j'ai entendu aussi, Théo, et du coup, c'est ça qui rend la confusion, ou pas d'ailleurs, assez pertinente et qui, du coup, nous plonge un petit peu sur un abîme. C'est que vous vivez en tant qu'édition indépendante, engagée et plutôt, là, effectivement, quand on publie des textes antifascistes, on est plutôt de gauche que d'extrême droite, forcément. Mais pour autant, votre existence en miroir, il y a cette extrême droite qui peut s'organiser aussi en édition indépendante. Et du coup, on est là dans un contexte où on se dit toutes ces éditions indépendantes ont le droit, en réalité, d'exister. Comment tu te positionnes par rapport à ça ?
0: Comment je me positionne, je sais pas, mais en tout cas, ce qui est assez intéressant, c'est que
2: j'arrive pas vraiment à verbaliser mon propos, mais en fait, quand Xavier Poussard, là, l'Otabruti, publie sa petite feuille de chou de merde là, qui a des abonnés, en fait, c'est comme ça qu'il vit. Il est indépendant. Est-ce qu'il faut le stigmatiser dans sa catégorie d'éditeur indépendant, ou tout comme vous, en fait, il a le droit de... Et est-ce que la bataille politique, elle n'est pas justement sur toute cette sphère des indépendants ?
0: C'est une bonne question. Nous, en tout cas, dans le recueil, on a dû... on invitait tous les éditeurs et éditrices indépendantes à coéditer le recueil, et on a dû recaler, entre guillemets, des éditeurs indépendants qui avaient dans leur catalogue des textes pro-Poutine, négationniste... Ouais.
2: Et tu vois, c'est là où c'est génial, c'est que tu viens de démontrer que parce que tu es un éditeur indépendant, tu peux gérer ta ligne éditoriale.
0: Ouais.
2: Et c'est ça que je trouve assez magnifique, en fait, dans l'abîme politique dans lequel ça nous place. Et voilà, c'est... Ouais. C'est tout.
0: Mais c'est vrai que du coup, une autre définition de l'éditeur ou de l'éditrice indépendante, c'est celui ou celle qui choisit son catalogue, qui choisit comment elle souhaite travailler, avec qui, avec quels outils, quoi.
3: Ouais. Moi, j'ai même l'impression que c'est le qui invente une façon de travailler, en fait,
0: tout à fait.
3: Et qui fabrique des outils et qui sont en train de en train d'éditer, en fait. Enfin, en train de... Voilà. Pour rebondir un peu sur...
2: Désolé.
3: Les pièges d'Olivier.
2: Moi, je pirate. Moi, c'est mon truc.
0: Juste ajouter une dernière chose. Je me permets de... on remarque là, quand on remarque... En fait, il y a beaucoup de flou sur quelle maison d'édition est indépendante, laquelle ne l'est pas, quelle maison appartient à Hachette, laquelle... voilà. Et on se rend compte aussi que des maisons d'édition qui appartiennent à des grands groupes commence un peu à récupérer nos manières d'éditer.
3: Les concepts d'usurper.
0: D'une part, les concepts, et moi qui m'intéresse surtout à des questions de mise en forme et de fabrication dans les livres, je remarque que des maisons d'édition comme Gallimard commencent à développer des collections où on pourrait croire que c'est Burnout ou Rag Edition qui a sorti le livre.
3: C'est ça.
0: En utilisant les mêmes principes de fabrication, les mêmes jeux typographiques et tout. Donc en fait, ils entretiennent aussi ce flou, quoi, des grands groupes. Ouais.
3: C'est aussi ça le problème, c'est qu'en fait, il y a un travail de fourmi, vous l'appelez comme ça, en tout cas, qui est absolument récupéré, en fait, et le livre, dans plusieurs contributions, raconte ça, et même de façon, moi, j'étais hallucinée, parce que je n'écoute pas ces news, justement, et donc... J'étais hallucinée de voir le plan Périclès et tout ce qui est galvaudé en termes de concept, de nuit commune, de bien commun, de je sais pas quoi là, même de tiers-lieux en fait. Ils sont en train d'inventer les tiers-lieux intégristes catho. C'est hallucinant pour moi de lire ça. Et c'est une des raisons pour lesquelles j'ai envie que ce livre soit lu, parce que ça invite à prendre conscience et à conscientiser de qu'est-ce qu'il faut faire pour éviter quand même d'être les clients otages de tout ça, en fait, parce que bon, on va y revenir, hein, mais le livre est sous-titré. Alors non, ce que je voulais parler d'abord de Burnout, si c'est possible encore un peu avant de plonger dans Débordé Bolloré, je sais pas. Thomas, Théo.
0: Mais ça me va, moi,
3: ça,
0: de m'appeler Thomas.
3: Ça, c'est incroyable. Non, mais en fait,
2: on va faire un truc, on va dire qu'on l'appelle Thomas.
0: Thomas pour la soirée, ça me va. Même toute la vie.
3: Non, mais moi, ça me va pas du tout, en fait. En fait, je crois qu'il y a un thème central que j'ai découvert là. Il y a 4 parties au livre, on va les détailler. Mais un thème central, c'est que contre la concentration, comment se disperser? Et ça répond un peu au perche que tendait Olivier, c'est-à-dire qu'en fait, indépendante dans le fait que le livre, il a été construit, et je crois que on va raconter aussi d'où ça vient, hein, mais je crois que chacun a répondu et a donné une contribution de ce qu'on, comme témoin situé, c'est-à-dire de d'où il était, parle, ouais. D'où il pratiquait, et je crois que c'est un super bel exemple pour moi aussi de comment se mettre en réseau sans perdre son centre, enfin sa façon, ses modalités, et quand même de contribuer à quelque chose de plus large pour en riposte contre quand même une fascisation qu'on a du mal à nier là, non?
0: Comment? Oui, en fait...
2: Jamais tu poses une question avec 3 points de suspension, en fait. ça rend le truc compliqué.
0: En effet, en fait, ce livre, il a plusieurs objectifs. Mm-hmm. L'objectif le plus évident, c'est en effet d'alerter notre lectorat sur la concentration éditoriale. On pourra en revenir un peu après sur cette notion. Et le deuxième objectif qui est un peu sous-jacent, c'est effectivement de réunir et de rassembler et créer du lien, créer du réseau au sein de nos communautés d'éditeurs et d'éditrices indépendantes. Ce qui ressemble à une oui, si on veut.
2: Non, mais on est encore en miroir, en fait.
0: Ouais.
2: Et c'est ça que je trouve assez fascinant. Là, par exemple, tu n'as pas été, alors c'est pas directement ta partie, mais tu n'ignores pas la tentative de médias indépendants. A priori la bonne gauche des médias indépendants qui sont en train là de se réunir grâce au mécénat d'un millionnaire qui s'est découvert de gauche, hein, que je connais bien, que j'aime beaucoup, Olivier Legrain, qui leur a acheté la maison des médias libres. Et truc hallucinant dans Street Press où Legrain en fait explique que interview de Legrain dans Street Press, donc qui fait partie de ce collectif de la maison des médias libres, qui explique que ça va être génial, il va y avoir une holding qui va être dirigée par les patrons des différents médias qui font partie de la maison des médias libres, et que du coup il va y avoir un comité éditorial machin blabla, et toute la gauche de la presse indépendante qui ne fait pas partie de ce petit microcosme qui se construit en vrai depuis une dizaine d'années, puisque Olivier Legrain est à l'origine du financement de la majorité des médias indépendants pendant un peu mainstream à gauche parmi la sphère des médias indépendants que sont Basta, Street Press, etc. disent les autres, genre Frustration par exemple, mais attendez, vous êtes en train de vous recréer une dépendance. Elle va donner quoi votre ligne éditoriale quand il y aura une holding qui va alors il n'y a pas d'actionnaire, il n'y a pas Bolloré en actionnariat, etc. Mais on déplace un petit peu le sujet. Et pourtant, il est évident qu'il n'y a besoin d'une organisation collective des forces indépendantes. Mais elle est elle ne doit pas reprendre les codes et les fonctionnements de ce qu'on est aujourd'hui amené à combattre. Donc voilà, c'était juste ma parenthèse par rapport à ce que tu disais. Bien sûr qu'il y a un besoin d'organiser collectivement l'ensemble par sphère, hein, là l'édition indépendante. Bah, par exemple, moi j'aimerais te poser la question, quel est ton rapport, enfin quel est votre rapport à Burnout avec les éditions La Fabrique, par exemple, qui me semble être le mainstream de l'édition indépendante.
0: Quel est notre rapport avec les éditions La Fabrique? Bah déjà, Jean et Stella, ce sont des connaissances, des amis qu'on côtoie, ouais. Qu'on côtoie en salon, qui ont beaucoup influencé, qui nous ont donné envie d'éditer.
2: Oui. Mais est-ce que vous arrivez à vous organiser avec eux justement dans cette nécessité de construire une force politique sur l'axe des valeurs nécessaires d'indépendance forcément progressistes, du coup, quand je dis... Alors, Macron a tout tué en termes de vocabulaire quand on parle de progressisme, on a l'impression de parler de Macron, mais les forces de gauche sont progressistes. Est-ce que ça passe bien? Est-ce que vous arrivez à organiser des événements ensemble, etc.? Enfin, voilà, c'est... parce que je découvre un peu le monde des... Moi, je connais bien le monde de la radio, je connais bien un petit peu le... tout ce qui est presse indépendante. L'édition, j'avoue que je ne connais pas bien, donc du coup, je profite de ce que tu sois là, Théo, pour te passer un peu sur le grill de ces questions.
0: Moi déjà, ça fait que 3-4 ans que j'édite, donc j'ai pas un recul immense sur le monde de l'édition, donc il y a des gens qui éditent depuis bien plus longtemps que moi et qui auraient bien plus de choses que moi à dire à ce propos. Moi, après, ce que je remarque, c'est, déjà, pour te répondre, avec La Fabrique, ça a été... On s'est pas organisé directement avec La Fabrique sur ce recueil parce que ils et elles étaient pas disponibles à ce moment-là et c'était compliqué pour elles et eux de nous rejoindre. Mais on s'est organisé avec d'autres maisons d'édition plus importantes, notamment Divergence, notamment les éditions Agone, les éditions du commun qui ont rejoint le recueil. Et je crois qu'en fait pendant très longtemps, les éditeurs et les éditrices ont travaillé seuls dans leur coin, et que là, il y a des nouvelles générations d'éditeurs et d'éditrices qui ont envie de sortir de leur bulle et de mettre en commun et travailler de manière plus collective. Et la pastèque que tu as là a ouvert un peu, a ouvert un peu ce champ-là. Et nous, avec ce recueil, on s'est engagé de manière totale, quoi. Et je pense que ça a montré à beaucoup d'autres éditeurs et éditrices en fait que c'était possible de mettre en commun des compétences, de mettre en commun des moyens, de mettre en commun des savoir-faire. Et tout à l'heure, tu parlais de concentration dans l'édition indépendante. Je pense que nous...
2: Non, je plaisantais, je faisais juste une blague. Sûr.
3: Non, non, mais en fait, moi, je trouve que, tu vois, parce qu'en fait, c'est...
2: Attends, on va laisser Théo finir. Vas-y.
3: Pardon.
0: Mais très rapidement, nous, on s'est autofinancé, donc il n'y a pas un milliardaire qui est arrivé et qui a dit « je paye le livre ». Et après, ça, on a plus fonctionné comme une forme de coopérative, que comme une holding ou...
2: Non, moi, je parlais de la forme nécessaire d'organisation collective. Tu sais, je sais pas si tu connais ce dessin de presse, je sais pas d'où il vient exactement, où t'as un petit poisson tout seul face, voilà. Et puis quand t'as plein de petits poissons, en fait, bah le gros poisson il devient ridicule. En fait, moi c'est ça ma perception de l'organisation collective et de la puissance collective. Et j'ai un peu l'impression, en tout cas dans notre sphère à nous, de médias indépendants que bah c'est compliqué d'arriver à organiser ça. Et donc tu disais, bien sûr, quand tu es un challenger qui débarque dans un milieu que tu portes effectivement les valeurs d'autonomie, de liberté, etc., qui sont évidemment, qui font sens évidemment par rapport au contexte dans lequel on se situe, et encore en fait un monde organisé de manière équilibrée est un monde où précisément tout les sphères de construction du réel sont indépendantes, et c'est ce qui ferait que on plongerait dans une utopie magnifique, mais bon, bref. Et

0: parlais tout à l'heure de témoins situés ou de témoins modestes, ou ça fait partie de se mettre comme obstacle et non pas de se reconcentrer d'une diffraction, et c'est pas moi qui l'ai dit, hein, c'est Donna Haraway qui a elle-même théorisé cette notion de témoin situé que dont il y a 50 ans hein, dont je parle là aujourd'hui. Et en fait, faire diffraction, c'est être d'abord dans un savoir qui est en train, c'est-à-dire en train de se faire et non pas sachant, et ensuite c'est pas justement reproduire ou le problème, c'est qu'il y a une inversion et qu'on nous vole des outils et qu'on les inverse et qu'on leur enlève leur sens très rapidement.
1: Je te rejoins complètement là-dessus.
0: Mais voilà, je trouve que ce que je ressens en tout cas, et ce qui est, et c'est pour ça aussi que je voulais arpenter, parce que en fait, il y a que en lisant le texte qu'on a cette espèce de volume où on est plus dans une dispersion, diffraction, que dans une reconcentration Alors justement, je vais raconter vraiment comment j'ai connu Burnout, moi. Et j'ai connu Burnout en faisant une lecture chorale dans un endroit qui s'appelle l'Arrêt en Mouvement, peut-être que tu connais. Non, avec les traductrices de Sarah Ahmed,
2: oui.
0: Emma Biget et Emma Beko. Et en fait, vous avez édité un très beau petit livre parce que vous faites des... C'est en accès libre sur Internet, mais c'est aussi des objets.
2: Oui, bien sûr.
0: Et qui s'appelle « Vandalisme queer ». Voilà, et pour répondre un peu et pour inviter les gens là qui sont là-haut et qui boivent des coups et tout ça à éventuellement venir descendre et lire ensemble des textes, est-ce que tu pourrais expliquer ce que c'est qu'arpenter? Tu en as parlé tout à l'heure.
2: Arpenter un livre.
0: Ouais.
2: Alors l'arpentage, c'est une pratique de désacralisation de l'objet livre. En fait, ça vient de la culture ouvrière. C'était sans avoir un bagage intellectuel et universitaire extrêmement complet, s'approprier à plusieurs un livre alors traditionnellement on découpe le livre de manière physique, quoi, on le déchire en autant de participants et participantes qu'il y a, et chacune lit un extrait. Et après restitue oralement cet extrait au reste du groupe, et ça permet d'avoir de faire une lecture collective du livre. Mm-hmm. Et de se l'approprier à plusieurs, quoi, d'aller au-delà du frein que peut représenter la lecture, quoi.
0: C'est ça. Il y a une désacralisation du livre, une permission en fait, parce que le problème, c'est aussi d'inviter des gens, d'être permis, voilà. Et il y a aussi la dimension collective qui est merveilleuse à expérimenter, parce que finalement, on est dans l'écoute et pas seulement de sa voix. Enfin, ça n'a rien à voir avec une lecture individuelle, personnelle. Le texte prend différentes couches. Joseph,
3: c'est une expérience métaphysique. Il faut la pratiquer. C'est quelque chose qu'on ressent aussi dans
0: la pratique,
3: dans sa voix, voilà, dans son corps, quand on le fait à plusieurs.
0: Ouais. Et c'est pour ça que j'invite vraiment ceux qui sont en haut, et s'ils ont envie de venir lire avec nous, et peut-être avant, comme on a déjà une demi-heure là, je vais faire une petite lecture, puis après on fera une petite pause musicale peut-être. Je la fais donc, c'est un petit extrait de Sarah Ahmed, pas du livre Vandalisme queer, parce que je l'ai tellement distribué que j'en avais plus, mais qui peut-être fait écho à ce dont on va parler ensuite, donc Débordé Bolloré. Et pour te remercier, Théo, d'être là avec nous, parce qu'en fait, je crois que dans ce que je sens de commun de certaines éditions indépendantes, et effectivement pas de toutes, hein, c'est le fait de dire aussi on va nothing about us without us, c'est-à-dire on va vraiment retrouver notre propre voix, notre propre ligne éditoriale éventuellement, mais aussi donner la voix des silenciers ou peut-être des voix qui qu'aurait jamais pensé finir en livre, en objet, et aussi désacraliser l'objet livre, désacraliser la lecture, et pour tous les publics, non ? Ça, c'est encore une question avec des points de suspension. Peut-être, non. Enfin, c'est vraiment aborder les choses différemment.

0: mais c'est faire avec et pour, non? C'est-à-dire que c'est, je trouve que dans ce que je ressens, il y a un foisonnement de gens qui se mettent à éditer des trucs assez magiques. Il y a toujours la question de l'adresse qui est déjà là, non? C'est-à-dire avec et pour qui? Ce qui ne veut pas dire que ça réduit, hein, mais qu'en en fait... Peut-être même ça ouvre, mais on en revient encore au fait qu'on agit de façon située.
1: Oui, tout à fait. Et puis j'ai l'impression que aussi tout le travail de l'éditeur et de l'éditrice, ça va être de penser des objets qui trouvent un public, qui trouvent de la résonance et qui restent pas dans des cartons, quoi.
0: C'est ça. Ok, tu es ok pour que je lise. Donc ça vient d'Obstiné, Obstiné, Obstiné, Sarah Ahmed. Je vais lire des petits extraits comme ça. En fait, elle fait une introduction. Donc Sarah Ahmed, peut-être expliquer quand même qui elle est. C'est une philosophe australienne et anglaise qui est assez connue à Londres parce qu'elle a quitté l'institution et qu'il y a eu un mouvement assez activiste. Il y avait plein de pancartes et de manifs dans Londres qui disaient « Where is Sarah Ahmed ?» Et elle l'a fait parce que c'est une philosophe des gender studies, je crois, hein, ou dans voilà, de transféminisme. Et en fait, elle s'est aperçue que ses élèves étaient racisés, étaient absolument... ça n'allait pas du tout, quoi. Et en fait, elle a décidé de quitter l'institution et elle continue son travail hors institution.
1: Tout à fait.
0: T'as autre chose à dire sur
1: non,
0: elle?
1: Non, non.
0: Voilà.
1: Elle est très connue pour avoir théorisé d'avoir écrit sur cette notion du féministe killjoy, la féministe
0: rabat-joie.
1: La rabat-joie féministe.
0: Voilà. Et donc là, c'est un dernier ouvrage qui vient d'être publié donc par les Hystériques et Associés, que vous connaissez aussi.
1: Pas personnellement, non.
0: Ok, et il y a un chapitre d'introduction qui s'appelle « Des affinités de marteau ». C'est aussi pour faire écho au travail de fourmi, hein. « Des affinités de marteau », et ça c'est la fin de ce premier chapitre conclusion « Marteler le système sans relâche ». La survie devient un projet lorsque notre existence fait l'objet d'une réfutation. Il nous faut alors survivre à un système qui ne cesse de fissurer notre être. Un féminisme qui prend part à cette fissuration n'est pas un féminisme digne de ce nom. Nous aussi, nous pouvons provoquer des fissures. Le transféminisme est une forme de travail de la diversité. Dans On Being Included, qui est donc On Being Included, Racism and Diversity in Institutional Life, donc racisme et diversité dans la vie institutionnelle, je rappelle, sa lutte, ça a été vraiment le harcèlement et l'empêchement dans le cadre universitaire, notamment des femmes racisées. Donc, dans On Being Included, j'aborde le travail de la diversité sous deux angles différents. Le travail que nous accomplissons lorsque nous tentons de transformer une institution, souvent en l'ouvrant à celles qui en ont été historiquement exclues, et le travail que nous accomplissons lorsque nous ne correspondent pas tout à fait aux normes d'une institution. Ces deux perspectives se rejoignent souvent dans un corps. Celles qui ne correspondent pas tout à fait aux normes d'une institution sont souvent celles à qui incombe la tâche de transformer ces normes. Puis je vais un peu plus loin. L'action politique est formatrice en raison des résistances qu'on nous oppose. Des murs se dressent à cause de ce que nous essayons d'accomplir. L'effort de transformation d'un monde est porteur d'espoir. Pas seulement, ni toujours en raison de ce que nous finissons par accomplir, car il se peut qu'on échoue, et c'est souvent le cas. Mais aussi en raison des choses et des personnes avec lesquelles nous entrons en contact. Le contact nous donne une chance. Nous ne sommes pas obligés de saisir cette chance. Nous pouvons battre en retraite, nous pouvons faire demi-tour et bâtir une forteresse autour de notre corps. Le féminisme, lui aussi, peut être transformé en forteresse. Ce qui est une manière détournée de dire que le martèlement se produit aussi au sein du féminisme. C'est pourquoi, lorsque j'emploie le terme « affinité », je me heurte à un autre mur. Ce mot est souvent utilisé pour désigner une attitude naturelle, une attirance naturelle, une tendance naturelle. Une affinité de marteau est une affinité qui s'acquiert. Nous sommes peu à peu attirés par celles qui fissurent les mondes qui tiennent compte de nos corps. Pour moi, ce potentiel est atomique. Il s'agit d'une attirance ou d'une force entre des particules qui les amènent à fusionner, à s'associer. Nous devons saisir la chance d'associer nos forces. Il n'y a rien de nécessaire dans une association. En fissurant, nous entrons en contact avec celles qui sont bloquées par ce qui nous a permis de passer. Nous nous rencontrons par hasard. Nous sommes témoins du travail accompli par les unes et les autres, et nous nous reconnaissons les unes les autres dans ce travail. Et lorsque nous associons nos forces, nous prenons les armes. Nous faisons entendre, nous nous fâchons ensemble. Clac, clac, clac, des affinités de marteau, c'est ce à quoi nous travaillons. Et je finis par un tout au petit autre passage bien plus loin dans le livre, page 86. Lorsque les bras s'élèvent, ils se heurtent à des murs, à ce qui fait tenir debout la maison du maître. Il n'est donc pas surprenant que les bras obstinés opposent leur propre forme de sagesse. Il n'est pas surprenant que les bras aient un certain lien de parenté avec les pierres. Construire les murs, les faire tomber. Faire tomber les murs n'est pas chose facile. L'histoire est cimentée dans du concret, par le labeur et l'effort de ce à quoi ils se heurtent. Les bras nous montrent ce qui n'est pas fini. Cela peut demander une certaine obstination d'insister sur ce « pas fini », de refuser de faire fi de ce qui n'est pas fini. C'est pourquoi l'obstination exige une lutte collective. Prendre ensemble les choses à bras-le-corps. Former une armée de armes. Audre Lorde a intitulé l'un de ses textes par une proclamation. On ne démolira jamais la maison du maître avec les outils du maître. Dans la fermeté de cette position se trouve un appel aux bras-armes, c'est-à-dire les bras et les armes, prendre à bras le corps, ne devenez pas les outils du maître. Voilà, Sarah Ahmed. Est-ce que tu veux bien rebondir sur la citation d'Audre Lorde, peut-être, Théo ? Parce que je crois que ça répond un peu à ce problème de concentration.
2: En fait, c'est exactement ça. En fait, au début, quand t'as commencé à présenter ce texte et avant que tu commences à le lire et que je m'y plonge, parce que tu fais des très belles lectures, Corinne, merci. Et du coup, tu invites à t'écouter et à se faire prendre par le récit. Je me suis dit, mais pourquoi elle vient nous sortir un texte d'une philosophe féministe, etc. Et en fait, tu viens d'apporter plein de réponses aux questions qu'on soulevait dans notre discussion un petit peu sans objectif tout à l'heure autour de c'est quoi la concentration, c'est quoi l'organisation collective, machin. En fait, ce que démontre ce texte, c'est que les luttes, à partir du moment où elles sont pensées de manière intersectionnelle, répondent à cet objectif de vaincre et de gagner par rapport au camp d'en face qui n'est là que pour continuer de perpétuer les systèmes oppressifs. Et c'est toute la différence en fait qu'on peut tirer de la petite discussion pas préparée qu'on a eue tout à l'heure. C'est quoi la différence entre Bolloré qui se concentre et les éditeurs indépendants, la presse indépendante et leur nécessité de se réunir. Bah, c'est que dans un cas, on est là pour se libérer collectivement et penser un monde et construire un réel libre. Et de l'autre, ce qui est la concentration qu'on est en train d'observer aujourd'hui, qui n'est que la perpétuation d'un système d'oppression. Mmh. Et du coup, moi, c'est ce que je retiens de cette lecture. Alors, c'est ma perception, et pour moi, elle vient en bonne synthèse de des questions que j'ai moi-même tout le temps par rapport à oui, on a besoin de s'organiser, mais en face, ils s'organisent aussi. Qu'est-ce qui nous distingue de l'organisation d'en face? Voilà.
1: Et ce qui nous distingue aussi de l'organisation d'en face, c'est qu'il y en a une qui vise à oppresser l'autre, à dominer l'autre et à faire en sorte que l'autre n'existe plus, quoi.
2: C'est ça.
1: C'est-à-dire que nous, en tant qu'éditeurs et éditrices indépendantes, on a de moins en moins de place pour exister. Et l'objectif, c'est qu'on disparaisse, parce qu'en fait, on représente la possibilité que circulent des contre-discours, voilà. Donc, il y a quand même ce rapport
2: complètement
1: oppressif et de domination qu'il faut pas oublier. Et voilà.
0: On prend une petite pause peut-être et on se retrouve.
2: Écoute, il y a un petit mort aux vaches là, Parabellum, dans la playlist. Je pense que ça mérite. On se retrouve dans quelques instants. 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C'est comme un vendredi, épisode 14. On vous rappelle que les locaux de la radio sont ouverts ce soir au public. Vous pouvez venir boire un coup, échanger avec nous, ramener un ou deux trucs, évidemment.
0: Et même lire au micro.
2: Si vous en avez la possibilité. On est là normalement jusqu'à 21h et du coup on va s'écouter tout de suite Parabellum Cayenne, Mort aux Vaches, c'est maintenant.
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0: Merci à vous, bonsoir.
1: Et bonsoir, mort aux vaches, mort aux condés. Je pense qu'on est bien dans Comme un vendredi, épisode 14. On parle d'édition indépendante. Corinne, c'est à toi.
2: Ouais, et ben donc, on est toujours avec Théopale, des éditions Burnout. Et pour finir, on y retournera peut-être. Hein. Pour finir, il y a un travail exceptionnel que vous faites de création d'outils, et notamment d'outils de traduction, où on peut traduire à plusieurs. Mm. Tu veux bien en parler un petit peu avant qu'on raconte l'histoire de Débordé Bolloré?
3: De Padatrad en particulier ou de manière plus générale
2: De l'idée en fait de dire que, parce que ça fait partie aussi beaucoup du transféminisme en fait ça, parce que d'ailleurs dans Débordé Bolloré il y a...
1: Tu veux dire l'édition, enfin la traduction coopérative?
2: Oui, oui, bien sûr.
1: La
2: problématique de la traduction, parce qu'en fait, le féminisme et les vagues féministes ont été, en tout cas en France, beaucoup retardées par un problème de traduction et de traduction collective. Oui, bien sûr, c'est quelque chose qui se développe et qui est, tu vois, là encore, c'est plutôt pour moi faire diffraction et obstacle à une certaine pensée normalisée que de traduire à plusieurs et d'avoir les outils pour le faire. Et qui a pas forcément à voir avec se reconcentrer, mais justement qui disperse et qui, tu peux m'aider Théo, qui remet un peu à...
1: Personne veut t'aider Corinne.
2: Non, si. Toi non, mais...
4: Moi je peux faire tourner l'émission un peu à droite.
3: qui permet d'avoir une traduction plus multiple, plus fine multiple. De certains mots. Moi, notamment, je pense à... Dans le cadre de traduction collective, nous il y avait des mots sur lesquels on avait beaucoup de mal à... Enfin, qui était compliqué à traduire et que d'y réfléchir à plusieurs permettait de sortir un peu de dilemme ou ouais.
2: Voilà.
3: Et mais la traduction collective rapproche, mais elle divise aussi, notamment sur des questions très clivantes d'écriture inclusive.
2: C'est ça. C'est dommage que Clara Pacotte, qui devait être là avec nous ce soir, est empêchée de venir, mais elle va peut-être nous appeler parce que sa contribution dans Débordé Bolloré, c'est précisément cela. Mmh. C'est une éditrice aussi. Les éditions, c'est RAG Éditions, et qui fait un travail, beaucoup d'ateliers. En fait, d'ailleurs, vous travaillez beaucoup en atelier et dans une dimension d'éducation. Alors c'est pareil, il est tellement galvanisé ce mot, d'éducation populaire. Et donc les outils sont souvent de toute façon construits collectivement, et les traductions aussi, et l'inclusivité de l'écriture qui est une écriture en train. Je parlais de savoir en train et de pratique.
3: Qui se développe, qui s'expérimente, qui est en train de... Qui est en phase de développement, il y a beaucoup d'expérimentations qui se font. C'est ça dont tu faisais référence?
2: Oui, parce que je pense que souvent les débats sur l'écriture inclusive, ils sont comme si elle était finie. Et d'ailleurs, le texte que j'ai lu de Sarah Ahmed parle de ça. C'est pas fini. Et on est là parce que c'est pas fini. ou de même, si c'est fini, eh ben, nous on continue encore, parce qu'il y a un des livres où elle commence comme ça, en fait tout est déjà détruit, donc on peut renaître.
5: On peut lire un bout?
2: Oui, bien sûr.
5: On peut lire un bout?
2: Oui, vas-y.
5: 249. 249. Éditer en féministe un acte de résistance.
6: 249, la page.
5: Lutter contre Bolloré, c'est continuer à produire des ouvrages féministes. Queer.
7: D'accord, parce qu'on n'était pas à la bonne page.
5: Matérialiste.
7: Mais c'est bizarre, parce qu'on regardait avant.
5: Qui permettent de montrer que le système de domination est global, que chaque rapport social est dépendant des autres, qu'ils se construisent en interaction et se renforcent.
7: Oui, ça, c'est la bonne page, c'est celle qu'elle entend.
5: Les uns, les autres.
7: Et si tu lis la première page.
5: Alors, l'entrée par le genre.
7: Tout le sommaire.
5: Est un coin enfoncé dans le système.
7: C'est un éditeur.
5: Et permet de démontrer. Que vouloir tendre vers l'émancipation n'a de sens que si l'on pense cette dernière du double point de vue individuel et collectif, et que pour la construire, les individus doivent acquérir tant une conscience de genre qu'une conscience de classe.
7: Et c'est à ça qu'on retrouve les éditeurs alternatifs, parce que, bon, déjà, c'est du carton, c'est pas du carton blanc.
6: Non.
7: Tu vois, ensuite là, bon, bah, ils écrivent, ils s'en foutent. Par exemple, il y a des fourmis là, Et puis ils écrivent sur le rouge, quoi.
5: Le système patriarcal, intrinsèquement lié au capitalisme, ne peut être combattu de manière isolée. Bolloré incarne parfaitement cette alliance. Lutter contre lui, c'est donc lutter contre ce qu'il représente, une concentration de pouvoir qui étouffe les voies progressistes et perpétue les inégalités.
4: Édité en féministe, implique de publier des textes qui interrogent les rapports de pouvoir, les systèmes d'oppression et les normes patriarcales, et d'aller à contre-courant en faisant connaître et reconnaître la fantastique richesse des études féministes en sciences humaines. C'est la suite. C'est montrer leur capacité d'invention, leur pouvoir heuristique pour penser et repenser les grands problèmes sociaux et intervenir dans les débats qui traversent les études de genre.
7: Que veut dire heuristique ? À la radio, c'est génial parce que quand on tourne les pages, il y a vraiment un bruit. On sent que c'est un livre alternatif.
2: Attends, je continue.
4: Ça veut dire quoi, heuristique ?
5: Ça veut dire quoi, heuristique ?
2: Malgré la multiplicité des maisons d'édition détenues par Bolloré, celles-ci défendent sensiblement les mêmes idées, même idéal de société conservateur. On assiste à une homogénéisation des discours dans le domaine de l'édition féministe.
7: Mais tu peux même... Tu le crois ?
2: Les grands groupes profitent du travail de défrichage des petites maisons indépendantes et de la déferlante du mouvement MeToo pour placer leurs livres en librairie. L'histoire des féminismes, comme celle de l'édition féministe, s'écrit par vagues. On assiste depuis quelques années à une explosion de nouveaux titres, de collections, de maisons d'édition consacrées au féminisme. Et cette multiplicité est à saluer. Les grandes maisons d'édition, elles, surfent sur la vague féministe tout en continuant à publier des livres intrinsèquement misogynes ou des auteurs problématiques.
5: Lutter contre Bolloré, c'est aussi créer des espaces sûrs, à l'abri des logiques de rentabilité et du backlash conservateur. En continuant à éditer et à promouvoir des ouvrages féministes, nous assurons la diffusion des idées progressistes, même dans des contextes politiques et idéologiques hostiles. Ces espaces deviennent des refuges pour les autrices, chercheuses et militantes, souvent marginalisées dans l'édition traditionnelle et mainstream. Donner la parole à ces voix, c'est démocratiser l'accès au savoir féministe, faire émerger des récits alternatifs qui remettent en question l'ordre établi et mettre à disposition du plus grand nombre les outils nécessaires pour transformer la société. Éditer en féministe, c'est lutter contre toutes les formes de domination. Face à l'Empire Bolloré, cette démarche est plus que jamais nécessaire, elle est vitale. T'es d'accord, Théo, avec ça, j'imagine ?
3: Absolument.
5: Non, alors. J'avais dit que je passerais, hein, Corinne, je t'avais dit.

0: doucement, mais j'y vais. Quand tu veux. Construire des lieux bâtards. Éditer les exclus du monde de l'écrit et de la lecture. Les vaincus du livre, en quelque sorte, nécessitent avant tout beaucoup de temps. La confiance avec ses auteurs et autrices en devenir est longue à construire. Le temps nécessaire pour faire accoucher de ces textes. Tu peux me couper la musique de fond, là, qui est insupportable. Merci.
1: Tu sais pas faire de la radio, en fait.
0: Non. Je sais pas, je suis là pour apprendre.
1: Ok. Bah, manifestement, non. Vas-y, lis, Corinne, sur un test, sur un fond blanc. Vas-y. Non, mais vas-y, vas-y, c'est à toi. C'est ton moment.
0: Non, non, on va raconter avec Théo d'où vient Débordé Bolloré. Ouais. La première idée, tu l'as dit tout à l'heure, les éditeurs indépendants qui sont pas une concentration se rencontrent sur les foires. Et effectivement, il y a beaucoup de foires qui se mettent à se créer et qui fait que les gens se rencontrent. Et c'est aussi ce que Sarah Maitre disait, la chance, c'est de rencontrer. Ce que Clara Pacotte dit, peut-être qu'elle va nous appeler, c'est aussi on écrit pour s'adresser. Il y a une chose, en fait, c'est peu importe le texte ou le livre, il n'est pas très important. Ce qui est important, c'est le maillage qui va créer. Vas-y.
2: Oui, non, mais c'est vrai que les foires sont des lieux très importants. Les foires, les salons, d'ailleurs, faut saluer toutes ces personnes qui les organisent. Quasiment la plupart du temps bénévolement toutes ces foires, elles permettent vraiment d'une part que les éditeurs et les éditrices rencontrent leur public, mais qu'aussi que les éditeuristes se rencontrent entre elles et eux, quoi. Et c'est vrai que c'est des moments très importants où peuvent naître des idées et déborder Bolloré est né au cours d'une de ces foires, quoi.
0: C'est ça. Vous avez emboîté le pas au soulèvement de la terre, et pas que, hein, parce que désarmer Bolloré, c'est pas que les soulèvements de la terre, c'est aussi une rencontre.
2: C'est un ensemble. La campagne désarmer Bolloré, c'est un ensemble d'organisations dont les soulèvements de la terre sont signataires. Nous, on a plutôt. On a plutôt emboîté le pas aux libraires antifascistes.
0: Oui.
2: Et on voulait en fait s'insérer dans la campagne désarmer Bolloré. En fait, il y avait une dimension un peu opportuniste, c'est qu'on voulait profiter de la fenêtre médiatique qui allait être ouverte par la campagne et par les soulèvements de la terre pour nous arriver en tant depuis nos positions d'éditeurs et d'éditrices et prendre part de manière concrète et active à la campagne.
0: Voilà, il y avait une possibilité de réverbérer, en fait, de réverbération.
2: C'est ça, ouais.
0: Mais en fait, il y avait déjà des éditoristes indépendants qui étaient en contact par rapport à P4P, qui est Publisher for Palestine.
2: Ouais, donc Publisher for Palestine, c'est un appel international qui est une sorte d'appel à initier des projets qui permettent de porter les voix palestiniennes. Et en France, il y a eu à l'initiative des éditrices de Shed Publishing, qui est une maison d'édition marseillaise, elles ont lancé ce journal La Pastèque, en fait, pour répondre à l'appel de Publisher for Palestine. Et l'idée, c'était de produire un journal gratuit qui était possible par le fait que un ensemble d'éditeurs et d'éditrices se réunissent, mettent en commun des moyens et des savoir-faire. Et en fait, c'était très intéressant parce que il y a cette idée de dépasser le cadre de sa propre structure, de sa propre maison d'édition pour s'engager dans une structure plus grande. Et nous, ça a été un peu au même moment. Enfin, avec Débordé Bolloré, on est arrivé après, mais on s'est inspiré directement de ce principe de comité de travail qu'elles avaient imaginé.
0: Parce qu'il y avait un savoir-faire, là. Enfin, voilà. Il y avait quelque chose qui était opérant, quoi.
2: Ouais. Où en fait, dans le livre, il y a beaucoup de corps de métier plusieurs corps de métier qui sont impliqués dans la production d'un livre, et du coup l'idée c'était qu'il y ait un comité par corps de métier, donc le comité évidemment édition, mais aussi relecture, mise en page, communication, tout ça. Et nous, on s'est directement inspiré de ce principe là de cette architecture de travail par comité.
1: Alors juste, Il est 21h, bienvenue à toutes et toutes sur l'antenne de Cause Commune en FM sur 93.1 à Paris et en Ile-de-France, puisque juste avant on était en DAB pendant une première heure. Vous pourrez bien entendu retrouver l'ensemble de cette émission en FM très bientôt et sur le site de Radio Cause Commune. Donc on est là encore quelques temps, on attend un coup de fil je crois, et on parle des éditeurs et éditrices indépendantes.
0: Voilà, et qui se sont donc associés pour faire un livre qui est depuis début juin en librairie et qui est sous-titré d'ailleurs, je le dis, Faire face au libéralisme autoritaire dans le monde du livre. Et on raconte avec Théopale, donc, qui est cofondateur des éditions Burnout. Comment en fait ils ont réussi en moins de 6 mois à publier donc à réunir des contributions, donc 4 chapitres, on va les donner ces 4 chapitres bientôt, parce que donc il y avait eu déjà 2 numéros de la Pastèque, un numéro 0 et un numéro 1. Et là je réinvite tous ceux qui sont remontés voir des coups, parce qu'en fait la Pastèque, qui était aussi une proposition d'arpentage et de lecture commune, et plein de poésie, plein de brèves, plein de choses très très sensibles, non? Et je crois qu'en fait, pour moi en tout cas, ce que je ressens quand je vais sur les foires ou quand je découvre des objets comme ça, je découvre des objets sensibles et qui c'est le livre aussi, enfin, moi, je suis née dans une imprimerie. Je vais parler de moi. Et on m'a dit, ah, c'est la fin du papier, c'est la fin du livre. Enfin, quand j'étais môme, c'était la fin, quoi. Et en fait, pas du tout. Le livre devient un objet beaucoup moins sacralisé. Peut-être, désacralisable, possiblement. Et collectif, ce qui était rare avant, en fait. Il était académique, il était institutionnel, il était mais construit collectivement. Ben c'est un peu, c'est aussi l'idée des lectures collectives, c'est ça. C'est on a l'habitude chez nous dans les savoirs de dire, raconter, lire, de faire des conférences tout seul, et que tout d'un coup il y a une polyphonie. C'est aussi la polyphonie de la Pastèque, c'est aussi la polyphonie de Débordé Bolloré.
2: Oui, tout à fait. Le livre, c'est un espace. Moi, j'aime bien parler de plateformes. Moi, je vois un peu ces livres comme des plateformes, des espaces où circulent, convergent, se rassemblent des individualités, des collectifs, des groupes. Et nous, quand on a commencé à éditer il y a 4-5 ans avec Laurent, c'est directement ce qui nous a marqué et ce qui nous a donné envie de nous engager encore plus dans l'édition. C'est cette possibilité de rassembler, et grâce à un travail de montage, comme on peut monter un film, de rassembler des éléments, de couper, de bricoler. Et c'est vrai que du coup, de plus en plus, moi, j'aime penser les livres comme vraiment des plateformes dans lesquelles convergent tout un tas de sensibilités. Et tu parlais du rapport au papier. C'est vrai que le rapport au papier est très important, mais je pense qu'il faut aussi penser les livres d'un point de vue numérique aussi, en termes de multiformat, pour pas justement qu'il y ait que le papier, pour aussi qu'il y ait des supports en ligne qui soient accessibles de partout sur la planète.
0: Oui, oui.
2: Que plus accessible pour les personnes empêchées de lire. Voilà, donc faut conserver le papier, mais il faut aussi
0: oui tout à fait
2: penser en termes de multiformat. Et en fait ça n'a pas très bien marché dans la Pastèque, cette question du multiformat. Enfin, ça n'a d'ailleurs pas marché. Et en fait, Débordé Bolloré, c'est un peu aussi qu'est-ce qui n'avait pas marché dans la Pastèque, comment le faire marcher au sein de Débordé Bolloré. Voilà, il y avait un peu cette idée aussi de...
0: Ok.
3: Alors, je crois que vas-y. Mais ce livre, il est disponible en numérique?
2: Alors, ce livre, il est disponible sous 4 formats. Il est disponible, donc, la version que tu tiens entre tes mains, donc, la version brochée. Il est disponible en EPUB. Il est disponible en version web. Ce qu'on appelle la version web, c'est tout simplement un affichage web responsive. Tu vois, tu peux le mettre sur ton iPad, ton iPhone, voilà. C'est agréable à lire. Et il est disponible aussi en A4 et A5. A5 directement en brochure directement imposée. En fait, moi, je trouve ce qui, enfin, je m'inspire beaucoup d'infokiosque.net dans ma manière d'éditer. Et du coup, en fait, nous, on fait que reproduire des choses qui existent déjà dans les milieux militants. Mais voilà. Donc, c'était très important. Et en fait, les soulèvements de la Terre le disent pour démanteler, ils le disent dans leur contribution. Mm-hmm. Pour démanteler et quoi que ce soit, il faut avoir connaissance de ce qu'on veut démanteler. Et du coup, l'idée de ce livre, c'était de mettre en place cette base un peu de texte, de savoir. Et la meilleure manière de les rendre le plus accessibles possible, c'est de ne pas les limiter à une version éditée qui circule en librairie, mais aussi de penser des formats numériques, des formats EPUB. Et là, on a été contacté récemment pour faire une version audio.
4: Ok.
2: Ouais. Donc, ouais.
1: Ouais, on a plein de musique de merde pour mettre en fond des lectures, si tu veux.
2: Ok. Super.
3: Mais c'est ce que je trouve intéressant. Une autre question que j'ai envie de poser, si tu me permets, Corinne.
4: Oui, bien sûr.
3: Comment les libraires accueillent un tel livre? Puisqu'en fait, vous êtes tous des maisons, des éditeurs, éditrices indépendants, indépendantes. Vous avez tous votre réseau de distribution. Vous êtes tous en contact plus ou moins avec les éditeurs, avec les libraires. Comment ils accueillent un tel livre?
2: Alors, on n'a pas encore énormément de Alors, déjà, pour faire un point sur la distribution du livre. Donc, le livre, il est coédité par 128 éditeurice. Mmh. Il est distribué par un seul distributeur qui est Penser en Deep, qui a fait un travail incroyable sur ce livre et qui l'a vraiment porté. Et c'est une seule maison d'édition qui a donné son ISBN. Du coup, le livre, il est rattaché à une maison d'édition. Donc, quand les libraires commandent via leur logiciel, ça passe par le biais d'un seul distributeur et par le biais d'une seule maison d'édition. Après, les 128 coéditeurice ont commandé entre 10 et 300 exemplaires à prix coûtant, donc 1,90€. Et elles et eux les revendent sur leur salon, foire, enfin en salon, voilà. Donc pour tout ce qui est un peu, toute la distribution un peu classique du livre, elle passe par un distributeur, une structure. Et après tout ce qui est distribution plus indépendante, ça passe par le biais des maisons d'édition.
3: Okay.
2: Et les libraires ont assez bien accueilli ce livre. Ils l'ont plutôt bien commandé. On n'espère pas trop. On a peur un peu qu'il y ait eu un engouement des libraires autour du livre, parce qu'en fait ça parle de LZE, ça parle de leur métier, donc forcément ils ont commandé. Après, est-ce que ça va toucher leur public? On attend de voir, parce que le problème dans l'édition, c'est que en fait, d'ailleurs, il y a le premier texte du recueil qui parle vraiment de ça. Les libraires peuvent commander des livres, mais c'est pas, et nous on leur facture des livres, mais c'est pas des livres qui sont vendus à des clients. Ouais. Ils peuvent faire des retours, donc ouais, potentiellement les livres qui sont placés en librairie peuvent nous être retournés. Donc on espère qu'il ne va pas y avoir trop de retours, mais a priori, il est plutôt très bien porté par les libraires, très bien mis en avant.
1: Il est vendu combien, du coup, Théo, en librairie?
2: Il est vendu 12€, ouais, ce qui n'est pas très cher, non, pour un livre de 320 pages en offset avec une couverture.
4: Ouais, puis, je trouve sur papier recyclé.
1: Je trouve que la DA est chouette, hein, du bouquin.
4: Et donc, ça aussi, il y a un effort sur l'accessibilité, même dans la version papier, alors que de toute façon, il est de toute façon accessible sur Internet. Et par exemple, Bornout, sur les couvertures de livres, vous détaillez toujours le coût des choses.
2: Ouais.
4: Et vous êtes très transparent. Et ça, c'est très didactique aussi. Et il y a, de toute façon, toutes les contributions qu'il y a dans ce livre nous apprennent des choses qu'on ignore de la chaîne, en fait, parce que c'est une vraie chaîne, et où on peut intervenir pour changer un tout petit peu, dévier un tout petit peu des pratiques.
2: C'est ça. Et puis il y a aussi beaucoup de, il y a un peu un imaginaire romantique aussi autour des métiers du livre,
4: ouais,
2: c'est-à-dire qu'on s'imagine les éditeurs, des gens passionnés qui lisent beaucoup, on imagine les libraires comme pareil des gens passionnés qui lisent beaucoup. Mais en fait, ce livre il vient déconstruire pas mal ces représentations un peu, et en fait il montre que les libraires, c'est avant tout des gens qui ouvrent des cartons et qui mettent des livres dans des rayons,
4: des marchands.
1: Non, je déconne.
2: Si c'est le cas, c'est tout à fait le cas, mais qui du coup ont peu le temps de lire. Voilà, ça a été un des objectifs aussi de ce livre, c'était de déconstruire un peu ces représentations.
1: Pourtant, à la FNAC, il y a toujours le petit mot du rayonniste qui a lu le livre.
2: Ouais.
1: C'est de la merde.
4: Non, pas forcément. Enfin, peut-être à la FNAC, mais pas forcément, parce qu'en fait, c'est comme toute institution, comme dans l'éducation nationale, c'est une c'est un monstre, un mastodonte monstrueux, mais il y a des gens remarquables à l'intérieur. Mmh. Mais
1: ça, c'était il y a 30 ans, non ?
4: Non, toujours aujourd'hui. Non, toujours aujourd'hui.
5: Il y a d'autres sujets que Bolloré qui pourraient vous réunir, les 128 éditeurs, éditrices, pour faire un autre livre qui ressemblerait à ça, mais qui serait sur un autre sujet.
1: Le vélo, par exemple.
5: La voiture. Non.
2: Non, mais des fois, on...
5: Tu es bête, Olivier.
2: Des fois, on rigole un peu, faire un débordé ce terrain, en effet. Ouais. Mais non, ce qui est sûr, c'est qu'il y a pas mal d'angles morts dans ce recueil. Parce qu'en fait...
4: Vous le dites d'ailleurs au départ.
2: On le dit, en effet. Il y a notamment la question... Bon, y a, en fait, comme c'est principalement des éditeurs et éditrices de sciences sociales qui sont à l'initiative de ce projet, toute la question des livres jeunesse, livres de science-fiction, tout ça, c'est un peu oublié. Il y a pas de contribution sur la question des auteurs et des autrices, parce que finalement, quand elles et eux signent des contrats avec Gallimard, enfin, c'est eux qui sont quand même à la base de la chaîne, donc il y a pas toute cette question-là. Donc il y a quand même des gros angles morts. Donc peut-être qu'il y aura un prochain recueil qui viendrait les combler, mais...
4: C'était une de mes questions, ouais. De dire, est-ce que les angles morts, c'est les projets qui arrivent? Ce que j'en repère, moi aussi, par exemple, il y a trois articles, la troisième partie est vraiment consacrée à la France-Afrique, en gros, enfin, disons, l'empire colonial de Bolloré, ou voilà, l'hégémonie impérialiste, voire... suprémaciste de la culture blanche sur le Grand Sud, et il y a rien sur l'Amérique latine, il y a rien sur l'Orient, etc. Et voilà, donc il y a effectivement des angles morts. Il y a l'angle mort aussi, même si effectivement on comprend que les éditeuristes pas tous j'imagine, hein, mais vous allez vraiment vers le libre, vers la construction d'outils, etc. Il y a rien sur l'IA et le rapport de la lecture, comment il est en train d'évoluer par rapport au... Donc oui, il y a plein d'angles morts, effectivement.
2: Il y a plein d'angles morts, mais en fait, on avait aussi pensé le site web pour permettre d'accueillir de nouvelles contributions qui viendraient combler ces angles morts. Donc là, ça n'a pas encore trop pris forme, mais il y a une personne qui est en train de rédiger un nouvel article.
4: C'est pas fini. On revient à l'idée, c'est pas fini.
2: Ouais. L'idée, c'est que le site web, permette d'accueillir éventuellement des traductions. Ce serait bien qu'on arrive à faire traduire ces textes. Mais voilà. Après, ça a été quand même intense pour beaucoup d'entre nous, et je pense pas qu'on soit toutes et tous prêtes à nous relancer directement dans un nouveau recueil. Mais en tout cas...
4: Avez délégué aussi. C'est-à-dire qu'en fait, il y a des historiens, il y a des gens vraiment du métier de l'imprimerie, il y a des chercheurs, c'est pas ni que des éditeurs...
2: Qui ont écrit.
4: Qui ont écrit, ouais.
2: Ah bah oui, voilà, tout à fait, parce que moi, je suis incapable de produire un article
4: sur le sujet.
2: Donc évidemment, on a contacté une vingtaine de spécialistes, entre guillemets, de
4: mais très
2: sujet.
4: Divers, en fait.
2: Très divers, ouais. Ouais. Mais
4: ce qui joue avec le concept de se disperser.
5: Et il y en a qui ont refusé.
2: Alors, en fait, ce qui était assez incroyable, c'est que on demandait aux gens de produire un texte pour dans 2-3 semaines. Donc c'était quand même un peu osé, sachant qu'entre temps il y avait les entre-temps il y avait les fêtes de fin d'année, donc c'est pas forcément la meilleure période, voilà, notamment pour les libraires qui réalisent quasiment leur chiffre d'affaires au mois de décembre.
1: Uniquement pour les aliénés.
2: Ouais. Et mais en fait, ce qui a été assez incroyable, c'est que n'importe qui à qui on a demandé de contribuer au projet, que ça soit par l'écriture d'un texte ou par faire la mise en page, la relecture, en fait, tout le monde s'est senti extrêmement concerné et était prêt à y déployer de l'énergie. Donc on a peut-être eu une personne qui a dit que c'était vraiment pas possible, mais sinon...
1: Faut la goûter. C'est qui n'a pas vu.
2: Mais sinon, c'est assez incroyable. Et après, il y a trois personnes pour qui c'était très compliqué d'écrire un article faute de temps. Mm-hmm. Du coup, on leur a proposé de faire un entretien.
5: Ouais.
2: Et en fait, du coup, c'est vrai que ça, c'est Zoé Monti des éditions Les Prouesses qui a eu cette idée. Et en fait, c'est vrai qu'un entretien, tu mobilises la personne pendant une heure, tu bois un café avec elle, tu prépares et après tu retranscris et ça te fait une contribution, quoi.
1: Mais en plus, grâce à ChatGPT.
2: Grâce à ChatGPT, ça va très vite. Et en plus, ça apporte une touche de spontanéité dans la somme des textes.
4: Les prouesses qui font d'ailleurs un travail de traduction de ouais. littérature sud-américaine ouais. et ouais. féministe ouais. Superbe, ouais. Avec des illustrations, avec un retour au manuel, à la gravure, au dessin. Voilà, c'est. Je crois aussi qu'en fait, vous amenez aussi le fait de reprendre en main le temps. Parce que, en fait, dans la culture, là, je vais parler un peu de ce que je connais plus, par exemple, le monde du théâtre et du spectacle. Et quand t'écris un projet, il va falloir que t'attendes 3 ou 4 ans pour qu'il aboutisse enfin sur un plateau, si tu veux le faire un petit peu dans les... entre guillemets, ouais, avec des partenaires et de façon correcte, on va dire, quoi. Et c'est affreux, ça, parce que c'est aussi retrouver l'urgence du désir et le temps qui lui correspond, en fait. Et je trouve que les éditoristes comme ça, qui prennent ces chemins-là, renouent avec ça, et ça fait du bien. C'est agréable, en fait, de s'imaginer que tout n'est pas coincé dans un agenda culturel qu'on maîtrise plus du tout et qui est absurde.
2: Ouais, bah nous, pour le coup, on était bien coincé dans l'agenda de la campagne des armées Bolloré, parce qu'en fait la campagne c'était mai-juin et on a eu l'idée en novembre. Donc en fait,
4: mais vous avez prouvé que c'était faisable, parce que c'était faisable,
2: mais ça a été une course un peu une course contre la montre à plein de niveaux, et ça a nécessité, enfin moi par exemple, à titre personnel, ça tombait bien parce que c'était un moment de creux dans mon travail alimentaire. Du coup, j'ai pu m'y engager à temps plein. Mais là où j'ai de nouveau du travail, ce serait pas possible, quoi. Du coup, c'était quand même...
4: Et par exemple, parce qu'il ne faut pas se leurrer, il y a toujours un noyau dur dans n'importe quelle aventure comme ça qui rassemble. Tu as l'impression que ce noyau dur, il peut circuler, il y a quelqu'un qui peut prendre le relais au moment où justement toi, tu es parti sur autre chose.
2: C'est compliqué, ouais. En fait, au final, on est peut-être une petite trentaine à avoir travaillé sur Débordé Bolloré. À peu près 7-8 personnes qui se sont chargées vraiment de l'édition, du travail des textes, de faire des retours aux contributeuristes. À peu près 5-6 relecteuristes, 3 graphistes, un typographe, parce que la typo Débordé Bolloré a été dessinée pour le livre. 5-6 développeurs.
4: C'est rapide.
2: Ouais, il l'a dessiné, mais pareil, il l'a dessiné à Noël. Mais elle est incroyable. Cette énergie qui a été déployée dans ce projet. 5-6 développeurs. Et moi qui ai fait la coordination, je sens que j'arriverai jamais à me défaire de cette tâche-là, parce qu'en fait, c'est ça qui est terrible, en fait. C'est qu'on a des habitudes qui se mettent en place. Après, c'est compliqué de les déjouer, quoi.
4: Oui, ce serait un gâchis, ou enfin aussi de enfin, c'est pas ça qu'il faut déléguer, en fait.
2: Ouais, quoi. Voilà. Et puis voilà, chacun sait ce qu'il fait maintenant. Et, ouais. Du coup, non, je crois pas trop en une possibilité de faire tourner les tâches.
5: Ouais. Il y a une velléité de j'en sais rien, de faire une somme de toutes ces, entre guillemets, petites maisons d'édition, ou en tout cas ces maisons d'édition indépendantes, pour qu'elles se réunissent plus souvent, ou qu'elles travaillent ensemble, qu'elles unissent leur capital, par exemple.
2: Pour que ça se reproduise.
5: Pour que, au lieu que ce soit 128 éditeurs et éditrices, ça n'en devienne plus qu'un, avec 128 personnes qui travaillent pour le même projet, tout le temps.
2: C'est marrant, parce que du coup, on retombe un peu sur
4: le monopole, en fait. Toi, tu veux du monopole, et pourquoi? Et qu'est-ce qui t'apporte le monopole, toi?
5: Moi, rien du tout. Moi, tant qu'ils y vont à vélo.
1: On va faire une holding de la presse indépendante.
5: Non, parce que j'ai un peu des contacts aux Pays-Bas, on pourrait faire un truc .bv. Non, mais ça peut être, c'est une question.
2: Mais en tout cas, en fait, on en a beaucoup discuté au début du projet. Est-ce qu'on crée un nouveau collectif? Est-ce qu'on crée un syndicat? Est-ce qu'on crée une association, quoi? Et en fait, l'idée, c'était vraiment que de pas créer un énième truc. C'était que le projet soit porté depuis les 128 maisons d'édition, en fait, en leur nom. Mmh. Et en fait, moi, je trouve ça hyper bien parce que du coup, ça pose la question de la dispersion contre la concentration. Mmh. En fait, le slogan un peu du livre, c'était au début, contre la concentration, il faut penser notre multiplicité. Donc en fait, l'idée, c'était vraiment de faire jouer le réseau et pas de le concentrer et pas de le rassembler. Moi, je trouve ce qui marche hyper bien, du coup, c'est que en fait, il y a des gens qui initient des événements débordés Bolloré à Bayonne, tu vois, sans que les personnes de la coordination soient là à devoir envoyer des mails. Enfin, du coup, ça permet une
5: appropriation, entre guillemets.
2: Ouais, une appropriation et un essaimage comme ça, ouais.
4: Bon, on est quand même dans un état d'urgence, faut pas se leurrer, quoi. Et donc effectivement, c'est quand même trouver la pêche, l'énergie de se relier à prendre des initiatives. C'est quand même beau de ce paradigme-là. Alors.
5: Vas-y.
4: Non.
5: Bah, j'ai une question. Ma question, justement, j'ai du mal à la poser, enfin à la tourner dans mon... Quelle est l'ambition finale? À quel moment vous allez vous dire « Ah, ce livre, ça, c'est... on a bien fait de le faire ». Est-ce que déjà vous le dites aujourd'hui? Mais quel résultat vous espérez de ça, de déborder Bolloré?
2: Ça, c'est une bonne question. Mais moi, je pense que ce qui fait que d'une certaine manière, on débordera jamais Bolloré, parce que voilà, c'est trop compliqué. Mais ce qui fait que d'une certaine manière, on a réussi un peu, c'est qu'on a mis en relation plein de gens et qu'il y a vraiment des relations de travail, de collaboration, qui se sont installées. Et je pense que c'est ça le plus important et ça le plus beau, quoi. C'est-à-dire que
5: donc c'est déjà ce qui est aujourd'hui le plus beau. C'est ce qui est déjà fait. Et c'est pas tel. C'est le résultat, c'est ce résultat-là, c'est ce que je tiens dans les mains.
2: Je pense que c'est tout le pourtour.
4: C'est le hors-champ. On parlait du cinéma, c'est le hors-champ ou c'est les coulisses pour le théâtre. Alors je sais pas pour la radio ce que c'est. Enfin, si, je vois tout le travail de fourmi qu'il y a. Tout le hors-champ qu'il y a. Et c'est le hors-champ. Ce qu'on a appris de hors-champ et ce qui continue dans le hors-champ, en fait, et notamment par exemple ce qu'on est en train de faire là.
2: Tout à fait. Oui, parce que moi, le livre, ça reste qu'un livre qui va finir dans des bibliothèques. Mais non, moi, c'est vraiment tout ce qui se passe autour, tous les liens qui sont créés, tout ça, quoi.
4: Et à l'intérieur, dans les contributions, donc je répète, il y a 4 chapitres et il y a des contributions très très diverses, donc il y a une polyphonie, mais il y a en même temps plein d'informations de qui sont du coup mis en relation et qui le sont très peu souvent. Par exemple, les syndicats des correcteurs avec la problématique de la distribution ou du syndicalisme ou du féminisme, c'est l'intersectionnalité dont parlait Olivier tout à l'heure. Et ça, tu peux pas savoir comment ça agit. Enfin, moi, c'est là où je retrouve l'idée de face à la concentration et aussi la pensée unique et la propagande qu'il y a derrière, qu'on impose quand même, enfin, qui est possible, que cette hégémonie rend la domination possible, c'est ça le problème. Face à cette concentration, comment, en se dispersant et en faisant chacun ce qu'on a le désir de faire, on se dresse comme obstacle, c'est tout, en fait. Hein. Après, on va pas changer. Voilà, c'est encore des points de suspension. Je sais pas si Clara n'appelle pas. Moi, en réponse justement à ce climat-là, je lirais bien la conclusion de son texte parce que je trouve que sa position à elle est super intéressante. Il y en a pas beaucoup, hein. C'est-à-dire qu'il y a, on a dit, il y a des historiens, il y a des sociologues, des chercheurs, il y a quelqu'un qui parle vraiment d'un point de vue transféministe. Et elle a un point de vue vraiment humain et artistique, je trouve. Encore une fois, pour moi, ce qui m'intéresse dans ce livre et que j'ai vraiment envie d'encourager à lire, c'est la polyphonie, quoi. Tu crois que je me permets?
2: Bien
4: elle
2: sûr.
4: Serait contente
2: elle,
4: ou...
2: Oui, puis elle m'a dit que ça serait trop compliqué pour okay, elle. Donc, j'ai reçu un SMS.
4: Ah bah super, j'y vais. Alors, je lis pas beaucoup, je lis juste la conclusion. Je pense que c'est le mieux. Tu penses
2: oui,
4: aussi?
2: Oui, et je crois qu'il y a, je crois qu'il y a la plus belle phrase du livre dedans, en plus, il me semble.
4: C'est pour ça, alors. Ouais, ouais. Et ceux qui sont là-haut en train de boire l'apéro pourraient venir lire avec moi.
5: C'est
4: même.
5: Quelle page?
4: C'est la page 156. Depuis que j'ai commencé à écrire ce texte, je me pose de plus en plus la question de la viabilité de ma maison d'édition et du système qui sous-tend la production de livres. Concrètement, je réunis les conditions d'existence d'un livre, travail éditorial avec les autrices, traduction, correction, mise en page. Je le fais

0: trans et ou homosexuels sont malades mentales. Si les conditions économiques et idéologiques d'un système du livre monopolisé par les milliardaires ne me permettaient plus de poursuivre une activité à dépôt légal et ISBN, ma pratique de l'édition indépendante se transformerait en pratique pirate à encore plus petite échelle et en retour aux fanzines. S'il n'est pas question d'abandonner l'acte de publier aux autoritaristes, changer de méthode est une question que j'envisage en permanence. L'édition que je pratique est avant tout une libre interprétation du colportage, dans son sens souvent péjoratif, c'est-à-dire faire connaître, répandre, propager. Une pensée où infusent les écarts de la langue comme des virus qui prennent de plus en plus d'espace dans le paysage littéraire. Le synonyme le plus proche de colporter, donné par le CNRLT, est le verbe publier. Centre national de ressources textuelles et lexicales. Une pensée, se figurer un monde où du livre où la diffusion se fait dans un premier temps de main à main, et puis de bouche à oreille. Et inversement, est une vision qui me parle. Historiquement, les colporteuses étaient entre autres des passeuses itinérantes, d'écrits censurés par la monarchie ou l'empire, des passeuses de copies illégales de textes révolutionnaires. Yel donnait accès aux livres à des personnes vivant dans des lieux reculés ou ruraux, à une époque où la production des livres était centralisée à Paris. Ces personnes vivaient une existence assez marginale sur les routes, où le livre pouvait aussi être synonyme du gîte ou du couvert, et où les censeurs avaient du mal à les suivre et donc à les trouver et les arrêter. L'idée de colportage pose aussi la question de la légitimité de celles qui racontent. Qui sont celles qui taxent de propager des rumeurs et de déformer les propos ? En inventant des figures historiques telles que les porteuses de fables, par exemple, Monique Wittig et Sandzeg imaginent dans leur brouillon pour un dictionnaire des amantes un rôle de transmission orale complètement indépendant d'un réseau qui ne serait pas concerné par des histoires colportées. On peut aussi penser aux Trauberitz du XIIe et XIIIe siècle, femmes bien réelles qui transportaient géographiquement des histoires chantées et imaginaires, ou non. Quand diffuser un texte était encore une affaire de copie manuscrite, les écrits jugés légitimes d'être transcrits, copiés et transportés n'étaient pas ceux qui parlaient aux marges. C'est eux qui colportent voyage physiquement, vectorisent géographique des histoires qui parlent à leur interlocutrice. On sait à qui on s'adresse et on ne dit pas à n'importe qui. Selon moi, c'est eux qui colportent aujourd'hui, héritière X de ces figures historiques et mythologiques, participe donc de la subsistance des histoires qui ne sont pas déconsidérées. Les histoires sensibles se transmettent par d'autres moyens que les écrits majoritaires et la diffusion à grande échelle. J'envisage le rôle de celles qui publient, dont je fais partie, de la même façon. Je ne publie pas des livres dans l'optique de convaincre ou de toucher un public immense. Je rends disponibles des mots dont je ressens la nécessité. La seule motivation intacte est de savoir que les textes pourront faire du bien à quelques-uns, quelques-unes, quelque part. Et c'est une raison suffisante pour continuer. Clara Pacotte.
1: Bravo pour la lecture collective. Il était sur les starting blocks, Jérôme.
2: Mais ça me va bien que tu l'aies lu jusqu'au bout, Corinne. Ça me va bien.
3: C'est une très belle lecture, ouais.
2: Ouais. J'aurais pas pris le même temps. C'est marrant, je l'aurais lu différemment.
0: Mais il fallait me faire entendre le son de ta voix ou ta respiration.
2: Ouais, mais c'est pas grave. Je ne me sens pas frustré.
0: Tu peux lire.
2: Mais c'est vrai que la conclusion est très jolie.
0: Chose, hein.
2: En fait, la conclusion est très jolie de son texte ou la raison suffisante que ces mots résonnent à quelqu'un. Mmh. Et pareil, si on parle de radio, on peut se poser la même question. Mmh. Nous, pourquoi on fait nos émissions? Est-ce qu'on a envie d'une audience? Mais on peut se poser la même question. Est-ce qu'on a envie d'une audience à 100 millions, 5 millions ou 2? Et pareil, les mêmes questions. Est-ce qu'on va sur les réseaux sociaux? Et alors, nous, on fait le choix d'y aller. Tant pis si les

0: Et les plateformes sur lesquelles on fait la promotion de nos contenus ne sont pas alignées avec ce qu'on pense. Mais enfin bref, ça, c'est oui, les trois dernières phrases sont très très jolies.
1: C'était de celle-là dont tu parlais, Théo, ou...
2: Oui, je crois que c'est une autre.
3: Je crois que c'est une autre.
1: Ouais, quand j'ai commencé, je me suis dit, ah non, j'ai loupé la phrase.
2: Ouais.
1: Peut-être tu peux la retrouver et on conclura là-dessus.
0: 156, c'est ça? C'était un peu avant.
2: Là, je la retrouvais comme ça.
0: tu as 5 minutes.
4: C'est un méchant piège.
0: Non, oui.
1: Non, mais c'est pas grave. C'est justement une bonne raison pour les auditoristes d'acheter ce livre qui n'est pas trop cher ou d'aller simplement lire toutes les contributions qui sont donc disponibles sur débordébolloré.fr. Voilà, et c'est super facile, le site est magnifiquement bien fait et voilà, il donne envie d'ailleurs d'organiser aussi des événements puisque ce que nous avons fait ce soir est vraiment sollicité hein, de la part de...
4: Et du coup Théo, tu sais qui a produit le site web?
3: Qu'il a développé?
4: Ouais.
3: Alors, qu'il a développé, c'est une équipe de 3-4 développeurs. Il y a Yann Trividic qui connaît Cause Commune. Quentin Juel, qui est graphiste chez... Enfin, qui est typographe, graphiste. Il travaille pas mal chez... avec... j'ai oublié le nom de cette fonderie, très connue dans les milieux artistiques, Velvétine. Velvétine, ouais, okay. Et Prépost Print aussi, ce collectif de web développeurs. Il y avait aussi Camille Denoret, graphiste, et Arnaud Jurasek.
4: Voilà, je trouve que c'est juste important de citer les équipes techniques.
3: Tout à fait.
4: Qui viennent donner une réalité en fait à une pensée, un collectif, etc. Donc voilà, c'est pour ça que j'insistais sur le fait que tu nous les cites ce soir.
3: Oui, c'est important, d'autant plus que eux, ils sont arrivés après la sortie du livre en librairie, donc ils arrivent un peu dans l'après, mais ils ont quand même fait un travail. Ils continuent, parce qu'il y a toujours des choses à faire sur un site web, mais ils ont quand même fait un travail assez impressionnant.
4: Ouais. Et juste, on citera, parce que je pense que je vais pas me tromper, même si je n'en ai pas la conviction, que ces différents développeurs sont aujourd'hui situés dans le tiers-lieu Césure, qui est dans le 5e arrondissement de Paris, au 3e étage, très précisément.
1: Okay.
4: Et du coup, là, on ne peut que remercier d'autres initiatives qui ne sont pas toutes celles qu'on a citées tout à l'heure, mais qui permettent à des artistes, des éditeuristes, des développeureuses de pouvoir disposer d'un lieu pour permettre que le site... débordébolloré.fr soit en ligne
3: et puisse
4: donner une réalité à votre travail, à vous d'éditoriste indépendant. Voilà, donc tu confirmes, ils sont bien à Césure.
3: Ils sont bien à Césure, ouais, ils ont un il y a une sorte de vivier là, ils ont un atelier où ils sont beaucoup à réfléchir sur ces questions de web to print, de publication multiformat, d'accessibilité des contenus. Et peut-être juste, si je peux dire un dernier truc, en fait, ces personnes-là, ils œuvrent un peu en marge de l'édition dans le milieu un peu de l'art contemporain. Enfin, ils sont un peu reliés à l'art contemporain, au design graphique, à une approche un peu expérimentale et artistique du livre. Et en fait, moi, en tant qu'éditeur, j'ai l'impression que mon rôle, c'est un peu de connecter ces gens qui travaillent en marge à des pratiques éditoriales plus classiques et plus universitaires pour montrer en fait que qu'en connectant ces deux manières d'éditer, ces deux rapports au livre, on peut faire des choses assez incroyables. Voilà. Donc c'était un peu ça aussi l'objectif à titre personnel de Débordé Bolloré, c'était réussir à mettre en place un écosystème de travail qui permette que tout le monde s'y retrouve et que les collaborations se fassent dans de bonnes conditions et voilà.
4: Bah, c'est un magnifique travail coopératif et évidemment on sera à l'écoute chez Radio Cause Commune des suites de ces angles morts dont tu as parlé et qui donneront nécessairement lieu à d'autres productions. Corinne, tu veux conclure ?
1: Ouais, je voulais juste dire qu'en fait il y avait cette première rencontre avec Théopale et des éditions Burnout.
4: Donc c'est pas Thomas, on est d'accord.
1: Non, Théo, c'est Théo. D'inviter Théo à revenir effectivement, mais on l'avait déjà présupposé parce que je lui avais dit que c'était vraiment à l'arrache ce soir là et que c'était dans l'énergie de donner ça aux auditeurs.
4: Passé un bon moment.
1: Théris avant l'été, mais que par rapport à Burnout, j'espère faire une émission avec Fanny Lalard et Emma Biget à la rentrée. On a convenu de ça. Donc effectivement, on pourra repasser peut-être un peu et donner des nouvelles de ce livre.
3: Et puis
1: que Clara Pacotte, qui était vraiment heureuse de venir ce soir et qui a pas pu finalement, voilà, je voudrais juste lui dire bienvenue Clara une prochaine fois à Radio Cause Commune. Voilà.
4: Eh bien, merci à toutes et tous. C'est la fin de cet épisode 14 de Comme un Vendredi, l'émission mensuelle. Oui, bah maintenant, il faut faire ça, effectivement, de Radio Cause Commune à l'occasion de ces
1: et les auditeuristes peuvent venir boire avec nous.
4: De ces soirées radio ouvertes où vous pouvez bien entendu nous rejoindre. Nos locaux et son adresse sont évidemment publics. Je vous la rappelle juste pour celles et ceux qui nous prendraient par hasard et qui nous écouterez maintenant sur 93.1 FM et sur le DAB de Paris et sa région. On est juste au métro Porte de Saint-Ouen, 22 rue Bernard Dimet. Vous pouvez bien entendu nous rejoindre dans quelques minutes à 22h très précisément. C'est Johan que vous allez retrouver en direct pour...
1: Yes.
4: Ouais. Eh ben, viens présenter l'invité et Nel, bien sûr. Et Nel.
0: Johan sans Nel, c'est personne. Et Nel sans Johan, c'est pas grand monde.
4: Absolument.
0: En tout cas, ici.
4: Putain, alors ça, c'est super bien résumé. Bravo, Jérôme Sorel. J'aurais pas dit mieux. Et du coup, c'est le 200, je sais plus combien d'épisodes de. Alors attends, je l'ai noté tout à l'heure. 247e. Épisode en direct, émission en direct de radio de Panam by Mike. Alors c'est qui ce soir? On l'a déjà reçu lui. Hein.
5: Bonsoir à tous et ce soir effectivement on reçoit un invité qui est déjà venu dans les studios pour présenter un projet il y a maintenant quelques années et l'invité de ce soir s'appelle Stone Duquetru. Il est originaire du 19e arrondissement et il vient ce soir avec un nouveau projet, une DA un peu différente, enfin en tout cas bien différente de ce qu'il avait présenté la dernière fois qu'il était venu pour son projet Le Monde est Stone. Et là il revient ce soir avec un projet qui s'appelle Happy Sadly et franchement à l'écoute c'est un projet je pense qui est disponible pour tout le monde. Donc voilà, on se retrouve à 22h. Bonne soirée à Comme un Vendredi.
4: Et du coup, la démonstration est faite qu'on peut avoir un pseudo de merde et durer quelques années, puisqu'on est réinvité deux fois dans une émission de radio à plusieurs numéros d'écart. De quoi t'as dit?
0: C'est Oli 4 qui dit ça.
4: Ouais, évidemment. C'est moi qui le dis. Merci beaucoup Théo. Merci aux éditions Burnout. Merci à Corinne d'avoir initié ce programme ce soir. Merci à celles et ceux qui nous ont fait le plaisir de nous écouter. Vous retrouvez Johan et Stone Duquetru tout à l'heure à partir de 22h sur l'antenne de la radio. Et en attendant, un petit peu de musique. C'est plutôt de bon.

0: arraché, avec une Rolex accrochée au poignet et au bout une main qui agrippait mécaniquement un iPhone. C'est ce téléphone qui a permis d'identifier le corps du milliardaire français.
1: Oui, et la famille a également reconnu la Rolex qui a tout de suite été récupérée par un de ses fils pour qu'elle ne soit pas soumise aux droits de succession.
0: On sait également que Vincent Bolloré a été vu vivant pour la dernière fois hier soir sur son île privée du Loc dans l'archipel des Glénans au large de Fouesnant, toujours dans le Finistère.
1: Est-ce un accident ?
0: Un ABC ?
1: Une attaque islamo-gauchiste ?
0: Une vengeance du syndicat des journalistes du JDD ?
1: Un châtiment divin ?
0: Toute la rédaction est mobilisée pour suivre au plus près cette tragique nouvelle.
2: Édition spéciale.
3: Bonjour, je fais un micro-trottoir pour la radio, vous avez une minute ?
4: Ouais.
3: On vient d'apprendre le décès de Vincent Bolloré.
5: Ah mais non ! Chaud.
6: Il est mort ?
4: Ouais.
6: C'est pas vrai.
7: Oh mon Dieu !
8: C'est fou !
9: C'est triste.
10: Moi ça me fait ni chaud ni froid.
11: Il va pas me manquer ?
12: C'est peut-être mieux pour la France.
13: Je suis très content.
14: C'est un sale type.
15: C'est un sale type ?
16: Il a dû bien vivre, avec tout ce qu'il a volé. À ses ouvriers, à ses salariés. Hein ? Voilà, on souhaite la mort à personne, mais il y a des gens, franchement. Il y aurait peut-être moins de guerre et les gens se boufferaient moins la gueule.
17: Ah, Bolloré, ouais. C'est un gars qui a beaucoup de sous, mais il décède comme tout le monde.
18: Rest in peace, hein. Ouais, rest in peace.
1: Voilà, beaucoup, beaucoup d'émotions recueillies à l'instant dans les rues de Lyon suite à l'annonce de la mort de Vincent Bolloré.
0: Longtemps surnommé le petit prince du cash flow, le smiling killer de la finance était surtout connu pour être un homme de médias à la tête de Vivendi, Havas, Canal+, CNews, C8, Europe 1, Europe 2, RFM, le JDD, Paris Match, mais aussi France Catholique, Voici, Géo, Télé Loisirs, Capital, Femme Actuelle,
19: ouais,
0: Dailymotion, l'Olympia,
19: non,
0: Canal Olympia, Arena
19: Livo.
0: Media,
19: Livo.
0: L'Institut CSA, le Guide du Routard,
19: Livo.
0: Les éditions Télémac, Armand Collin, Calman okay. Lévy, Albert René, Éditions, Stock, Fayard, Mille et Une Nuits, Grasset,
19: ouais.
0: Larousse.
19: Allô.
0: Pardon, il était surtout une des personnalités préférées des Français, mais aussi des Africains, véritable idole du monde culturel, également très apprécié par les fumeurs de pétards amateurs de feuilles OCB. Bref, tout le monde est en deuil ce soir.
1: Des réactions arrivent de toutes parts. Jordan Bardella parle d'une perte irremplaçable pour le PAF.
0: C'était pour moi un maître dans l'art du mensonge, vient de tweeter Caroline Fourest.
1: Et CNews a décrété 24 heures non-stop de fake news en hommage à son patron disparu.
2: Vincent Bolloré est mort, édition spéciale.
20: Je travaille depuis un peu plus de 50 ans. J'ai passé 10 ans dans la banque et puis 40 ans dans une entreprise industrielle fondée par ma famille près de Quimper. Quand je suis arrivé, elle faisait 20 millions de chiffre d'affaires. Elle en fait aujourd'hui 20 milliards.
21: Elle est où la moulaga ?
22: Alors Bolloré, dans le classement que fait Challenge chaque année sur les 500 fortunes de France,
2: Vincent Beaufils
22: est en 14e position avec
2: directeur de Challenge.
22: Une fortune de 11 milliards d'euros.
21: La moulaga, grosse moulade à Bogota.
23: Une réussite de plus à l'actif de cet homme qui, en 81, rachetait pour 4 francs symboliques une entreprise familiale en déconfiture, autrefois célèbre pour ses papiers à cigarettes et ses papiers bibles.
22: Les papeteries Bolloré ont été la première industrie de Bretagne pendant longtemps. Hein. C'est une entreprise qui a 2 siècles. Et puis, ça a périclité. Et quand l'entreprise a eu des difficultés, Vincent Bolloré, il a repris cette entreprise avec beaucoup de courage. Il a demandé d'ailleurs aux salariés un sacrifice salarial pendant, je dirais, 2 ans. Ils ont accepté d'avoir leur salaire réduit.
24: Et il a baissé leur salaire de combien ?
22: J'ai en mémoire de 15%, mais enfin c'était un abandon qui n'était pas du tout symbolique.
25: Il part d'une papeterie en faillite et il devient la 14e fortune de France. Est-ce que ça aurait été possible sans la baisse des salaires des ouvriers ?
22: Non, je pense que ça a été un des tout premiers éléments. Et je pense
25: un peu grâce aux ouvriers finalement.
22: Non, c'est grâce à lui parce qu'il a été suffisamment convaincant pour que les salariés acceptent d'avoir leur salaire réduit.
26: Les années 80,
27: 80.
26: Les années fric, les années
27: choc,
26: les années clope.
0: Et on roule les ouvriers dans du papier OCB.
28: Vincent est un manager qui réussit formidablement bien.
2: Thierry Ardisson, 1987.
28: Avec 4 francs, tu rachètes l'entreprise familiale. 3 ans après, tu fais 100 millions de bénéfices. Enfin, c'est complètement extraordinaire. Tu es conseiller de Madelin, tu rachètes la SCAC, tu vas à la messe. En fait, comme ça, plein de qualités, tu es un héros moderne, quoi. Alors, la seule question que je vais te poser, c'est est-ce que tu as des défauts ?
29: Ah oui, beaucoup. Trop gentil.
28: Ouais.
26: Les années 80.
0: Les patrons sont trop gentils.
26: Les années crise.
0: Tapie, Reagan, Thatcher, Tchernobyl.
26: Vive la crise.
0: Et Chirac, Premier ministre, récompense le patron.
30: C'est ce tempérament
4: qui fait de vous aujourd'hui le manager de l'année, c'est des hommes comme vous, sans aucun doute, qui font et feront la France de demain.
26: Les années 80,
0: 90,
26: 2000,
0: 2010,
26: les années fric,
0: les années clop,
26: les années crise,
0: raid boursier, hold-up financier,
26: holding et combine de banquiers.
0: C'est la success story de Bolloré.
6: Bolloré,
7: patron, propriétaire,
6: entrepreneur, génial.
8: Gagné, je le rappelle, des milliards en faisant des allers-retours sur des actions Bouygues ou Vallourec.
6: Pirate du capitalisme.
9: Vincent Bolloré a ouvert la voie en rachetant par surprise 5%.
11: Il a 5%, puis il a 10%.
12: Bolloré a grignoté le capital.
11: Puis il arrive à 15%, il dit qu'il prendra pas le contrôle.
12: L'état-major d'Havas va être balayé en 4 heures.
11: Puis à la fin, il vous dit je veux la majorité du conseil d'administration.
13: Bolloré qui va prendre la direction de Vivendi.
14: Vincent Bolloré va lancer une OPA sur le groupe Lagardère.
15: C'est un très joli coup.
19: Chaque fois qu'il fait une plus-value, il engrange des frais.
15: Des milliards.
19: Un milliard ici, 600 millions là. Et donc, il a une caisse et il continue de monter.
15: Il est chez lui.
1: Vous êtes toujours à l'écoute d'Arte Radio.
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0: Édition spéciale autour de la mort brutale de Vincent Bolloré suite à la découverte du bras arraché du milliardaire sur une plage bretonne.
1: Oui, Livo, et nous avons des précisions sur les circonstances de cette tragique nouvelle. Tout porte à croire qu'il s'agit d'un naufrage du Paloma, le yacht de luxe devenu célèbre quand Vincent Bolloré l'avait prêté à Nicolas Sarkozy après son élection en 2007.
0: En effet, loupiote, le bateau estimé à 15 millions d'euros a disparu des radars dans la nuit dernière dans le sud Bretagne avec le milliardaire à son bord. Alors est-ce qu'il a subi une attaque de pirates? On sait que pas mal de zadis pêcheurs commémorent en ce moment même les 100 ans de la grève des sardinières. Ou alors est-ce un banal accident, un suicide, tout est possible.
1: Selon CNews, un bateau de SOS Méditerranée aurait refusé de secourir l'embarcation de Vincent Bolloré au prétexte qu'il n'y avait pas de migrants à bord.
0: Oui, mais l'ONG a catégoriquement démenti, rappelant à la chaîne d'info que dans SOS Méditerranée, il y a Méditerranée et pas Atlantique.
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0: C'est sur la plage de Lens de Rospicot qu'a été retrouvé le bras de Bolloré. Et c'est là que se trouve notre reporter Omar Yeman. Vous m'entendez, Omar? Omar?
27: Oui, c'est horrible ici. Hein. Il y a une odeur pestilentielle puisqu'après le bras est arrivée une jambe, puis une autre, puis le buste et enfin la tête. Hein. La police scientifique est en train tant bien que mal de recomposer tout ça sous mes yeux. Non, messieurs, la jambe droite, elle va pas à gauche.
0: Ah oui, ça a l'air d'être un sacré méli-mélo, Omar.
27: Oui, d'autant que la mer vient de rejeter un autre corps.
1: Non, c'est pas bon signe.
0: Mais on sait de qui il s'agit, Omar?
27: Non, alors, pour l'instant, rien ne filtre et je vais pas pouvoir rester là. La police est en train de délimiter un paramètre.
0: De délimiter?
27: Un périmètre, pardon, oula.
0: Rappelez-nous quand vous avez nouveau,
27: oui.
0: Omar.
27: Oui, j'essaie, oui. Mais j'ai compris.
2: Édition spéciale, Vincent Bolloré est mort.
30: Moi, je sais pas qui c'est, la honte. Enfin,
31: ouais, moi non plus. Bah, toutes mes condoléances à ce monsieur.
30: Et à sa famille.
31: Et à sa famille.
30: Courage à sa famille.
31: Courage.
1: Oui, courage à la famille de Vincent Bolloré. On est tous et toutes sous le choc de cette nouvelle. Il y a pas mal de monde dans les couloirs du studio. La patronne d'Arte Radio, étant elle-même bretonne et femme de médias, elle est personnellement touchée et beaucoup de gens viennent la saluer.
0: Il y a notamment Céline de Ravel qui vient de s'installer dans le studio. Bonjour à vous.
32: Bonjour.
0: Céline de Ravel, vous êtes enseignante à l'Université catholique Charles Pasqua et vous vous présentez comme chercheuse en bolorologie.
32: Oui, c'est ça. Le Bolloré est à la fois mon sujet et mon terrain. Je l'observe et je collecte des données qualitatives afin de comprendre le comportement du sujet dans son environnement naturel. Donc, je connais parfaitement ses rituels, sa morning routine à la Villa Montmorency, ses messes noires sur son île privée en Bretagne, ses voyages d'affaires en Afrique, et ce depuis 34 ans maintenant.
0: 34 ans?
32: Oui.
0: J'imagine qu'après 34 ans de proximité comme ça, sa disparition soudaine doit être très difficile à encaisser pour vous aussi.
32: Alors c'est effectivement extrêmement brutal, mais en tant que scientifique, je me dois de garder une certaine distance avec mon terrain. De ne pas tomber dans l'affect, ce qui induirait des erreurs d'appréciation et de jugement sur les résultats de ma recherche. Ceci étant dit, j'étais avec lui encore avant-hier sur son île et j'ai dû rentrer en avion pour donner mes cours ce matin. Mais sinon, j'aurais pu être aussi dans le bateau. Excusez-moi.
1: Tenez, prenez un mouchoir, Céline, ça va aller.
32: Merci.
0: Voilà, on va vous... Ouais, pardon, excusez-nous de remuer le couteau dans la plaie. On va vous laisser reprendre votre souffle. Il y a beaucoup d'émotions là sur le studio, c'est normal. Je le rappelle, si vous venez de nous rejoindre, Vincent Bolloré est mort.
3: un vide abyssal que rien ni personne ne pourra combler. Ce sont les mots de Brigitte Bardot.
5: Il était exceptionnel. Il s'habillait, il faisait des trucs de fou. Il était drôle, il disait, il balançait. Voilà, j'adorais même son look et tout. J'étais fou de ce mec. C'est bouleversant.
10: Ben, je suis choquée. Est-ce que c'est un ami de ma mère en plus? Donc je m'appelais ma mère.
5: Non.
10: C'est dingue. Comment il est mort?
5: Apparemment un naufrage.
10: Atroce, ouais, ça me fait un coup là.
5: Ouais, c'est pour ça que je suis venu dans le quartier, parce que je sais qu'il habitait là.
10: Ouais, c'est désolant. J'ai eu la chance de le rencontrer. Un homme brillantissime. Mmh. Très triste, très très triste. Merci, monsieur.
3: Beaucoup de tristesse aussi et des larmes que peine à retenir Lynn Renaud.
16: C'est un immense chagrin. C'est une beauté renversante. Il avait la puissance. Il était moderne.
2: Édition spéciale, mort de Vincent Bolloré.
17: Je trouve que
2: Vincent Bolloré.
17: Se moquer de soi-même, c'est bien. Se moquer des autres, c'est moins bien.
2: 2015.
17: Parce que parfois, c'est un peu blessant ou désagréable. Mais à côté de ce petit travers, c'est quelque chose de formidable.
1: Bonne nouvelle, dans ce marasme, on apprend que Cyril Hanouna, le compagnon de C8, ne sera pas euthanasié.
0: Oui, Vincent Bolloré avait dans ses dernières volontés souhaité être enterré avec son fidèle animateur. Mais Michel Barnier, le Premier ministre, s'y est fermement opposé. Vous êtes toujours sur Arte Radio pour ce grand direct. Ça va un peu mieux, Céline ?
32: Oui, ça va, oui.
0: Ça va, bon, restez là. À vos côtés, dans ce studio, vient de s'installer Yann Philippin. Bonjour, Yann.
18: Bonjour.
0: Yann Philippin, vous êtes journaliste à Mediapart et vous avez couvert certaines actualités de Vincent Bolloré. Quelle est votre première réaction suite à l'annonce du décès ?
18: Ce qui est dommage, c'est que Vincent Bolloré ne pourra pas assister au procès qui était prévu justement pour corruption en Afrique, où il était soupçonné d'avoir corrompu au moins un chef d'État africain.
20: L'avenir du monde, elle est aujourd'hui en Afrique. Elle est au Togo, elle est au Bénin, elle est au Niger, elle est avec vous tous.
18: Bolloré, c'est très intéressant parce que, en fait, il a misé sur l'Afrique au moment où pas mal de businessmen français s'en retiraient, n'y croyaient plus. Il a racheté plusieurs entreprises. C'était à la mode à l'époque les privatisations, hein, la politique néolibérale. Une injonction donc des grands bailleurs internationaux, FMI, Banque mondiale. Et il en a profité pour obtenir les concessions d'un véritable empire portuaire et logistique en Afrique. Si on rappelle, c'était quand même 3 concessions ferroviaires, 16 terminaux de conteneurs, 35 ports secs, 2 chantiers navals, 7 terminaux routiers. Il faut savoir que c'est des pays avec des industries très faibles, donc qui exportent essentiellement des matières premières. Donc le port, c'est vraiment le cœur, le poumon de l'économie, parce qu'on exporte les matières premières et on importe les produits manufacturés nécessaires à la vie de la population et de l'économie. Et Bolloré a bâti en Afrique, grâce à ses ports, un empire extraordinairement rentable. C'est de là que vient une grande partie du cash de Bolloré. Et ça lui a aussi donné un énorme pouvoir politique. C'est-à-dire que Vincent Bolloré, c'était à la fois quelqu'un qui parlait d'égal à égal, voire de supérieur à égal à beaucoup de présidents africains. Et évidemment, pour l'État français et les divers présidents français, c'était très pratique d'avoir quelqu'un qui était aussi bien implanté en Afrique. Bolloré, c'est un petit peu le symbole de la continuation de la France-Afrique.
21: La politique France-Africa, c'est du blague et tu es.
22: Vincent Bolloré est depuis ce matin en garde à vue. Les juges français veulent savoir dans quelles conditions le groupe Bolloré a obtenu les concessions portuaires de Lomé au Togo et de Conakry en Guinée.
18: Il est soupçonné par la justice d'avoir corrompu 2 présidents africains, Faure Gnassingbé au Togo et Alpha Condé en Guinée, pour pouvoir développer son business portuaire. Pour Faure Gnassingbé, il lui écrit un courrier en disant « J'ai des grands projets pour le port, j'aimerais pouvoir faire des nouvelles choses. » Et juste après ce courrier, Vincent Bolloré finance 300 000 euros de frais de communication et d'assistance à la campagne présidentielle de Faure Gnassingbé, les prestations étant assurées par le groupe Havas, géant de la communication, qui est une filiale du groupe Bolloré. Donc ça marche très bien, Faure Gnassingbé est réélu, et juste après sa réélection, le président togolais lui accorde une extension de la concession du port. Donc la justice soupçonne qu'il y a eu un retour sur investissement immédiat à la corruption présumée. Et on a exactement le même scénario en Guinée. Ce qui est aussi un peu embarrassant pour Bolloré, c'est que c'est aides aux campagnes présidentielles africaines passent par des factures et le problème c'est que ces factures disent que Havas a bossé pour la branche logistique de Bolloré. Or c'est faux, Havas n'a pas fait de la com pour le groupe Bolloré, Havas a fait de la com pour les présidents africains et donc la justice considère qu'il s'agit de fausses factures en fait qui visaient à dissimuler la corruption présumée.
22: En 2014, Vincent Bolloré était lui-même présent aux côtés du président togolais lors de l'inauguration du nouveau port.
20: Nous remercions aussi les autorités togolaises qui nous ont permis de faire aujourd'hui cette inauguration dans ces conditions formidables.
18: Le procureur, en fait, propose à Vincent Bolloré un plaidé coupable. J'étais à l'audience, je m'en souviendrai toujours. Vincent Bolloré se lève, plaidez-vous coupable? Oui. Ce qui n'est pas rien pour Vincent Bolloré de dire « je suis coupable de corruption ». Et derrière, la présidente du tribunal se retire pour délibérer. Et là, coup de théâtre, elle refuse le plaidé coupable de Vincent Bolloré parce qu'elle estime que la peine qu'avait négociée le procureur avec lui était beaucoup trop clémente. Vu qu'il avait négocié une amende de 375 000 euros, bon, 375 000 euros pour Vincent Bolloré, c'est l'équivalent de 10 euros pour vous et moi, dont je caricature à peine, et la non-inscription de la condamnation à son casier judiciaire, alors même que la corruption est un délit passible d'une peine maximale de prison de 10 ans. C'est-à-dire qu'il n'avait même pas de prison avec sursis. Il plaidait coupable pour avoir corrompu un président de la République africaine. Bon. D'où le fait que ce plaidé coupable a été annulé, et que vu la gravité des faits, il fallait un procès public. Un procès était prévu contre Vincent Bolloré.
21: La politique France-Africa, c'est du blague et tu es.
0: Nous sommes toujours sur Arte Radio et Céline Ravel, vous vouliez réagir à ce qu'on vient d'entendre.
32: Oui, alors sans vouloir remettre en question le travail de votre confrère, je pense qu'on se doit d'observer un délai de décence avant de condamner à mort.
4: Oui, vous avez raison.
32: Surtout qu'au moment du procès, je me souviens d'un Bolloré très affecté par toutes ces suspicions. Il ne sortait plus, il mangeait moins, il faisait des grasses matinées interminables. C'était la première fois en 30 ans d'observation que je voyais le Bolloré se laisser aller ainsi, alors que jusque-là, l'adversité provoquait chez lui un regain d'énergie.
0: Vous pensez qu'il était victime d'un acharnement judiciaire ?
32: Ce que je peux vous dire, c'est que le Bolloré aimait profondément l'Afrique. Comme beaucoup de Français du 16e arrondissement, il répétait sans cesse que l'homme africain n'était pas assez rentré dans l'histoire et en réaction, il a voulu lui-même pénétrer l'histoire de l'Afrique.
0: Alors, il aimait beaucoup l'Afrique, mais est-ce qu'il n'avait pas une vision due à son âge, peut-être pas raciste, mais disons à l'ancienne des Africains ?
32: Le Bolloré aimait profondément les Africains et les Africaines. Il adorait la couleur noire. J'étais avec lui en juillet dernier pour la cérémonie des Jeux Olympiques et je peux témoigner qu'il a été fortement ému lors du passage d'Aya Nakamura avec la garde républicaine. J'avais noté d'ailleurs les mots qu'il a prononcés à ce moment-là. Alors, je cite « Voir cette femme se trémousser avec des militaires » Ça me rappelle de folles soirées sur les bases de l'armée française d'Abidjan ou de Brazzaville quand on finissait bourré à chanter du sardou. Donc, ouais. Pour répondre à la question, le Bolloré peut être nostalgique, mais pas raciste.
0: Une nostalgie de l'époque coloniale, mais peut-être c'est ça qui lui a coûté ses accusations de corruption.
32: En tout cas, ces accusations l'ont profondément affecté et expliquent sans doute son choix de vendre toutes ses affaires portuaires en Afrique. Vente qui lui a permis de rafler 5 milliards de liquidités. Une fois l'argent encaissé, il est sorti de sa déprime passagère et il a racheté Lagardère.
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1: Arte Radio, priorité au direct. On retrouve notre reporter Omar Emian dans les rues de Paris. Ça vient ça, Omar ?
27: Oui, c'est ça. Je suis place d'Italie et c'est incroyable. Les gens sont descendus pour chanter. D'autres ont ramené leurs casseroles de pâte bolo pour les partager. C'est très joyeux, ça festoie, ça danse, ça chante. Excusez-moi, monsieur. Monsieur, oui, bonjour. Arte Radio en direct. C'est pas un peu déplacé de fêter la mort d'un homme comme ça ?
6: C'est cet homme qui a été déplacé, monsieur. Il nous a volé Canal+. Là, il était en train de transformer Europe 1, alors qu'on était très attaché à cette radio autant que c'était Lagardère qui la dirigeait. Donc, c'est la mort d'un homme, mais c'est surtout une libération pour toutes les personnes attachées au bon sens.
27: Merci, monsieur. Voilà, comme vous l'entendez, les gens sont euphoriques et la foule grossit encore. J'ai même pu croiser des élus, pour la plupart issus bien sûr des partis d'extrême gauche. D'ailleurs, ce soir, Jean-Luc Mélenchon et Marine Tondelier ont demandé à ce que ce soit Lucie Castet qui remplace Bolloré à la tête de Canal+.
0: Merci Omar, à tout à l'heure pour un nouveau direct.
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1: Alors justement, on évoquait Canal+ à l'instant. On va revenir sur cet épisode avec Isabelle Roberts. Bonjour Isabelle.
7: Bonjour.
1: Oui, alors Isabelle, vous êtes journaliste médiatique. Vous avez couvert l'œuvre de Vincent Bolloré, notamment à travers votre série L'Empire sur le site Les Jours. J'imagine que vous êtes affectée par la disparition de Vincent Bolloré.
4: Je pleurerais bien, mais mes yeux sont bizarrement secs, sans doute à cause de tous les gens qu'il a virés dans toutes ces entreprises, notamment les médias dont il a pris le contrôle et qui, eux, en ont eu des vraies larmes à cause de Vincent Bolloré.
7: Il y a un esprit Canal, il y a des films avec Studio Canal, qui est une des premières majors. Donc c'est nous, c'est Canal, c'est les Français, c'est Vivendi.
4: Le 3 septembre 2015, c'est une journée vraiment cruciale parce que c'est là qu'il va prendre concrètement le contrôle sur Canal+. Mais son emprise a commencé avant, en juin-juillet 2015, où il a viré Bertrand Méheux, qui était le président de Canal+, où il a viré Rodolphe Belmer, qui était le numéro 2, et Ara Aprikian, qui dirigeait le pôle gratuit de Canal+. Tout ça a créé une espèce de terreur. Et il a cette phrase tout à fait représentative de ce qu'était, puisqu'il est mort, Vincent Bolloré, c'est de dire que la terreur fait bouger les gens.
8: Avant l'été, je vous avais dit que nous allions revoir la structure et l'organisation dès le retour de l'été. J'espère que vous avez quand même passé un bon été, que vous n'avez pas eu trop peur des purges.
4: Le 3 septembre, il y a un comité de management devant les plus hauts cadres du groupe Canal+. On va l'entendre dans... Nous, on a publié l'enregistrement.
8: Les équipes fonctionnelles de Canal vont être sous l'autorité des équipes de Vivendi.
4: Sur la centaine de cadres qui sont présents dans la salle ce jour-là, il y a un tiers qui vont être virés en direct.
8: Le secrétaire général de Vivendi, Frédéric Crépin, va devenir en plus secrétaire général de Canal.
4: Et au premier rang, il y a les nouveaux cadres de Vivendi.
8: Le DRH de Vivendi, Mathieu Pesséré, qui vous verrez charmant, va devenir également DRH du groupe Canal.
4: Et les gens de Canal+, qui sont un peu derrière au deuxième rang, vont comprendre qu'ils sont remplacés en direct.
8: Voilà, vous allez voir arriver ces personnes qui sont sympathiques, qui ont fait le succès de Vivendi, et qui vont petit à petit, pas tout à fait petit à petit, s'implanter à l'intérieur de cette maison.
4: Vincent Bolloré va faire monter les nouveaux à côté de lui sur scène, devant les cadres qui sont virés et qui sont là en train d'applaudir, complètement estomaqués par ce qui est en train de leur arriver en réalité.
8: Je suis désolé pour ceux qui ne font pas partie de mon équipe. Voilà, j'ai rien contre vous, je ne vous connais pas. Mais j'ai l'habitude, vous savez, ça fait 45 ans que je travaille. Je vous l'ai dit la dernière fois, je fais partie d'un groupe qui valait 1 euro, enfin 1 franc d'ailleurs. Capitalise maintenant 15 milliards.
4: Des gens qui sont virés en 5 minutes. Quand ils partent, en fait, ils partent contre une grosse somme d'argent, mais qui est liée à une clause de confidentialité. Là encore, c'est une manière d'imposer la terreur. C'est-à-dire, si tu parles, tu perds ton argent. En termes de droit du travail, en plus, c'est hors des clous. Ça se passe de gré à gré avec les personnes qui sont virées. Et c'est ça qui va mettre en œuvre, à la fois à Canal+, mais dans les années qui vont suivre, aussi bien à Europe 1, à Paris Match ou au JDD.
9: Ce qu'on vit à Canal depuis 2015 en permanence, c'est que la liberté éditoriale est entravée, censuré par un actionnaire qui mélange ses intérêts de businessman en Afrique ou ailleurs avec la liberté des journalistes. Je rappelle quand même la censure d'un sujet qui racontait juste qu'il y avait des manifestants au Togo dans la rue depuis des mois qui sont furieux contre le dictateur. Ce sujet a disparu des plateformes de la chaîne et comme ça ne suffisait pas, la direction de Canal nommée par Vincent Bolloré a fait diffuser à l'antenne un public reportage pour nous expliquer que le Togo est un modèle de stabilité politique. Enfin, on va être clair, Vincent Bolloré fait de Canal par moment un instrument de propagande.
4: Pour lui, le journalisme, c'est de la promotion, en fait. C'est-à-dire qu'ils doivent être à la fois au service de son business et, ce qui a évolué depuis 2015, au service de son idéologie. On l'a vu de manière tout à fait spectaculaire lors des législatives anticipées de 2024, hein, où vraiment tous les médias du groupe se sont mis à l'unisson pour promouvoir l'extrême droite et parallèlement taper sur la gauche.
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13: On est bien sûr sur Europe 1, c'est votre nouveau rendez-vous. On marche sur la tête. Éric Nolot est avec nous. Pascal Pro est avec moi. Nicolas Dupont-Aignan est avec nous. Il y a Julien Oudoul qui est avec nous. Marion Maréchal est notre invité. Merci Éric Ciotti d'être avec nous. Merci Jordan Bardella. Éric Zemmour avec nous. Emmanuel Valls sera avec nous dans un instant. Gérald Darmanin, quand vous êtes arrivé dans le studio, ça a été l'unanimité. Tout le monde vous trouve en grande forme.
23: Ah, c'est gentil.
13: Il y a Arthur Delaporte qui est avec nous.
24: Bonjour.
13: Ça fait plaisir quand même d'avoir quelqu'un du Front Populaire. Vous faites partie du Front Populaire.
24: Tout à fait, moi je suis candidat Front Populaire et socialiste.
13: Vous êtes responsable de la montée de l'antisémitisme
24: en France.
13: Vous êtes responsable. Vous êtes responsable de ce qui s'est passé à Courbevoie la semaine dernière, Arthur Delaporte. Vous êtes responsable pour vos amis du Front Populaire.
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3: Écoutez, je ne pense pas qu'il y ait de gestion brutale. Il y a simplement le courage de prendre des mesures.
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0: Et oui, nous sommes en plein cœur d'une édition spéciale car on a appris tout à l'heure la mort de Vincent Bolloré suite au naufrage de son yacht, le Paloma, dans des circonstances qui restent encore un petit peu floues.
1: Son corps découpé, atrophié comme s'il avait été dépiauté par des requins puis copieusement becqueté par des grues cendrées a été retrouvé sur une plage du Sud Finistère. Et notre reporter nous informait tout à l'heure qu'un autre cadavre a été rendu par la mer.
0: Oui, Loupiote, et on vient d'apprendre qu'il s'agit en fait du corps du professeur Raouf.
32: Oh mon Dieu !
0: Médecin qui intervenait souvent dans ces médias pour défendre une science alternative.
1: Alors selon les autorités, les recherches s'orientent du côté de l'île du Loc, dans l'archipel des Glénans, puisque c'est de cette île qu'est partie l'embarcation de Vincent Bolloré hier soir avant de sombrer.
0: Rappelons que Vincent Bolloré était propriétaire de cette petite île où il y a une ferme, une chapelle, une statue de la Vierge, et qu'on a appris l'été dernier qu'il avait confié le gardiennage de cette propriété à un néo-nazi. Céline de Ravel, il me semble que sur cette nouvelle-là, vous avez eu un haut-le-cœur en entendant le nom de Didier Raoult. Vous saviez qu'il était en relation avec Vincent Bolloré ?
32: Je ne sais pas vraiment si je peux m'exprimer là-dessus. Il y a des clauses de confidentialité dans mon contrat de recherche qu'on m'a fait signer. Alors,
0: Ouais, mais quand même là, il s'agit d'éléments importants pour la suite de l'enquête et de l'émission.
1: Puis il est mort maintenant.
0: Ouais, il est mort.
32: Oui, bon, vous avez raison. Ce que je peux dire, c'est qu'effectivement, ça faisait 2-3 ans maintenant que Vincent Bolloré avait installé secrètement le laboratoire du professeur Raoult sur son île des Glénans.
0: Un laboratoire secret, mais pourquoi faire ?
32: Des expériences et des recherches. Le Bolloré aimait beaucoup la science, il voulait la faire avancer. Et puis, le mécénat offre d'importantes réductions fiscales. En subventionnant le professeur Raoult, ça lui évitait d'imaginer que son argent puisse servir à payer des profs. Par exemple, il détestait les profs.
0: Alors justement, en parlant de réduction fiscale, il me semble qu'on a quelqu'un au téléphone, on me dit ?
5: Oui, bonjour, c'est Leïla.
0: Oui, bonjour Leïla Abdelke Yacoub, vous êtes l'autrice du rapport d'Oxfam qui concerne les super-héritages. Alors, on sait que l'État a besoin d'argent, est-ce que le décès de Vincent Bolloré serait finalement une bonne nouvelle pour le ministère du Budget ?
5: Bonne ou mauvaise nouvelle, je vous en laisse juge. Pour les finances de l'État, en théorie, une fortune de cette ampleur, qui revient à peu près 10 milliards d'euros, devrait être imposée à un taux d'en moyenne 45%. Donc on devrait avoir un impôt d'environ 4,6 milliards d'euros pour la famille Bolloré.
10: Ce qui est pas mal.
5: En réalité, ce que nous montrent les statistiques, c'est qu'en moyenne, ce qu'on appelle les super-héritiers réussissent à ne payer que 10% d'imposition en moyenne, grâce à toutes les niches fiscales et exonérations qui existent. On tomberait plus qu'à 1 milliard d'euros sur les 10 milliards touchés par la famille Bolloré.
10: Du coup, ça veut dire qu'il faut qu'on attende le décès de beaucoup de milliardaires pour enflouer les caisses de l'État.
5: Alors, en fait, si on reste rien qu'à l'impôt sur les successions, les pertes estimées par an sont à environ 12 milliards rien que pour les niches fiscales et exonérations existantes.
0: Merci Leïla. Peut-être vous avez un message pour les 4 enfants Bolloré qui vont hériter et puis qui nous écoutent certainement ?
5: Eh bien, qu'ils n'hésitent pas à payer leurs impôts comme tout le monde, sans passer par des niches fiscales et des exonérations uniquement à des buts d'optimisation fiscale.
0: Merci beaucoup.
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14: Monsieur le Premier ministre.
27: Oui, Livo.
0: Oui, Omar. Vous êtes où ?
27: Oui, je suis en bas de la tour Bolloré et Emmanuel Macron, à l'instant, vient de prendre la parole.
0: Écoutons l'hommage du président à Bolloré.
14: Géant parmi les géants, il était surtout cet homme parmi les hommes. Industriel et patron de presse, athlète incroyable, criblé de fêlures, prêtre assiégé par les interrogations métaphysiques, bourgeois boxeur, cet entrepreneur à succès, qui soudain choisit, dernière étape, de larguer les amarres vers sa liberté. Et vers son destin. Oui, il fut l'ami, voyou, que chacun aimerait avoir. Bolloré, c'est un peu nous, en mieux. Voilà. Vive la République. Vive la France.
1: Oui, voilà, un discours très, très émouvant.
0: Une grande dignité dans les mots du président Macron.
1: Oui, ça nous réchauffe le cœur dans ce froid. On le rappelle encore, Vincent Bolloré est décédé ce matin.
0: Suite à ce discours, le président devrait promulguer le décret déclenchant un deuil national. Anne Hidalgo a quant à elle annoncé que la tour Eiffel serait éclairée aux couleurs de CNews jusqu'au prochain décès de milliardaires. Et on vient d'apprendre que Thomas Joly, l'homme qui nous a galvanisés avec les célébrations des JO, a accepté d'orchestrer une cérémonie géante pour les obsèques de Vincent Bolloré, lors desquelles son cercueil devrait remonter sur la scène, sur une pinasse de pêcheurs africains, dans un son et lumière historique conçu par Michel Onfray.
1: Et toujours en hommage à Vincent Bolloré, le dictateur camerounais Paul Biya a ordonné une distribution gratuite d'huile de palme à tous les riverains du port de Douala.
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15: Nous nous sommes rendus au Cameroun. Depuis 3 décennies, l'homme d'affaires breton y a investi un peu partout.
2: Extrait de Vincent, un ami qui vous veut du bien.
15: Parmi ses activités, l'huile de palme.
2: Diffusé dans Complément d'enquête sur France 2.
15: Des dizaines de milliers d'hectares de plantations.
2: Prix Albert Londres 2017.
15: Des ouvriers payés à la tâche. À peine plus d'1 euro par jour.
16: L'un des passages les plus forts de cette enquête de Complément d'enquête, c'était un reportage justement dans les plantations dont Vincent Bolloré est actionnaire au Cameroun. Il a d'immenses plantations d'huile de palme, enfin de palmiers à huile.
17: Le travail n'est pas facile, c'est dur, puisque les palmiers ont pris de la hauteur.
15: Ça pèse lourd et c'est hyper lourd. Et
16: notamment, on voit à l'écran un gamin de 14 ans.
18: Là, 14 ans.
16: À la fois, on a des témoignages de travail de mineurs et en plus des conditions de travail déplorables et notamment l'absence d'équipement de protection.
18: Je peux vous dire, j'en veux Bolloré parce que il ne s'intéresse pas vraiment aux gens qui fournissent ce travail.
16: En fait, ça a été un espèce d'énorme coup de massue pour Vincent Bolloré et même un double coup de massue parce qu'il y a une coïncidence assez folle qui est que le 7 avril 2016 au soir, donc France 2 diffuse cette enquête sur Vincent Bolloré et le lendemain matin à 6h du mat, il y a une vague de perquisitions chez Bolloré et dans ses sociétés pour l'affaire de corruption en Afrique, justement au Togo et en Guinée. Et du coup, en fait, le lendemain de la diffusion du complément d'enquête, il apprend qu'il est sur écoute. Ça, c'est une révélation de Mediapart. On a eu accès à ces écoutes judiciaires. Et là, on découvre, grâce aux écoutes, qu'il y a quelqu'un qui s'appelle Ramzi Kiroun, qui est le responsable notamment de la communication de Nana Lagardère, qui appelle Vincent Bolloré. Et en fait, il lui dit, écoute, Vincent, je peux te mettre en contact avec le directeur de cabinet de Delphine Ernot, donc la grande patronne de France Télévisions, pour voir s'il n'y a pas moyen de faire quelque chose. Alors Vincent Bolloré, il dit, ça me gêne un peu, je préférerais que tu t'en occupes, toi. Mais ce qui est intéressant, c'est ce qui se passe après. Kiroun, il demande à Bolloré, mais il n'y a rien de faux dans tout ça. C'est-à-dire dans l'enquête de France 2. Et là, Vincent Bolloré dit, ah mais tout ça est complètement vrai. C'est même au-dessous de la réalité. Il éclate de rire. Et il entonne le thème de Dark Vador de Star Wars. Vous savez, c'est-à-dire qu'on a Vincent Bolloré qui avoue que non seulement l'enquête des journalistes de France 2 était vraie, mais qu'elle est en dessous de la réalité, et qui se présente lui-même comme étant Dark Vador, c'est-à-dire comme étant l'homme le plus méchant de la galaxie. Et c'est d'autant plus choquant que juste derrière, il va lancer une énorme guérilla judiciaire contre France 2 et contre le complément d'enquête.
19: Je ne sais pas si vous avez vu complément d'enquête. On voit un type sur un tracteur, le type dit « j'ai 14 ans ». Il y a des huissiers qui sont partis sur place. Et j'ai les exploits d'huissiers avec moi. Donc le jeune homme qui avait soi-disant 14 ans, il a 20 ans. Et il a été payé pour dire qu'il avait 14 ans.
4: D'abord, il attaque devant le tribunal de commerce. Ce qui ne se fait pas normalement, parce qu'il y a un tribunal des affaires de presse. Or là, il va attaquer devant le tribunal de commerce et il va demander la somme astronomique de 50 millions d'euros. Et c'est sur ça qu'il va faire peur.
20: Après une nouvelle enquête, après avoir joint la famille de ce garçon en Afrique, nous maintenons qu'il a bien 14 ans et d'après ses parents, sont au contraire ses employeurs locaux, c'est-à-dire les partenaires de Vincent Bolloré, qui l'ont payé pour dire à un huissier qu'il était majeur. D'après sa famille, il a été payé exactement 4 euros pour prétendre devant huissier, donc nous avoir menti.
16: Heureusement, ça s'est bien fini pour France Télévisions, qui a gagné toutes ses procédures. Et même, fait rarissime, Vincent Bolloré a été condamné pour procédure abusive, donc au terme des poursuites qu'il a intentées à complément d'enquête et à France Télévisions.
4: Lors des procès, ça a été démontré qu'il avait fait ça. Mais c'est absolument hallucinant par la débauche de moyens, ne serait-ce qu'en frais d'avocat, mais ensuite en voyage jusqu'au Cameroun pour aller donner quelques piécettes à des témoins pour qu'ils disent l'inverse de ce qu'ils avaient dit avant, quoi.
16: Vincent Bolloré, c'est vraiment le champion de France des procédures bâillons. Il y a eu énormément de procédures bâillons contre les journalistes.
4: Dans la plupart, si ce n'est la totalité des cas, Vincent Bolloré perd. Mais ce n'est pas l'important. L'important, c'est de faire peur.
16: France Télévisions ou Mediapart ont les moyens de payer les frais de procédure. Pour des petits médias indépendants comme Basta, qui a lui aussi été poursuivi par Vincent Bolloré, ces procédures-là, ça peut même carrément mettre en danger l'équilibre économique du média. Juste pour une procédure.
6: Il s'est enrichi sur le dos des Africains.
7: Il a rétabli l'esclavage dans les plantations d'huile de palme.
6: Il a racheté les médias pour propager des idées d'extrême droite.
7: Et il a voulu tuer la vérité. Mais aujourd'hui, la vérité, c'est qu'il est mort.
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7: Faf Wars, l'Empire contre-attaque.
1: Les gars... Pardon là, d'interrompre votre super parodie, mais on vient de recevoir le son de la boîte noire du yacht de Vincent Bolloré.
0: Mais non.
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8: Je vole.

0: Waouh, c'est... Ouais, c'est violent. Hein.
1: Ouais, c'est violent.
0: Alors, c'était le son de la boîte noire. Je rappelle que quand on parle de boîte noire, il ne s'agit pas d'une holding clandestine qui permettrait à Bolloré de racheter des entreprises sans vraiment les payer, mais bien de l'enregistrement des dernières minutes de ce qui s'est passé dans le yacht avant le naufrage.
2: Ouais, et c'est marrant parce qu'on aurait dit qu'ils étaient en train de regarder Titanic.
0: Ah oui, j'ai pas bien entendu. Je propose qu'on réécoute. Oui, si.
3: Je vole.
2: C'est Titanic.
0: C'est incroyable. Qu'est-ce que ça vous inspire, Céline de Ravel? C'est bizarre, non?
4: C'est à la fois extrêmement touchant parce que je sais que le Bolloré était fan de Leonardo DiCaprio. Ah. Mais c'est aussi hautement troublant qu'il ait regardé le film Titanic juste avant de lui-même sombrer dans un naufrage. C'est plus que prémonitoire. On a là un des éléments qui donne à voir le côté visionnaire, prophétique du Bolloré.
0: Prophétique, carrément.
4: Absolument. Vous savez, j'ai pu assister à un certain nombre de rites, de cérémonies qu'il orchestrait sur l'île du Loc, les soirs de pleine lune, dans la brume et sous le crachin. On pouvait voir le Bolloré entouré de personnes en costume blanc et chapeau pointu. Il faisait des rondes autour d'un bûcher dans lequel on pouvait brûler, par exemple, des livres d'Albert Londres ou de Rokhaya Diallo. Pas plus tard que lors de la dernière équinoxe au crépuscule, j'ai vu des adeptes jeter des sorts avec des poupées vaudou sur lesquelles on mettait des moustaches symbolisant Edwy Plenel. J'ai vu des gens boire des bols bretons remplis de sang d'oiseaux qu'on avait sacrifiés au pied d'une croix celtique. Et ce soir-là, croyez-moi, ce soir-là, quand le Bolloré est monté sur l'autel et a dominé ses fidèles, les nuages se sont enroulés autour de lui, formant une auréole naturelle. Et là, oui, on peut parler de prophétique, de mystique, voire de christique.

0: Lorsqu'il va à l'église, il est à genoux par terre, comme on le faisait avant. Il s'est mis à aller, surtout ces dernières années, à Lourdes. Il a des images de saints, mais c'est assez nouveau. C'est venu avec l'âge, c'est venu avec peut-être la menace de la mort. Je m'appelle Raphaël Baquet, je suis grand reporter au journal Le Monde.
1: Est-ce que Vincent Bolloré va aller au paradis ?
0: Il aimerait parce qu'il paraît assez préoccupé par l'au-delà et la mort. Mais évidemment, comme chacun d'entre nous, il ne sait même pas si le paradis existe.
2: Oui, je suis maintenant à la chapelle Xavier Dupont de Ligonnès, où s'est réunie toute une foule composée de croyants, chrétiens, évangélistes, mais aussi zémouristes, bretonistes, docteurs raoutistes et trianglistes, ceux qui pensent que la Terre est en fait un triangle. Il y a aussi des membres de sa famille, la mère de ses enfants, mais aussi certaines de ses anciennes conquêtes comme Valérie Hortefeux, la femme de Brice, ou encore l'ancienne mannequin Tasha de Vasconcelos, et tout le monde prie ensemble.
0: Il n'a jamais montré, en tout cas jusqu'à l'âge de 60-70 ans, qu'il respectait particulièrement les évangiles. C'est au contraire quelqu'un qui a toujours été brutal dans les affaires, égoïste, dans sa vie familiale non plus. Il a fait un peu scandale en quittant sa femme pour sa belle-sœur, c'est-à-dire la sœur de sa femme. Mais donc, il n'est pas du tout un homme qui vit une morale conventionnelle. Ce qu'il aime, c'est la référence identitaire du christianisme. Il considère que le christianisme, c'est l'Occident, que l'Occident est menacé par une autre religion, l'islam, et c'est sous l'angle de cette bataille idéologique qu'il adhère au christianisme et qu'il s'engage pour le défendre. Il s'est mis aussi à fréquenter plus assidûment des abbés et prêtres les plus conservateurs. L'abbé Grimaud est auprès de lui, le cardinal Sarah, l'abbé Seguin, qui est un ancien du collège Stanislas, qui a été condamné pour violence sexuelle, ce qui n'a pas empêché Vincent Bolloré de continuer à le voir et à le soutenir. Ils sont auprès de Vincent Bolloré comme on l'était autrefois auprès d'un seigneur. Lui les finance, lui leur donne des supports et une exposition tout à fait inédite. Et eux permettent de fournir idéologiquement et intellectuellement son combat pour les valeurs de l'Occident. L'abbé Grimaud connaissait Éric Zemmour et l'a présenté à Vincent Bolloré. Et c'est comme ça qu'effectivement, il va lui offrir une tribune sur ses chaînes.
3: On est heureux d'avoir Éric Zemmour avec nous. Le vrai sujet de fond de ces élections législatives, c'est le Front populaire. Vous savez, aujourd'hui, la gauche se met derrière le peuple arabo-musulman, avec ses alliés woke. Et Mélenchon, c'est le Staline de ce nouveau peuple, vous comprenez ?
0: En fait, à partir du moment où Éric Zemmour a échoué à la présidentielle, la perspective qui s'est offerte à Vincent Bolloré, c'est l'alliance entre l'extrême droite et la droite. Et quand Ciotti a franchi le pas, la personne qu'il est allé voir, juste après Marine Le Pen, c'est Vincent Bolloré. Et Vincent Bolloré, il a fait en sorte que tous les médias qu'il possède louent et mettent en valeur le ralliement d'Éric Ciotti à l'extrême droite. D'ailleurs, on le voit bien sur les plateaux de CNews. L'extrême droite et les Républicains sont à côté les uns des autres et tout l'art de leurs intervieweurs de CNews, c'est de leur dire « mais après tout, vous êtes d'accord ». Et c'est ce que pense profondément Vincent Bolloré.
4: Allô ?
1: Allô, Éric Ciotti ?
4: Oui.
1: Oui, bonjour. Livo, je suis journaliste à Arte et je recueille des réactions suite à l'annonce du décès de Vincent Bolloré.
4: Je peux vous rappeler parce que je suis en rendez-vous là.
1: Hein. Juste un mot peut-être.
4: Non, non.
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6: Nous sommes toujours en direct pour couvrir la mort de Vincent Bolloré et le procureur chargé de l'enquête devrait prendre la parole d'une minute à l'autre. Je le vois sur mon écran, il est depuis Concarneau.
7: Mesdames, messieurs.
6: Voilà, on l'écoute.
7: Ce matin, suite à la découverte des corps de messieurs Bolloré et Raoult, les équipes de la police scientifique ont abordé l'île du Loc et ont découvert un triste spectacle. La plage était jonchée d'une dizaine de cadavres. Après identification, il s'agissait des membres de l'équipe du gardiennage de l'île, tous fichés comme membres de groupuscules néo-nazis. Nos équipes ont ensuite découvert un laboratoire souterrain dans lequel se trouvait une machine encore fumante. Au vu de la documentation trouvée sur place, il a été établi qu'il s'agissait d'une machine à fabriquer des clones. Après visionnage des bandes de vidéosurveillance du laboratoire, nous avons pu conclure que cette machine n'était pas encore au point. En effet, nous avons pu observer qu'une créature, mi-grenouille, mi-animatrice télé, mi-néo-nazi, s'est échappée du laboratoire. Cette créature avait des traits et une voix semblables à Cyril Hanouna. Une fois échappée de son enclos, la grenouille Hanounazi, comme elle a été prénommée par nos services, a poursuivi le professeur Raoult, qui a fui à la nage jusqu'au yacht, où Vincent Bolloré observait le coucher du soleil. Après avoir largué les amarres, les deux hommes se sont crus en sécurité et ont entrepris de regarder un film. C'est à ce moment-là que la grenouille Hanounazi a abordé le yacht. Le visionnage de la suite des bandes a été insoutenable pour la plupart des équipes, mais elle explique la mort du professeur Raoult et de Vincent Bolloré. La créature immonde a ensuite explosé, comme si elle avait été équipée d'un beeper du Hezbollah. Merci pour votre attention.
6: Voilà, on était en direct de la conférence de presse du procureur. On est un peu sans voix, c'est toutes ces révélations. Puis cette machine à cloner, c'est incroyable. Céline de Ravel, vous saviez quel était le projet de cette machine ?
5: Je n'avais pas tous les détails, mais en effet, je savais que le Bolloré avait un projet secret qu'il avait nommé le grand dédoublement avec le professeur Raoult.
6: Le grand dédoublement ?
5: La machine conçue par le professeur était censée pouvoir transformer un animal de l'île en humain. Pour cela, il fallait prendre l'animal vivant, le placer dans la machine avec un échantillon d'ADN de l'humain à cloner et ajouter une grosse dose de chloroquine. L'idée pour le Bolloré était de cloner Hanouna, Christine Kelly, Pascal Pro, afin de pouvoir remplir les grilles de programme de ses chaînes et les rédactions de ses journaux. C'était une pure logique industrielle.
6: Ok. J'imagine que vous allez résumer toutes ces révélations en publiant votre thèse, Céline de Ravel.
5: Oui, c'est un gros travail qui fait 3000 pages.
6: Et qui va s'appeler comment ?
5: Le Bolloré de Ravel.
6: Tout simplement.
8: Vincent Bolloré est mort.
9: Vincent Bolloré ? Ouais. C'est celui qui a les chaînes Canal Plus et tout, là.
10: Ouais.
9: Il est mort ?
10: Ouais. Après, on a eu des accidents entre deux yachts de milliardaires.
11: Ah, il était sur son bateau. Ouais. Et c'est triste de mourir comme ça.
10: C'est vrai que ça tue d'être riche. Hein.
12: Non, mais ils l'ont décédé, mais on ne devait pas le prendre comme ministre.
13: Bolloré ?
12: Ouais.
13: Non.
14: C'est triste, comme tous les décès.
15: Donc, tant que Canal Plus ça continue, on est content, nous.
16: Je pense qu'il devrait être enterré dans la fosse commune des patrons qui ont détruit le travail des autres.
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17: Nous sommes là pour être sur la liberté de l'expression. D'ailleurs, les podcasts, c'est la liberté.
6: Voilà, la voix de Bolloré sera toujours parmi nous. On va arriver au terme de ce grand direct consacré à la mort de Vincent Bolloré. Merci Céline de Ravel, on vous laisse filer.
5: Ce fut un plaisir, merci pour l'invitation.
6: Dans le même temps, on accueille sur le plateau Florent Panet, bonjour.
18: Bonjour.
6: Florent Panet, vous êtes chanteur à succès. On se souvient de vos tubes « Savoir haïr » ou «

0: Hein.
1: Oui, dans un instant, on diffusera un épisode spécial d'un podcast à soi intitulé « Vincent, ce féministe ». Et juste après, Delphine Saltel présentera son émission « Comment je n'ai pas réussi à me désabonner de Canal+. »
0: Merci à toutes les équipes techniques qui ont pu rendre ce grand moment de radio possible un petit peu improvisé. Tout de suite, Florent Panet, en exclusivité, une chanson inédite sur Arte Radio.
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0: Vincent, le sang.
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0: C'était la chanson hommage pour Vincent Bolloré de Florent Panet, interprétée par Renaud Bistan. C'était Élodie Vincent qui était la bolorologue. Il y avait les voix de Loupiote et celle de Nono, qui a aussi assuré le mix avec Gary et Charlie au podcast.
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0: Et moi, je vous file rendez-vous pour un nouveau radio show en décembre.
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0: L'enregistrement aura lieu le 5, toujours à la Gaîté Lyrique.
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0: Ciao tout le monde, et salut petit bolo parti trop tôt.

0: mais non pas trop le sentiment.
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0: possible d'autres menteurs qui sont dans les salles à côté pour avoir un mini-échange quand même, tu vois.
1: Oui.
0: Parce que comme aussi dans notre métier, on n'a plus les équipes classiques, c'est-à-dire un chef menteur, un assistant et un stagiaire.
1: C'est plus comme ça.
0: C'est plus comme ça et ça pose tout le problème d'ailleurs de l'apprentissage.
1: Oui, de la transmission des compétences, des connaissances en pratique.
0: Oui, alors, il y a des modèles différents selon les pays. Mais en France, soit tu fais Nicole avec les stages qui vont avec, soit rien. Parce que, soit tu t'improvises parce que maintenant chacun croit qu'il peut monter parce qu'il sait utiliser les logiciels. Mais je pense que.
1: Quand tu dis monteuse, c'est image c'est, ou son. C'est image.
0: Ça peut être les deux, hein. Ça peut être les deux. Ah. Hein. Moi, j'ai
1: fait les deux.
0: C'est
1: le même métier. C'est la même chose, faire du montage sonore et du montage visuel, tu penses? Oui.
0: Ah ben c'est pas la même chose, non. Et puis encore, ça dépend aussi le montage à quel effet. C'est-à-dire, je pense, le montage sonore pour la radio, ça doit pas être la même chose que pour le cinéma.
1: Que pour le cinéma, exact.
0: Mais si tu veux, moi, en tant que monteuse image. Je suis quand même sur l'articulation du récit en premier lieu, toi, c'est-à-dire comment j'articule le récit de ce qui se passe, comment l'action va se dérouler, être rythmé, etc. Donc je suis surtout sur l'image et les directs, mais j'ai forcément déjà aussi une pensée au son, c'est-à-dire parce que dans la mesure que ça va me donner des ambiances. Toi, je vais me dire cet endroit-là, ça va marcher très bien parce qu'on imagine c'est les oiseaux de nuit ou le, je sais pas quoi ou toi. Mais bon, si c'est très important pour mon action, toi pour le récit, pour ce que j'ai à dire. Pour le reste, après les monteurs son, il va me proposer des bonnes idées, toi. Pas là, par exemple, si on mettait pas des cigales, mais plutôt un ululement ou plutôt ceci, toi. Et ça va pouvoir complètement changer l'ambiance, même à la limite l'intention d'une scène, quoi.
1: Quand tu évoques tout ça, donc on voit bien qu'il y a du relationnel avec des gens, avec une équipe, avec d'autres personnes. Et donc le télétravail ou l'obligation de télétravailler, elle vient percuter des choses là-dessus.
0: Si tu travailles seul à la maison, je dirais, enfin, ça dépend maintenant comment on va en parler. Je crois au cinéma, tu vas toujours avoir les gens qui viennent soit chez toi, soit tu vas te déplacer, même si tu travailles seul sur ton montage.
1: Oui.
0: Tu vas avoir des rendez-vous avec les réalisateurs qui vont regarder, ou tu vas lui envoyer ce que tu as fait. Maintenant, tu sais, tu peux envoyer un condensé pas lourd par mail, hein. Ou par WeTransfer, il va regarder, vous allez en parler au téléphone, c'est tout à fait possible. Mais il y a des réalisateurs aussi qui sont pendant toute l'élaboration du montage assis à côté de toi. Ça peut être une relation très riche aussi, quoi. Moi, j'aime bien, quoi. J'aime beaucoup, toi. J'aime beaucoup qu'on fait ça et puis bon, à un moment donné, dire bon bah prendre l'air. Moi, je vais me dépoupouiller de cette scène dans la manière qu'on a dit, mais je préfère être seule, toi. Mais après, on va aller regarder ce qui a été monté avec un musicien, par exemple, qui doit faire une musique. Après, avant de passer tout ça à un monteur son, on va en parler. Alors, dans l'extrême, tu peux toujours parler aussi par téléphone. Mais je crois qu'il y a quand même un grand... Alors, pour maintenant purement le cinéma, parce que ce que je fais en télétravail en ce moment, c'est de la post-prod. Pour une chaîne, pour Arte, donc c'est très différent.
1: D'accord.
0: On vient à ça après, mais bon. Pour le cinéma, même que chacun pourrait avoir ses petites machines chez toi, beaucoup de musiciens, ils ont leurs machines sur eux, ils bricolent chez eux.
1: Oui, oui.
0: C'est pour ça que d'ailleurs, on a des trucs assez réjouissants en ce moment sur YouTube pendant les confinements, ils nous ont fait des petites pépites. Depuis la cuisine, toi. Mais je crois qu'il y a quand même quelque chose dans le fait de s'installer dans une salle qui est dédiée que à ce travail-là, d'avoir peut-être à côté un petit espace de détente avec une machine à café, un micro-ondes pour réchauffer tes trucs et des collègues qui viennent aussi prendre 10 minutes de pause et que vous pouvez un peu échanger sur ce qui se passe dans vos métiers, dans le monde, dans votre travail. Sans parler de la complexité technique qui est souvent derrière, où c'est quand même bien de toi t'occuper du montage et pas de tes histoires de codecs et tout ça, et d'avoir des techniciens qui te mettent tout ça en place. Toi, voilà, il y a tout ça, quoi, je veux dire. Et je pense toujours que quand même, c'est plus smooth, c'est plus huilé quand les gens sont pas trop loin.
1: Et du coup, est-ce que ça a jusqu'à une incidence sur le résultat? Est-ce que tu penses que la façon dont les choses sont montées, quelque chose en reste après dans la trame, ou pas du tout? Ou c'est complètement, on est capable de faire des choses de manière distanciée, puis ça se verra pas, ce sera comme si?
0: Alors, maintenant, la façon que les choses sont montées par rapport au télétravail, alors quelque chose reste toujours. Moi, je pense, une équipe qui est là et qui, même si le chef monteur fait, il dit à un moment donné, qu'est-ce que t'en penses, je sais pas si c'est pas trop long et tout ça. C'est des trucs spontanés, quoi. Oui. Tu les auras jamais si t'es seul sur ton poste.
1: Oui.
0: Jamais.
1: C'est ça.
0: Mais t'as plus les équipes, donc t'auras plus jamais ça non plus. Et t'auras plus jamais un petit assistant comme moi qui est dans le dos du grand chef et le chef dit, regarde, qu'est-ce que t'en penses, moi je voulais faire ça comme ça et comme ça. Et tu dis, mais non, mais tu comme ça, et il va te dire, mais non, mais si je fais comme ça, ça, et tu n'y avais pas pensé. C'est comme ça que ça rentre, le métier, tu vois, c'est comme ça que tu apprends.
1: Ouais.
0: Que je te dis, il y a des trucs du hasard, des choses qui peuvent être amenées s'il y a une espèce d'échange comme ça.
1: D'accord, après,
0: c'est aussi la question du confort qui est très important. Moi, je pense que quelqu'un qui travaille dans une histoire qui ne sent pas si, dans une condition qui ne ressent pas comme si confortable.
1: Oui.
0: Il travaille moins bien, c'est évident. Alors maintenant, je dis pas qu'il n'y a pas des gens qui trouvent ça très confortable d'être tout seul chez eux avec leur petite machine où ils bricolent.
1: Ouais.
0: Et puis ils vont peut-être demander le mari ou la fille ou le copain qui passe.
1: Ah oui,
0: leurs interlocuteurs sont les autres. Et ça va leur faire des petits trucs aussi.
1: D'accord.
0: Après, moi je trouve ça très riche d'être par exemple en permanence avec un réalisateur. Chez toi, t'as pas trop envie, t'as envie d'avoir un endroit quand même un peu... Alors après, il y a eu toujours des trucs très alternatifs qui se sont faits et puis ça se passe bien, toi. Tu peux faire plein de choses, mais je veux dire, c'est le confort que tu ressens là où tu travailles, je crois que ça se ressent forcément sur la fin. Bon, après, n'oublions pas, il y a un regard, il y a quand même un chef d'orchestre dans un film, c'est un réalisateur la plupart du temps. Ça peut pas tellement aller n'importe où, il veut pas, s'il fait son truc, toi. Donc voilà, donc il ne faut pas non plus... Alors pour revenir à du télétravail un peu plus classique, ce qu'on fait à Arte là maintenant... Moi, je fais de la post-production donc en ce moment pour le multilingue. Donc, très précisément, je suis chargée à m'occuper de tout ce qui est sous-titrage, audio-description, doublage des films qui vont passer à l'antenne.
1: Ah,
0: des films ou des séries qui vont passer à l'antenne.
1: D'accord.
0: Et avec ça, classiquement, on a un certain nombre d'outils à Arte assez complexes, assez des logiciels assez complexes, où les films sont dessus, où tout est réglé, le flux de travail, le film qui arrive, le film qui est vérifié, le film qui est bon, le film à qui on rajoute ceci, à qui on rajoute cela. Et après, il part à Strasbourg pour la diffusion. Et on est en contexte extérieur, on collabore avec des laboratoires qui font du sous-titrage, qui font du doublage, qui font du tout ça. Et là, bon, pendant le confinement, il y a eu beaucoup de choses qui ont été arrêtées parce que tu ne peux pas doubler comme d'habitude, quoi.
1: Bien sûr.
0: Parce que les gens ne peuvent pas rester à plusieurs ensemble. Les studios, pour les désinfecter, les micros et tout ça, c'est compliqué. Donc ça, tu comprends très bien quand tu fais la radio aussi, toi. Donc, nous, alors, en télétravail, on s'est trouvé... Quand même, avec nos postes de travail liés à tous ces logiciels d'Arte, à toutes nos bases Arte, mais bon, ça rame plus ou moins, ça dépend comme les gens sont équipés chez eux. Là, c'est le télétravail quand même un peu pas prévu, toi, quand les gens sont confinés avec peu de place et toute la famille autour, c'est
1: bien
0: encore
1: sûr.
0: Autre chose.
1: Et c'est ton matériel ou Arte t'a donné du matériel pour pouvoir...
0: Arte m'a tout donné.
1: Ok.
0: M'a tout donné,
1: d'accord.
0: Les ordi,
1: tout fourni.
0: Les écrans,
1: okay. Et le réseau, la taille du réseau, etc. Ils ont vérifié que tout allait...
0: Bah, la taille du réseau, non. Chacun fait avec le réseau qu'il a chez lui.
1: Là.
0: Hein.
1: Okay.
0: Et puis aussi, moi, j'ai fait en plus avec mon imprimante, mon papier, etc. Donc, moi, je vais quand même faire des feuilles
1: de frais
0: après. Mais c'était pas très bien organisé tout ça. Sinon, le télétravail existe depuis toujours chez Arte, mais les gens, ils en prennent une journée par semaine.
1: C'est ça, c'était du temps partiel.
0: Je crois que là, ils se sentent très dans le confort parce qu'ils mettent sur cette journée toutes les choses qu'ils peuvent très bien faire chez eux, sans inconfort.
1: C'est ça, ça s'organise à l'avance, en fait, dans leur esprit.
0: À leur rythme, ne pas prendre les transports ce jour-là et plein de choses, quoi.
1: Tout à fait. Toi, tu es salarié d'Arte?
0: À Arte, je suis salariée. Je suis toujours salariée. Je suis intermittente du spectacle, et pas chez Arte parce qu'ils ont pas, je suis CDD, mais ça veut dire même en tant qu'intermittente, à chaque fois que j'ai un contrat, je suis salariée d'une boîte de production d'habitude.
1: Donc, du coup, c'est pour ça aussi qu'ils sont dans l'obligation, entre guillemets, de donner tout le matériel et toutes les choses, ce qui n'est pas obligatoirement le cas quand les gens sont travailleurs indépendants ou auto-entrepreneurs, etc. Avec tous les autres statuts, on a vu que ce n'est pas si simple, en fait.
0: Tu sais, l'auto-entrepreneur, moi, ça fait des années que je fustige cet état-là. Moi, je trouve que c'est une blague, cette histoire de l'auto-entrepreneur. C'est vraiment une fumisterie. Ma fille, par exemple, elle est auto-entrepreneur. Elle est dans le 3D, toi, dans l'animation, dans les trucs comme ça.
1: Oui.
0: Mais je veux dire, évidemment, là, je veux dire, qu'est-ce que tu veux qu'elle prouve, toi? Elle dit, mais déjà, les boulots que j'aurais pu avoir, je ne peux pas les avoir parce que je ne peux pas faire la recherche, parce que... Les choses qui devaient avoir lieu, ils n'ont pas lieu pour lesquelles je travaille. Donc, de toute façon, j'ai rien. En plus, combien même j'aurais du travail, je ne pourrais pas travailler avec les gosses à la maison. Et je veux dire, rien est prévu, ni travail partiel, ni dédommagement, parce qu'elle est auto-entrepreneur.
1: Rien du tout, oui, c'est ça.
0: C'est toutes petites choses, effectivement, maintenant, les caisses qui s'en disent, bon, combien vous avez gagné l'année dernière à la même période, et puis donc vous aurez la moitié ou un truc comme ça, oui. Mais comme c'est très irrégulier, parfois à la même époque, ils ont travaillé, mais ça a été payé.
1: Oui, je sais pas, c'est pas des choses logiques annuelles qui reviennent comme ça.
0: Ils sont vraiment loin de tout, ils ont très peu de droits. Bah, de toute façon, c'est un statut dans ce gave des gens. Moi, je vois des collègues à Arte, là, par exemple, qui, dans leur temps libre, se sont mis en auto-entrepreneur en plus.
1: Oui.
0: Et ça va très bien. Par leur salariat à Arte, ils ont tout. Et en plus, ils font de l'argent en auto-entrepreneur, mais là, c'est très bien.
1: D'autre côté, ils ont le reste, c'est ça.
0: Mais si c'est ton seul
1: statut, ton seul revenu, c'est
0: vraiment du vol. Je trouve que c'est socialement tout à fait irresponsable de garder ce statut, quoi.
1: Mais c'est intéressant de l'évoquer là, parce que je suis d'accord avec toi sur la question des contradictions énormes qu'il y a là-dessus par rapport à ce télétravail, à ce sujet-là. Je pense qu'effectivement, les choses sont très, très différentes selon le statut que tu as.
0: Moi, je crois que c'est pour ça que je suis tout à fait d'accord, toi. Il se trouve que je suis cette histoire de télétravail depuis très, très, très longtemps parce que j'ai travaillé sur pas mal de documentaires qui déjà se posaient la question il y a 20 ans, il y a 30 ans avec l'Internet, qu'est-ce que ça va pouvoir faire. Je me rappelle des choses très, très intéressantes qu'on avait fait aux États-Unis par rapport à des régions assez reclus dans les Rocky Mountains où dans l'hiver, c'était vraiment impossible pour les enfants de rejoindre leur école. Et donc, déjà, ils avaient mis en place des trucs sur le net, il y a 20 ans, 30 ans de ça, pour qu'ils puissent avoir école depuis chez eux. Mais ça rejoint ce que tu dis. La question, c'est toujours dans quel contexte c'est fait, sur quel statut de base. Voilà, ça revient toujours
1: et
0: à ça.
1: Et avec quels moyens et quelle égalité dans les moyens? On parlait
0: exactement,
1: de ça aussi
0: tout
1: avec
0: ça,
1: Catherine,
0: ça doit être réfléchi.
1: Voilà. Si c'est organisé.
0: Et combien c'est fait pour le confort de la télétravailleuse ou télétravailleur ou enfant télé. Et combien c'est fait pour réduire encore et encore, toi?
1: C'est ça.
0: Et à l'époque aussi, tu avais déjà les grandes bases, tu sais, des espèces de hangars, genre Amazon, où tu avais des batteries de télétravailleurs, mais qui travaillaient même pas chez eux. Du coup, ils travaillaient dans un hangar pas loin de chez eux, évidemment. Et c'était des téléphoneurs, toi, je veux dire, comme tout, je ne sais pas qui t'as au téléphone quand tu vas sur une plateforme, toi, tu sais pas s'il est à Casablanca ou à...
1: Oui, tout à fait.
0: Donc,
1: tu l'assimiles aussi à du télétravail?
0: Écoute, moi, je ne sais pas, je te laisse la responsabilité des définitions, mais télétravail, ça veut dire quand même à distance.
1: Okay.
0: Ça veut dire que c'est quand même tout travail que tu fais par un moyen qui traverse les distances en faisant quelque part fi, toi. Donc c'est et toute la vente par distance, c'est à la limite c'est aussi toute la boursification, c'est aussi toutes les mouvements de spéculation et de bourse qui se font plus avant, il n'y a pas si longtemps encore. Hein.
1: Oui.
0: Justement dans un des films là, quand on était aux États-Unis, on était à la bourse de Los Angeles où les gens y étaient encore, mais déjà les choses étaient très, on était à des criers qui étaient encore comme des criers avant et les autres où tu avais juste des mecs derrière des ordinateurs.
1: Oui.
0: Tout ça, ça en fait partie quand même, mais
1: okay.
0: mais qu'est-ce que ça évoque? Est-ce que ça amène un plus de confort ou est-ce que ça amène juste une réduction de trucs et puis moins de confort et moins de vrai échange aussi? Combien c'est important le vrai échange? Moi, je crois que c'est très complexe comme sujet quand même. Télétravail, ça veut quand même dire à distance, comme une télépathie, comme une télétransportation, comme je veux dire, c'est le même mot. Toi, c'est ça, c'est, ça veut pas dire télévision ni téléphone seulement, toi. Mais ça s'appelle télévision, justement pour les mêmes raisons que télépathie et téléportation, toi. Donc oui, alors où est-ce que ça commence le télétravail ou pas, toi, je veux dire. Moi, je suis pas non plus quelqu'un qui dit qu'on doit pas un peu s'émerveiller aussi devant les très grandes possibilités que cette technique propose.
1: Non, j'entends ce que tu dis.
0: C'est étonnant quand même, toi,
1: ouais,
0: les travaux de Michel Serres sur la question du temps et du télé, travail, transportation, Internet et tout ça sont hyper intéressants. Mais ça, c'est important aussi parce que qu'est-ce que c'est une personne? Une personne, c'est quand même quelqu'un dans le corps, dans le physique, dans vraiment la physiologie. Elle a quand même un ressenti du temps quand c'est complètement aboli par ces choses-là.
1: Oui, tout à fait.
0: Qu'est-ce que ça fait à la longue?
1: C'est ça.
0: Non, parce qu'on parle plus facilement des contacts qui se font plus, et c'est important, très important. Mais après, il y a aussi tout ça. Qu'est-ce que ça veut dire par rapport au temps? Je veux dire, je remarque là que tous... Comme on est, bon, il y a eu aussi cette excitation du confinement, c'était tout à fait extraordinaire. on est tous à bosser un petit quart de plus que d'habitude.
1: Oui, minimum.
0: Peut-être reprendre un truc qu'on peut faire tranquillement le dimanche, que comme ça on est plus réactif dans la semaine. Et ce truc-là, on a besoin de visionner pendant 2 heures tranquillement, et sans téléphone, sans mail, sans machin. Tout le monde le fait, toi. Je veux dire, en temps normal, je pense qu'il l'aurait pas fait, toi. Mais je veux dire, tout télétravail aussi, ça pousse à ça. Toi, parce que tu as envie de bien faire aussi, quand même, toi. Bon, quand tu as ton boulot, je veux dire, tu vas pas rester plus longtemps au boulot parce que quelque part, tu te rends ridicule, toi. Mais d'ailleurs, en Allemagne, il y a encore plus. Les gens qui restent trop longtemps au boulot, ils comprennent pas ce qu'ils bossent mal,
1: voilà,
0: toi.
1: Voilà, c'est ça.
0: Mais quand t'es chez toi et que t'es pas complètement toi, et puis tu te dis aussi, j'étais pas très concentrée parce qu'il y avait les gosses, parce qu'il y avait ceci. Je dois peut-être encore un peu quand même de temps. C'est pas... les choses sont plus très claires. Et puis...
1: Tout à fait.
0: Et puis les interventions des boss, comment tu vas vraiment régulariser ça. Ils souffrent tous. Alors moi, heureusement, dans mon unité, apparemment, on a réussi à éviter les réunions, mais ils souffrent tous sous les réunions en télé, machin, quoi.
1: Oui, absolument. Tu viens d'employer un terme là, qui me paraît vraiment intéressant. Tu viens de dire « je dois encore quelque chose ». Et par rapport à cet espace-temps, je pense que tu as raison de mettre là aussi la question de la dette. Il y a un truc étrange qui se passe là aussi. Et pas simplement la dette par rapport à un employeur, peut-être, mais tu vois, quelque chose qui est...
0: Ouais, voilà, c'est-à-dire tu prends ton temps parce que tu es chez toi et tu dis que personne ne va regarder, mais après tu dis, est-ce que j'ai pas pris trop de temps?
1: C'est ça,
0: Est-ce que je devrais pas être plus efficace? Tu deviens un auto-censeur extraordinaire.
1: Voilà, au-delà de l'auto-entrepreneur, tu deviens après ton propre patron, mais d'une autre manière. Tout en restant sous la contrainte et les obligations données par un employeur ou une organisation.

0: Alors dis-moi, est-ce que tu as regardé un peu aussi du côté des intermittents, parce que...
1: Je veux juste rappeler que ça fait quand même depuis pratiquement, moi j'ai commencé en 82 d'être intermittente.
0: Oui.
1: Stagiaire, assistante, monteuse, long métrage, puis beaucoup de documentaires. Et au moins depuis 90, on est quand même dans des luttes assez acharnées, quoi. Où on est quand même démantelé année après année. Où on s'y retrouve plus, où les choses, les durées de tournage sont plus courtes, les trucs machin et tout. On avait effectivement à un moment donné en France un statut relativement confortable, mais il n'en est plus rien, quoi. Je sais pas, les gens sont trop jeunes pour pouvoir se rappeler de ce confort, mais le mythe du confort de l'intermittent, apparemment, il reste dur. Alors là, donc, que c'est une énième méprise et humiliation des intermittents, moi ça m'étonne pas.
0: Oui.
1: Et je m'excuse, j'aurais dû me renseigner ou regarder ça de près, parce que j'ai tous les mails qui m'arrivent du syndicat et tout, je suis syndiquée à la Fédération CGT du spectacle. Et... j'aurais dû les regarder, j'ai juste pas beaucoup de temps.
0: Non, mais bien
1: je
0: sûr.
1: Je travaille
0: pas
1: beaucoup, pour Arte beaucoup trop.
0: T'as beaucoup de dettes, c'est ça?
1: je me sens dans une dette
0: énorme. Tu te
1: énorme.
0: Sens, oui, c'est ça.
1: Mais c'est inadmissible, je veux dire. C'est inadmissible comment, de toute façon, depuis très longtemps, le statut de l'intermittent, il est... Parce que ça donne aussi, si tu veux, un peu une liberté de ne pas faire exactement ce qu'on a prévu qu'il fasse.
0: Oui, oui.
1: Les saltimbanques, toi. Et les saltimbanques, c'est quand même, à la limite, hein, le roi soleil, il était plus royal que nos récents gouvernements. Non, les saltimbanques, ça fait peur. Donc, alors, on préfère les choses qui sont tout quadrillées, où on sait très bien, la grande opéra machin, où on sait bien, c'est super chef, et c'est cette super donation, et c'est super cadre, etc., et ça coûte une fortune, et ça va bouffer tout le fric, mais on sait exactement ce qu'on va avoir à la fin.
0: Oui.
1: Mais, et tout le reste, on s'en méfie beaucoup, quoi, on s'en méfie beaucoup. Effectivement, on n'a pas très envie de subventionner ça. Moi, je crois qu'il y a un... Alors ça, c'est un énorme problème. Un énorme problème qui va chercher dans les ramifications un peu partout, quoi. Je veux dire, tout est extrêmement quadrillé. Je vais essayer de te le fournir. Il y a un ami qui a fait, il y a quelques années, il est revenu sur ce qu'il appelle la décentralisation, ce temps, tu sais, où il y avait des troupes de théâtre qui se formaient, qui avaient pratiquement que des pâtes à manger le soir, et
0: oui,
1: encore quelques paysans allaient leur amener peut-être un truc, mais il se disait qu'il fallait faire les campagnes, etc.
0: Exact.
1: Et ça, c'était
0: ouais. Les années 80,
1: c'était
0: non?
1: Entre les deux guerres et tout de suite après la guerre.
0: Okay.
1: Et après, ça continuait, c'est allé, après, c'était le mouvement des MGC,
0: voilà,
1: des maisons de la culture,
0: ouais,
1: où on a eu Aubervilliers, etc. Il y a encore Deninck, très récemment, qui en a parlé. Elle disait, nous, quand il y avait un truc au théâtre d'Aubervilliers, on y allait en bande. Hein. On
0: ouais.
1: était 30 à débarquer.
0: Ouais.
1: Hein? Et je veux dire, et ça, il fallait y aller, quoi.
0: Ouais.
1: Et on voulait y aller. Et on était contents d'avoir le théâtre. Il n'y en a plus rien. Je veux dire, je me rappelle Bézas, mais non, le pauvre est mort. Qu'il était à la commune, j'étais tout le temps à tous les spectacles, et dans des discussions après, combien de fois il disait, je suis contente qu'on est complet, mais regardez-vous, vous êtes tous des bobos qui venaient de Paris, etc. Moi, j'ai pas mon public.
0: Ouais.
1: C'est pas Aubervilliers qui est dans la salle, c'est pas Saint-Denis qui est dans la salle. Et ce film de cet ami, ça s'appelle « Le temps de la déconcentralisation », c'est un truc qui te vraiment, ça te fend le cœur, quoi. Ça te fend le cœur, ce qui était possible et comment rien est plus possible de la même manière, et tout ça, c'est fini. Et c'est, on peut faire, je suis certaine qu'on peut faire un parallèle avec l'histoire des ouvriers. qui, à partir d'un certain moment, 85, 90, ça se retournait et on a laissé du lest, avec tout ce qui s'est construit en droit et en droit de travail, tout a été redémantelé.
0: Donc c'est ça, tu veux dire, on a laissé passer des choses qui petit à petit se sont imbriquées et ont empêché, manger ça, empêché ce que tu décris là comme possible. Toi tu dis, il n'y a plus rien là de possible de même nature.
1: Je ne dis pas que, parce que moi je m'oblige d'être optimiste, parce que je crois que je dois ça.
0: Tous les matins, je me dis, allez, tu dois être optimiste.
1: Plus ou moins, toi je dis, tu ne peux pas faire des enfants et dire que tu es pessimiste à
0: exact,
1: un moment donné. C'est une attitude de politesse et d'éthique par rapport aux gens qui nous suivent.
0: Absolument.
1: Donc, des choses sont possibles, mais je leur dis, il faut se remuer quand même.
0: Il faut se bouger, ok.
1: Il va falloir se bouger, quoi.
0: Et tu penses, là, le statut d'intermittent, du coup, il est... est-ce que c'est simplement, entre guillemets, un coup de boutoir de plus, ou est-ce qu'il y a un vrai risque, là, de quelque chose? Là, qui serait un point de plus de démontage, là, de détricotage des...
1: Moi, je pense qu'il y a un vrai risque, parce que, si tu veux, on est le dernier pays qui fonctionne comme la France, quoi, quand même. Je veux dire, on a toujours un atout fort, c'est le CNC.
0: Oui.
1: Bon, il faut arrêter aussi de nous mettre des gens à la tête du CNC qui sont que des petits frères d'eux.
0: Mm-hmm.
1: Mais c'est un atout énorme, c'est une organisation vraiment très intéressante et qui va de pair avec ce statut d'intermittent. Mais je veux dire, en Allemagne, plus que la moitié on est très en contact avec les associations de monteurs en Allemagne, les éditeurs, et ils sont pour une grande partie auto-entrepreneurs, sauf que c'est pas un statut, ils sont indépendants donc. Les statuts de l'indépendant n'est pas le même en Allemagne qu'ici. Il est plus confortable, j'ai l'impression, par rapport aux choses que tu payes et comment tu te soutiens, toi, et tout ça. Il n'y a pas d'intermittent dans le spectacle non plus, mais il y a une espèce de caisse. Il y a tout un truc de caisses sociaux qui sont que pour les gens du spectacle,
0: d'accord,
1: qui sont très favorables. Donc, c'est très difficile à comparer. D'où très difficile à lutter ensemble.
0: Mmh.
1: Mais finalement, ça fait bien, bien longtemps que je pense que finalement leur statut est plus confortable que le nôtre, ce qui n'était pas le cas quand j'ai commencé à travailler.
0: Oui.
1: On avait un statut confortable ensemble. Et confortable, ça veut dire que tu peux prendre du temps pour écrire un spectacle, pour réfléchir à un spectacle, pour regarder le monde, pour la retranscrire en art.
0: Oui.
1: Tu peux vivre de peu, mais tu peux pas vivre de rien.
0: Ouais.
1: Faut quand même que tu saches que tu puisses vivre.
0: Ouais. Je me souviens de réflexions dans les années 70-80 où on évoquait ça comme étant un statut cible. C'est-à-dire qu'on disait, en fait, tout le monde devrait avoir le droit de prendre du temps, d'interrompre.
1: C'est vrai. Toi, je veux dire, moi, je trouve qu'il y a un truc très intéressant aussi que j'ai compris aussi à un moment donné. Moi, je sais pas très bien ce que ça veut dire du chômage partiel. Hein. J'ai vu comment est la loi là en ce moment pour certains qui ont un chômage partiel. Ils disent, oui, on va faire comme en Allemagne. Et c'est comme ça qu'ils ont bien traversé la crise de 2008. Mais non seulement ils ont fait effectivement beaucoup de chômage partiel à ce moment-là, mais ils ont fait ils ont à partir de là réfléchi, mais vraiment un maximum à la flexibilité du temps de travail.
0: Absolument,
1: quoi.
0: Oui.
1: Et ça veut dire, ok, on se base sur 35 ou 32 heures selon la convention qu'ils ont avec l'entreprise, toi. Mais à partir de là, tu peux très bien travailler jusque, je sais pas, 48, je crois que c'est le maximum, pendant un temps, parce que tu le sens, parce que tu es plus si jeune, mais quand même encore assez jeune, et tu n'as pas encore d'enfant. Et puis après, tu passes à 20 heures parce que tu veux faire un enfant. Ou même tu prends une année sabbatique parce que machin truc, et après tu te rattrapes avec 36 heures. Et donc, ils ont une espèce comme des comptes de banque, toi, où tu payes, du moment que tu es dans l'entreprise, mais ça va seulement quand tu sais que tu rentres dans une entreprise, ils font ça évidemment dans les grandes entreprises allemandes.
0: Ça veut dire c'est quand ça
1: dure
0: encore.
1: Ils prennent les gens au début et qu'ils les gardent jusqu'à la fin et puis ils peuvent évoluer. Hein. Ouais. Ils peuvent devenir vice-président en étant ouvrier au départ. Toi. Ouais. Et donc, ça ne va pas si tu changes tous les deux ans d'entreprise, évidemment. Toi,
0: voilà, c'est ça. Peux, c'est lié à une carrière. Okay.
1: Voilà. Ils ont même créé des filières de petites entreprises qui avaient une espèce de pool ensemble où ce que tu gagnais chez l'un, tu pouvais avoir chez l'autre. Et puis, je veux dire, il y avait une espèce d'échange qui pouvait marcher. Quoi.
0: Ouais. Que tu décris là, c'est dans les entreprises allemandes?
1: Oui. Okay. Ouais, ouais. Et donc, moi, je trouve que ça, c'est des pistes intéressantes.
0: Oui, c'est des choses qui fonctionnent encore maintenant, qui fonctionnent bien, mais que dans les grosses et grandes entreprises. Donc, ça milite pour les grosses structures, c'est ça?
1: Ouais. Sinon, c'est compliqué de tenir ce genre de compte, toi. L'entreprise doit faire aussi avec un certain nombre d'heures de travail qui sont assurées par ses ouvriers. Toi, si tu, par exemple, tu es dans une entreprise et tu fais très peu parce que c'est le moment où tu as un enfant.
0: Oui.
1: Et après, au moment que tu veux bien bosser beaucoup, mais tu es dans une autre entreprise, je veux dire, ça peut certainement marcher un tout petit peu selon, je te dis, qu'ils créent des pools, c'est-à-dire où tu as tes comptes qui peuvent continuer, et l'entreprise, mais plus l'entreprise est petite, moins elle peut jongler entre ceux qui travaillent peu et ceux qui travaillent plus, toi, parce que...
0: D'accord.
1: Toi, parce que si t'as pas beaucoup de salariés, bon, il y en a deux qui veulent en même temps travailler très peu, tu peux avoir un problème de.
0: Ouais. C'est dans tous les métiers que c'est potentiellement faisable comme ça dans les entreprises.
1: Bon, certainement. Tu sais, après, il faut regarder votre truc. Je veux dire, ça pourra jamais être comme ça. Ça, c'est vraiment dans les travaux de production. Qu'est-ce que tu veux que ça peut pas être valable pour un monteur comme moi, toi. Tu ne vas pas décider de travailler sur un film qui doit se faire très peu de temps. Je veux dire, c'est un contrat qui doit se faire dans le temps qu'il peut, toi.
0: Oui, ma question, elle visait à regarder si, du coup, puisque notre premier sujet, c'était le télétravail, est-ce que ce que tu décris là a un lien ou est facilité avec la façon dont on considère le travail dans le cadre du télétravail? Autrement dit, est-ce que ça veut dire aussi ça anonymisation éventuelle, où ça veut dire, bah, toi, tu peux être remplacé par un tel, c'est pas grave, puisque toi, tu as choisi d'aller plutôt, comme tu dis, t'occuper d'un enfant ou de faire un enfant cette année, alors du coup, là, il y a quelqu'un d'autre qui va venir. Tu vois, est-ce que ça va avec? Est-ce que ça n'est pas dans la même conception du travail?
1: Ça pourrait être quand même quelque chose de. Ça pourrait être un plus, quoi. Mais après, je te dis, il faut toujours voir, parce que le télétravail, quand tu es plus physiquement au lieu de la production, de toute façon, ça va aussi, je veux dire, le télétravail, forcément, il est utile dans le tiers secteur, hein, je veux dire, à la production. Là, je sais pas, j'ai entendu un truc, ils voulaient mettre le télétravail à Peugeot, je sais pas très bien ce que ça veut dire, toi, entre les computers, les robots qui vont faire les trucs et tout ça.
0: Voilà.
1: Je veux dire, la question du travail productif, toi, que fait l'ouvrier ou l'artisan, etc., le paysan, etc., elle se pose depuis longtemps, quand même. Ouais. Le prolétariat, est-ce qu'il existe encore, toi? Moi, je ne pense pas. Et quand même, quand Volkswagen en Allemagne a décidé de faire les 3-8, 32 heures d'accord, mais les 3-8, ben les mecs, ils se rencontraient plus au bistrot d'à côté, toi. Et ce petit truc, je prends une bière avant de rentrer avec tous les camarades qui finissent en même temps et qui arrivent en même temps, et puis et on se dit deux, trois choses, ben ça a complètement démobilisé la compatibilité.
0: Bien sûr, bien sûr.
1: Il y a tout ça aussi qu'il faut réfléchir.
0: Oui, la question du collectif de travail, etc. Oui, tout à fait.
1: Donc, je pense qu'il y a aussi, c'est, quand tu travailles, tu es aussi dans un vécu avec tes collègues, etc. Tu es dans une collectivité, t'es ensemble, tu es dans une famille, tu es dans quelque chose. Bah, quand tu travailles chez toi...
0: Oui, c'est ça. Les modèles dans les entreprises que tu décrivais sur une capacité à intégrer des besoins à des niveaux, à des stades de vie différents, C'est non seulement pas si simple, comme tu le dis, sur des petites entreprises, mais c'est aussi pas si simple sur la contrepartie que la société peut demander, du coup, si elle, ouais. Elle se met à prendre en considération ces choses-là. Et du coup, elle peut te demander des trucs, ou considérer ton domicile comme effectivement également un lieu de travail potentiel, ou tu vois ce que je veux dire?
1: Oui, non, mais...
0: Et ces discussions-là, ce qu'il me semble quand même, moi, mais je peux me tromper, je vois pas tout partout, mais ce qu'il me semble, c'est que je n'entends pas qu'il y ait des discussions, négociations, au sens noble du terme, comme il y en a eu à quelques grandes périodes, tu vois. À quel moment on met plusieurs types de gens autour d'une table, une vraie grande table, pour discuter de c'est quoi, de quoi ça serait fait demain ou après-demain, tu vois, comme on a pu le faire pour la naissance de la sécurité sociale, ou etc. Est-ce qu'on n'est pas comme ça à des stades de réflexion, notamment sur les questions du travail et de l'activité humaine, où il serait temps quoi, de ne pas laisser faire tout et n'importe quoi en détricotage?
1: Exactement. Moi, je crois que vraiment, tu l'as dit très clairement. Je dirais, on peut profiter de toutes ces possibilités parfaitement et merveilleusement du moment qu'on est dans une qu'on veut du bien. Toi, qu'on veut faire quelque chose de bien déjà, toi, qu'on veut essayer de mettre en place quelque chose de bien et pas quelque chose qui fait encore plus de profit pour des gens qui travaillent pas productivement, qui font juste spéculer sur une bourse, etc.
0: C'est ça.
1: Je veux dire, du moment qu'on dit c'est dans l'intérêt du confort de travail, de l'efficacité du travail bien fait, qui fait plaisir aussi, à ce moment-là, on peut faire des belles choses, mais pourquoi on ne dirait pas, on fait des espèces de sites de télétravail un peu partout? T'arrives avec tes trucs mobiles et ta société près de chez toi, dans un site où il y a de la place, elle te loue une place où tu vas quand tu veux. T'es plus
0: ça
1: obligé
0: existe,
1: de rester à la maison.
0: Ça existe déjà,
1: pas.
0: Ça existe déjà.
1: Tu peux avoir
0: c'est
1: plein d'idées, mais après, est-ce que c'est vraiment plus confortable? Est-ce que ça peut être surtout tout le temps du travail ou est-ce que ça peut pas être juste toi? Peut-être sur une mission ou sur un truc, et le reste du temps, tu retrouves les collègues. C'est important, ouais. Les collègues, c'est important, les
0: voir. Tout à fait. Mais ce que je voulais dire, c'est que c'est, si tu veux, ce qui me, on parlait de ça avec Catherine Schmitt l'autre jour, c'est tant que les choses ne sont pas inscrites dans le droit du travail et ou les droits interprofessionnels ou les choses, les conventions, etc., c'est quand même compliqué de laisser, me semble-t-il, partir tout à volo dans tous les sens, avec surtout, voilà, on va faire tellement de choses différentes, et ça va être tellement compliqué de réaborder, et qu'on ne va pas en discuter tous ensemble, que du coup, bah, ça peut continuer comme ça, à faire, tu vois, et là, du coup, on va finir de continuer d'achever le statut d'intermittent, on va continuer à pousser la question du télétravail autrement, enfin, si on ne s'y arrête pas un petit peu, et si les gens, les syndicats, les autres, les forces politique, publique, etc., ne se pose pas deux minutes, non?
1: Il faut qu'il se pose, oui. Il faut qu'il y ait vraiment
0: des... Mais qu'on soit là aussi, quoi.
1: Il y a beaucoup de gens qui appellent comment vous appelez ça, les grands états ou...
0: Ah, les états généraux.
1: Les états généraux.
0: Ouais, mais non, mais des vrais. Non, les états généraux politico truc, enfin, on a vu le résultat, on voit les états généraux sur l'écologie, tu vois, c'est une vaste fumisterie, non, c'est une blague. Non, moi, je parlais de vraies négociations d'endroits sur lesquels on ferait des assemblées générales, tu vois, en commune, en local, j'en sais rien, où on décide. Enfin, on déciderait, on proposerait un certain nombre de trucs, non? Je sais pas, c'est
1: mais
0: urgence,
1: moi, je pense,
0: quoi.
1: De toute façon, la négociation, ça doit être vraiment... Il faut créer des rapports de force qui font sens pour une négociation. Et la négociation, c'est le béaba de toute sécurisation sociale, quoi.
0: Oui, c'est ça. Sinon,
1: et ça, effectivement, c'est très peu donné quand même en ce moment en France.
0: Oui. Mais parce que, regarde la soumission avec laquelle tout le monde a accepté, en fait, le confinement et le télétravail pour ceux qui pouvaient télétravailler, parce que tous les métiers ne sont pas télétravaillables. Il y a quand même une grande... Non, tu ne trouves pas qu'il y a une grande acceptabilité, là, des choses avec,
1: Oui, après, c'est des trucs, c'est des moments très spéciaux comme ça. C'est pour ça qu'il faut faire attention avec les confinements, quand même, parce que c'est pas mauvais que les gens soient de bonne volonté, tu vois. Surtout s'ils ont des métiers bien, parce que, je veux dire, c'est quand même ceux qui ont accepté et qui pouvaient, c'est ceux qui avaient déjà fait du télétravail avant, donc les moyens étaient plus ou moins en place. Donc, ça concerne...
0: Pas tous, hein, pas tous. Ah non, je te garantis que j'ai des tas d'exemples de gens qui ont été là, soudainement, forcés, sans préparation, à faire du télétravail. Tiens, et vite fait, je te donne un ordinateur, puis on verra bien. Oui, bah, tu as bien une box, tu vas te débrouiller. Ah, t'as pas, bon, bah, écoute, on va faire. Tu vois ce que je veux dire? Ah non,
1: d'accord,
0: non, j'ai des tas de cas comme ça, oui, oui. Ah bah débrouille-toi pour avoir une box, parce que là, tu en as besoin. De toute façon, tu en auras besoin plus tard. Donc non, c'est pas moi qui vais la payer, c'est toi. J'ai des exemples comme ça hyper concrets, précis.
1: Ah oui, oui, tu vois, ça, c'est pas possible.
0: c'est très grave. Voilà, c'est ça. Mais aussi, c'était possible, justement, c'est pour ça, si je reviens, parce que rien n'était écrit dans le droit et que l'état d'urgence qui a été mis en place autorisait et permettait les employeurs à faire un tout petit peu ce qu'ils voulaient, quand même.
1: Bah oui. Donc moi, non, mais je pense. Hein. Mais alors là, c'est autre chose encore, l'état d'urgence aussi qui permet tout, quoi. Ça, c'est absolument impossible. Prolonger cette affaire, qu'on avait tout à fait toutes les cadres de loi qu'il fallait pour gérer la suite. Ça, c'est toujours pareil, ça. Je trouve ça juste impossible, quoi. L'état d'urgence, c'est fini, là, quoi. Ça y est, on a vu, maintenant, on connaît les choses plus ou moins, on fait attention, on observe, et on a tout ce qu'il faut dans les lois existantes pour gérer, quoi. On n'a pas besoin d'un état d'urgence qui permet un tas de choses aberrantes, quoi. Ouais, ça, oui. Mais comme quoi, je veux dire, le travail, la manière que tu travailles, elle est quand même assez indissociable de tes autres statuts de citoyen dans la société, non?
0: Oui.
1: C'est l'un, tu ne peux pas vraiment le réfléchir sans l'autre.
0: Ouais.
1: Alors là, on a fait ça bien, on a fait ça par téléphone. Hein,
0: ouais.
1: Pour le télétravail.
0: Téléphone, mais on faisait attention à l'espace-temps quand même. Malgré tout.
1: Mais c'est sûr, hein, moi j'espère qu'il y a des choses qui se mettent en place quand même, des groupes de réflexion qui ont une influence, quoi, qui peuvent, mais c'est ça le problème, quels sont les rapports de force, quoi, pour dire, bon, on va en discuter, ça va pas se passer, on va pas le décider comme ça.
0: Oui,
1: surtout quand j'entends une énième fois, maintenant il va falloir quand même bien bosser un peu plus pour rattraper, mais...
0: Ouais, mais voilà, mais non, quoi, c'est pas
1: mais
0: le sujet.
1: Je veux dire, rien que ça, je veux dire, mais ok, il faut qu'on bosse un peu plus, donc mettons plus de gens au travail.
0: Tout à fait, donner du travail à tous.
1: Bah oui, mais je suis tout à fait d'accord, il faut bosser plus, il va falloir se rattraper, mettons plus de gens au boulot. Non, mais je veux dire, pourquoi bosser plus, ça veut dire les quelques-uns travaillent encore plus, mais pourquoi pas plus de gens au boulot? Je veux dire, c'est comme si... Comme si c'était une règle d'or, mathématiquement, c'est inacceptable, déjà.
0: Mathématiquement, il faut
1: vraiment se mettre autour d'une table.
0: C'est ça, hein, voilà, mais il faut prévoir une grande table, ou en fait, il faut prévoir, je pense, plusieurs grandes tables un peu partout, et ensuite, on remonte le fil comme ça.
1: Bah, écoute, moi, pour l'instant, je ne sais pas, les trucs classiques, je vois que les syndicats, ils font toujours, chaque syndicat a son propre spectacle.
0: Ouais.
1: même la gauche, elle n'arrive pas à mettre en place quelque chose de probant.
0: Voilà.
1: Alors donc ça, c'était quand même les deux endroits où tu regardais le premier, non? Alors bon, il y a bien des intellectuels qui vont faire un truc au Collège de France, etc. Mais
0: très bien.
1: On sait
0: moi,
1: très
0: je
1: bien
0: parle des gens, là. Oui, c'est ça. Ouais.
1: Que c'est bien, ils réfléchissent et on va être content, mais c'est tout, quoi. Et après, je pense que donc voilà, je vous tire le chapeau parce que une radio comme la tienne, comme la vôtre, là, ça c'est vraiment important parce que en parler aussi, qu'on devrait être tous dedans et qu'on devrait peut-être et qu'il y a peut-être tel enjeu et que le plus que c'est dit à des endroits entendables, le mieux c'est quoi. Donc ça, c'est tout ce qu'on peut faire, mais c'est déjà ça. C'est déjà ça. Donc, peut-être ça va créer l'envie de l'entendre ailleurs, de le faire arriver, quoi, de le voir arriver. Et au bout d'un moment aussi, faire quelque chose pour que. Bah, c'est comme ça aussi qu'il faut qu'on espère.
0: Absolument, tu as raison. Regagner de l'optimisme aussi, sur... comme tu le disais tout à l'heure.
1: Ouais, parce que peut-être que d'accord avec Houellebecq, ça va être la même chose en pire.
0: Sinon, ça va être la même chose en pire. Voilà, c'est ça.
1: Alors après, déjouons, c'est mauvais augure.
0: Exactement. Si on bouge pas, ça va être la même chose en pire. Merci beaucoup, hein, parce que du coup, ça fait une belle conclusion.
1: Isabelle.
0: Merci à toi de tout ce partage là, et puis à bientôt pour de vrai.
1: À très bientôt pour de vrai, ça, c'est promis.
0: Je t'embrasse, à bientôt. Ciao Barbara.
1: Merci, au revoir.

Je profite de ce moment qu'il nous reste pour vous lire quelques-uns des textes qui m'ont été adressés par des auditrices auditeurs. Un petit texte d'Eduardo Galeano dans son livre « Sans dessus dessous, l'école du monde à l'envers ». Il y a 130 ans, après avoir visité le pays des merveilles, Alice traversa le miroir pour y découvrir le monde à l'envers. Si Alice renaissait de nos jours, elle n'aurait nul besoin de traverser un miroir. Il lui suffirait de se pencher à la fenêtre. Il y a de plus en plus d'inactifs dans le monde. Le monde supporte de plus en plus de gens en trop. Que feront les maîtres du monde avec autant d'humanité inutile? Ils l'enverront sur la Lune? La globalisation est un chapeau magique où les usines disparaissent, fuyant vers les pays pauvres. La technologie qui réduit vertigineusement le temps de travail nécessaire à la production de chaque objet appauvrit et soumet les travailleurs au lieu de les libérer.

La peur de perdre son emploi et l'angoisse de ne pas en trouver sont inséparables des absurdités statistiques qui ne paraissent normales que dans un monde devenu complètement fou. La précarité de l'emploi, en plus du chômage, facteur principal de la crise des salaires, est aussi universelle que la grippe. On en souffre partout et à tous les niveaux. Personne n'est à l'abri. Être, c'est être utile. Pour être, il faut être vendable. Le temps qui ne se traduit pas en argent, le temps libre, temps de vie vécu pour le plaisir de vivre et non pour le devoir de produire, génère de la peur. En fin de compte, rien de nouveau. La peur a toujours été, couplée à la cupidité, l'un des deux moteurs les plus actifs du système qui autrefois s'appelait capitalisme. Ces textes tout à fait d'actualité ont été écrits donc par Eduardo Galeano, d'abord en 1998 en langue espagnole, traduit en français en 2004. Et puis, un peu plus loin de le livre, on trouve aussi « Plus on diabolise la relation avec les personnes qui peuvent te transmettre le sida ou te prendre ton travail ou encore dévaliser ta maison, plus on sacralise la relation avec les machines ».

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0: Vous êtes toujours sur Radio Cause Commune, on vient d'écouter le morceau Benz qui fait partie des titres du dernier projet de notre invité de ce soir. Quelques mots sur notre invité de ce soir, mais qui est-ce ? Qui est-ce ? Nous recevons ce soir, pour la seconde fois sur Panam by Mike, un rappeur qui représente fortement Paris Sud, un parcours d'artiste riche en activité. Il a fait du graph, il a fait du parcours et il est tombé dans le rap, forte inspiration par des lyricistes comme Koma ou encore Youssoupha, et c'est une approche qu'on reconnaît dans son écriture. Tantôt, derrière la cabine et parfois dedans. C'est un homme avec la mentalité de partage qui nous apporte d'ailleurs une belle offrande, Les Derniers Samouraïs, le dernier projet sorti aujourd'hui. Et quand je dis Paris Sud, vous me dites Guerta.
1: Attitude,
0: yes, Guerta est avec nous ce soir. Ça va ou quoi, frérot?
1: Ça va et toi, mon ref, ça dit quoi?
0: Eh ben écoute, grand plaisir de t'avoir une nouvelle fois parmi nous, justement, bah, pour parler de toi et de ton dernier projet, Les Derniers Samouraïs, qui est sorti aujourd'hui, c'est ça?
1: C'est ça, c'est ça.
0: Yes, bah tu vas nous expliquer tout ça plus en détail. On a eu l'occasion d'écouter justement trois titres, deux titres juste avant le démarrage de l'émission et puis un titre là juste avant.
2: Shonen à fond, on dirait Shonen à fond.
1: Ouais, tu connais.
0: Yes, alors Guerta, on a dit quelques mots sur toi. On t'avait reçu dans le cadre de ton projet Okage précédemment. C'était un projet qui était sorti au mois de mai.
1: Ouais, c'est ça, il y a presque un an du coup.
0: Il y a presque un an maintenant. Et du coup, entre temps, on a envie de savoir qu'est-ce qui s'est passé depuis. La dernière fois, tu nous avais parlé de ton parcours, de tes premiers textes au collège, ta rencontre avec le producteur qui t'a ouvert aussi les portes du studio. Et puis, t'as pu avancer en tant qu'ingé son. Hein, c'est un peu ça l'histoire.
1: Carrément. Ouais, c'est ça.
0: Et qu'est-ce qui s'est passé en un an? Parce que ça a beaucoup bougé pour toi, on t'a vu sur beaucoup de scènes. D'ailleurs, on t'avait revu avant de te recevoir l'année dernière sur une scène parisienne organisée par les frérots Mabec,
1: c'est
0: justement.
1: On a eu plein de scènes entre temps, on a fait pas mal de concerts, c'était grave cool. Après, on a fait un petit séminaire juste après la tournée. Et du coup, on a essayé plein de délires musicaux un peu nouveaux, tu vois. On a gardé toujours le même univers, toujours le même truc, tu vois. Mais on a essayé de pousser un peu certains trucs, tu vois. Ça se ressent même dans les deux morceaux qu'on a écoutés jusqu'avant.
0: Ouais.
1: Et voilà. Hein. On a pris un plaisir de ouf à le faire. Et voilà, toujours la même équipe, toujours. Toujours les mêmes personnes derrière, les mêmes compos, la même équipe, le même studio.
0: Marrant que tu nous parles de compos. Tu sais pourquoi? Parce qu'on s'est replongé un petit peu dans ce que tu nous avais dit la dernière fois. Et justement, alors je vais refaire un petit récap pour tous ceux qui nous écoutent et qui n'ont pas encore écouté la dernière émission, qui est disponible sur Spotify d'ailleurs en réécoute ou sur le site de causecommune.fm, vous pouvez le télécharger. Alors tu nous avais expliqué un petit peu ta manière d'écrire un texte, c'était hyper précis, genre il y avait une méthodologie chapitre, par tu vois, grand A, grand B. Alors pour rappel, je vais te dire ce que tu nous avais dit et tu vas nous dire si tu utilises toujours cette manière de travailler aujourd'hui.
1: Je me souviens plus, j'ai dit quoi exactement en plus.
0: Tu nous avais dit en fait que pour travailler un bon son, il fallait une bonne phrase d'accroche. Validé ou pas?
1: Ouais, c'est carré. Mais les quatre phrases, je pense les quatre premières mesures, c'est les plus importantes.
0: Quatre premières mesures, c'était le point juste après. Ok, ça a pas changé.
1: Ouais, ça a pas changé.
0: Ensuite, glisser un petit flow technique pour que les gens, ils accrochent tout ça. C'est ça. Ensuite, t'avais dit lâcher des petites références aussi dans le texte.
1: Des petites références, des punchlines un peu. Je l'avais dit ça ou pas? Des punchlines un peu.
0: Juste après, tu nous avais dit quatre dernières mesures, punchline.
1: Ouais,
0: une punchline et on donne le blaze. C'est ça?
1: C'est ça.
0: Il dit c'est ça, mais il sait plus trop.
1: Moi je sais. Après,
0: du coup,
1: dans le projet, là, des fois, on a commencé par le refrain. On a changé un peu le format. Des fois, on commence par le refrain plutôt que commencer par le couplet.
2: C'est bien aussi, ça accrocheur direct.
1: C'est ça. C'est plus des morceaux, on va dire, hit, tu vois. On commence par le refrain, c'est autre chose un peu.
2: Ouais, bah ouais.
1: Mais ouais, c'est pas mal. De toute façon, il y a toujours des couplets peurards, toujours des couplets techniques, même quand on fait un peu des morceaux hit, un peu, tu vois. On garde toujours la même écriture, un peu toujours.
0: Toujours justement pour ce projet, Les Derniers Samouraïs, qui est disponible depuis ce soir minuit.
1: Depuis minuit, c'est ça.
0: 9 titres avec deux collaborations.
1: Ouais, deux feats, ouais, c'est ça, ouais.
0: Alors, Les Derniers Samouraïs, déjà, ça vient d'où l'histoire, Les Derniers Samouraïs? Parce que on a regardé, on a vu qu'il y avait un film japonais réalisé par Kenji Misumi qui date de 1974. Est-ce que c'est ça? Est-ce qu'il y a un
1: non,
0: lien
1: Non, c'est
0: pas
1: vraiment celui-là. Après, il y a eu c'est un film celui-là. Plus récent aussi. Il y a eu un film plus récent qui s'appelait Les Derniers Samouraïs.
0: Ouais.
1: Et il m'a inspiré. Après, moi, quand je dis Les Derniers Samouraïs, c'est plus, tu vois, pour. Tu vois, moi, je parlais beaucoup de découpage, tout ça. Tu vois, c'est plus les derniers kickers, un peu. Tu vois ce que je veux dire? On garde. Tu vois, toujours cette manière d'écrire, cette manière de kicker, tout ça. Tu vois ce que je veux dire? Même dans les morceaux qu'on essaie de pousser un peu hit, tu vois, on va toujours garder, tu vois, ce format, tu vois, rime riche, bien rapper, toujours vouloir mettre des punchlines, ouais, dire des trucs pas trop teubés dans nos sons, tu vois. Donc ouais,
3: toujours dans
1: c'est
3: le
1: plus
3: sens.
1: Cette école là, tu vois ce que je veux dire, les derniers kickers en gros, les derniers samouraïs,
3: les derniers
1: découpeurs de prod quoi.
3: Dernier découpeur de prod, alors on te voit justement hein, sur la cover avec une épée à la main gauche posée sur la nuque, petite veste avec le dragon et dans la main droite
1: le Shinigami. De base c'était une énergie dans le teaser et justement dans la cover, quand tu regardes sur la cover du coup c'est un petit dragon
3: ouais,
1: c'est
3: bleu.
1: Ça en gros c'est le quand je dis Shinigami, tu vois, c'est un peu, tu vois, c'est l'ange de la mort en japonais, tu vois.
3: Ouais,
1: c'est l'ange de la mort, tu vois, tout ce truc un peu, tu vois, pas mal en référence, tu vois, dans Death Note tout ça, tu vois, celui qui influence un peu pas mal, tu vois, dans le mal,
3: l'écrit mort.
1: Et là du coup il est dans ma main droite, tu vois ce que je veux dire, il est dans ma main droite et c'est plus, tu vois, justement le bon côté, on va dire, tu vois.
3: Ah ouais, ok.
1: On tend plus vers le bon côté, tu vois. Après, faut savoir, dans la culture asiatique, le dragon, ça veut dire, ça représente la sagesse et le tigre, ça représente la puissance.
3: Ok.
1: Tu vois, du coup, on essaie
3: t'as
1: de tendre.
3: T'as un
1: message,
3: c'est
1: plus.
3: Ça qu'on doit comprendre.
1: On essaie de tendre en tout cas plus vers ça. C'est ça qu'on essaie de tendre, tu vois.
3: Okay.
1: Après, voilà, après, on se fait toujours influencer, tu connais, mais bon, on essaie de plus de tendre vers ce côté-là, ouais, c'est ça. La stabilité.
3: Un décor de rue derrière, où est-ce que t'es ? Sur la cover là, où est-ce que
1: c'est un décor, bah je crois c'est une image qui vient de Blade Runner.
3: Ouais.
1: C'est ça. En fait, le premier projet qui s'appelait Okage, en fait, du coup, on a voulu jouer un truc un peu moins enfantin. Il y a moins de références au manga aussi dans le projet. Ça veut dire, du coup, c'est plus. C'est pas plus, on va dire, un peu plus mature, on va dire, tu vois, par rapport au premier.
3: Ouais.
1: Le premier, tu vois, ça faisait longtemps que je bossais dessus. Il y a plein de morceaux, je les avais fait plusieurs années avant. Je les
3: t'avais
1: avais
3: fait ça avant le confinement, t'avais hésité à le sortir,
1: c'est
3: et
1: ça.
3: Puis t'avais repoussé à chaque fois.
1: C'est ça. Alors que là, tu vois, c'est plus frais, c'est un truc qu'on a fait plus rapidement, plus frais. On l'a fait en séminaire, après, on a rebossé pas mal de trucs en studio, tu vois. On a appris plein de choses entre temps aussi, tu vois. On a grandi et voilà. Hein.
3: Bah, justement, tiens, tu parles de ce qui s'est passé entre temps, les choses que t'as appris. Qu'est-ce que t'as appris entre temps?
1: Bah, en vrai, plein de choses, tu connais. Après, tu vois, dans ma vie, bah, du coup, moi, je travaille. Moi, je suis toujours à la fac aussi.
3: Ouais. Donc là, t'es toujours en cours plus.
1: Je travaille, t'as vu, toujours. Je suis toujours serveur, tu vois. Ouais. Je suis en cours. Et aussi, je travaille au studio.
3: C'est plus un emploi du temps, là.
2: On
1: a ouvert un label aussi, tu vois ce que je veux dire. Enfin, le label existait depuis longtemps, mais on l'a développé un peu plus, justement, tu vois, depuis la première sortie du projet.
3: Ouais.
1: Tu vois, on bosse pas mal avec Giro. On bosse toujours avec Aaron, Tino. Et voilà hein, tu vois, donc ouais, le label qu'on développe pas mal aussi, tu
3: okay,
1: vois,
3: ouais,
1: avec Tariq et Franck, et voilà, ça se passe hein, ça se passe, du coup ouais, plein de trucs à faire, et du coup ouais, voilà, tu vois, cette année il y a eu des réussites, des déceptions, plein de choses.
3: Si on devait noter justement bah quelques déceptions, on va commencer par là, quelques déceptions qui te sont restées en tête, après on ira sur les réussites.
1: Déception, bah tu connais, la vie elle avance et tout, tu vois, il y a des moments, tu vois, c'est un peu compliqué, tu vois ce que je veux dire. Après, c'est des trucs un peu plus personnels, tout ça, tu vois.
3: Tu veux pas partager
1: des trucs un peu plus personnels, tout ça, tu vois. Mais ouais, des fois, il y a des petites déceptions.
3: Il y a la musique
1: dans la vie,
3: ou pas.
1: Tout ça. Dans la musique, non, franchement, ça va. Dans la musique, tu vois, ça va. Pour l'instant, ça marche relativement bien à notre échelle là, jusque là, donc ça va, on se plaint pas.
3: Est-ce que ce qui t'est arrivé, ça a influencé un petit peu tes textes, ta manière
1: ouais,
3: de
1: carrément,
3: travailler?
1: Ouais, carrément.
3: Genre quoi, par exemple, sur quoi est-ce qu'on pourrait retrouver un petit peu justement bah, des choses qui ont évolué par rapport à ce que t'as vécu?
1: Bah, tu connais, là, tu vois, je t'ai dit, on fait plein de trucs et tout, on fait plein de trucs dans la journée, tu vois, toute cette période de rush un peu, vouloir faire plein de choses, en vrai, tu vois, ça forme pas mal, tu vois, et t'as vu, je suis toujours assez jeune, donc du coup, tu sais, le fait de voir plein de choses, tu sais, je suis vraiment à un âge où je comprends plein de choses dans la vie quand même, tu vois, donc ouais, c'est ça, ouais, je pense que c'est la période.
3: C'est la période.
1: La période de la vie, quoi.
3: Alors, tu nous as expliqué justement bah, que le projet a été fait assez rapidement, que tu as fait un séminaire pour pouvoir le travailler.
1: C'est ça.
3: Comment, depuis qu'on s'est vu, genre, quand est venue l'idée de faire un prochain projet et puis comment
1: direct
3: vous avez travaillé
1: après,
3: tout ça
1: Direct après. On a sorti le premier projet, on a eu grave des bons retours, on a fait plein de concerts et ça nous a direct donné envie d'en faire un deuxième. Donc, du coup, on a testé plein de trucs nouveaux. On a fait plein de morceaux, tu vois. On a gardé certains. On avait déjà un premier projet.
3: Ouais.
1: On en a réenregistré un autre encore dans la foulée. Tu vois, on n'était pas satisfait. En fait, on en a fait un premier, on voulait le sortir en septembre. En réécoutant, on s'est dit, bon, on peut faire encore mieux. Ça veut dire on a refait encore un autre, tu vois. On a gardé que deux morceaux du premier. Et au final, tu vois, ça a donné... ça a donné ce qu'on a et tu vois, on était contents, tu vois.
3: Tu parlais d'un séminaire, justement, c'est une manière de
1: c'est
3: d'aller chercher l'inspiration.
1: C'est
3: quoi, comment t'as bossé dans
1: le séminaire aussi, tu vois, tu connais, moi j'aime bien me prendre la tête pour les textes et tout, tu vois, genre j'aime bien prendre plusieurs jours, tout ça, tu vois, pour bien écrire. Là, tu vois, là c'était au tac au tac, tu vois ce que je veux dire. On a 5 jours, faut qu'on fasse tant de morceaux en 5 jours.
3: C'était où le séminaire?
1: C'était à Dijon, chez mon frérot qui m'enregistre tout ça, chez Vertu, okay. Mon frérot qui fait mes mix, mes enregistrements et tout. Je suis parti avec lui et FLS, les deux qui avaient composé tout le premier projet.
3: Ouais, exact.
1: Et entre temps, bah du coup, on a rencontré un putain de compositeur qui s'appelle Tonio aussi, qui a bossé sur plein de prods dans le projet aussi. Il s'est grave bien entendu avec l'équipe et du coup, il a grave bossé sur celui-là aussi. Et, okay. Et voilà.
3: Et comment
2: ça t'as
3: bossé?
2: Arrangé de bosser comme ça ou tu préfères prendre ton temps?
1: Franchement,
3: bonne question de ouf.
1: Bah tu vois, dans le projet, bah du coup, tu vois le dernier son, dernière note déjà. Mm-hmm. En fait, on avait déjà tout le projet et après on s'est dit bon, il manque un morceau, tu vois,
3: un morceau calme, un morceau posé,
1: un morceau de fin, un morceau plus introspectif, tu vois, on va dire, tu vois. Mm-hmm. Et du coup, là, je me suis pris la tête. Je me suis pris un peu plus la tête, tu vois. Ça veut dire je l'ai écrit vraiment, tu vois, sur peut-être une semaine et demie, tu vois, mais genre, ouais. Tu vois, en fonction vraiment de ce que je vivais, de ce que je repensais, tout ça, tu vois ce que je veux dire, c'est pas vraiment un exercice de style comme tous les couplets rap qu'on a l'habitude de faire, tu vois.
2: Ouais, si, ouais, je vois le truc.
1: Prendre plus de temps, des fois, c'est bien. Hein.
2: Ouais, ouais.
1: C'est bien, ouais. Tu vois.
3: Et du coup, comment t'as travaillé? Genre, t'écrivais le matin, tu posais l'après-midi, c'est juste pour comprendre, tu vois, l'état d'esprit dans lequel a été construit le projet, parce que du coup, quand on va l'écouter différemment, tu vois.
1: Ouais, bah ouais, c'est ça, hein. En vrai de vrai, on faisait des prods le matin plus. Enfin, le matin, tu vois, quand on se levait, on faisait des prods, on se couchait un peu tard.
3: Tu participais à la prod, tu donnais le mood.
1: Ouais,
3: ou
1: c'est ça, tu vois. En fait, bah, FLS, tu vois, c'est celui qui fait les mélodies, tu vois, c'est un pianiste. Tu vois, ouais. Et Vertu, c'est plus un technicien, on va dire, tu vois, plus dans le mix et tout ça.
3: Okay.
1: Et plus dans les drums aussi. Donc, du coup, ça veut dire il y a FLS qui commence toujours la mélodie. En fonction de la mélodie, on valide ou pas. Ensuite, on rajoute la rythmique par-dessus.
3: Okay.
1: Et après, on a la prod, tu vois. Et du coup, moi, j'écris, tu vois, j'écris 2-3 phrases, j'écris à quoi ça me fait penser, tu vois. La mélodie, pour moi, c'est le plus important, tu vois. La mélodie et le texte, c'est le plus important.
3: Je suis totalement d'accord avec toi. Premier titre qui a été conçu du projet? Dans le cadre de séminaire ou...
1: Piranha. Bah après non, Piranha c'est celui avec mon frérot Tekme qu'on a fait.
3: Yes.
1: On l'a fait il y a 2 ans quand même, tu vois. Donc on l'a rajouté dans le projet quand même.
3: Ok.
1: Tu vois, on le faisait déjà en concert. Tu vois, quand on avait fini le premier projet, on faisait le morceau en concert déjà. Et dans le séminaire, ouais, on a fait Benz en premier.
3: Benz qu'on a écouté en début d'émission.
1: C'est ça. FLS était pas d'accord. Il disait
3: pourquoi?
1: Non, c'est trop la prod. Enfin, il était pas d'accord sur la prod. Il disait non, mais c'est trop simple, c'est pas
3: ouais,
1: assez
3: c'est
1: truc,
3: trop, ouais.
1: Truc. Au final, tu vois,
3: ça,
1: moi j'aime bien le morceau.
3: C'est toujours les personnes qui sont sur le son, ils sont toujours dans le pointillé.
1: Ouais, tu connais, ils veulent trop faire des trucs.
3: Rapporter des trucs. Attends, il faut qu'on démarque
1: ça.
3: La prod.
1: C'est ça. Donc, du coup, on a fait quand même des morceaux un peu plus originales, on va dire, tu vois. Mais voilà, tu vois, c'est le bon format, on va dire, moi je trouve, Benz.
3: Bon format Benz. Alors tu nous disais tout à l'heure aussi que dans la manière d'écrire, genre il y a des morceaux que t'as fait aussi en commençant par le refrain, c'est ça?
1: Ouais.
3: Genre la planque, on a commencé par le refrain. La planque c'est un titre qui apporte une petite ambiance.
1: Bah ça change, tu vois. De base, moi j'aime pas trop faire des sons club. De base,
3: voilà, c'est ce que j'ai demandé parce que en fait il y a quand même des morceaux dans ce projet qui sont un peu différents de ce que tu fais habituellement, là où tu kicks,
1: ouais,
3: ça, etc. Bah justement, tu parlais de dernière note, c'est un peu plus posé, un peu plus introspectif,
1: ouais,
3: comme
1: ouais,
3: tu dirais.
1: Ouais.
3: On le sent aussi par la mélodie, ta manière de poser aussi, où tu prends un peu plus ton temps.
1: Ouais, carrément.
3: Et puis la planque, bah là c'est complètement l'inverse. C'est un titre plutôt où Nel, tu vois, il va aller sortir, il va s'ambiancer, tout ça, en mode c'est l'été. Tu vois, ça sent l'été.
1: C'est plus ça. Mais après, tu vois, moi de base, j'aimais pas faire des sons club, tu vois. Après, même des fois, une fois, je devais faire un feat avec un bon artiste, tu vois, faire un son club.
3: Ouais. T'as dit non?
1: Si, moi j'ai dit oui, j'étais chaud.
3: Ouais.
1: Et là, pour me prendre la tête et tout, tu vois, c'était il y a plusieurs années, tu vois. Et au final, j'ai pas réussi, tu vois.
3: Genre, t'as pas réussi
1: au
3: quoi?
1: Au final, tu vois, j'avais essayé un couplet.
3: Ouais, c'est par rapport à la prod.
1: Je sais pas, non, mais même, tu vois, j'étais pas dans le mood, tu sais, j'étais pas dans un mood de faire la fête, d'écrire sur la fête, en fait, tu vois ce que je veux dire.
3: Okay.
1: Ça veut dire que même le morceau La Planque, qui est quand même un morceau assez festif, tu vois, c'est quand même un morceau, tu vois, les paroles, elles sont un peu triste entre guillemets, tu vois ce que je veux dire.
3: C'est pas un morceau où tu dis allez venez on va s'ambiancer,
1: voilà,
3: etc.
1: Tu vois, c'est pas je parle de te bois, de bouteilles, tout ça, tu vois ce que je veux dire. C'est plus danser et pleurer en même temps, t'as capté.
3: Parce que ça, t'as du mal à parler de bois, de bouteilles, etc.
1: Ouais, c'est pas trop mon délire,
3: c'est pas trop mon délire,
1: tu vois. Donc du coup, mais après j'aime bien les sons comme ça aussi, donc du coup ça veut dire Tu vas danser et pleurer en même temps, tu vois. Pour moi, c'est ça.
3: Et medley aussi, on retrouve des textes que t'as fait aussi parfois sur.
1: Ouais,
3: sur
1: c'est
3: scène.
1: Ça. Ouais, bah carrément medley. La deuxième partie, en fait, c'est le couplet que j'avais écrit la veille du battle là. La veille du battle, bah on s'était croisés où t'étais jury carrément. Bah, j'avais écrit le couplet la veille pour le battle exprès. Au final, j'avais bien aimé le couplet. Du coup, on en a fait vraiment un morceau un peu.
3: Tu l'avais jamais posé entre temps.
1: Je l'avais jamais posé. Et du coup, on en a fait un morceau un peu concept, tu vois, ou comme si on voulait faire le battle, tu vois. De base, il y avait Mabec qui parlait au début du morceau. Tu vois, en mode, il a, comme s'il annonçait le battle, tout ça, tu vois, au final, là, c'était pas... Au final, ça rendait pas ouf. Il est venu bourré en studio. Du coup, on n'a pas gardé la partie.
3: Ouais.
1: Et au final, voilà, on a gardé le morceau comme as, mais ça va, c'est cool.
3: Et dans tes textes, alors, comment tu travailles tes textes, je veux dire, est-ce qu'il y a des choses que tu te permets de dire plus qu'avant? Il y a des petites punches aussi que tu sors
1: carrément.
3: Vietnamien, c'est sûr, je vais pas sucer les caries.
1: T'as capté, tu connais. Ouais, là on a plus joué sur bah t'as vu toutes les techniques un peu, tu vois, même le fait d'avoir fait de la scène, tu vois, c'était nos premières scènes, ça nous a fait comprendre ça, moi ça, personnellement, ça m'a fait comprendre que, tu vois, même dans l'écriture, fallait mettre plus d'espace, plus de trucs, tu vois, faire plus respirer les choses, donc du coup, tu sais, pour pouvoir mieux les poser sur scène.
3: Ouais.
1: Et tu vois, du coup, on a développé tous ces trucs là, hein, tu vois, les rimes elles sont plus riches, il y a plus de punchline, les morceaux sont mieux réalisés, et voilà, tu vois.
3: Featuring aussi avec Le Croc, Asian Drill.
1: Mon frérot, ouais.
3: Obligatoire d'avoir un featuring avec Le Croc.
1: Ça faisait longtemps qu'on en avait fait. On a fait 3 sons carrément. On a fait 3 sons, c'est celui-là qu'on a sorti au final, tu vois.
3: Mais ouais, vous avez fait 3 sons avant de choisir celui-là ?
1: On a fait 3 sons avant de sortir celui-là, tu vois. Le Croc, on est dans le même quartier, on était au lycée ensemble, tout ça, donc on se connaît assez bien, tu
3: Paris
1: vois.
3: 13.
1: T'as capté. Et voilà, donc on avait fait 3 sons. On en avait commencé. On avait un déjà, qu'on avait déjà fait sur scène justement en concert.
3: Ouais.
1: Qui marchait bien et tout. Au final, on a voulu retester un délire plus actuel et tout. Même lui, il a changé un peu son image, moi aussi. Au final, le son ressort bien de ouf.
3: Le son ressort bien et il est accompagné aussi d'un clip, justement.
1: Ouais. Réalisé par Will Le Borgne.
3: Par Will Le Borgne qui est sorti maintenant, ça fait depuis le 23 mars.
1: Ouais, c'est ça. Ça fait 2 semaines.
3: C'est ça. C'est presque. 2 semaines exactement.
2: Et il évolue bien.
1: Et c'est vrai, de ouf.
3: Yes, alors pareil, une intro aussi qui est sortie, l'intro du projet, Harakiri, t'avais sorti un délire de clip aussi fin février, donc un tout petit peu avant celui-là.
1: C'est ça.
3: C'était pour introduire un peu le projet, c'est ça.
1: Ouais, tu vois là, on jouait grave, sur le kickage de ouf, tu vois ce que je veux dire, on voulait vraiment arriver dans ce truc-là, tu vois.
3: Tu voulais montrer le bail.
1: Imposer le bail, ouais, c'est ça le truc, tu vois.
3: Et dans l'image du clip, en fait, tu fais pas mal de références un petit peu aux anciens jeux, il y a une télé avec un magnétoscope, machine de bar, etc. C'était quoi le délire autour de ça? Qu'est-ce que tu voulais montrer?
1: Tu connais, déjà moi je viens d'une famille qui vient de la restauration, ça veut dire que tu vois les machines à sous, tout ça, tu vois ce que je veux dire, ça fait partie de notre histoire de ouf, donc mettre une dans un clip, déjà c'est
3: la base,
1: c'est un délire,
3: c'est un petit clin d'œil,
1: t'as vu la machine à sous, on a galéré à la transporter, tout ça,
3: vous l'avez mis dans une cave, vous l'avez mis où? La machine, parce qu'on voit que c'est dans un lieu sous-sol, c'est ça?
1: Ouais, le lieu, c'est un petit lieu secret un peu, tu connais,
3: c'est notre petit spot,
1: tu connais, notre petit spot. Et carrément, elle était à mon grand rub, dis-toi, la machine à sous.
3: La machine, elle était à ton grand rub.
1: T'as capté, elle fait vraiment partie de notre histoire, tu vois, donc même la mettre dans un clip, tu vois, ça fait grave plaisir.
3: Ah oui, il y a vraiment une histoire derrière.
1: Il y a une vraie histoire de ouf, tu vois.
3: Derrière le bail. Alors il y a d'autres titres aussi, hein, tu nous en parlais tout à l'heure, Piranha qui était un son qui était sorti un peu avant, Shinigami aussi, l'interlude.
1: L'interlude, ouais, c'est le dernier morceau qu'on a fait. En fait, l'interlude, en fait, du coup, c'est un morceau sur un piano où la rythmique elle évolue de ouf. Au début ça part en mode house electro, ensuite ça part en trap et ça finit en reggaeton. Tu vois, niveau rythmique. Et sur un piano voix. Et de base, le morceau, on l'avait posé sur une prod beaucoup plus énergique. Et au final, on a gardé. On est parti sur un truc totalement différent. On a refait une prod sur la cappella. On est parti sur un truc grave différent. Et voilà, vu que le morceau, il était un peu plus original, tout ça, du coup, on en a fait une interlude, quoi.
3: Et du coup, tu t'autorises plus de changements de mood. Tu parles d'électro. C'est un choix. C'est quoi qui t'a fait aller un petit peu ramener ce côté-là?
1: Ouais, c'est ça. C'était comme je t'ai dit, on a testé des nouveaux bails un peu, tu vois. Donc du coup, tu vois, on avait un bête de piano, ça collait grave bien avec la voix. Et on savait pas quoi faire comme rythmique, tu vois ce que je veux dire. On a essayé plein de trucs, on savait pas quoi faire. Et tu vois, on était en studio et on s'est dit, bon bah vas-y, viens, on met les trois. Au début.
3: Ah ouais, d'accord.
1: Au début, ils m'ont regardé en mode, mais t'es un ouf, nanani, nanana. Et j'ai dit, bon, bah vas-y, de toute façon, c'est une interlude en vrai. Venez, les mecs, on teste un truc un peu original. On met les trois, on va voir ce que ça donne. Et voilà, tu vois. En vrai, de vrai, moi, je kiffe le morceau. Il y en a, ils étaient pas d'accord. Moi, je kiffe le morceau au final.
3: Écoute, il faut écouter justement. Bah, le morceau, il est disponible sur le projet, qui est lui-même aussi disponible sur toutes les plateformes depuis bah, ce matin minuit une justement.
1: C'est ça.
3: Alors justement, t'as fait pas mal d'événements aussi autour du projet. Hein. On le disait tout à l'heure, l'intro avec Harakiri qui est sorti, qui pose un peu le décor sur le projet. La release party aussi, la veille de la sortie du titre avec pas mal de personnes hein, qui sont venues justement participer et soutenir le projet. Est-ce que il y a des choses que t'as fait différemment par rapport à la promo du projet qu'est-ce que t'as changé?
1: Bah déjà maintenant j'ai un manager. Tu vois, Charlie,
3: yes,
1: tu vois,
3: dédicace.
1: Maintenant j'ai Charlie dans mon équipe, du coup, ce qui change pas mal, tu vois, par rapport au projet d'avant. Dans le sens où, tu vois, moi j'ai toujours tout fait tout seul, entre grandes guillemets, tu vois.
3: Ouais.
1: Du coup, le fait d'avoir quelqu'un un peu plus organisé, tu vois, moi ça va, je suis pas non plus quelqu'un de vraiment désorganisé non plus, mais tu vois, il est arrivé.
3: Ça t'a mis de poser.
1: Il est arrivé, il a montré qu'il a tout ce qui commence par Google, il le gérait déjà à la merveille. Tout ce qui est Google Sheet, Google Drive, Google Agenda,
3: Google Ads.
1: T'as capté. Et tout ça, tu vois, tous ces trucs-là, c'est des trucs, tu vois. Que j'utilisais pas forcément, tu vois, même dans l'organisation et tout, tu vois.
3: Ouais, ouais.
1: Et il a arrivé, il a mis une rigueur de ouf au truc, tu vois, et ça a déjà beaucoup plus structuré le bail, tu vois. Que ce soit même pour faire de la promo et tout, tu vois, faire ci, ça, tout lister, truc, tu vois, tu connais, nous on sortait les trucs au feeling, on faisait un clip, bam, on le sortait, après on faisait le feeling, tu vois.
3: Ouais, ouais.
1: Et voilà, donc du coup, ouais, ça a pas mal changé. Et je pense, du coup, c'est le truc qui a le plus changé, tu vois.
3: Ok, bah écoute, bonne chose parce qu'effectivement il faut de la rigueur, faut s'organiser surtout quand on a un emploi du temps comme le tien, hein. Tu nous expliquais tout à l'heure
1: tout ce que tu fais,
3: tu connais. Frérot, c'est quand tu dors, tu dors pas en fait, t'es en train de rêver, tu penses à ton clip, tu vois ce que je veux dire,
2: totalement.
3: Tu penses à ton clip justement. Alors, quelques scènes aussi que tu as fait entre temps.
1: Ouais, carrément, ouais.
3: Quelle scène tu retiendrais
1: On
3: depuis,
1: avait fait une scène à Nanterre, du coup, pour le label NKMH, qui était pas mal. On a fait une scène à Viry-Châtillon aussi.
3: Ouais, ouais.
1: Une scène à Viry-Châtillon, tu vois. C'était entre Grigny et Viry.
2: Ouais, le 9-1. Hein.
1: T'as capté.
3: La zone du frérot Nel.
2: Ouais.
1: T'es où dans le 9-1, frérot?
2: Mon pays, le 91.
1: J'ai capté. Bah ouais, carrément, parce que tu connais, nous, on a beaucoup fait de scènes sur Paname.
3: Ouais.
1: Et ça nous a changé. Et le concert à Viry, c'était un autre public de ouf, tu vois.
3: Justement, c'est quoi la différence pour
1: la
3: toi
1: différence,
3: entre les publics, ouais.
1: La différence, bah t'as vu un open mic sur Paname, tu vois, c'était pas la première fois que je faisais des événements comme à Viry, tu vois. Mais tu vois, il y a beaucoup d'open mic sur Paname, tu connais, c'est un peu plus bobo, tout ça, où tout le monde crie, enfin tout le monde va faire ouais, trop bien, tout ça. Alors que là-bas, tu vois, c'est plus. Pour moi, c'est un battle, hein. Tu vois, c'est vraiment comme un battle en fait, tu vois ce que je veux dire. Pour avoir fait des battles. Là c'est encore plus l'esprit battle dans le sens où t'as vu
3: compétition, si esprit de compétition ou
1: bah en fait si t'as vu les gens ils viennent partir car tu vois les gens ils viennent avec leur quartier et ça crie pas si t'es pas de leur quartier tu vois.
3: Et les gens sont venus te suivre jusqu'à dans le 9-1 toi parce que je sais que les gens
1: nous,
3: te suivent pas
1: mal. Nous on est venu ouais une petite équipe de 10, on s'est dit t'as vu quand même on est 10, on voit il y a des équipes de 40 qui arrivent, que des équipes de 40, t'as capté, ça veut dire au final on s'est bien défendu de ouf tu vois.
3: Ouais, ouais.
1: On s'est bien défendu de ouf tu vois, on a rappé comme il le fallait tu vois, mais dans des concerts comme ça dis-toi tu vois on est sur scène et tout, et il y a des gens qui commencent à faire des sons, même des mecs de Tchekar et tout qui commencent à faire des sons, ça s'insulte. Ça s'insulte de ouf, bah ouais. Ça dit qu'est-ce que tu fous là, tout ça, vas-y casse-toi, t'es pas d'ici. Tout.
3: Ah ouais, c'est parti comme
1: ça. Ouais, carrément, c'est quoi cette musique de Deb, tout ça, vas-y, sors. Carrément, il y a des fois, ça dit des trucs comme ça. Donc du coup, tu vois, c'est encore plus une mentalité battle, ouais, okay. Entre guillemets, tu vois ce que je veux dire, que les battles qu'on a pu faire, tu vois ce que je veux dire.
3: Ouais,
1: donc ça change, et même ça forme, tu vois. Quand tu fais devant un public comme ça, tu peux faire tous les festivals du monde, tu vois, je pense que t'auras pas le track, tu vois.
2: Ouais, totalement.
1: T'as capté, tu vois, c'est autre chose, tu vois.
2: Ouais.
1: C'est autre chose.
2: C'est comme passer à dégainer ton style.
3: Par exemple,
2: ouais.
3: Julius, frérot.
2: C'était totalement différent de Raconte Thunders.
1: T'as capté.
2: Ouais.
3: Exactement.
1: Bah là, ça s'appelait Impose ton style, du coup.
3: Impose ton style. Ah ouais, ça, il y a un style, des graines, tu vois, il y a un truc.
1: T'as capté, c'est la même école.
2: Ouais.
1: C'est la même école, tu vois.
2: C'est les enfants.
1: C'est ça.
3: Et ben, pour les enfants, et ben, ce soir, il y a un petit son qui va vous éduquer. C'est Asian Drill. On va écouter un deuxième titre de ton projet, Les Derniers Samouraïs, en featuring avec Le Croc, justement, qu'on dédicace. Le Croc qu'on avait reçu
1: ça
3: aussi. Et peut-être qu'on recevra de nouveau, parce qu'il fait pas mal de projets. On a eu l'occasion, justement, bah, de le voir aussi à ta release. C'est parti, c'est maintenant sur Panam by Mike, Asian Drill avec Gerta et Le Croc.

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0: Vous êtes toujours sur Radio Cause Commune, émission Panam by Mike. On est là avec le frérot Gyarta. Ça va toujours ou quoi, frérot?
1: Ça, ouais, toujours, toujours. Et toi, mon ref?
0: Bah écoute, toujours après l'écoute de Asian Drill, là, justement, à l'instant, avec toi et puis le croc. Un son qui te... On retrouve un petit peu des...
1: Les sonorités
0: asiates.
1: De ouf.
0: C'est toi qui les as posées dessus? Qui a demandé à les poser dessus?
1: Non, même pas. C'est mon gars Tonio, du coup, qui est pas mal dans ce genre de prod, tu vois.
0: Okay.
1: Et que je trouvais la prod super chaud. Et bah justement, on avait fait d'autres sons avec le croc, tu vois.
0: Ouais.
1: Qui était drill aussi, mais plus drill, tu vois.
2: UK?
1: Ouais, plus ouais, tu vois. Et en fait, je sais pas si t'as remarqué, tu vois, la nouvelle vague un peu de drill maintenant, tu vois, ils remplacent les hi-hats par des claps, tu vois. Et ça, tu vois, ça joue pas mal du truc. Et du coup, ça veut dire il avait une prod, et c'est nous, il avait sa prod, on lui a demandé de changer ça, tu vois, pour être un peu plus actuel. Mais on essaie de ramener un petit délire un peu.
0: Mais on en retrouve dans d'autres morceaux des petites touches. Non?
1: Des quoi? Dans d'autres
0: des
1: morceaux?
0: Des touches de sonorité asiatique dans d'autres morceaux.
1: Dans Harakiri, bah t'as vu, c'est Tonio qui est grave dans les sonorités comme As. Donc du coup, tu vois, quand on a fait la rencontre de Tonio, bah du coup, ça nous a rapporté une autre musicalité qui était grave dans le thème de ouf. Donc
2: ça va avec le titre du projet aussi.
1: T'as capté de ouf, tu vois. En vrai de vrai, on avait grave essayé de le faire déjà avec Virtue FLS, mes autres compositeurs, tu vois.
0: Ouais.
1: Mais tu vois, les accords asiatiques, ils sonnent vite clichés. Tu vois, donc faut bien le faire.
0: Ouais, faut savoir jouer avec pour que ça soit subtil, quoi.
1: C'est ça, exactement. Et Tonio, il savait bien le faire, donc du coup, c'est là que tu vois, on a pu faire le bon mélange.
0: Tu parlais justement des producteurs, des beatmakers sur le projet. Il y a Tonio, c'est ça que
1: Tonio,
0: tu disais?
1: Tonio, ouais, Tonio, Tuburoski, tu vois, il fait des prods avec son ref aussi, avec son petit ref qui est très très chaud.
0: Il a fait quel prod là sur le projet?
1: Il a fait Harakiri, il a fait Asian Drill, il a fait Picador, il a fait. Si je me trompe pas, attends. Déjà, il a fait ces trois-là, il en a fait d'autres, je crois aussi.
0: Ouais.
1: Il y a quoi d'autre? Attends, je regarde juste la tracklist du morceau.
0: Ouais. Et regarde là.
1: Et il a fait medley aussi.
0: Et medley aussi.
1: La première partie de medley.
0: Yes, ok. Et les autres sons?
1: Les autres sons, bah du coup, Benz, c'est FLS. La deuxième partie de medley, c'est Vertu. Le piano voix, bah du coup c'est avec FLS. Pour moi c'est comme une espèce de feat un peu, tu vois, c'est vraiment piano voix, tu vois, on a fait le morceau ensemble, tu vois, c'est vraiment une collaboration aussi, tu vois, c'est vraiment piano voix, tu vois, c'est comme si on était ensemble sur le morceau, quoi. Après Piranha la planque, c'est des prods de YouTube.
0: Ouais.
1: Et Shinigami, bah du coup c'est Vertu et FLS, on a fait la prod ensemble, tu vois, au studio, comme je t'ai dit, sur la capella là.
0: Ouais, j'ai capté. Alors justement, tu as projeté un prochain clip à venir.
1: La release party
0: de Benz.
1: Ouais, c'est ça. Bah carrément, on l'a pas encore annoncé, mais du coup il sort vendredi prochain, du coup, pour les gens
0: vendredi
1: qui sont branchés,
0: prochain.
1: Il sort vendredi prochain le clip, réalisé par mon frérot Antoine Chaput. Pour l'anecdote, c'est lui qui a fait mon premier clip, c'était son premier clip aussi, quand on avait 14 ans. Et voilà, bah du coup on bosse toujours ensemble, c'est lui qui a fait Harakiri aussi.
0: On a le droit d'en parler ou pas du tout du clip?
1: Ouais.
0: Quelques mots?
1: Ouais, carrément, ouais. Okay. Toi, t'en as pensé quoi, toi?
0: Bah écoute, le clip est sympa, on te voit, on te suit en fait.
1: Ouais,
0: on te suit le temps d'une soirée en fait,
1: sur
0: Paris, bouger en Gova et tout ça, et faire en sorte que, bah voilà, on te suive justement dans le délire, caméra sur la Gova, tout ça, on te voit sortir, descendre. Qu'est-ce que tu peux nous dire, toi, en petit teasing sur le clip?
1: En gros, le thème du son Benz, tu vois, c'est... En gros, on fait le tour de Paname dans la Benz. Un jour, on fera le tour de la Terre, tu vois. Bon, même si, tu vois, tu connais, on n'est pas tous les jours en Benz, tu vois. Mais, tu vois, un jour, on fera le tour de la Terre. Donc, du coup, tu vois, c'était le côté un peu ride, tout ça, tu vois. On fait tout le temps, tu vois, on fait souvent le tour de Paname. Et tu vois, du coup, on se dit, tu vois, parfois sur un coup de tête, bah vas-y, viens, on se barre, tu vois.
0: Ouais.
1: Bon, tu vois, on va pas encore aux États-Unis avec la voiture, tu vois. Mais en tout cas, tu vois, on peut aller faire un petit aller-retour à Bruxelles, comme on a fait là, tu vois, pour le clip. C'était grave cool.
0: Ouais.
1: Et voilà, tu vois, c'est le fait de vouloir partir, quoi, le fait de...
0: Ce qui est marrant dans le clip, c'est que en fait, quand tu t'es en mode poteau et tu tapes une vraie soirée sur Paname, il t'arrive toujours des galères, tu vois. Genre, tu vas rencontrer un mec chelou, tu vas taxer du feu, vas t'embrouiller. Et en fait, c'est ce qu'on retrouve un peu dans ce clip-là, tu vois.
1: Ouais,
0: genre,
1: c'est un peu
0: une caméra embarquée, tu vois, qui suit de dos.
1: Un peu comme la haine, tu vois ce que je veux dire. On suit toute une soirée, il se passe des milliers de trucs dans la soirée, tu vois. Et c'est ça en vrai.
0: Et c'est Paname. Et c'est ça, c'est exactement ça. Il aurait pu s'appeler Paname, ça se trouve. morceau. Panama Benz.
1: Ouais, Panama My Mike.
0: Pas mal, pas mal. Yes, alors, qu'est-ce qu'on a prochainement à venir pour toi? Des scènes, Luma?
1: Bah ouais,
0: 2022.
1: Du coup, on a 4 festivals de prévu. Ok. Tu vois, deux festivals indépendants, un festival qui s'appelle B-Side Festival en octobre. Le festival Autoprod le 21, la fête de Luma aussi. Et là, on est en train de bosser sur une salle assez sympa, tu vois. Mm-hmm. J'ai pas encore la confirmation de la salle, du coup, on peut pas encore l'annoncer, mais du coup, on bosse sur une salle.
0: Dans quel arrondissement?
1: Ça va,
0: on balance pas les blazes.
1: Pas loin de Pigalle.
0: Pas loin de Pigalle.
1: Du coup, on est en train de voir pour avoir cette salle-là, tu vois. Et si tout se passe bien, bah du coup, on devrait faire le concert en septembre, tu vois.
0: Inch'Allah, comme on dit.
1: T'as capté.
0: Yes.
1: Et voilà, après, du coup, pour la suite, du coup, là, on bosse sur la réédition du projet. Du coup, pour la réédition du projet, il y a trois feats.
0: En plus.
1: Ouais, trois feats sympatoches. Plutôt sympatoches. Du genre, tu verras.
0: Il a trop de secrets, Gertrude.
1: Du genre, tu verras. La réédition, elle va être pas mal. On va sortir un 4
0: titres. Ils sont déjà posés ou pas, les titres? Ils sont déjà posés?
1: Un, ouais. Après, les deux, je sais déjà qui ça va être. Mais il y en a un, il est déjà posé. Ouais.
0: Ok.
1: Il y en a un, c'est avec un frérot à moi qui s'appelle Enkes, qui est très très fort. Okay. Très très fort. Le son, il s'appelle Bouillon. Et le son est bouillant. Tu vois.
0: Il est d'où, le frérot?
1: Et le frérot, il est du Mans.
0: Ok.
1: Le frérot, il est du Mans. Et musicalement, moi, ça faisait un moment que j'écoutais beaucoup ce qu'il fait. Tu vois, je kiffais de ouf ces trucs. Tu vois, même avant de le connaître, moi, j'écoutais déjà ce qu'il fait et tout. Tu vois.
0: Ouais.
1: Et il était grave connecté avec Tino, Soy, tu vois, de qui on était le même label et tout. Tu vois, après, on s'est rencontrés et tout. Et feeling est grave bien passé. Au final, on a fait ce morceau, tu vois. Morceau de scène, morceau concert de ouf, tu vois, bouillant de ouf.
0: Est-ce que, ben justement, le fait d'avoir fait beaucoup de scènes durant ces derniers mois, est-ce que ça t'influence aussi dans les morceaux que tu choisis dans tes projets?
1: De ouf. En vrai, moi, j'ai capté, tu vois. Moi, c'est la scène, en vrai, de vrai. C'est le truc, tu vois. Le studio, c'est sympa, tout. Moi, tu me connais. En plus, j'ai fait beaucoup de studios. J'ai même été un gestion. Donc, du coup, tu vois, je connais bien, bien le studio. Mais la scène, c'est autre chose. C'est rien à voir.
0: C'est ça qui fait.
1: Bah ouais, c'est ça. C'est le but du studio, c'est de sortir du studio.
0: Oh,
1: t'as capté?
0: Bien dit.
2: Ça dépend pour quel rappeur.
1: Ça dépend pour quel rappeur après, ouais, bien
0: t'as
1: sûr.
0: T'as entendu Cablan, faut que tu sortes du studio là.
3: Ouais, j'ai entendu.
1: Après, ça dépend, ouais, je vois ce que tu veux dire. Mais en tout cas, nous, personnellement, tu vois, nous, quand on a fait de la scène, c'est là qu'on a le.
2: C'est là que
1: on a...
2: tu vis mieux le truc.
1: C'est là on a pris le plus de plaisir en tout cas, tu vois ce que je veux dire? C'est autre chose, c'est plus. C'est deux choses différentes, l'un va pas sans l'autre, tu vois, mais.
2: C'est une vraie rencontre avec le public.
1: Ouais, c'est ça, tu vois, on avait jamais fait de vrais concerts et tout, et quand on l'a fait, tu vois, on avait vraiment kiffé, donc. C'était grave cool.
0: D'autres clips à venir sur le projet?
1: Ouais, le piano voix aussi, bah dernière note du coup.
0: Dernière note,
1: ouais, carrément, c'est Chapu qui m'a appelé, il m'a dit gros, celui-là, faut qu'on le clip, c'est sûr.
0: Ah ouais, il a déjà l'idée.
1: Ouais, bah carrément, hier on était à la release party.
0: Ouais.
1: Déjà, il arrive à la release party, Antoine, ça veut dire, tu vois, on avait déjà prévu un clipper pour la release. Et lui, il arrive, il dit gros, faut que j'aille prendre ma caméra. Je lui dis, mais gros, tranquille, t'es en vacances, kiffe, tout ça. Il dit, non, je vais prendre ma caméra. Il part prendre sa caméra et tout, il prend 2-3 petites images et tout.
0: Ouais.
1: Et en prenant des images de la release party, il me dit, gros, j'ai une idée de ouf pour le clip de dernière note. J'ai une idée de ouf. Il rentre à 3h du matin, il m'envoie, il me dit, tiens, j'ai fait un clip référence, tu vois, genre où il prend des images un peu à droite à gauche pour faire une référence du clip. T'as capté. Okay. Il m'envoie ça à 3h du matin, fin de la release party. Ouais. Trop déter, tu vois. Okay. Alors que le poteau, il fait 1000 trucs, tu vois ce que je veux dire. Il est sur 1000 projets en même temps, tu vois, et il bosse. Tu vois, il a fait plus par plaisir, tu vois, et ça même fait grave plaisir, tu vois, de le voir comme un, tu vois.
0: Yes, ah, puissant. Bah, hâte de voir ça parce qu'effectivement, dernière note, tu peux t'amuser à apporter quelque chose
1: de ouf.
0: De différent ou plus proche de toi aussi.
1: Ouais,
0: peut-être
1: grave
0: un peu
1: ça.
0: Plus personnel.
1: Ouais, grave ça.
0: Un peu plus personnel. Alors, tu parlais des collaborations à venir, tu parlais des scènes à venir. Qu'est-ce qu'on attend d'autre pour 2022? La réédition, du coup, et peut-être des featuring sur d'autres projets avec d'autres artistes.
1: Ouais,
0: peut-être.
1: C'est ça, ouais. Bah, du
0: en
1: coup,
0: plus,
1: ouais.
0: Sur leur projet à eux.
1: Bah, j'ai posé sur le prochain projet de SwiftGat, du coup.
0: Ok.
1: Qui, bah, sa prochaine mixtape là, qui va bientôt sortir aussi.
2: Charmé.
1: Et après, ouais, pour l'instant, on a des petites propositions à droite à gauche, tu vois. On est en train de voir un peu qu'est-ce qu'on fait, qu'est-ce qu'on fait pas, tu vois.
0: Des feats que t'aimerais faire?
1: Des feats que j'aimerais faire?
0: Ouais.
1: Bonne question. Bah, tu connais, moi j'aime bien le rap qui cache, tu vois. C'est pas feats que j'aimerais faire, mais il y a des gens avec qui j'aimerais bien me bagarrer sur une prod, ouais.
0: Ah ouais.
1: Il y a des gens.
2: Mais déjà, Sulga, t'as dû bien te bagarrer avec lui.
1: Y a d'autres gens sur le morceau carrément. Il me ramène sur un morceau, il y avait d'autres anciens sur le Somor, tu vois, je pense l'ancien il voudra pas que je dise tout de suite il y a qui sur le morceau, tu vois.
2: Ouais.
1: Mais il y a d'autres têtés sur le morceau, franchement on est arrivé, on s'est bien bagarré, ouais.
2: On s'est bien
1: bagarré de ouf, tu vois. Et ouais, tu connais, ouais, nous on aime bien le kickage, on aime bien le tu vois le rap qui découpe, donc ouais, il y a des gens avec qui on aimerait bien se bagarrer, tu vois. Un petit Nahir pourquoi pas, tu vois.
0: OK.
1: Un petit Nahir, un petit Lesram, tu vois, voir ce que ça donne, tu vois.
0: Bien sûr. Bah alors, rappelle-nous un petit peu tes réseaux où on peut retrouver le clip Benz vendredi prochain.
1: Bah du coup sur ma chaîne YouTube Guerta Officiel, sur mon compte Instagram Guerta Officiel aussi, et voilà, en vrai YouTube, Instagram, après les plateformes de téléchargement Guerta, et voilà, ça sort vendredi prochain. Gros clip.
0: Restez branchés. On va faire un petit jeu avant de t'écouter en freestyle. Restez branchés avec nous les auditeurs si vous êtes là. Un petit jeu s'appelle Dans quel délire. Ah, c'est un nouveau jeu. Ouais, il y a Cablan qui me regarde. On va trouver une petite prod d'ailleurs qui va aller avec. On lance des trucs. On va trouver une petite prod d'ailleurs qui va nous permettre de jouer à ça. En fait, c'est simple. Je vais te poser des délires. Et en fait, on va parler du projet, donc les derniers samouraïs. Et l'objectif, c'est que tu nous dises dans quel délire, quel morceau on écouterait dans quel délire par rapport à ton projet.
1: Ok.
0: Tu vas comprendre, c'est très simple, pas compliqué. Dans quel délire, quel est le morceau qu'on écouterait dans un délire soirée ?
1: Du projet, des morceaux du projet, projet tu parles ?
0: Du projet.
1: Mode soirée, je dirais la planque. Hein.
0: La planque. Dans un délire street.
1: Asian Drill. Hein.
0: Dans un délire avec son plus 1.
1: Avec son plus 1, c'est quoi ?
0: Avec sa go, avec...
2: Donc plus 1.
0: Plus 1, plus 1. Oui, plus 1, plus 1, bien sûr.
1: Je crois qu'il n'y en a pas, Boto, hein, tu vois.
0: Il n'y en a pas, gros. Il n'y en a pas encore.
1: T'as vu, c'est un thème. Moi, j'adore les sons comme As, hein, tu vois. Mais c'est un thème, tu vois. J'ai du mal encore à en parler bien, tu vois ce que je veux dire. Donc, je n'ai pas trop abordé.
0: Pas encore,
1: tu vois. Mais j'adore ce truc, hein, tu vois. Mais j'attends de pouvoir avoir la bonne expertise pour pouvoir bien en parler. Donc là, il n'y est pas encore, je pense.
0: Dans un délire battle,
1: medley direct. Hein.
0: Medley direct.
1: Les deux parties, carrément.
0: Dans un délire en famille.
1: Dernière note. Direct. C'est même un son, je kifferais le faire écouter au daron, tu connais.
0: Dans un délire sur la route du taf.
1: Sur la route, Benz. Hein.
0: Benz, pas mal. Et enfin, pour finir, dans un délire de vacances.
1: Je dirais la planque aussi.
0: La planque aussi.
1: Et après, dernière note, il passe partout. Dernière note, il passe partout de ouf.
0: Yes. Il y a des frérots qui nous rejoignent en studio. Merci, Guerta, d'avoir joué le jeu. On comprend
1: c'était un peu mieux maintenant le projet.
0: Les derniers samouraïs qui est sorti aujourd'hui et qui est disponible partout, justement, à découvrir sur toutes les plateformes. Les frérots qui nous rejoignent en studio.
1: On est avec Baifu et Rico dans les studios qui viennent d'arriver.
0: Ils viennent d'arriver. Et du coup, ça va poser, là, si t'es chaud.
1: Ouais, ça va poser.
0: T'es chaud, les gars. Vous êtes chaud. Vous arrivez, les gars, c'est tout de suite, c'est direct. Ok.
1: C'est chaud.
0: Installez-vous. On va vous laisser ce micro là et ce micro là ici. Là, voilà, celui-là. Yes, ça se check, frérot. Là, il y a un micro ici, frérot. Tu poses aussi, frérot.
1: Ouais, carrément. Ouais, c'est ça.
0: Allez, vas-y, viens poser. Je vais te passer la place. T'inquiète pas. Vous êtes toujours sur Panam by Mike, on est avec Guerta et on va passer à la session freestyle. Ok, les frérots, Cablan, chaud. Ok, il y a celui-là aussi, frérot, si tu veux te poser, mets-toi à l'aise, fais comme tu le sens.
3: C'est chaud, voilà. C'est disponible.
0: Ok, les gars, quand vous êtes chaud, c'est parti. Vous êtes sur Panam by Mike.
3: C'est carré.
0: C'est parti. Pour la session freestyle avec Guerta et les frères.
1: Vous avez ramené des drillers là en plus. Hein. Vous avez ramené des vrais drillers. Hein. Et sur le Baifu et sur le Rico.
3: Gang,
1: c'est comment
3: gang.
2: On est là.
1: Les derniers samouraïs disponibles partout. Check.
2: Hi.
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0: C'est chaud, ça va être très chaud ce soir, je sens.
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kiffé cet échange avec Gartha et ce freestyle. Merci aussi à toute l'équipe à un by Mac de ce soir, Cablan, Williano, Nel qui est avec nous ce soir. On se retrouve dès vendredi prochain, toujours avec de nouveaux invités. Bon week-end à

0: Alors en fait, Mehdi sort de sa zone de confort, mais là il y a une petite erreur, c'est pas du tout Oshi. Donc il va corriger ça.
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0: Donc on va vous mettre ce coup-ci vraiment Oshi, amour censure.

0: homosexuels.
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2: Ils ont plus de gays à la télé, donc déjà ils se posent des questions sur eux-mêmes. Ça se propage en fait, comme une maladie qui se propage.
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0: Là, on va changer de... On va changer de style avec la corrida de Francis Cabrel.
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J'espère que ce petit voyage musical continue à vous plaire et on va rester dans la même vibe de la cause animale avec le morceau de Trio Watson qui était une dédicace au patron, au créateur de Sea Shepherd.

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1: Alors, nous venons d'écouter Watson, donc par trio. On va changer de style et on va écouter une chanson exutoire, écrite et chantée pour dénoncer les violences sexistes et sexuelles. La chanteuse, c'est Suzanne. Le titre, c'est « Je t'accuse », adressé à la justice.

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1: C'était Je t'accuse par Suzanne. J'en profite pour signaler donc que vous êtes toujours sur Radio Cause Commune 93.fm et en DAB+ en Ile-de-France, partout dans le monde sur le site causecommune.fm. Et bien sûr, vous pouvez venir nous proposer des titres ou simplement réagir. Vous allez sur le site causecommune.fm. Tout en bas, il y a un bouton chat. Vous rejoignez le salon web, le chat de la radio et de l'émission. Et vous pouvez nous proposer un titre ou faire une réaction. Ou simplement, si vous souhaitez qu'on fasse une dédicace, n'hésitez pas. On peut le faire. Mehdi, c'est quoi ton choix suivant?
2: Bah écoute, je vais rester sur la dénonciation sexiste et des abus sexuels, ou en tout cas rester dans ce domaine où les femmes doivent prendre la parole et amènent des arguments de poids tout en ayant des fois un sens de l'humour qui est plutôt tranchant. On va écouter Angèle. Eh ouais, Angèle, balance ton quoi.

Alors on va rester, c'était Balance ton quoi d'Angèle. On va rester en Belgique, mais on va changer de thème. On va à une chanson qui rend hommage aux travailleuses et travailleurs essentiels du quotidien qui œuvrent dans l'ombre pour assurer le bon fonctionnement de notre société. La chanson s'appelle Santé et l'artiste c'est Stromae.

0: C'était Santé par Stromae. Mehdi, on enchaîne avec quoi ?
1: Bah écoute, on va rester dans la même vibe, un peu motivée, un peu militante, un peu cause ouvrière. Ça fait du bien des fois de se rappeler d'où on vient. Et bah je vais continuer avec un classique. Alors cette fois-ci, un live de Zebda. Son leur fameux titre motivé.

0: Merci d'être venu.
1: Ben, merci d'être là avec nous pour écouter cette musique dont c'était motivé par Zebda en live. Alors on va faire une petite pause, juste le temps de faire quand même quelques annonces. Une bonne façon de se motiver, ben, c'est de se rencontrer. Donc, et ça tombe bien, Cause Commune ouvre ses portes chaque premier vendredi du mois à 19h30 au studio, donc au 22 rue Bernard Dimet dans le 18e arrondissement à Paris. Donc je répète, chaque premier vendredi du mois à 19h30 au 22 rue Bernard Dimet dans le 18e arrondissement. Donc la prochaine soirée radio ouverte, c'est le vendredi 3 juillet, à partir de 19h30 jusqu'à plus d'heure, hein, au 22 rue Bernard Dimet. Et si vous aimez écouter, si vous aimez la musique, je vais vous citer les quatre émissions de musique de Cause Commune, bah, sauf erreur, hein, j'espère que je n'en oublie aucune, à l'occasion de découvrir différents styles. Donc par exemple, un mardi sur deux, de 21h à 22h, il y a l'émission Au Suivant, où Marianne, Nel, Joseph et des fois des invités se font découvrir des disques et ils passent au suivant. C'est une référence à une chanson de Brel. Donc c'est un mardi sur deux de 21h à 22h. Conronstroy, c'est de la trash guinguette au post-punk, le dimanche de 18h à 20h, donc chaque semaine. Technolife, c'est les actualités de la scène techno et électro, c'est un vendredi sur deux à 23h. Et enfin, Tatapoum, c'est l'émission radiophonique de chronique et de débat autour de l'actualité du punk rock, du garage et autres musiques bruyantes, un dimanche sur deux de 20h à 21h. Et évidemment, les podcasts sont sur le site causecommune.fm. Alors là, on va changer carrément de style. C'est un choix de Tsiolkovski qui est sur le salon web. Donc je vous rappelle, sur causecommune.fm, bouton de chat. Avant l'émission, j'ai demandé si les gens avaient des suggestions. Donc ça, c'est une chanson de Jean Ferrat qui, dans ce titre, se souvient en fait de ses engagements communistes de sa jeunesse et des jeunes de sa génération. Et il parle de tout ce qui a dévoyé l'idéal communiste dans une chanson qui s'appelle Le Bilan, par Jean Ferrat.
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1: Nous venons d'écouter le bilan par Jean Ferrat et on enchaîne avec quoi, Mehdi ?
2: Eh ben écoute, on va rester sur de la chanson à texte avec une des plus belles plumes selon moi de la chanson française. C'est Georges Brassens avec un morceau qui est pas forcément un de ses plus grands classiques mais qui est super bien écrit avec cette idée de méfiance par rapport aux foules et par rapport aux idéologies. Et le morceau s'appelle Le Pluriel.
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0: Alors, on a écouté Le Pluriel par Georges Brassens et quelques effets de Mehdi. En revanche, aimait bien et il trouvait que ces textes étaient très bien écrits. C'est un artiste qui a écrit beaucoup de chansons engagées parce qu'il s'agit de Renaud. Mais j'ai choisi une chanson qui est un peu moins connue et qui est l'une de ses préférées. Le titre de la chanson, c'est « Mon bleu », « Son bleu », qui fait référence en fait au bleu de travail des ouvriers et des ouvrières. Et ce texte décrit avec une certaine amertume les conditions de travail de ces personnes et le peu d'espoir que leurs conditions leur offrent. C'est une des plus belles chansons de Renaud et l'une de ses préférées. Donc on va écouter « Son bleu » par Renaud. Petite blague, Gounet.
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0: La chanson est tellement jolie et tellement mélancolique un peu, que je l'ai remis du début.
1: Bon, c'était une erreur.
2: Maman. Ah bah si, il faut quand même... Faut reconnaître. Il a
0: acheté non. Mais à coup de pas.
2: Et pourtant, il a pas de petit jaune en face de lui, Mehdi. T'as pas de petit jaune en face de toi.
0: Ah non, j'ai pas de petit jaune en face de moi. Par contre, j'ai du bleu.
2: Ok, donc on la laisse comme ça.
0: Oui, bien sûr.
2: Ok. 50 balais.

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0: Nous venons d'écouter Son Bleu par Renaud. C'est une des plus belles chansons de Renaud. En tout cas, c'est une de mes préférées et c'est une de ses préférées. Alors, sur le salon de, sur la zone de chat de la radio, donc sur le site causecommune.fm, hein, bouton de chat, il y a une question de Coralix99. C'est quoi, au fond, une chanson engagée? Alors, c'est une vaste question. Je vais essayer d'apporter ma réponse et peut-être que, je sais pas si Mehdi voudra compléter. Pour moi, une chanson engagée, c'est une chanson qui se met au service d'une cause, quelle qu'elle soit. Pour dénoncer des abus, des injustices, pour prendre parti ou pour inciter à l'action. Voilà. Mais peut-être que c'est pas la même définition de Mehdi. Voilà, Mehdi, en fait. Ah, vas-y.
1: Non. Moi, je pars du principe que cette question est très ouverte et que ça pourrait donner la possibilité à nos auditeurs d'également de donner leur point de vue à leur définition de qu'est-ce qu'une chanson engagée. Je tiens juste à préciser que dans la chanson française, il y avait quand même un registre qui a été créé aux États-Unis sur la base de l'engagement, sur la base de la révolution et sur la base d'une envie de faire bouger les choses, et c'était le hip-hop. Et si on était amené à faire une radio, une émission 100% musique engagée, et on a exclu le hip-hop parce que sinon je faisais l'émission tout seul.
0: Donc, non, on a exclu le hip-hop parce qu'on va en faire une spéciale
1: bien évidemment,
0: hip-hop.
1: Si l'occasion se présente, on pourrait faire une chanson engagée spéciale hip-hop. Et il y a pour le coup pléthore de chansons qui sont là pour montrer ce registre-là. Et pour suivre dans la même thématique et dans la même mélancolie que Renaud, je suis allé chercher un Belge, moi aussi cette fois-ci, qui est aussi une très belle plume francophone, qui est Jacques Brel, avec son morceau « Les Vieux ».

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0: Nous venons d'écouter Les Vieux par Jacques Brel. Bon, c'est mélancolique. Alors, avant d'être un peu plus péchu après 23h, on va enchaîner par une chanson aussi
1: On
0: mélancolique.
1: le fera.
0: Ouais, tout à fait. C'est un choix de mon collègue Étienne. C'est une chanson du chanteur Ridan ou Ridan, je ne sais pas du tout comment ça se prononce. Et dans cette chanson de 2004, il explique que vouloir mener une vie sobre et proche de la nature par opposition à la folie consumériste des villes. Et Étienne m'a dit que voilà, la mélodie assez mélancolique m'emporte à chaque fois. Difficile d'en dire plus. Je sens que chez moi, ça se joue.

0: On vient d'écouter, on écoute la fin de L'Agriculteur par Ridan. On va enchaîner avec quoi, Mehdi ?
1: Mickey 3D. Respire, pour rester un peu dans la même vague de chansons françaises où la nature prend le dessus et le côté critique sur la société fait un peu de bien.

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Vous êtes toujours sur Radio Cause Commune 93.fm en Ile-de-France et DAB+, et partout dans le monde sur le site causecommune.fm. Vous êtes toujours sur Chemin de Traverse avec mon camarade Mehdi et moi-même Fred. On vous passe des titres de chansons françaises engagées. On vient juste d'écouter Mickey 3D, Respire. On va changer de thème avec une chanson qui s'appelle Douce Maison et qui raconte l'histoire d'un viol à travers l'histoire d'une maison violentée. Le récit adopte le point de vue d'une personne du village où l'on pense naturellement que certaines maisons l'ont bien cherchée. L'artiste, c'est bien sûr Anne Sylvestre, Douce Maison.

0: On vient d'écouter Douce Maison par Anne Sylvestre. Et j'en profite parce que dans la chanson, on sonne à la porte. Rappelez la sentence féministe, l'agresseur ne sonne pas, il a la clé. Car l'endroit le plus dangereux pour une femme, pour un enfant, c'est celui où vivent les hommes de sa famille, de ses amis.
1: J'en profite pour... J'en profite pour annoncer qu'un célèbre chanteur français a été, comment on dit ?
0: Je sais pas. Patrick Bruel, mis en examen.
1: Exactement, oui. Voilà. Le juge a dit pas bien. Viens me voir, il faut que t'ailles faire un petit tour en prison. Et j'ai pas l'habitude d'être très politique ou de donner mon point de vue, mais je n'aurai qu'un seul mot à dire. Et on va suivre... Pour justement rester dans une transition un peu positive et optimiste, on va jouer un morceau un peu plus péchu qui est Téléphone, un autre monde.

0: 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Et évidemment, le petit Nicolas qui faisait son jogging en 2010, c'était Nicolas Sarkozy. On va redescendre un petit peu,
1: Exactement. On va rester toujours dans la petite crotte de nez un peu satirique. Là, c'était Nicolas. C'est un autre personnage du PAF qui a tendance à mettre en avant sa xénophobie et ses craintes de la Nouvelle-France par un groupe qui s'appelle Sous les Salles. Et le morceau, c'est Bougon.
2: Je pense que les classes populaires sont beaucoup plus intelligentes que les programmes peut-être de France Inter.
3: Et qui n'ont pas... Les classes populaires ne sont pas de gauche aussi.
2: Oui, et puis qui

0: Merci, c'était Sous les Salles, à bientôt.
1: Et donc c'était Sous les Salles, le titre Bougon. On va enchaîner avec Solane, Les Ogres, une chanson dans laquelle elle dénonce l'avidité dévorante des puissants. Solane, Les Ogres.

0: C'était Les Ogres par Solane. Et on finit par quoi, Mehdi ?
1: Par Bois Bourgeois de Soufri Maracas. Mais avant, j'espère que dans la chanson Bougon, vous avez tous reconnu qui était ce fameux Bougon.
0: Bah, vous pouvez donner la réponse sur le chat sur causecommune.fm.
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0: Eh ben, c'est un beau final, Mehdi.
1: J'adore cette fin.
0: C'est un beau final. Ok, est-ce que tu veux rajouter quelque chose ?
1: Non, ben écoute, j'étais content d'avoir fait cette émission avec toi. C'est un vrai exercice de style parce que tu connais mon amour profond pour la chanson française et ma grande culture musicale. Mais au final, on s'en sort plutôt bien. J'espère que les auditeurs ont apprécié et qu'ils auront l'occasion de nous refaire leur retour soit sur le chat, soit sur le chat, de faire la prochaine dans un autre registre en espérant que ça puisse vous surprendre. Je vous souhaite à tous une bonne fin de soirée.
0: Eh ben écoute, merci Mehdi. Merci aussi à vous, auditrices et auditeurs, d'avoir été avec nous pendant cette soirée musicale. Nous espérons que cette émission vous a plu. On essaiera d'en refaire d'autres, peut-être une spéciale aussi, effectivement, hip-hop. N'hésitez pas à nous contacter pour toutes questions, suggestions. 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

0: En plus d'être avec Jay et Idir comme invité, je suis au micro avec Lucas.
1: Hello.
0: Voilà. Et avec Mister X à la régie. Salut Mister X.
2: Eh ouais.
0: Eh ouais. On vient donc d'écouter un titre nommé Acid des Freedom Fighters et Vinny Vici, très connu dans le milieu psy-trance et progressive trance. On va pas parler de trance hein, ce soir, bien sûr, mais le point commun entre la trance, la techno, la house et même le break aussi, c'est cette fameuse machine, la TB-303, qui donne ce son acide, cette sonorité bien, bien spécifique. Alors justement, Jay, tu ne t'appelles pas Captain Acid pour rien. Est-ce que tu peux te présenter, nous raconter un petit peu ton parcours musical, et puis après, bah, toi, y dire pareil une fois que Jay aura fini.
3: Yes, bah rebonsoir à tous. Du coup, oui, Captain Acid. Donc, un petit blast qui me colle à la peau pour en effet cette ligne, ces lignes acides qu'on a pu découvrir dans la TB-303 depuis de nombreuses années. Alors, tu disais, on va pas parler de trance, mais en fait, moi, mes influences, elles sont quand même pas mal basées sur la trance au démarrage. Mmh. Donc, trance au sens trance belge, hein, on va entendre toutes les sonorités, la mélodie.
0: Ouais, ouais, ouais. Bah, à l'époque, les styles se mélangeaient bien plus que maintenant, d'ailleurs.
3: C'est ça, avec des petites lignes. Mais normalement, on avait ces petites lignes acides derrière qui venaient nous gratouiller. Et puis, après, la rencontre avec la Free Party. Et puis, bah, de là, on est passé à des choses un petit peu plus. Hard, on va dire, hard techno, hardcore, et puis toujours en mêlant cet acide, donc acide techno, acide core, jusqu'à maintenant. Et maintenant, bah ouais, c'est ça, après une découverte de la Free Party il y a de ça quelques années, hein, c'était en 97, les pieds dans la boue, ou enfin les pieds, les genoux, voire les cuisses dans la boue.
0: C'était à Courcelles, c'est ça?
3: C'était à Panfou, à côté de Melun.
0: Ah oui, d'accord, voilà, oui, carrément, ouais, je vois bien. Mais, ouais. Voilà,
3: donc, Et ce bourbier, bah, mine de rien, nous a collé à la peau. Et puis, on est dedans maintenant depuis 27 ans. Voilà.
0: Toujours présent, en pleine forme.
3: Toujours.
0: Alors, et toi, Idir?
4: Alors, moi, j'ai essayé de me rappeler comment j'ai commencé. Et je sais pas exactement, mais j'ai tout de suite plutôt écouté de la drum and bass.
0: Ouais.
4: Donc, des artistes comme Netsky, Subfocus, Delta Heavy.
0: Ouais, ouais.
4: Et je me souviens que j'écoutais ça même avant d'aller en soirée fin du lycée.
0: Ouais.
4: Et ouais, après ça, j'ai commencé à découvrir la Free Party. Et là, moi, c'était beaucoup, bah, comme tu disais, on va pas parler de trance, mais on écoutait surtout de la trance avec mes potes, alors qu'en free, tu te retrouvais plus avec des trucs plus hardcore.
0: Ouais, carrément, ouais. Tribe, hardcore, hard tech.
4: Mais c'est vrai que, ouais, on était pas mal orienté trance, et après, on aimait beaucoup, bah, aussi l'acide, et. Mais après, on a toujours fait un peu de tout chez BTK, et c'est un peu ce qui. Enfin, on essaye de rester éclectique tout le temps, et donc aussi de la ragatech. De l'hardcore, de la techno.
0: Ouais, carrément, ouais. Les musiques électroniques.
4: Exactement. Mais c'est vrai que l'acide nous a toujours tous réunis, quoi. Et c'est comme ça qu'on est arrivé à la synergie, quoi.
0: Ouais, ouais, ouais. La fameuse. On en parlera un petit peu plus, de manière plus approfondie, un tout petit peu après. Alors, du coup, ouais, vous venez tous les deux, justement, de la Free Party, hein. Donc, Tantric Bangkok pour toi, Jay, et puis la BTK Family pour toi, Edir.
4: C'est ça.
0: Mais du coup, de générations différentes. Et au final, du coup, la soirée porte bien son nom, puisque ça se, comme tu disais, justement, il y a la petite synergie entre vous. Alors, du coup, c'est quoi les grandes influences un peu de vos crews respectifs? Alors bon, moi, j'ai déjà une petite réponse pour les tantriques, parce que j'allais à vos soirées. Hein. Enfin, pas toutes, mais j'en ai fait quelques-unes quand même. Mais pour la BTK, du coup, t'en as parlé rapidement, là, mais si tu peux un petit peu plus approfondir...
4: Les influences musicales en termes
0: musical, et puis peut-être même au niveau des soirées. Qu'est-ce que vous vouliez un petit peu faire dans vos soirées, quoi?
4: Bah, comme je le disais, nous, on a toujours voulu faire des free avec un esprit assez bon enfant et où il y avait tout le temps un maximum de styles de musique parce que, bah, comme je l'ai dit, il y en a quand même la drum and bass, d'autres la trance, d'autres la techno, et on voulait que tout ça se retrouve. Et que ce soit pas des free parties où t'as que du hardcore.
0: Ouais, t'as que du hardcore.
4: C'est la caricature, mais pour pas faire ce genre de choses-là. Et donc, ouais, on a toujours essayé de faire des choses éclectiques au maximum.
3: Clairement, c'est ce qui nous a rapprochés aussi. C'est-à-dire que, bah, enfin, voilà, nous, sûr que Tantric, voilà, on a commencé ça. Le son, la première Tantric, c'était 2006.
0: Ouais.
3: Et bon, voilà, on a toujours baigné dans ces mélanges de techno, en passant par de la trance, de l'acide, en passant par le techno. Ne pas oublier le hardcore quand même. Ça a été quand même une part assez importante, et la tribe. Mais en fait, ce regroupement fait que, bah, on s'est retrouvé après, plus tard, où moi j'allais après, j'ai découvert les BTK dans leur soirée. les mêmes esprits de, ouais, de bienveillance de, également, il faut le savoir. Ouais. Et puis,
1: ça fait combien de temps que vous êtes rencontrés, enfin que vous côtoyez, en fait, même avant de travailler ensemble
4: C'était la première frie qu'on a organisée ensemble et c'est là qu'on s'est rencontrés. Parce que c'était des potes qui nous ont créé la connexion. Ouais. Je crois que c'était en 2019, si je ne dis pas de bêtises.
1: Ah oui.
3: Ouais, c'est à peu près ça.
1: Ouais, donc ça fait quelques années quand même que vous...
4: Ouais, ça c'était juin 2019.
1: Vous charbonnez tous ensemble, quoi.
3: Exactement. Bah, on est venu en fait sur cette décision de créer la synergie sur... c'était quoi? C'était sur un after d'une soirée dans un bar. C'était que vous aviez organisé.
4: Ouais.
3: Et on a fini ça à 3-4 heures du mat en train de se dire, mais pourquoi on ferait pas une asso ensemble? Les vieux, bon, les tantriques, en partie, le ou les tantriques. Et puis, bah, les petits jeunes, mais bon, ouais, qui sont quand même plus si petits, si jeunes maintenant. Mais bon, voilà, les BTK, et de se dire, bah, en fait, ouais, on va se créer quelque chose ensemble. On a les mêmes vibes, on a les mêmes envies. On n'a pas forcément les mêmes façons, ou en tout cas les mêmes retours à l'expérience qu'on peut avoir sur l'organisation de soirée. Et donc, bon, on a vu l'extérieur, et puis, bah, pourquoi pas se mettre à l'intérieur. Et puis essayer de faire, faire une petite soirée ensemble. Quoi.
0: Ouais. Ok. Ouais, donc du coup, vous faisiez quand même, vous, les BTK, et des frites, et aussi des soirées en bar aussi.
4: Ouais,
0: du
4: ça coup, a commencé le... au même moment. Ouais.
0: D'accord. Bah,
4: en fait, je pense que c'est quand il y a eu le Covid où on avait déjà une asso parce qu'on avait déjà le projet d'organiser des soirées dans des clubs, de faire un festival aussi. Mais on n'avait encore rien lancé concrètement. Ouais. Et le Covid, ça nous a un peu cassé au niveau des teufs. Et du coup, on s'est dit, bon, bah, let's go, c'est le moment d'organiser des soirées. En plus, on revenait tous sur Paris. Donc, sur Paris, c'est plus simple d'organiser des trucs dans des clubs, dans des bars.
0: Oui, carrément.
4: Et c'est là qu'on s'est lancé. Ouais.
0: Et alors, BTK, vous venez de quel coin, grosso modo
4: Nous, on vient du sud de l'Essonne.
0: D'accord, ok.
4: Donc, c'est Étampes.
0: Ok. Donc, pas très loin aussi du 7-7 où vous étiez plutôt basé, enfin Tantric, je crois que
3: alors Tantric
0: assez,
3: c'était assez dispersé. Ouais, il y avait un foyer dans le 91, dans le 77, du côté de Montreuil, dans les Yvelines. Donc en fait c'était justement un petit regroupement également pour Tantric, ce qui nous permettait d'aller un petit peu à tout vent dans les différentes clairières qui étaient à notre disposition ou pas. Et je reprends sur tu disais pour la partie bar, en fait on a tous étaient un petit peu faire des soirées dans des bars, mais quand on est dans la frie, on a besoin d'avoir un petit peu d'argent pour remplir de l'essence dans les groupes.
0: Bah oui, c'est normal.
3: Et donc les soirées bars viennent un peu nous aider pour ça.
0: Ouais, carrément. Ouais.
3: Donc,
4: je sais même pas si c'est pas toi qui avais fait une soirée avant nous dans un bar où t'avais invité Saku à mixer justement.
3: C'est fort probable. Ça...
4: Et tu nous avais un peu mis l'idée en tête comme quoi, bah en fait ça se fait facilement. Let's go.
1: Ouais, c'est vrai que surtout à Paris, il y a quand même pas mal de lieux un peu. Un peu hybride entre le bar et le club. Nous, à l'époque, on a bossé pendant un moment avec Ludivine aux Quatre Éléments.
0: Ouais.
1: Mais t'avais, il y avait un certain nombre de, alors soit plus axé sur les afters. Bon, je pensais Zorba, genre d'ambiance. Mmh. Mais t'avais quand même.
3: Il y avait la pointe Lafayette, Cubi.
1: Ouais, voilà.
3: Bric-à-Brac.
1: T'en as pas mal qu'on fermé depuis, mais genre le Josette Bar où il y a eu quand même pas mal de gens.
0: Non, Josette, ça c'était à Poitiers, ça.
1: Ah, c'était à Poitiers, mais il y a un autre truc avec un nom comme ça. Je me souviens, on avait fait avec Olivier.
0: Mais non, c'était à la Régence.
1: Non, la Régence, oui, mais ça, mais il y en avait encore un autre. Enfin bon, peu importe, mais il y avait beaucoup de lieux un peu hybrides comme ça. Et effectivement, il y a énormément de crews qui sont passés par là au départ.
0: Oui, c'est clair.
1: Avant de passer au club, parce que là, bon, on va arriver, bon, je ne vais pas trop m'avancer, mais on va arriver quand même sur le nouveau casino. On est sur un autre type de prog.
0: Ouais, un level un peu supérieur.
1: Le bar, que ce soit. Enfin, tous les énoncés précédemment, tu fais jouer les copains, etc. Quand tu passes sur un format club, faut quand même proposer des artistes un peu, enfin, quand je dis un peu plus sérieux.
3: Disons
1: avec des gros guillemets, mais simplement pour attirer des gens.
3: Bien sûr, mais faut pas se mentir. Quand on passe sur un schéma club, il y a nécessairement un format qui fait rentrer de l'économique dedans. Il y a des prises de risque parce qu'il y a de l'investissement dans ces soirées on n'est pas du tout à la même échelle qu'une organisation de free party. Free party, quand on a tout notre matériel, après, au bout d'un moment, bon, il y a les risques, etc. Il y a l'essence, mais on maîtrise, entre guillemets.
1: Oui, oui.
3: Voilà. On maîtrise pas le risque vis-à-vis de la maréchaussée. Mais en tout cas, on maîtrise le reste du risque. Là, assurément, il y a de l'investissement. On sort de l'argent sur la table, qui est une vraie prise de risque. Et donc, bah oui, on a besoin d'avoir des, comme tu dis, une tête d'affiche ou en tout cas des personnes qui viennent faire du monde. Par contre, Candyan du monde, pardon. Mais par contre, assurément, bah, c'est là où on va parler, je pense, après, mais sur la synergie, on réfléchit assurément pour avoir... Ça ne va pas être du mainstream absolument pour dire de faire rentrer du monde. L'objectif, c'est quand même de garder cet esprit et d'avoir une qualité. En tout cas, on recherche une qualité et une ligne directrice médiale.
0: Ouais, une bonne ligne directrice.
3: En termes musicales. Voilà.
4: Une idée cohérente, quoi.
0: Ouais, complètement, ouais. Alors, je propose qu'on fasse une petite pause musicale. Okay. Du coup, comme d'habitude, comme d'habitude, on demande à nos invités de nous sélectionner des petits morceaux qui les ont marqués, leur coup de cœur, etc. Donc, du coup, on va commencer donc avec MTB, c'est ça?
3: Alors, RMB.
0: RMB,
3: ça s'appelle Even to Hell. Ouais. Alors là, pour le coup, c'est pour la petite histoire, c'est un morceau que... J'ai découvert, qui m'a ouvert les oreilles. Mmh. À l'époque, on parlait de la trance, on parlait des cybertrans sur Fun Radio, ouais. Il y a quelques temps. Donc, ouais.
0: On parle de et ça, les Skyrave aussi.
3: Voilà, les Skyrave. Mais là, en l'occurrence, c'était Max de Fun Radio qui avait diffusé dans une cybertrans un morceau, donc ce RMB Even to Hell, qui n'a rien à voir puisque c'est un morceau qui est plutôt ciblé hardcore, qui date de 93. Et ben, en fait, j'ai trouvé que c'était un ovni complet. Et là, je me suis dit, mais d'où vient ce son et où est-ce que je peux le trouver? Voilà. Et donc, je suis rentré là-dedans comme ça.
0: Ok, bah c'est parti, on écoute ça. 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

0: Voilà, donc c'était R&B, donc premier choix de Jay, première découverte du coup des musiques électroniques, hein, en écoutant la radio.
1: Ouais, c'est ça, voilà. Alors avant, j'avoue, j'ai eu un passage dans le Gabber aussi quand même. Bon, on y est tous passés, on est sortis de la dance, on enchaînait sur le Gabber, ouais. Et puis bah après, on est rentré dans la psy-trance. Bah non, quand même, faut pas... Mais ouais, voilà, donc, ouais. Mais c'est là, c'est, voilà, là, en tout cas, première confrontation à de la musique... une certaine violence quand même, ouais, mais une construction complètement différente d'une construction linéaire que peut avoir l'EDM ou la trance.
0: Oui, c'est clair. Voilà, c'est ça. Surtout de cette époque-là, 93 exactement. Quand même, c'est les tout débuts quand même des musiques électroniques avec justement des genres bien définis et tout ça, quoi.
1: Exactement.
0: Donc, ouais. Ok, alors on va revenir un petit peu sur vous, sur votre soirée. Du coup, alors la question qu'on se posait, vous venez tous les deux de la Free Party et tout ça. Du coup, pourquoi passer au légal? Donc, vous avez un petit peu répondu en disant que c'était pour faire des sous, mais je suppose que c'est pas que ça non plus. Évidemment, c'est pas que pour remplir le réservoir du groupe électrogène.
1: Alors là, je suis pas du tout d'accord. on va reprendre. On n'est pas là pour faire du légal, pour faire des sous. À l'époque, ouais, ok, les bars sont là pour faire des sous,
0: oui, voilà,
1: les et bars, remplir ouais, les... Ouais. Voilà, attention,
0: oui.
1: Parce que là, en fait, nous, l'idée est vraiment... j'ai une idée, je vais te laisser parler.
0: Mais justement, voilà, c'était quoi l'objectif du coup
1: Mais l'objectif, clairement, c'est de pouvoir se faire plaisir de ramener des artistes qu'on aime, qu'on a... Enfin, dont certains, clairement, on est plus ou moins fans quand même, et de se dire, mais on peut ramener ces artistes, en plus se faire plaisir nous-mêmes et pouvoir jouer dans des salles un petit peu plus cadrées et plus carrées avec un son sur lequel on n'a pas... On n'est pas en train de regarder si au bout du chemin il n'y a pas une lumière bleue qui clignote et de se dire on va se faire toper et puis ça y est, la soirée on va devoir potentiellement négocier pendant des heures et au pire arrêter, etc.
2: Ouais.
1: Donc c'est un peu pour ça qu'on est rentré aussi en se disant mais on va se faire plaisir quoi et ramener ce qu'on aime et le présenter à tout le monde quoi.
2: Et vous continuez du coup de faire de la free par ailleurs ou pas du tout?
0: Vous en êtes parallèle
3: Alors chez BTK non, mais on aimerait en refaire en tout cas au moins une dernière. Je crois que Tantric
1: on est
3: tourne de temps en temps quoi.
1: Ouais, on fait un petit événement annuel. Là cette année il y en aura un aussi, peut-être un petit peu plus gros cette année. Mais globalement on est de près ou de loin, alors pas forcément complètement dans l'orga, mais parfois en co-orga ou juste Tantric maintenant on est plus nombreux de réellement actifs par rapport à la période 2006, donc on est vraiment plus que deux complètement actifs.
2: C'est ça le problème avec...
1: Mais cela dit, c'est pas inintéressant.
2: Tout le monde a fait des gamins. Je connais.
1: Donc la vie... Donc c'est plutôt des petits formats maintenant, on n'est plus sur des formats...
0: C'est les meilleurs au fait au final. Hein. Comme ça, t'as pas trop de galères à gérer, tout le monde se connaît plus ou moins...
2: Puis quand tu restes en deçà de 500, normalement, t'es pas censé être trop emmerdé. Soucis, bon, ça dépend un peu des périodes et des ministres, mais...
1: et de la sensibilité locale.
0: Ouais, aussi, du coup, c'est clair. Parce que...
2: T'allais ajouter quelque chose.
3: Pour revenir sur le légal, je pense que chez BTK, on avait aussi assez rapidement cette envie, comme je disais tout à l'heure, on avait créé une asso, de faire aussi un festival.
0: Ouais.
3: Et donc, on avait l'association. Et ouais, je pense que ça nous a, comme disait Jay, d'avoir... Enfin, le fait que ton événement dépende du fait qu'il y ait la police ou pas, ou des choses comme ça, ça nous a pas mal fatigués. Et on avait envie d'un truc un peu plus pro, ou avec une orga carrée, où on sait que si on fait les choses bien, ça va rouler, quoi. Et après, la soirée.

0: cette enfin ce,
1: ouais, bah,
0: ce, ces orgas en fait.
1: Chez Primitif, donc BTK c'est le collectif et Primitif c'est le nom de l'association.
2: Ouais.
1: Clairement, je pense qu'on est tous plus ou moins d'accord là-dessus. On est 8. Si ça marche bien et qu'on a les moyens de salarier des mecs, je pense qu'il y en a plusieurs dans le groupe qui seraient carrément chauds. Après, est-ce que ce sera toujours une association? Est-ce qu'on va créer une entreprise? La question est ouverte. Je pense qu'on n'est pas tous d'accord dans le crew. Mais ouais, ouais, franchement, enfin, c'est pas du tout notre objectif aujourd'hui. On a tous un taf, on a nos vies, etc. Mais si l'opportunité se présente et qu'il y a moyen de faire ça bien...
0: Oui,
1: je pense qu'il y en a beaucoup qui aimeraient bien
0: progresser
1: dans
0: ce secteur-là, quoi. Ouais.
3: Mmh. Ouais, ton côté, Jay. Pour Tantric Jay, je vais dire que moi, on parlait là de vie, de boulot, etc. Donc voilà, moi c'est sûr que j'ai quelques anciennetés, ce qui fait que maintenant, me relancer dans une professionnalisation, je dirais que j'ai pas mal d'autres choses. Ma professionnalisation, elle ira peut-être plutôt pour d'autres passions,
0: ouais,
3: qui sont plus liquides, ouais, avec un peu de houblon à l'intérieur.
4: C'est actuellement, d'ailleurs.
3: Exactement.
0: C'est vraiment parce que j'ai l'impression que c'est deux options qui reviennent souvent. Soit tu branches des câbles, soit tu fais de la bière.
3: Mais on peut faire les deux, tu branches des fusons, on fait de la bière, ça marche aussi. Non, et puis, donc voilà, donc en termes de professionnalisation, non. Par contre, continuer à jouer, là, pour le coup, sur le pod DJ, ouais, ça, carrément, continuer. Au contraire, j'ai plus qu'envie de pouvoir bouger et continuer à jouer partout. Dans l'autre côté tantrique, c'est pareil. Bah là, y a Arnaud notamment qui continue, lui qui travaille plutôt dans le domaine du son. Donc y a une professionnalisation de ce côté-là, vis-à-vis du son. Mais on ne sera pas sur des événements sur lesquels on va se professionnaliser pour l'orga d'événements.
0: Ouais, ouais.
3: Voilà, clairement, ce ne sera pas. Mais par contre, se rattacher avec les petits poteaux de Primitive. Aucun problème, on est toujours là, si besoin.
4: Mais ouais, donc du coup, ouais, ça reste toujours de la passion, quoi.
3: Ouais, clairement. Ouais,
4: ouais. Ouais. Mmh. Ok, alors du coup, ouais, donc là, en février, donc le 16 février, au Nouveau Casino, c'est votre 5e soirée, c'est ça, hein?
3: Ouais. 5e, ouais. Ouais.
4: Et alors du coup, c'est quoi votre direction artistique, la ligne de conduite que vous vous êtes donnée au long de ces 4 soirées et donc de la 5e future? Qu'est-ce que vous avez envie de donner à votre public? Quels sont vos choix? Pourquoi vous choisissez ça, etc.
3: Alors pour rappel, donc le nom de la soirée c'est Synergie. Donc en fait le démarrage et la direction artistique, c'est pas évident, qu'on s'était donné en fait, c'était de faire justement ce mix dans les générations, mais également dans les DJ, dans les artistes également. Donc on avait au démarrage des soirées, enfin si vous reçuez un petit peu ce qu'on a pu faire au préalable, on a fait jouer des artistes qui peuvent être ultra connus d'époque, comme du Dev de Drummer, donc qui a sacrément tourné. On a eu des Hérétiques qui sont passés chez nous aussi. Et puis on a aussi un
1: mélange entre des artistes plus free party, enfin plus connotés free party, et plus connotés club.
3: Voilà, c'est ça, c'est ce mix de l'ancien, du plus jeune, du moderne, et puis dans le son, de l'ancien son, du son qui peut, comme on parlait d'Hérétiques, et puis des sons beaucoup plus récents. On a fait jouer La Cage aux Folles, Texas. Voilà, donc c'est vraiment ce mélange, et ce qui fait qu'on a aussi sur les soirées cette envie dans cette direction artistique de continuer. J'ai vraiment du mal sur artistique. De continuer dans cette optique-là. Donc on est sur de la techno, on est sur hybride techno,
1: oui, c'est vrai que tu l'as pas dit,
3: art techno, acide techno, jusqu'à acide core. Et en fait, on va faire évoluer nos soirées de façon à ce qu'on ait à peu près toujours cette petite recette qui est là. Il y aura toujours de la petite note acide, évidemment, c'est vraiment notre petite base, mais ça peut parfois taper un peu plus
4: avec un crescendo sur le line-up, quoi. Ouais.
3: C'est ça, donc c'est on reste dans cette ligne là, quoi.
4: Ok, trop bien. Et alors du coup, si on se faisait une nouvelle petite pause musicale, parce que vous nous avez sorti quelques petites pépites là, tous les deux là, on va écouter Sun King de State of Mind, et du coup y dire pourquoi t'as choisi ça.
1: C'est un peu l'hymne, pas officiel, mais l'hymne de BTK Family que j'ai commencé à mixer dans mes sets.
4: Okay.
1: Et on l'a passé à chaque teuf, et au lever de soleil, ça passe bien.

0: Voilà, c'était Sun King de State of Mind, un petit peu de drum and bass hein, pour changer aussi dans ce monde de techno et de 4x4. Alors du coup, on se demandait alors pourquoi le nouveau casino ? Comment vous avez eu l'opportunité d'avoir cette salle ?
1: Oh, l'opportunité, ça tombe comme dans beaucoup de choses dans le milieu de la musique. Ouais. C'est les relations, c'est les potes. Voilà, là, on a été, c'est des potes du crew Acid Alien, qui, ouais. Si vous connaissez, qui connaissait du coup une des orgas
2: programmatrices,
1: on va dire programmatrices, ouais, du nouveau casino.
0: Du nouveau casino, ouais.
1: Voilà. Et donc, des rencontres, une soirée, on a discuté, et puis c'est plutôt bien passé. Donc, on a présenté notre projet. En tout cas, on a pu présenter notre projet avec Primitive Tantrique. Et puis, c'est passé. Et puis, on s'est dit,
0: elle vous a fait confiance.
1: Elle nous a fait confiance. L'ADA lui a directement plu.
2: La première soirée s'est bien passée aussi.
1: Et ouais, la première soirée s'est plutôt bien passée.
3: Généralement, c'est la soirée test.
1: Exactement.
3: Ça va être efficace, quoi.
1: C'est ça.
2: C'est donc, très bien passé. Donc, ça a donné envie de continuer, quoi.
1: Peut-être la chance du débutant au démarrage. Du coup, on s'est un peu enflammé derrière. Ça s'est peut-être un peu moins bien passé sur la deuxième. Mais en tout cas, on a réajusté. On continue. Voilà. L'objectif, c'est de. Comme on disait tout à l'heure, on veut se faire plaisir. L'idée, c'est qu'on n'y laisse pas trop de plumes. On veut se faire plaisir et faire plaisir au public. Voilà, clairement. Et qu'on n'y laisse pas trop de plumes. Et voilà, donc c'est à peu près ça.
0: Ok, ouais. Ok, nickel. Et alors justement, est-ce que vous pensez, est-ce que vous envisagez de faire ça dans d'autres lieux ? Parce que le nouveau casino, c'est top, hein, ça, y a aucun souci avec ça. Mais voilà, là, vous continuez là-bas. Est-ce que vous pensez changer de...
3: Une volonté de grossir.
0: Éventuellement, une volonté de grossir, ouais.
1: Alors, le format Synergie, ce qu'on s'est dit, c'est que le format Synergie, il était adapté au nouveau cas. Parce qu'il y avait... on n'était pas sur une jauge qui était ultra énorme. On essaye de cibler quand même... sur des technos qui sont parfois un petit peu plus spécifiques, donc qui vont pas forcément justement parler de ramener du monde, etc., mais qui vont pas forcément toucher tout le monde dans le contexte. Et donc le nouveau casino, c'était pour nous, c'est un bon format pour cette synergie. Maintenant, progresser, pourquoi pas, mais ce sera peut-être pas les mêmes formats. On a chacun des ambitions et des volontés aussi différentes. Et soit ensemble, soit crew à crew.
3: De ton côté.
2: Ouais. Alors sur Synergie, c'est vrai qu'on n'a pas encore discuté de la suite. Là, il y en a d'autres qui sont prévus au nouveau casino. Et après, on ne sait pas est-ce qu'on va continuer, est-ce qu'on va faire grossir.
1: Petite parenthèse sur les parce qu'on parle du nouveau casino pour les synergies. Là, on en a, il y a celle du 16 février, mais il faut voir qu'il y en aura une en avril. On en a deux autres ensuite dans la deuxième partie de l'année. Voilà, on en a déjà quatre de sûr qui sont calés normalement.
3: Okay. D'accord, donc 4-5 par an, c'est ça à peu près.
1: Ouais, on est à peu près sur ce schéma-là. Voilà, okay. C'est une tous les 2-3 mois. Ça nous permet d'avoir le temps de préparer.
3: C'est déjà un bon rythme,
1: ouais. Ouais, exact.
0: Ouais, carrément, ouais.
1: Ça nous permet d'avoir le temps un petit peu de préparer. Bon, c'est quand même assez intense, mine de rien. Ça paraît pas comme ça, mais entre trouver les artistes, les bookers, les orgas, etc., trouver la DA qui va bien.
0: Oui, bien sûr.
1: Donc voilà.
2: Et après, nous, côté Primitive, on aimerait lancer un projet avec une DA un peu différente, plus orientée drum, break et aussi techno hard groove.
0: Ok.
2: Et si possible, on a un projet avec une salle où il y a deux salles, justement. Et un festival.
3: T'as le nom de la salle
2: Ce serait la basse-cour. Ouais.
3: Ok, d'accord.
2: C'est pas encore sûr, mais ce serait courant mars.
3: Ok, cool.
2: Ouais. Et donc, on aimerait un projet qui nous tient à cœur et qu'on aimerait faire grossir. Et à côté de ça, on organise un festival en mai, du 24 au 26 mai. Et donc, la com va sortir ce dimanche-là. Et ça, c'est l'objectif de le faire chaque année et que ça devienne...
3: En Ile-de-France ou un peu plus...
2: Ouais, ce sera dans le 77.
3: Ok, cool.
2: Les infos viendront plus tard, mais ouais.
3: D'accord.
2: Ouais. Et ça, c'est vraiment le projet. C'est le projet de base de Primitive, et là, ça se concrétise, quoi.
3: Cool, c'est bien. Ouais.
0: Très cool.
3: Ça fait du boulot, tout ça. De rien.
0: Ça. Ouais, c'est clair. Ouais, ça chôme pas.
3: Pour une équipe, vous êtes en tout. Vous êtes combien à peu près ?
1: Petite dizaine.
3: Ouais. Petite dizaine. Ouais, c'est ça. Ouais,
2: ça fait du boulot.
3: Ça fait du taf.
1: Et après, côté tantrique, bah, nous, on a, bah, comme je vous ai dit tout à l'heure, on n'aura pas forcément la réalisation de grosses, grosses choses là, dans l'immédiat, mais comme on est un peu bipolarisé entre l'Île-de-France et Grenoble, bah, en gros, il y aura très probablement des soirées qui vont s'organiser, alors soit avec Primitif, soit avec d'autres collectifs, on a aussi d'autres contacts, en région lyonnaise probablement, ou Grenoble également. Donc,
0: d'accord, bien, donc c'est on très actif
3: là-bas. Là-bas, voilà, c'est ça, ça bouge bien. Grenoble, il y a énormément de... Surtout, enfin, t'as toutes les équipes qui participent pas mal sur le Hadra, j'imagine.
0: Oui, carrément, Hadra, Rennes et tout. Ouais. Hein.
3: Puis à Lyon, c'est vrai qu'il y a...
1: Il y a, un bon foyer.
3: Il y a un bon foyer aussi. Bah c'est cool.
0: Ok, on va refaire une petite pause musicale, donc cette fois avec un morceau que tu as choisi, Jay. Donc du coup, on part sur de l'acide.
1: Allez. On va parler d'un morceau.
0: Ce qui t'a conforté dans le fait que...
1: Ouais, c'est ça, c'est un des morceaux. Bon, on va rester dans l'ancien, on va parler d'un morceau qui date de... Allez, ça doit être dans les 95.
0: Ouais.
1: une petite presse qui est sortie sur... c'était sur un petit 23, là, 23 Francfort, là, le Gamble 202,
0: ouais,
1: qui reste pour moi une référence qui est issue de la trance, qui vient justement sur cet acide, une ligne qui est en fait la simplicité, mais qui permet de dégager un son qui emmène, qui reste dans la tête. Alors ça risque de rester un petit peu dans la tête là après sur la suite de de l'émission, mais voilà, donc c'est le Spicy Bread of Charity 2 là, de Gamble 202. Pour moi c'est un classique que j'aime et que je continue à aimer, à jouer de temps en temps de manière un petit peu différente, mais voilà.
0: Ok, alors c'est parti, on écoute, à tout de suite.

0: On vient d'écouter Spicy Bread of Charity de Gumball 202. Et on va continuer sur, sur votre soirée à venir. On va parler un peu de la programmation que vous avez choisie.
1: Yes.
0: Et de ce que vous avez envie de proposer comme line-up. Moi, ce que j'avais envie de demander aussi, parce qu'on parlait un peu de vos implications tout à chacun et de la dynamique que vous avez prise sur l'organisation de soirées légales, je voulais savoir si vous gardez un peu de place aussi pour vous, en fait, pour les membres sur vos programmations. Vous gardez un peu de place pour les membres artistes DJ des collectifs. Mmh. Qu'est-ce que vous avez prévu un peu comme programmation pour la prochaine, du coup ?
1: Alors, du coup, pour répondre à ta première question, on a toujours gardé le même format où on invite trois artistes qu'on aime bien, qui correspondent à la DA, qu'on pense que ça a bien marché avec la soirée. Et on garde toujours, donc BTK choisit un artiste, donc en général, on prend un artiste du collectif, et Tantric, pareil, un artiste du collectif, Là, la prochaine, donc pour rebondir sur ta deuxième question, ils invitent ACR, qui est un... Bon, je te laisse le présenter.
2: Ouais, ACR, c'est un pote maintenant de longue date. Nico, qui fait partie du collectif KTK, les Catalytiques, et qui est également AZ Techno. Donc, on salue d'ailleurs les copains.
1: Ouais.
2: Soit on fait partie... on fait venir, en fait, soit du collectif interne, soit, de temps en temps, on aime bien les faire venir en copain direct.
3: Les amis proches, quoi.
2: Exactement,
3: Et alors, du coup, comme autre artiste, il y a qui de prévu, alors ?
1: Alors, comme autre artiste, on invite Consumed, IA et Sender. Mmh. Donc, qui sont trois DJ qui font de la techno hybride.
3: Techno qui tabasse bien.
2: Sur du lourd, c'est ça. C'est vrai que sur cette synergie, on a un petit peu...
1: Mais je pense que ça va bien tabasser.
2: On a légèrement changé un petit peu là, sur ce principe. On dit qu'on met toujours de l'acide. Il y en aura de l'acide, puisqu'il y en aura nécessairement avec ACR, et puis il y a de la tech. Là, il y aura toute une partie qui va bien taper. L'idée, c'était pas forcément d'aller sur du ultra connu, mais de se dire, on va vous faire présenter et essayer de présenter justement des artistes qui montent sérieusement. Et un petit peu en mode intimiste, en se disant on est sur des schémas, on parlait du nouveau casino, on est sur un schéma qui est quand même assez petit globalement, on est sur du 380, en gros 400 personnes de capacité, donc ça reste assez intimiste avec un système son qui fonctionne bien. Et du coup on peut se permettre justement de se prendre des bonnes basses dans la tête là, avec des artistes qui se font plaisir pour une salle qui est certes de petite capacité mais qui est hyper chaleureuse. Les artistes qu'on va faire venir, c'est ça.
1: Exactement. Et du coup, pour compléter le line-up, donc il y a de la tech de la BTK
3: de chez
1: Family,
3: vous, de la BTK,
1: qui clôturera avec un truc, je pense, plus acide, mais énervé aussi.
0: Vous êtes combien à jouer en tout sur les soirées casino?
1: 5 à chaque fois.
0: 5 à chaque fois.
3: 5
1: sur un chaque
3: format.
1: Coup et 3.
0: On est sur 23h, 5h.
2: Alors, on est sur un format minuit jusqu'à 6, mais généralement, à 7h. En fait, on prend toujours l'option 7h, c'est plus sympa.
0: Une heure de rab.
2: Exactement. Comme ça permet d'avoir des sets qui oscillent entre 1h et 1h30, ou des lives. Donc, ça permet vraiment de se faire plaisir.
0: C'est ça que je voulais demander aussi. Est-ce qu'on était sur du DJ set pour tout le monde?
2: Là, ici, on est sur du système DJ set.
0: Mais vous accueillez aussi du live.
2: Différents livers.
0: C'est pas la même logistique, mine de rien. Ouais. Donc lui, il était venu jouer en live.
2: C'est ça.
1: Il y avait Tout Suspect aussi qui avait fait leur live.
2: Ouais. Qui avait fait d'ailleurs leur dernière petite apparition. C'était chez nous. On était bien heureux de leur presta, c'est clair. C'était leur dernière. Peut-être qu'ils reviendront plus tard. Mais en tout cas, voilà. On a eu comme ça des opportunités de faire justement ces mix un petit peu entre le live et le DJ set. Voilà.
0: D'accord. Bon, cool.
3: Ok, dans ce cas-là, pour donner un petit aperçu, si on s'écoutait un petit morceau de Y'a de la Tech, justement.
1: Exactement, le morceau qui m'a. Je lui ai demandé de proposer un morceau, ça s'appelle Rave After School.
3: Ouais.
1: Et donc, il a sorti un petit EP de deux sons il y a quelques mois. Et donc, voilà.
0: On est sur du tout frais alors.
1: Exactement.
3: Du flash.
1: Écoutez ça.
0: C'est parti.
3: C'est parti.

0: donc c'était Il y a de la tech, voilà, que vous pourrez écouter du coup pour le closing de la soirée.
1: Exactement, ouais.
0: Du 16 février au Nouveau Casino. Et alors du coup pour la suite, qu'est-ce que vous envisagez pour la BTK, enfin pour Primitive, pour Tantric aussi, ensemble, séparément, est-ce que il y a des projets, t'as parlé tout à l'heure d'un projet de festival.
1: Ouais. Ouais, nous clairement c'est notre objectif principal. D'accord. Donc c'est vrai que j'ai pas dit, mais ça s'appellera Ecotone. Ecotone.
0: Okay. Donc,
1: si vous voudrez chercher sur les réseaux Instagram et Facebook,
0: ouais.
1: C'est là que vous aurez toutes les informations. Et donc, ouais, ce sera un festival du 24 au 26 mai, donc du vendredi au dimanche, musique électronique, avec aussi des prestations artistiques. C'est pas encore, ça reste à définir, mais il y aura des choses dans ce genre-là. Et voilà, je sais pas ce que je peux dire de plus.
2: Il y aura plusieurs scènes.
1: Il y aura une scène principale et sûrement une deuxième scène plus petite quand la scène principale sera coupée.
2: Ah oui, d'accord, pour faire un relais. Ouais.
1: Exactement.
2: Au niveau des horaires, vous êtes sur quelle amplitude? Du all night ou vous êtes
1: contraint? Je pense que ça s'arrêtera à 4 heures, du coup, la grosse scène. Et la petite prendra le relais à côté du bar pour garder une ambiance musicale.
0: Ouais, d'accord. Carrément, ouais.
1: Et s'il y en a qui sont encore chauds pour faire la teuf, ça... Mais c'est juste éviter de mettre des grosses basses la nuit, toute la nuit pour les voisins, parce qu'il y a quand même un petit hameau à côté.
0: Ouais. Ok. Et niveau production, est-ce que... parce que, par exemple, il y a de la tech, lui, il produit ses morceaux.
1: Ouais.
0: Je suppose qu'il y en a d'autres aussi
1: chez
0: dans
1: BTK,
0: l'équipe.
1: Chez BTK, il y a de la tech, on fait beaucoup. Mm-hmm. Après, il a du mal à finir les morceaux et à les sortir, mais on pousse pour qu'il en sorte un maximum. Et j'espère que ça va aller enfin, qu'il va en faire de plus en plus, quoi.
0: Mm-hmm.
1: Et il y a Saku qu'en fait de temps en temps, mais je sais pas s'il a encore le projet de sortir des sons.
0: Ouais.
1: Et ouais, non, sinon après le reste, on est principalement DJ, mais c'est plus
0: DJ orga.
1: Ouais. C'est plus un plaisir qu'un projet personnel de carrière, quoi. Quand on organise des soirées, on aime bien mixer, c'est cool. Quand on organise des trucs typiquement au Nouveau Casino, on préfère inviter des DJ plus confirmés et se faire plaisir à la fin en mixant un set, quoi.
0: Ouais. Okay,
1: et donc pareil au festival, l'objectif c'est d'inviter des DJ qui nous
0: plaisent. Vous appréciez, quoi, ouais.
1: Et nous de aussi se faire plaisir sur des créneaux, des plus petits créneaux on va dire.
0: Ok, ouais. Et alors chez Tantric, qu'est-ce qui se passe? Parce que comme tu dis, vous êtes plus beaucoup
3: c'est ça, chez Tantric,
0: actif, mais il y en a quand même deux qui sont encore là.
3: On est toujours là. alors moi niveau production, ça reste à la maison.
0: Ouais.
3: On est je suis sur du live analogique et bon, clairement, j'arrive pas à faire des enregistrements. Mais par contre, je continue sur le DJing à 200%, ça toujours. Et par contre, du côté grenoblois, on a Arnaud, donc nom pour son blaze, qui lui est assurément à fond dans la prod.
0: Ouais.
3: On est en phase de sortir, en tout cas c'est en travail, un EP qui devrait sortir, donc avec une presse vinyle également. Donc le premier Tantric
0: cool.
3: EP, voilà. Donc ça c'est vraiment une belle...
0: TB01.
3: Ouais. Exactement, Tantric Bangkok 01, on est bon.
2: 302.
3: Vivement le 303.
2: C'est ça, il va falloir bosser. Hein.
3: C'est ça, donc avec des influences, Arnaud c'est pareil, on est sur des influences très mélodieuses de base, donc trans, psy-trans de base, et donc là avec une connotation plus appuyée maintenant, de l'acide, plusieurs projets
0: techno-mental aussi, hein,
3: il y a eu un peu, pas mal de minimal à l'époque aussi également, du mental, voilà, donc c'est l'évolution là qu'on a. De là derrière, après on parlait, on en a parlé un petit peu tout à l'heure, hein, sur les évolutions, voilà, on n'a rien de concret là sur les sorties, en légal en tout cas pour l'instant, et donc voilà, à part notre synergie actuelle.
0: Ouais. Et donc, peut-être des futures synergies.
3: Exactement.
0: Dans d'autres lieux.
3: Voilà, donc soit on conservera le terme, soit on conserve le nom, soit on changera le projet.
0: Ouais.
3: À voir, voilà, pour l'instant, c'est pas fixe. Ça dépend si on garde la même DA également, si on souhaite évoluer dans d'autres circonstances. Voilà, on verra ça.
0: Ok, ouais. Ok, super. Et ben justement, tu nous as ramené un truc tout frais, frais de chez frais, là. On est super contents, c'est une bonne exclu.
3: C'est ça, il n'y a pas plus frais. Bah, justement, un petit morceau de Nono, voilà, avec... alors pour le coup, il n'est même pas masterisé complètement, donc c'est une version brute de décoffrage.
2: Ouais.
3: il s'appelle Rêve Résurgence. Okay. Donc un petit son, bon, vous allez découvrir, quoi, qui porte bien son nom, la petite résurgence de la rêve. Voilà, c'est ça.
0: Allez.

0: On reprend, on vient de s'écouter Rave Resurgence, donc une super exclue hein, de No Unknown qui va sortir sur le petit EP.
1: Quand il sortira.
0: Quand il sortira, voilà. Ouais, je sais pas exactement.
2: On vous tiendra au courant.
1: C'est un beau projet.
0: Mais c'est en cours, c'est en cours de mastering. Voilà. Ça va arriver.
2: Petit EP qui devient.
0: Ça va vite arriver. On va arriver à la fin de cette émission et on part toujours sur cette dernière question à la fin. Donc, le meilleur et le pire souvenir que vous pouvez nous raconter. Bon, vous n'êtes pas obligé de nous raconter le pire du pire. Vous n'êtes pas obligé de nous raconter le meilleur non plus. Vous faites un
2: mais
0: peu comme vous voulez.
2: Mais il y a des prescriptions aussi. Donc, après tout,
0: c'est
2: pourquoi
0: ça,
2: pas,
0: c'est ça, c'est
2: pourquoi
0: ça.
2: Pas
0: ce
2: balancer.
0: Ce qui était illégal il y a 20 ans, ne l'est peut-être plus.
2: Voilà, ouais.
0: Voilà. Donc, on vous laisse la parole.
2: On précise soit en tant qu'orga, soit en tant que public.
0: Oui,
2: aussi,
0: oui hein, c'est voilà. Ça. Ça marche aussi en tant que public. Ouais, ouais. La pire soirée, la pire orga,
2: le meilleur souvenir.
0: Et le meilleur. À vous de choisir si vous commencez par l'un ou l'autre.
3: C'est bon.
0: On vous laisse la main.
1: Dire, je te laisse. Allez, bah, allez.
4: J'ai aussi une belle anecdote d'une. Un des pires souvenirs de fin de teuf où je sais plus, on était. Ah, c'était loin en plus, il y avait une bonne heure de route, voire plus, c'était vers Fontainebleau. Et je sais plus, vers 6h du matin, je vais voir un pote pour lui demander les clés de la voiture pour aller dormir. Et bah, il n'y a pas de clé. Donc là, bah, c'est la mission, demande au son, ils ne les ont pas vus. Alors il y a une histoire comme quoi quelqu'un les aurait déposées, mais elles ne sont plus là. Donc on se dit que quelqu'un les a prises pour essayer d'embarquer la caisse. Et donc là, on appelle un pote qui est en soirée à une, je sais pas, 30 ou 40 minutes de route. Qui du coup prend sa voiture pour venir nous chercher. Pendant qu'il y en a qui restent à côté de la voiture, il nous ramène chez nous pour qu'on récupère une autre voiture et le double des clés.
2: Ouais.
4: Et enfin bref, une longue matinée.
2: Grosse mission quoi.
4: À la base, je voulais dormir et j'ai dormi à midi ou
2: c'est raté,
4: plus
2: ouais.
4: tard. Mais donc ouais, un mauvais souvenir.
0: Et les clés, elles étaient dans la poche finalement.
4: Et non, il les a vraiment perdues. Ouais.
0: Okay.
4: Bah, il avait un jogging.
0: Ah oui.
4: Les poches qui ferment pas. Et la clé était dans la poche, c'est pas le meilleur endroit pour mettre des clés de voiture.
2: Ça, c'est sûr.
4: Donc maintenant, on met toujours les clés dans les poches qui ferment et on n'a plus de problème.
0: Sur le pneu. On met sur le pneu,
1: c'est
0: comme ça, t'es sûr que.
4: Voilà.
0: Ok. Et alors, le meilleur ?
4: Le meilleur, je dirais que c'était en tant qu'orga quand on a fait notre premier gros multison. C'était Subversif, ça s'appelait. Mm-hmm. Donc déjà, avec les catalytiques ACR qui mixe à la synergie qu'en fait partie. Et avec trois autres sound systems dont j'ai oublié les noms, j'ai pas envie de dire des bêtises. Et ouais, bah.
2: Ils se reconnaîtront.
4: Oui.
0: Il doit y avoir des acronymes.
2: Ouais, big up, les gars.
4: Et on devait. Ouais, on savait pas trop à quoi s'attendre. Et je crois qu'il y avait un multison qui avait commencé le vendredi, qui s'est fait péter le samedi. Nous, on commençait le samedi soir. Et du coup, on s'est tapé tous les mecs qui sortaient de là. Et donc, plus de 1000 personnes. Au début, ça faisait un peu peur parce que tu te dis, ouais, bon, je suis quand même un peu responsable de ça, j'ai pas envie qu'il y ait une galère.
2: Tu te sens dépassé, quoi.
4: Exactement. Et ouais, quand les voitures arrivent, ça s'arrête. Enfin, ça s'arrêtait pas, quoi. Ouais. C'est vrai que tu te sens dépassé, mais après, une fois que le temps passe, tu vois que tout se passe bien, il n'y a pas de galère, tu profites et c'est vraiment un bon souvenir, ouais.
2: Cool.
4: Une belle teuf.
1: C'est marrant ça, ça me fait repenser. J'étais pas du tout dans cette optique de présenter un meilleur bon moyen pire souvenir, mais en fait du coup je repense à une, en tant qu'orga également une teuf qu'on avait fait. Alors c'était j'aurais pas la date pour le coup, mais ça doit être dans les 2000, allez on va dire dans les 2010 ou un truc dans le genre, où on faisait des on va dire entre guillemets des fuck Technival, puisque le Technival était venu
0: c'est cette notion
1: légale à ce moment-là. Voilà. Donc on posait généralement autour du 1er mai dans ces eaux-là. Et c'était pareil dans le sud Seine-et-Marne, quelque chose comme ça. Vers Nemours, pas très loin. Et là, en l'occurrence, on s'est retrouvé à récupérer, là, tu parlais d'un afflux, on s'est retrouvé également dans un afflux assez compliqué à gérer, puisque toutes les teufs de toute la région autour, en fait, tout le bas s'était retrouvé coupé. Et donc, le public réaffluait en fait, vers nous, qui déjà étions en train de négocier depuis un bout de temps avec la maréchaussée. Donc, en gros, on mettait le son, on recoupait le son, on remettait le son, on recoupait le son. Et on n'était pas très loin de l'autoroute. Au point de devoir tout d'un coup des gens qui traversent à pied l'autoroute, donc les flics qui deviennent fous, qui disent à cause de vous regardez, et là c'est de dire mais Ben non, monsieur. En fait, si vous n'étiez pas à l'entrée et vous ne bloquiez pas l'accès, ben, il ne serait pas obligé de traverser l'autoroute. Il pourrait se garer tranquillement dans le champ. Donc ouais, c'est plutôt des situations d'orga là, qui sont très complexes à gérer. Ouais, on passe du temps. Moi, je sais que j'ai passé la négo pendant bien 4 heures à l'entrée, à l'entrée du site. Et donc là, on était sur l'illégal. Mais il faut savoir qu'on a aussi ces mêmes problèmes aussi quand on fait du légal.
3: Ouais.
1: C'est que parfois, on fait des locations. On avait fait une soirée. C'était pour ceux qui connaîtront peut-être le Château Vivier. On avait fait une soirée tantrique cas suspect avec Error 404 également à l'époque. Et quand on s'aperçoit que finalement, même quand on essaye de faire quelque chose de carré et de plus ou moins légal, on peut se faire aussi embêter, pour parler poliment. puisqu'en fait, on a eu la gendarmerie qui nous interdisait de recevoir plus de 500 ou 500 personnes sous prétexte, alors qu'on était parti sur une jauge normalement qui était à 1000 personnes d'après l'autorisation, quoi.
0: Ouais.
1: Donc, à se retrouver à faire des comptes d'apothicaire de chaque bagnole qui rentre.
3: Mmh.
1: Bon, heureusement, on arrive toujours à compter un peu plus, mais on a réussi à rentrer 700 personnes à peu près.
3: Ouais.
1: Allez, on a fait l'entre les deux. Mais ce qui est quand même assez fou est de se prendre des problématiques comme ça dans des organisations, quoi. C'est se dire, on essaye de faire carré. Exactement, voilà. Donc ça fait partie des souvenirs où on se dit, laissez-nous tranquille. Voilà, c'est ça. Donc voilà, donc c'est sûr que des mauvais souvenirs de ce type, on en a une tripotée.
3: Ouais.
1: Je vais revenir sur un bon petit souvenir quand même, parce qu'il faut quand même le souligner. Et là, pas en tant qu'orga, plutôt en tant que participant, j'aurais même deux micro-souvenirs à dire. Un dans le légal et un dans l'illégal. Un dans l'illégal, je pense que ce serait... dans un des derniers, ce serait la tout en caisson, qui était fabuleuse. Fabuleuse dans l'alignement de ce qui s'est passé dans la soirée. Mmh. Je dirais la lune alignée pile au-dessus de la décoration.
4: Ah oui, c'était
1: un pharaon. Les feux d'artifice derrière.
0: Elle a fait date cette soirée. Hein,
1: c'était dingue. Dingue. Enfin, là, pour le coup,
4: même les gens qui n'y étaient pas s'en souviennent.
1: Non, mais c'est ça. C'est des trucs qui viennent, qui font hérisser les poils quand on est sur place.
0: Il n'y
1: a rien qu'à les voir. Voilà. Donc, ça fait partie dans l'illégal des moments fabuleux du petit matin ou des choses comme ça là, qu'on peut ressentir quand le soleil se lève.
3: Par les copains des Insoumis.
1: On va pleurer. Là. Ouais. Par les copains des Insoumis. Mmh. Voilà, exactement. Et en légal, je dirais le Zouave Fest, qui nous avait complètement retourné le cerveau quand ils ont gonflé leur montgolfière et qu'on a tous été danser sous une montgolfière.
3: Ouais, ça c'est ouf.
1: Un truc, mais
0: avec le DJ qui jouait,
1: le DJ qui s'était fait catapulter avec la montgolfière. Un truc.
4: Il mixait dedans.
1: Et il mixait pendu par des câbles sous la montgolfière. Un truc.
3: C'est un truc de ouf.
1: Donc voilà, ça c'est.
0: Tu étais preneur pour être le DJ.
3: Ah non, non.
4: Jamais.
0: Je passe mon tour, c'est mort.
1: Donc ouais, je dirais voilà, ça fait. Mais on en a des dizaines et des dizaines. Ça.
3: Ouais, bah oui.
1: Mais je pense que c'est pas mal ça.
3: Ouais, pas mal. Ouais, carrément. Bon cru, bon cru.
0: On va finir cette émission avec un dernier petit son donc de Enco qui s'appelle
4: Drown. Et donc qui représente assez bien les synergies et l'univers acid techno, acid core et ouais, qu'on aime beaucoup chez BTK et que j'espère vous allez aimer aussi. Je vous laisse profiter.
0: On va finir cette émission en musique et puis on fera un petit, tu nous as préparé un set un petit mix pour la suite.
1: Ouais, un petit set sorti des fagots
0: on
1: là,
0: va
1: voilà.
0: Écouter ça et puis juste après tu vas nous présenter un peu ce que tu as préparé.
1: Ouais, super.
0: Et puis je pense que on est pas mal, a fait
3: On est bien, nickel.
0: Allez, on écoute ça tout de suite.
3: C'est parti.